0: millions d'albums vendus, 9 millions d'abonnés sur les réseaux, 3 milliards de streams, 3 victoires de la musique et des concerts archi complets dans les plus grandes salles de France et les stades. Mais alors, est-ce que réaliser ses rêves d'enfant avec tant de succès, c'est l'autoroute du bonheur? C'est l'une des nombreuses questions qui se posent. Big Flo et Oli dans leur nouvel album Karma qui vient de sortir, et c'est Oli qui vient nous en parler ce soir dans Décibels. Salut Oli.
1: Salut, super intro. Ça fait toujours plaisir de te voir, tu sais. Je suis obligé de dire à chaque fois, Émilie, que t'es une des premières qui nous a interviewés. Voilà, comme ça, c'est dit. J'ai dit mon petit bisou, ma petite blague du début, et c'est fait.
0: Merci. Mais non, mais moi, si tu dis que ça te fait plaisir de me voir, imagine-moi, à la place où je suis, de voir l'évolution du groupe Big Flo et Oli, mais aussi votre évolution personnelle à toi et à ton frère. Tu viens d'avoir 30 ans, là.
1: Ça y est, j'ai passé le cap du 3. Du 3, tu sais, quand tu remplis sur les papiers, tu mets 3. Ça fait drôle.
0: Tu changes de case, quoi. Ouais. C'est un truc de fou. Alors, beaucoup de gens ont l'habitude de vous voir ensemble, Big Flo et Oli. Ce soir, Oli, t'es tout seul. Alors, je vais pas te faire comme dans la chanson « Il est où ton frère ?» Mais qu'est-ce que ça dit de votre duo que, justement, sur cet album-là, sur Karma, il y a eu quelques promos que vous avez fait l'un sans l'autre. Moi, j'ai l'impression que c'est très positif, mais dis-moi ce que t'en penses.
1: Ben, moi aussi, je crois que c'est positif. Écoute, ça dit qu'il y a un côté un peu plus libre et un peu plus assumé. Peut-être que parfois, on se permettait pas ces petites parenthèses solo.
0: Ouais.
1: Et ça dit aussi une volonté d'un peu plus développer. Souvent, quand t'es à deux, là, s'il aurait été là, ça aurait été aussi génial. Mais
0: de toute façon, tu commences une phrase, il la termine.
1: Ouais,
0: c'est la mitraillette, vous deux, quand
1: mais
0: même.
1: Mais c'est bien aussi de pouvoir parfois faire des longues phrases et pouvoir développer, laisser un silence. Sans qu'il Flo à côté.
0: Flo, il peut pas le silence. Ah, tout de suite, il rentre dedans.
1: Flo, il supporte pas. Mais ouais, on s'est un peu réparti un peu les tâches. Et puis, pour te dire la vérité, 100% honnête, Flo, il est un peu moins à l'aise. Enfin, à l'aise, il est, mais il aime un peu moins ce truc-là d'enchaîner beaucoup de promos, d'interviews.
0: C'est un exercice. Et quand tu deviens un musicien, tu signes pas pour ça au départ.
1: Exactement.
0: Oui.
1: Donc, il envoie le petit frère. Moi, j'aime beaucoup ça. C'est toujours un plaisir de pouvoir défendre l'album et en parler, donc on se répartit de temps en temps la tâche.
0: Alors, défendre l'album, c'est un grand mot, puisque franchement, il n'est pas très attaqué. La critique est unanime et dithyrambique. Karma, c'est un super album. Et alors, c'est drôle, parce que beaucoup de journalistes ont l'impression qu'il faut rajouter, il est très

0: moi, vous faites du rap depuis toujours. Pourquoi est-ce qu'on dit que celui-là, il est plus rap?
1: Écoute, franchement, tu me poses une colle aussi. Mais ça me fait plaisir que toi qui nous suis et qui nous soutiens depuis des années, tu le relèves. De toute façon, c'est un compliment, donc on est content. Mais c'est vrai que... on l'a un peu plus axé comme ça en promo en fait. On a un peu dit ça et les gens l'ont répété. mais je suis d'accord. On a toujours rappé. Mais allez, je vais pas être de mauvaise foi. C'est vrai que quand on entendait les morceaux que t'as mis au début,
0: les gros tubes,
1: plus tard, dommage. Quand tu nous connais de loin, sans être forcément rentré dans notre univers musical, c'est vrai que ça peut être étonnant si tu te prends karma. Ayant juste découvert Coup de Vieux, Dommage, Sur la Lune ou Papa. Donc il y a cette petite différence là, mais en effet on a toujours été rap et de la famille rap, accepté aussi, on a toujours fait des collabs avec des rappeurs, c'est notre ADN pur et dur. Mais c'est vrai qu'il y a un retour quand même, un truc un peu plus essentiel, un retour aux sources dans la manière de composer, un peu moins formaté aussi. Il y a un côté un peu plus rough, quoi, j'ai l'impression, dans cet album là.
0: C'est intéressant. Alors, on a vu par moments, grâce aux réseaux sociaux, comment vous l'avez fabriqué, ce disque. J'ai notamment souvenir d'avoir été hyper jalouse d'une villa en Espagne.
1: À Cadaqués,
0: vous étiez pas mal, là.
1: On était bien. C'est Flo qui a choisi la villa, tu te doutes.
0: Oui, il a toujours très bon goût, Flo, tout ce qui est voyage, etc.
1: Confort.
0: Oui. Ça, c'est sûr. Donc, c'est un album que vous avez fabriqué à plusieurs endroits, sur plusieurs périodes. C'est ça aussi le grand succès dont je parlais au début. Alors, je sais pas si ça vous mène sur l'autoroute du bonheur, on en parlera en écoutant des chansons, mais en tout cas, ça vous laisse le choix et les moyens de prendre tout le temps que vous voulez pour faire votre musique.
1: Ouais, ça c'est un luxe qu'on a grâce à notre public aussi, qui nous a toujours suivis. Ouais. Et on fait partie des rares rappeurs, surtout dans le rap. C'est important de le souligner, parce que dans la variété ou dans la pop, c'est un peu plus courant de mettre des 3-4 ans entre les albums. Dans le rap, c'est quasiment tous les 6 mois que ça sort un projet. Et on a la chance d'avoir un public qui nous suit et qui est toujours présent. Ouais.
0: Ils vous attendent.
1: Ils nous attendent, ils comprennent aussi le processus. Et puis aussi, on a aussi la chance de faire des tournées un peu infinies.
0: Oui, c'est vrai, vous êtes tout le temps là.
1: C'est-à-dire que souvent, on avait sorti l'album en 2022 et la tournée, elle s'est finie mi-2025. Donc ça a été du non-stop, on rajoutait des zéniths partout à chaque fois, on a fini en stade, tournée inter. Donc c'est aussi un luxe qu'on a, un confort qu'on a.
0: Alors, Oli est là sans Big Flo, mais il y a aussi des moments de l'album où vous n'êtes pas ensemble et ça chante. Parce que oui, c'est un album très rap, n'empêche que ça chante aussi. Là, c'est Flo. C'est pas le meilleur moment de sa journée ou de sa vie, mais il le partage. Et c'est ça qui est beau. 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

0: c'est beau et triste et mélancolique, les deux chansons qu'on vient d'entendre. Elles se suivent aussi sur Karma. Vous avez eu envie de vivre chacun ces petits moments de...
1: Ouais, et puis souvent en duo, quand l'autre trouve pas sa place dans le récit, dans la narration, par exemple le morceau qu'on entend là encore en fond, il s'appelle « Tu me manques ». Et c'est une déclaration d'amour à une dame, une vieille dame avec qui je me suis lié d'amitié. On aurait dit un récit de Marcel Pagnol, un peu dans notre quartier à Toulouse.
0: Une quand dame t'étais
1: qui,
0: gamin.
1: Quand j'étais enfant, une femme en plus qui a jamais réussi à avoir des enfants. Donc il y avait toute une symbolique très forte entre les lignes. Et c'est vrai que c'est mon histoire avec elle d'amitié de gamin que j'étais. Et c'était pas du tout l'histoire de Flo. Donc souvent quand il trouve pas sa place, il se met de côté ou il prend un pas de recul. Et moi pareil. Là, il parle de sa dépression un peu, de son spleen d'artiste et de grand frère qui a eu beaucoup de pression sur les épaules. Tout seul, un peu, il parle de ses antidépresseurs dans un hôtel où il est censé normalement être le plus heureux du monde vu que c'était son rêve. Ben là, je m'y voyais pas non plus, à part raconter, je vois mon frère,
0: ouais.
1: Et il m'écrit, il y avait pas grand-chose à raconter. Donc parfois, c'est bien aussi de s'accorder ça. Ouais.
0: Alors, l'album s'appelle Karma, moi. Perso, le karma, c'est un truc qui me fait peur. Quand je fais un truc pas très propre, je me dis, méfie-toi, le karma va te retrouver et va te rattraper par le callback et tu vas payer ce que t'es en train de faire. Donc le karma, pour moi, c'est plutôt un truc qu'on redoute.
1: Ouais.
0: Karma, c'est ça.
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0: Alors pour vous, le karma, pour Big Flo et Oli, est-ce que c'est comme moi un truc qu'on redoute? Est-ce que c'est quelque chose qui a à voir avec la religion, avec la superstition? C'est un mot fort, karma.
1: Ouais, c'est un mot fort qui nous a beaucoup accompagnés. Tu sais, quand tu passes beaucoup de temps avec une personne, tu commences à rentrer dans des délires, tu crées ta propre mythologie.
0: Sure. Oui.
1: Ton langage, tes blagues de frères, tes running jokes, tout ça, et ça a été vraiment le cas avec Flo. Autour du karma, c'est vrai qu'on s'est souvent répété ce mantra-là, en se disant, t'inquiète, laisse faire le karma.
0: Ah, donc vous, c'est plutôt
1: c'est 100%
0: un karma positif.
1: 100% positif.
0: Qui vient réparer les injustices dont vous avez
1: exactement,
0: été victime.
1: Exactement.
0: Que les gens comme moi ont fait, parce que moi, j'ai peur. Donc moi, c'est toutes les saletés que j'ai fait. Et vous, c'est toutes les saletés qu'on vous a faites.
1: Non, on voit plutôt le verre à moitié plein, quoi.
0: C'est bien, bravo, les gars.
1: Sur le karma, en tout cas, mais, ouais. Mais ça marche dans les deux sens. Et d'ailleurs, ce qui était assez marrant, c'est qu'on l'a sorti un vendredi 13. Et pareil, ça a créé débat chez nos potes. Il y en a pour qui c'était ultra chanceux, ultra positif.
0: Oui.
1: Et d'autres qui disaient, faites gaffe à vos chiffres, les gars, ça porte malchance. Mais en tout cas, pour revenir au karma, c'est vrai qu'on s'est rattaché à ça. Et je crois qu'on n'est pas les seuls dans une société qui vacille un peu et où on manque parfois de repères. Là, tu vois, on regardait les news à la télé. On était assez choqués de ce qu'on lit, de ce qu'on voit, de ce qu'on entend. Donc, je crois que parfois, on se rattache à des religions un peu intérieures, à des superstitions.
0: Quand on se sent impuissant.
1: Quand on se sent seul, impuissant, ouais. Parfois ou perdu. C'est une sorte de phare un peu au loin. On essaie de se fabriquer un peu d'espoir, quoi. C'est ça, être humain, j'ai l'impression. Donc ouais, le karma nous a accompagnés. Et c'était aussi une métaphore sur notre carrière, de se dire, voilà, on a planté une graine. Tout le monde ne croyait pas en nous. Ça a été parfois un peu dur. On était un peu marginalisés, mis de côté, incompris dans ce qu'on voulait raconter, dans qui on était. Et on se disait, attends, une carrière, c'est long, pas à pas. Et finalement, le karma et le public a été de notre côté. Donc, il y avait une métaphore assez symbolique. Il y a un morceau qui s'appelle Remontada,
0: ouais.
1: où on dit aussi voilà qu'on a réussi avant la fin du match, avant à remonter au score, quoi. Donc, ça marchait bien.
0: Oli, on va reposer la question que j'ai posée au début en introduction. Alors, est-ce que réaliser ses rêves d'enfant, avoir autant de succès, vendre 1 million d'albums et remplir des stades, ça rend forcément heureux?
1: Alors, tu t'as Oli et t'as pas Flo, donc moi je vais te répondre oui.
0: Toi oui, ça te rend heureux, ça te nourrit suffisamment.
1: Oui, après il y a plein de phases dans le bonheur, c'est-à-dire qu'il y a plein de couches. Il y a des moments où bien entendu derrière l'artiste il y a un homme, donc il y a des doutes, il y a des moments un peu plus durs, mais en tout cas j'ai l'impression que ça m'a rendu plus heureux que ce qui était prévu de base dans la vie un peu qui m'attendait hors musique, quoi.
0: Bon karma.
1: Donc bon karma. Oui, après c'est une question qui est toujours compliquée, je trouve, à répondre pour les artistes, parce que à la fois il faut être élégant et assez doux dans la réponse, parce que les gens en général, et par exemple si je compare à mon groupe de potes ou mon entourage, ont une vie entre guillemets difficile ou un peu plus difficile, une réalité. J'ai plein de potes qui font des métiers qu'ils aiment pas ou qui se lèvent le matin pour faire un taf qui leur plaît pas.
0: Oui, ou ceux qui n'ont pas de sous.
1: Ceux qui sont un peu plus en galère, etc. On a plein de potes à Toulouse comme ça. Et c'est vrai que si je me vois d'un regard extérieur, c'est toujours un peu compliqué d'entendre des artistes, et je le reconnais, je l'entends, se plaindre, entre guillemets, ou dire que la vie est difficile ou un peu fatigante. Mais c'est le cas, c'est le cas. C'est vrai que parfois, ça peut être déroutant, cette vie-là d'artiste. On est mis en lumière, beaucoup critiqué aussi. C'est une vie qui s'arrête jamais.
0: Ouais.
1: C'est-à-dire que nous, on est tout le temps en train de réfléchir au projet Big Flowly, on est tout le temps sollicité.
0: Oui, puis même si tu n'y penses pas, dans la rue, tu vas croiser quelqu'un qui va dire « Hey, Big Flowly !»
1: Ouais, c'est ça.
0: Et oui.
1: Même quand je suis tout seul, il me dit ça d'ailleurs. On n'a jamais compris.
0: Et même quand, il paraît même quand vous êtes au bout du monde, l'un ou l'autre, il y a toujours un touriste français qui vous reconnaît, qui vient
1: exactement,
0: vous parler.
1: Bah
0: oui,
1: exactement.
0: C'est rigolo ça.
1: Mais en tout cas, voilà, pour revenir à ta question, je crois que le bonheur, c'est. Dans le bonheur, il y a la liberté, quoi. En tout cas, c'est pour moi une des définitions. Et je me sens libre quand je fais de la musique. Et je me sens de plus en plus moi-même en grandissant et en faisant de la musique. Donc, je vais te répondre un petit oui.
0: Ouais,
1: mais derrière se cachent plein d'autres couches et plein de moments plus difficiles. Ouais.
0: Des nuances. Alors,
1: exact.
0: Dans l'album, il y a des réflexions hyper intéressante et profonde aussi sur l'ascension sociale. Alors ça rejoint un petit peu ce qu'on vient de dire,
1: ouais.
0: Sur le fait que bah voilà, t'as pas aujourd'hui la même vie, et ton frère non plus n'a pas la même vie que les gens avec qui il a grandi. Vous n'avez pas la même vie que celle que vos parents avaient à votre âge.
1: Exact.
0: L'ascension sociale, elle est par exemple dans la chanson 44D. elle est matérialisée par à quel rang tu es quand tu prends l'avion. 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
0: Alors, à la fin, je rajoute, je rigole. Ça m'intéresse parce que j'ai trouvé que cet album, c'était sans doute un de vos plus mélancoliques depuis le début,
1: c'est
0: en tout
1: vrai,
0: cas dans
1: ouais.
0: les textes.
1: C'est vrai.
0: Et pour autant, vous n'avez jamais été aussi gaulerie en promo. Je vous ai vu faire
1: des
0: folies chez Alice Moitié, chez McFly et Carlito, et vous êtes vraiment comme pour vous excuser d'avoir fait des textes aussi poignants. J'ai l'impression que vous avez mis les bouchées doubles pour être très marrant en promo.
1: Ouais, ben tu vois là, tu m'as débloqué un truc dans ma tête. C'est ça. C'est aussi parce qu'on se connaît très bien. Je te vois un peu comme une grande cousine qu'on croise de temps en temps en repas.
0: Ta première babysitter.
1: Mais c'est vrai. C'est vrai. En effet. Je pense que c'est ça, et puis c'est aussi une part de notre personnalité aussi,
0: ouais.
1: Que les gens ne connaissaient pas vraiment. Nous, paradoxalement, on est des mecs aussi très drôles et très légers, très marrants, ouais. En plus des textes parfois
0: vous êtes
1: très,
0: même
1: très profonds.
0: Vous êtes même un peu zinzin, ça
1: ouais,
0: se voit même dans les vidéos. Dès qu'il y a un événement à annoncer, c'est jamais juste une bête annonce, vous faites toujours des choses. Oui, bien sûr, vous avez cette fantaisie.
1: On est créatif et ouais, voilà, fantaisie, ouais. Ça nous va bien. Mais c'est vrai que peut-être il peut avoir un petit complexe ou alors de la pudeur. Je mettrai ça sur la pudeur. En fait, on passe beaucoup de messages par les blagues et Flo, justement, c'est le spécialiste de dire un truc super profond et de vite casser le malaise en faisant une blague ou quelque chose de totalement bizarre, quoi. Mais c'est vrai, c'est une belle analyse. Je suis d'accord avec ce que tu dis.
0: Il y a aussi le cul entre deux chaises. Ça, c'est un truc qui vous caractérise beaucoup et dans tous les domaines de la vie. La chanson, c'est le retour du texte.

0: capitale.
1: À peu près.
2: Ça fait beaucoup de chaises hein, pour deux petits culs.
1: Ouais. Eh bien, ça fait plaisir que tu en parles parce que c'est vrai que ça a été une position toujours particulière pour nous.
2: Ouais.
1: Dans notre vie, même dans notre vie en société, même avant le succès,
2: ouais,
1: on a toujours été à la croisée des mondes. Quoi. Et j'ai l'impression que dans notre société actuelle, c'est un truc qui est de moins en moins compris ou accepté. Et nous, on a mis du temps à faire comprendre qu'on pouvait être fier d'être français, mais fier d'être algérien, fier d'être argentin, et avoir plein d'influences mélangées à la maison, oui, qu'on pouvait être fan de variété, mais aussi fan de rap, qu'on pouvait avoir un festival, mais aussi faire une expo. Et c'est vrai qu'on a toujours eu ce sentiment d'être au carrefour de plein de choses. Et ça vient de notre éducation. Nous, on a grandi dans un quartier populaire, on n'avait pas d'argent, on faisait... On se galérait pour enregistrer dans les studios de rap, mais à la fois on était inscrit au conservatoire,
2: ouais,
1: donc on traînait qu'avec des mecs blindés de bonnes familles qui jouaient du violon. Donc il y avait toujours ce paradoxe, et on s'est construit dans le paradoxe. Mais pour nous c'est une richesse et une fierté, mais c'est vrai que ça peut souvent être pas compris dans une ère où tout est noir ou blanc.
2: Ah, il faut choisir ton camp dans cette époque dans laquelle on vit qui est terrible.
1: Un peu, ouais.
2: On te demande tout le temps de choisir un côté ou l'autre. Et c'est pour ça qu'elle est intéressante, la place de Big Flo et Oli, dans la musique, dans le rap, mais même
1: je
2: dans
1: crois,
2: la société.
1: Ouais.
2: Mais c'est parce que vous l'avez fabriqué, en fait. Mais il y a des vents un peu contraires, quoi.
1: Oui, il y a des vents un peu contraires, mais là, comme tu le disais, on a enfin la sensation qu'on faisait le bon choix, en tout cas, d'être ouais, nous-mêmes, quoi. On s'est toujours senti nous-mêmes. En tout cas, ça n'a jamais été forcé,
2: ouais,
1: qu'on soit sur une radio un peu quali, comme je dis en rigolant, Intello, ou le lendemain avec McFly et Carlito dans un truc un peu plus gaulerie sur YouTube. On s'est toujours senti nous-mêmes. Et là, ça y est, les gens ont mis du temps, mais j'ai l'impression qu'on nous a compris. Ça y est, ouais.
2: Je vous ai compris.
1: Ouais.
2: Pardon. Oh là là, la blague de vieille personne du 20e siècle.
1: Ça va, ça. J'ai 30 ans, tu sais, mais non, ça y est.
2: Vite un peu d'espagnol.
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0: Saxo sur Kerama. Faut l'envoyer à Bad Bunny d'urgence. Hein. Vous allez vous retrouver sur scène avec lui pour ses concerts en France.
1: On aimerait bien, on aimerait bien. Mais on est content, ça aussi. C'est une part de notre univers depuis le début, en vrai. Oui. Si tu réécoutes Dommage ou des morceaux comme Plus tard, il y a toujours eu cette petite touche hispanique.
0: Il y a Papa.
1: Ouais, Papa aussi. Et on est super heureux. Et je crois que c'est une direction vraiment qu'on va de plus en plus assumer et prendre. Tu vois, ce morceau-là, on aimerait bien l'étirer.
0: Il est beau.
1: Et merci. Ouais. Et on aimerait bien en faire un projet entier. Peut-être de 10 titres avec beaucoup de touches espagnoles, avec des collaborations.
0: Tu as joué de la trompette.
1: Ouais, j'ai joué de la trompette dessus et je vais en jouer. Et c'est une envie qu'on a de plus en plus d'assumer ce côté-là. Je vais te dire une vérité aussi qui est assez marrante, c'est aussi les latinos sont revenus à la mode.
0: Donc c'est devenu beau gosse maintenant.
1: Donc nous, ça fait quand même du bien, quoi. On attendait depuis 20 ans, que ça, avec tout le respect que j'ai pour mon père, mais la salsa, il y avait un côté un peu old school, quoi.
0: C'est vrai.
1: Et là, on a vu Bad Bunny, donc là, on est tous contents. Et même les potes à mon père, ils sont là, putain, ça fait plaisir. Les gens, ils se remettent à danser un peu. Et c'est vrai que, au-delà de la mode, l'oreille du public français, ouais, c'est aussi ouvert à ça. Et un morceau comme Picasso, là, il est en train de cartonner. Je pense que ça va être notre gros morceau de l'album. Il aurait été peut-être un peu moins accueilli et compris il y a 5, 6 ans ou 7 ans. Là, on a eu les Rosalia, les Cetangana, Bad Bunny récemment. Donc, ça fait du bien. Donc, on y va à fond. Ouais.
0: Oui. Madame Rivérol, est-ce que ça te dit quelque chose?
1: Bien sûr, c'est un classique de notre histoire, de notre mythologie familiale.
0: Madame Rivérol, qui était CPE dans votre lycée, quand vous étiez petit.
1: Oui, qui fait partie de ces gens-là dans l'éducation nationale, qu'on remercie. Alors souvent on critique parce qu'il n'y a pas toujours des profs et des gens bien, c'est vrai, c'est une réalité. Mais aussi des gens qui sont visionnaires et qui ont l'ouverture d'esprit et de cœur de faire plein de choses. Elle avait mis en place la Semaine des Arts. C'était une semaine entière où tout le monde pouvait faire des concerts, des expos, photos, dessins. C'est une dame qui a beaucoup fait bouger notre lycée de musiciens. Ouais.
0: Ouais, c'est vrai. Et alors, les équipes d'ICI Occitanie, Sébastien Bretenoux en tête, sont allées rencontrer Madame Rivérol parce que elle est comme nous, elle est enchantée par votre succès. Et elle se souvient de quand vous étiez scolarisée, et toi, Oli, frère Flo, et que vous aviez énormément d'absence puisque vous vous lanciez évidemment dans la musique.
1: Surtout moi, ouais.
0: Elle raconte.
2: Un enseignant, il doit faire passer un programme, et quand ses élèves sont trop souvent absents, là, ça passe plus du tout. Et je me souviens de moments d'échange avec un professeur de mathématiques qui me disait non, mais là, ça suffit, il faut les coller maintenant, faut les punir, moi, j'en peux plus, ils sont jamais là. Mais je t'assure qu'ils sont malades, je me disais. En fait, je savais qu'ils faisaient une première partie à l'Olympia, donc bon, ils étaient déjà très vite, ils ont atteint une sacrée notoriété, et mener les choses de front devenait difficile à ce moment-là.
3: Et vous aviez des contacts avec la maman aussi?
2: Ah oui, la maman aussi. La maman voulait qu'ils aient le bac. Et elle a réussi. Elle disait sans le bac, non, je ne les lâche pas. Bon, après, elle était bien obligée de lâcher quand même, une fois qu'ils sont majeurs. Elle aussi, elle s'est retrouvée dans mon bureau à examiner les absences. Et vraiment, ils peuvent remercier Patricia, leur maman, qui m'a dit déjà, mais voyons, ça, ce n'est pas justifié, ça, ce n'est pas justifié. Ça, non, là, je compte sur vous, vous les punissez, ce n'est pas possible. Bon, elle veillait au grain et elle avait bien raison.
0: Oh là là, Madame Rivérol!
1: Elle défend un peu trop ma mère, quand même. Il y a Anguille Sourange dans cette histoire.
0: Déjà, c'était le plaisir de la retrouver. Merci.
1: Non, c'est hyper touchant, bravo.
0: Occitanie.
1: Ouais, merci les gars, trop bien.
0: Et ce qui me plaît, moi, c'est que, encore une fois, album après album, c'est le cas dans Kerama, mais c'est le cas dans les albums précédents, l'adolescence, la famille, les parents, les gens qui étaient là au moment où ce rêve dingue qui est devenu réalité est arrivé dans vos têtes, ces gens, ils sont toujours là dans vos textes. Parfois, c'est juste une petite punchline, parfois c'est plus, mais ils sont toujours là. En fait, vous pensez toujours à eux.
1: Ouais, alors on va savoir. Ouais, pour moi c'est normal. Je trouve ça me fait même bizarre ta question, mais
0: pourtant il y a tellement de gens qui passent leur vie à essayer d'oublier d'où ils viennent.
1: Ouais, je vois ce que tu veux dire, mais nous ça a été salutaire pour nous. C'est notre crew, un peu notre famille, et on est toujours avec les mêmes équipes. Mais quand je le dis, c'est vrai que je vois dans les yeux des gens que c'est assez rare.
0: Ouais.
1: Est-ce que c'est un truc propre au sudiste un peu à Toulouse? Il y a ça, non? Peut-être, je sais pas.
0: Est-ce que les gens du sud se serrent plus les coudes? Je sais pas. Est-ce que c'est aussi une protection justement parce que quand le succès arrive, il y a peut-être des gens qui arrivent pour de mauvaises raisons et tu te dis ceux-là, ils m'aimaient quand j'avais pas un rond.
1: Exactement. Il y a aussi ce truc-là d'avoir vécu ce succès à part très jeune et d'avoir eu la chance d'être protégé, accompagné quoi. C'est un accompagnement qui rassure, c'est vrai. Ouais.
0: Merci Oli d'être venu nous voir.
1: Merci Émilie, toujours un plaisir. Franchement, j'ai l'impression que c'est Noël. Tu sais, les gens que tu vois peu, parce qu'on en a mille trucs à chaque fois, mais qu'on est toujours heureux de croiser. Merci pour ton soutien depuis le début. Ouais.
0: Bisous, merci.
1: Gros bisous, merci.
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0: Ah là là, les frissons. Angélique Kidjo, 45 ans de carrière, 5 Grammy Awards, figure incontournable des musiques du monde et voix politique aussi pour le continent africain. Sa pensée est sollicitée, écoutée, respectée des grandes universités européennes et américaines jusqu'aux instances de l'UNICEF. Angélique Kidjo est ce soir dans Décibel à l'occasion de la sortie de son nouvel album Hope, ça veut dire espoir, et elle y met 2 points d'exclamation. Angélique Kidjo est dans le studio, bonsoir.
1: Ah, moi je danse déjà sur le...
0: Ah, sur la musique de l'émission.
1: Ah, oui, c'est bien.
0: J'aime bien la musique dans la peau. Angélique Kidjo, moi ce que j'aime, c'est qu'à chaque fois que je vous vois, j'ai l'impression de recevoir une dose d'énergie incroyable. Vous communiquez ça dès que vous êtes dans une pièce. Et alors parfois la pièce est très grande, hein, puisque vous jouez évidemment
1: heureusement, dans un endroit
0: immense.
1: Heureusement.
0: Et voilà, que ce soit dans le petit studio ou sur la grande scène de Solidays, par exemple, j'ai le souvenir de vous avoir vu là-bas, vous rayonnez de la même manière. Il y a quand même des moments où vous faites un peu la gueule, où vous êtes un peu éteinte?
1: Ah, j'aime pas la colère, j'aime pas faire la gueule parce que ça me fatigue.
0: Ah oui.
1: Ça me plombe. Moi, je peux pas. Voilà. Me mettre en colère, c'est ce que je déteste le plus.
0: Ou alors juste être un peu boue.
1: Ah oui, mais quand je suis décalée, moi, je parle plus à personne. Ah, il y a deux choses. Quand j'ai faim et quand je suis fatiguée, il faut pas me parler. Les Anglais disent hungry.
0: Ouais, c'est ça.
1: Moi, quand je suis hungry, là, il faut pas me parler du tout, là.
0: Tout à l'heure, je parlais de votre rayonnement international. Et c'est vrai, hein, vous êtes quand même récompensé 5 fois aux Grammy Awards, qui sont les Oscars de la musique. Et puis, cette année, vous devenez la première chanteuse africaine à recevoir une étoile sur le Hollywood Walk of Fame. Cette fameuse étoile là au sol. Est-ce que les honneurs de ce type, comme les statuettes, les récompenses ou les étoiles, ça vous touche?
1: Ça me touche surtout cette étoile parce que je m'attendais pas à ça. Je me suis réveillée le matin. Mon mari me dit, ah, tu auras une étoile sur le Hollywood Boulevard. J'ai dit, écoute, si c'est une blague, ça m'intéresse pas. Non. Je viens de me réveiller. Ne commence pas avec tes blagues à la mort moelleux, là. Et il me dit, mais non, tu me crois pas. Regarde, c'est sur Internet. J'ai dit, encore, c'est encore pire. Internet, j'y crois pas non plus.
0: C'est vrai que tout n'est pas vrai sur Internet. Mais là, c'est vrai.
1: Et là, c'était vrai. Et là, il a fallu un moment pour que je l'absorbe. Je l'ai pas encore complètement absorbé, mais, en fait, c'est des gens qui vous proposent et ça veut dire que les gens écoutent et ouais, prêtent attention. Et je ne peux que dire qu'une chose, je suis honorée de le recevoir et j'espère que ça va ouvrir la porte à d'autres artistes du monde entier.
0: Hope, espoir, c'est une notion, l'espoir et une énergie qui est partout sur le disque. Parfois, c'est aussi simple que dans les paroles et dans le titre de la chanson, You Can, tu peux.

0: The Voice, je vous dis, Angélique Kidjo dans le studio d'ici, qui chante avec elle-même hein, cette chanson You Can. Ça donne effectivement de l'espoir, de l'énergie. Est-ce que c'est quelque chose qu'on vous a beaucoup répété quand vous étiez petite? Est-ce que c'est quelque chose que vous vous répétez à vous-même à chaque défi, à chaque épreuve?
1: Mon père avait l'habitude de dire, si tes rêves ne sont pas assez grands, ferme-la. On n'a pas envie de t'entendre. Ok, papa.
0: Okay.
1: Et cette chanson, en fait, a été. C'est l'inspiration de cette chanson, c'est ma fille, qui un matin, je crois que c'est en octobre, novembre dernier, elle se réveille le matin, elle descend pour le petit déjeuner et elle me fait: maman, tu sais, je viens de réaliser que je dois faire le deuil du monde qui nous a été promis. Et ça, c'est quelque chose qui m'a plombée.
0: Oh, wow.
1: Ça m'est tombé sur la tête comme une pierre. Et ma fille n'a pas l'habitude de parler comme ça et je me suis dit: tu ne peux pas parler de ça. Elle dit: non, les mots, j'en veux pas. Parce que c'est ce que je ressens en ce moment. Donc pour moi, la seule solution, c'était d'écrire une chanson pour elle et pour les jeunes d'aujourd'hui, de ne pas perdre espoir parce qu'ils sont capables, ils ont la possibilité de créer le monde dans lequel ils ont envie de vivre. Et que s'ils ne le croient pas maintenant, ce monde n'existera jamais.
0: You can, vous pouvez. Alors, c'est carrément un message à une génération. Et puis, quand je parlais tout à l'heure de transmettre l'espoir, ce fameux hope, le titre de l'album, c'est parfois juste par le fait que vous existez, Angélique Kidjo, et que vous rayonnez. La jeune chanteuse nigériane Aera Star, par exemple, petite fille, elle vous regardait à la télévision recevoir un Grammy et elle se disait: ah bah alors, moi aussi peut-être un jour je serai sur cette scène-là. Et elle partage avec vous une chanson sur l'album.

0: encore plus fou ça qu'une étoile sur le Walk of Fame d'Hollywood, de se dire il y a une grappe d'artistes, garçons, filles, de tout plein de pays différents, qui ont cru en leur rêve de musique en vous voyant.
1: Ça c'est dément.
0: Ouais. Hein.
1: Ça,
0: vous pouvez être fiers de ça.
1: Ça c'est dément.
0: C'est beau.
1: Mais en fait, je m'en suis rendu compte en 2002 quand je suis devenue ambassadrice de l'UNICEF et quand j'ai commencé à aller en-delà des pays que je connais, le Togo, le Ghana, le Nigeria, le Bénin, que j'ai commencé à aller vers l'est, le centre, un peu partout. C'est que t'arrives dans les villages, les gens arrivent et ils t'appellent pas par ton prénom ni ton nom. Ils t'appellent par les titres de tes chansons.
0: Oh wow.
1: Je dis alors là, si je porte les titres de mes chansons, la vie est belle. Et là, tout d'un coup, c'est un moment de reconnaissance de ce qu'on a fait. Et ça vous rend humble. Parce que je n'ai jamais pensé à ça. Je me dis, bon, mais chez moi, on me connaît. Bon, mais c'est à l'Afrique de l'Ouest, tout va bien, quoi. Et en dehors de l'Afrique de l'Est, de l'Ouest, tout le continent africain connaît ma musique. Et ça, c'est une responsabilité. C'est une joie. C'est une célébration de tous les instants pour moi, parce que chaque fois que je monte sur scène, je sais que je porte ce continent sur mes épaules.
0: L'Afrique, je vous avais interviewé par téléphone, puisqu'à l'époque, on n'avait pas le droit de se voir pendant le Covid, où vous aviez, pour l'UNICEF, enregistré une version d'un classique, hein, Pata Pata, pour faire passer le mot à toutes celles et tous ceux qui n'avaient pas forcément accès à Internet, etc., à propos du Covid et des mesures d'hygiène, et se laver les mains, etc. Quand vous parlez de responsabilité tout à l'heure, c'est ça, prendre vos responsabilités aussi, c'est utiliser votre voix parfois pour des messages qui sont pas artistiques.
1: Moi, je suis responsable de ma vie et ma vie dépend des autres. Donc, la responsabilité doit être commune. Donc, Quand les filles de ma fondation Batonga en panique disent qu'est-ce qu'on fait, c'est quoi, comment on peut se sauver, comment on peut sauver nos communautés, je leur explique ce qui se passe et on leur donne de l'argent pour fabriquer des masques. Déjà au départ, elles fabriquaient des savons. Donc qu'est-ce qu'elles ont fait? Elles ont fabriqué les masques, le savon, elles ont mis de l'eau à disposition et elles ont pris d'assaut toutes les radios locales de leur communauté, dans les langues différentes, pour leur dire, gardez de votre distance, lavez-vous les mains, ne vous touchez pas le visage. C'est-à-dire qu'elles ont sauvé leur communauté parce que, pour moi, mon rôle en tant que grande sœur dans cette histoire, c'est de leur donner les outils pour qu'elles puissent se protéger.
0: Et la chanson faisait partie des outils aussi.
1: Ah ouais, c'est clair.
0: Et voilà, parce que même quand on lit pas le journal ou même si on n'est pas connecté à Internet, bah, la chanson qui passe à la radio...
1: Ça fait plus d'effet.
0: Ça fait plus d'effet. Sur votre album, Angélique, vous avez rassemblé des artistes d'origines différentes, de générations différentes aussi. En fait, comme point commun, ils ont que vous les aimez beaucoup et qu'ils ont énormément de talent. Alors, par exemple, sur Oyaya, je vais même pas vous dire qui est le guitariste. Vous allez entendre trois notes et vous allez comprendre. Eh oui, c'est Monsieur Nile Rodgers. Et il y a aussi une artiste qui s'appelle Isa.
1: Du Brésil.
0: Nile, tout le monde le connaît, vous aussi. Isa, pas encore.
1: Ah, mais Lisa,
0: c'est ça aussi le kiff, c'est faire découvrir des artistes.
1: Absolument, moi j'ai rencontré Isa il y a longtemps, elle devait avoir 15 ans, elle est venue voir mon concert à Rio et on a parlé. Moi je m'en souvenais plus, elle me l'a rappelé.

Aujourd'hui, franco-congolais, Dadju, c'est sa maman qui lui a fait découvrir votre musique et vous partagez une chanson ensemble sur l'album, une chanson qui s'appelle Superwoman.

0: Woman sur Hope avec Dadju. Donc, votre maman, Angélique Kidjo, qui est un personnage hyper important. Alors ça, vous allez dire, c'est pour tout le monde, mais pour vous particulièrement, il y avait une connexion très très forte avec votre maman, qui a quitté ce monde, effectivement. Et pour ses obsèques, vous vouliez chanter sa chanson préférée, c'est Malaika. Vous étiez terrassé par le chagrin, vous n'avez pas réussi à la chanter ce jour-là, mais vous l'avez réenregistrée, cette chanson, elle est sur l'album Malaika, et vous avez choisi de la partager avec qui ?
1: Florent Pagny.
0: Florent Pagny. Vous pouvez m'expliquer votre parcours avec cette chanson, et du moment où vous n'arrivez pas à la chanter jusqu'au moment où vous allez en studio la réenregistrer ?
1: Cette chanson, je la chante pour maman depuis que j'ai 9 ans. C'est sa chanson préférée. Et elle me l'a dit à plusieurs reprises, le jour où je partirai de cette terre, avant qu'on me mette en terre, j'aimerais que tu chantes cette chanson. J'ai pas pu. Et comme je sais que ma maman est amoureuse des chanteurs et des chanteuses à voix, et je me suis dit, elle connaît forcément Florent. Malheureusement, elle n'est plus là pour qu'on ait cette conversation, parce que si elle était encore là, et que j'ai fait ça, elle m'aurait demandé le numéro de Florent pour l'appeler. Ça, c'est ma maman, ça. Pour lui dire, mais bien fait, mon garçon. Maman, c'est le numéro, je te dis. Voilà. Donc, c'est vrai que je suis fan de la voix de Florent. C'est pas seulement qu'il a une voix, c'est que ce qui transmet avec sa voix est plus que sa voix. En fait, quand on chante, même on se rend pas compte de ce qu'on donne. Moi, c'est ce que je reçois de la part de Florent. Et on avait envie de faire quelque chose ensemble. Donc, on a regardé dans le répertoire et cette chanson, c'était son coup de cœur. Et je vous assure, je dis, si ma maman n'est pas aux manettes, il y a un truc qui va pas. Parce que je me demandais comment réinventer aussi Malaika sans me répéter. Et qu'est-ce que je peux amener de plus pour que ça touche l'âme de ma maman qui n'est même plus là. Et donc, c'était la voix de Florent. Et quand on était en studio, à chaque instant, j'ai senti la présence de ma mère. Et c'est pour ça que j'ai voulu que l'album finisse par Malaika. Parce que c'est que comme ça que je peux dire, faire un clin d'œil à ma maman en disant, tu vois, tu voulais que je te la change, j'ai pas pu, mais j'ai ramené du renfort, là.

0: Malaika, cette nouvelle version sur votre album Angélique Kidjo, cette chanson que vous chantiez pour votre maman depuis l'âge de 9 ans. Là, ça y est, elle est dans une version qui peut tout traverser. Là.
1: Ouais, ouais,
0: bravo.
1: L'entendre toujours, c'est émouvant. Parce que...
0: Oui, je sens que vous êtes touchée, émue, et à la fois vous avez dépassé. Finalement, en enregistrant, vous avez dépassé ce blocage que vous aviez. Donc
1: Il fallait le faire.
0: Ouais. Il faut écouter Hope, l'album d'Angélique Kidjo. Si justement vous trouvez qu'on traverse une période où l'espoir n'est pas forcément facile à toucher du doigt, un truc important que vous dites, Angélique Kidjo, et vous connaissez bien le sujet, hein, je rappelle que vous êtes ambassadrice de bonne volonté pour l'UNICEF, donc vous avez fait le tour du monde pour l'UNICEF, vous êtes très très consciente de tout ce qui va mal dans le monde. Vous dites, l'espoir, c'est pas de la naïveté. L'espoir, en fait, c'est un muscle, on choisit de l'activer ou pas. C'est ça que vous dites.
1: Exactement. L'espoir est l'ennemi de la peur. Et quand on a le courage de s'accrocher et de s'approprier l'espoir, on est invincible. C'est-à-dire que la peur, c'est très facile de se construire une prison de peur. C'est beaucoup plus compliqué de se construire une maison d'espoir. Parce qu'avec l'espoir, personne ne peut vous atteindre. Et c'est ça qu'il faut qu'on comprenne. De ne pas dire l'espoir, c'est un mot, c'est non. Parce que quand on commence à dire ça, on est déjà cynique. Et quand on devient cynique, on n'a plus de perspective d'avenir qui est brillant, qu'on peut partager avec l'autre. L'espoir, c'est la vie. L'espoir, c'est l'amour. Il faut se lever tous les jours en se disant, eh ben aujourd'hui, ça peut être une journée pas mauvaise, mais il y aura quelque chose que je pourrais apprendre de cette journée. Il faut toujours voir la beauté dans tout, même dans les moments les plus difficiles.
0: L'album, il y a une chanson qui s'appelle Big Heart et qui vous a été inspirée par une phrase de Michelle Obama. Alors vous, Angélique Kidjo, qui êtes un espoir pour tout un tas de gens, on en a parlé depuis le début de cette conversation, quelqu'un qui vous donne à vous de l'espoir, c'est genre une Michelle Obama.
1: Mais parce que elle, c'est une femme incroyable. Moi, je l'ai rencontrée, on s'est rencontrés souvent, on s'est parlé beaucoup.
0: Ouais.
1: Elle a une mère aussi forte que la mienne. En fait. Et c'est ça qu'on retrouve chez les femmes qui ont été nourries par l'amour de leur père et de leur mère, qui arrivent dans des positions très très difficiles et qui puisent dans cet amour et dans cette force qu'on leur a donnée pour tout se transcender et être absolument au-dessus de la mêlée. Et ça, c'est quelque chose qui est pas facile, surtout quand on est la première dame des États-Unis. Et quand on est noire, bonjour les dégâts. Dès le départ, on a commencé à regarder comment elle s'habille. Toutes les mesquineries, elle dit, when they go low, I go high.
0: Ouais. Plus ils sont petits et par le bas, plus moi, je m'élève.
1: Voilà, exactement. Ouais. Et c'est ça qui est dans ça. Quand il devient cruel, moi, je deviens gentille. Et quand ils vont en bas, moi je vais en haut.
0: Ça s'appelle cette chanson Big Heart.

0: J'adore cette chanson.
1: Vous pouvez, nous aussi, on a craqué sur Big Heart. Angélique Kidjo, chanteuse exceptionnelle, dans tellement de langues, en français, oui, en anglais, en espagnol, en italien, en yoruba, en swahili. Voilà, qu'on entend d'ailleurs en swahili sur cet album. On va terminer en allant faire un tour à Soweto, avec le Gospel Choir de Soweto, donc, qui vous accompagne, Angélique, sur une chanson qui s'appelle Sunlight to My Soul. Alors là, voilà, c'est la lumière du soleil sur mon âme. On touche encore une fois à cet espoir, hein, que vous déclinez dans plein de chansons sur ce nouvel album. Est-ce que vous pouvez me raconter l'histoire de cette chanson et de votre collaboration avec cette chorale incroyable?
2: Mais la première fois que je les ai rencontrés, c'était pour le premier concert de la fondation de Nelson Mandela, qui s'appelait 4664. C'était le numéro de sa cellule de prison. Et c'était à Cape Town. Et c'est un truc, un moment, je m'en rappellerai toujours, où Nelson Mandela est venu saluer la main de tout le monde. Il y avait Peter Garber, il y avait plein d'artistes. Et moi, je sais pas pourquoi. Peut-être parce que avant qu'on fasse le concert, on a été visiter sa cellule à Robben Island, et on était beaucoup dans une petite pièce. C'est vrai que quand on rentre dedans, on est en colère ou on a envie de pleurer. Parce que c'est tellement un traitement inhumain qu'on se dit, comment est-ce qu'il a passé 27 ans là? Et ce qui est dingue, c'est que, au moment où on était tous dans l'émotion et tout, il nous dit, Welcome to my palace. Et tout le monde a commencé à rigoler.
1: Bienvenue dans mon palais.
2: On a commencé à rigoler. J'ai dit, mais il est fou. Il a eu un humour pas possible. Donc, on est sorti pour prendre la photo. Tout le monde était là en train de, moi, j'essayais de me planquer. Il est venu me chercher. Il m'a pris dans sa main, il m'a mis à côté. Et il est venu le soir du concert, il m'a pris dans ses bras. Et quand je suis montée sur scène, j'étais sur des ailes. Je ne savais pas, j'étais là, ouais, j'ai vu Nelson Mandela. Oh d'accord, bon, mais je vais me calmer.
1: Et en même temps, quelle icône, Nelson Mandela, ah oui. Évidemment.
2: Et puis ce qu'il a dit ce jour-là a résonné à moi, il nous disait, la personne qui vous fait du mal, si vous ne lui pardonnez pas, il vous possède toute votre vie. Donc, quand je suis montée sur scène avec le Soweto Gospel Choir, et quand j'ai commencé à chercher maman, j'ai dit aux filles, allez-y, donnez-moi tout ce que vous avez. Les filles, les hommes, et puis la chorale, c'était comme un mur de son. C'était incroyable, j'adore. C'est un des moments les plus touchants pour moi.
1: Sunlight to my soul. Eh bien, merci Angélique Kidjo.
2: Merci de m'avoir invité, c'était super.
1: Merci beaucoup.

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3: Eh oui, c'est ça, le concept de Décibel. Du lundi au vendredi, toute l'actualité musicale. Et puis le samedi et le dimanche, des chansons qui passent pas forcément à la radio. Le dimanche, donc, choisi par les auditrices et les auditeurs. Ce sera demain à 20h. Il y a encore temps de vous inscrire d'ailleurs pour participer. Il suffit d'envoyer un petit email, Décibel, avec un S à la fin, @radiofrance.com. Vous nous dites que vous avez envie d'être auditeur programmateur et hop, vous déboulez avec nous un dimanche. Et ce samedi, donc, Ben de Kyo à la manœuvre. Oui, il y aura du rock. Bienvenue, monsieur Benoît Poher.
4: Merci beaucoup.
3: Ah, mais je suis trop, trop contente que tu viennes faire cette émission du samedi. Parce qu'on n'a jamais fait de road trip ensemble, toi et moi.
4: C'est ce qui va se passer.
3: Et là, c'est ce qui va se passer. Pendant une heure, bah, tu conduis et tu choisis les disques.
4: Ok.
3: C'est celui qui conduit qui choisit les disques, hein, c'est normal.
4: Ouais. De la chance, j'ai récupéré mon permis il n'y a pas longtemps.
3: Bon, très bien. Alors, on est tranquille. Il y aura beaucoup de rock, je le dis. C'est la musique qui te berce depuis toujours?
4: Ouais, bah justement, enfin quand j'étais vraiment petit, déjà mes parents écoutaient, tu sais, mes parents c'était un peu des hippies.
3: Ouais.
4: Donc il y avait les Doors, les Stones, les Beatles, les Bee Gees, tu vois, il y avait cette cette vibe là.
3: Ça va, c'est que des belles références.
4: Ouais, il y avait Kiss même.
3: Ouh.
4: Il y avait un 33 tours de Kiss à la maison.
3: I was made for
4: you. C'est ça.
3: Tu te faisais le maquillage et tout quand tu
4: étais petit. Non, mais par contre, je l'écoutais bien en boucle.
3: Très drôle. Bah alors ce soir, on va vraiment se balader dans tout un tas de styles de rock différents. C'est plutôt anglais et américain. Il y a quand même une petite surprise française un petit peu plus tard. Je ne dis pas quoi.
4: Ok.
3: Une espèce de ultime chanson d'amour du répertoire français qui est difficile à mixer avec Guns N' Roses ou les Deftones.
4: Ouais.
3: Mais voilà, il y a quelque chose qui va se passer à un moment. Mais bon, commençons par une Madeleine pour celles et ceux qui ont grandi dans les années 90. C'est un bon Nirvana, quoi.
4: Bah, Nirvana, ouais, c'est le truc qui a changé ma vie. Et d'ailleurs, je me souviens de la, quand Kurt Cobain est décédé.
3: Oh là là.
4: Oh, j'ai vu qu'il y avait une nouvelle polémique là. Je sais pas si t'as vu.
3: Sur Kurt Cobain?
4: Ouais.
3: C'est quoi encore?
4: Un assassinat, apparemment.
3: Un assassinat.
4: Ouais.
3: On y croit ou pas?
4: Pas trop.
3: Mais non, on n'y croit pas, il s'est suicidé, Kurt Cobain.
4: Ben, je crois.
3: Oui,
4: en tout cas,
3: aussi.
4: J'avais 14 ans et j'ai pleuré toutes les larmes de mon corps.
3: J'étais tellement triste au collège. Et tout le monde était triste, en fait.
4: Ouais, on était tous tristes. Moi, j'avais les posters et tout dans la chambre. Tu vois. C'était dur, hein.
3: Mais non, mais attends, je vais te dire un truc bizarre. Mais tu sais que tu lui ressembles un peu.
4: À Kurt?
3: Ben oui.
4: Vas-y,
3: avec tes
4: bon.
3: Yeux bleus, là, tes cheveux blonds. Il faudrait que tu laisses pousser un peu les cheveux.
4: Mais c'est ce que j'avais fait à l'époque.
3: T'avais fait ça à l'époque.
4: Mais ça rendait moins bien, je te jure.
3: Mais là, franchement, en tout cas, ouais, c'est une référence, c'est sûr, pour les ados des années 90 et leurs parents qui comprenaient pas trop, mais qui étaient tristes pour nous aussi. T'as choisi Lithium, c'est sur l'album Nevermind.
4: Mm-hmm.
3: Pourquoi celle-là?
4: Bah en fait, parce que la préférée de tout le monde, c'était Smell Like Teen Spirit et
3: ouais.
4: Come As You Are. Et en fait, moi, celle qui m'a le plus marqué, c'était plutôt Lithium. Parce que, tu sais, Nirvana, c'est souvent très peu d'accords pour faire
3: oui.
4: une chanson. D'ailleurs, Smell Like Teen Spirit, c'est les mêmes accords pendant tout le long. Et souvent, c'était comme ça, c'était leur côté punk. Et Lithium, c'était un peu plus complexe. Et voilà, c'était ma préférée de Nevermind.
3: Et puis surtout, on connaît tous les paroles du refrain, puisque
4: c'est yeah, yeah, yeah,
3: Allez, c'est parti. Nirvana, Lithium, premier choix de Ben de Kyo. On va passer une bonne heure ensemble.

0: Lithium de Nirvana pour démarrer cette soirée avec Ben de Kyo, notre invité dans Décibel. Le moment où l'album de Nirvana sort, c'est 91, donc c'est pas encore le début de Kyo. Vous avez commencé à jouer ensemble quelques années plus tard.
1: Ouais, je crois que j'ai intégré le groupe en 94, donc c'était avant de rencontrer les gars.
0: Ah, donc la chanson qui arrive par contre après, Black Hole Sun, Soundgarden, là on est en plein dans la période où tu rentres dans le groupe.
1: C'est exactement ça, et puis c'est vraiment un des groupes qu'on écoutait tous, et quand t'es ado, c'est vrai que tu te fais tes potes un peu en fonction de tes goûts musicaux.
0: Ah oui.
1: Ça fait partie de ton identité, tu vois.
0: Ouais,
1: donc quand j'ai rencontré les gars, on écoutait les mêmes trucs, et c'est comme ça que le groupe a commencé.
0: Alors Soundgarden, qui avait la particularité, alors oui, de représenter aussi une certaine idée du grunge comme Nirvana qu'on vient d'écouter, mais le truc, c'est que le chanteur de Soundgarden, il avait une voix sublime, il chantait incroyablement bien.
1: Pour moi, c'est le plus grand chanteur, ouais, pour moi. Il y a d'ailleurs un album posthume parce que lui aussi est décédé.
0: Ouais.
1: Et en fait, qui s'appelle No One Sings Like You Anymore.
0: Personne ne chante comme toi.
1: C'est ce que je pense. Il n'y a pas la relève de cette voix-là, qui était un peu une voix, qui était un peu héritée de Led Zepp et Robert Plant et tout ça.
0: Ah, mais oui, Chris Cornell, il aurait pu même faire crooner s'il avait envie.
1: Mais c'est un crooner quelque part.
0: Ouais.
1: Tu vois, il a une voix de crooner.
0: Crooner grunge.
1: Et j'ai une petite anecdote quand même. Par rapport à ça, c'est que quand on a fait le premier album de mon autre groupe, Empire, on enregistre le studio en studio à Los Angeles, et le producteur de l'album dit, tu sais qui a chanté dans ce micro juste avant toi la semaine dernière? Chris Cornell.
0: Oh, wow.
1: Et c'était pour la BO, je sais pas
0: de
1: si tu te souviens, de James Bond.
0: You Know My Name.
1: You Know My Name.
0: Non.
1: Et donc c'était la semaine d'après, j'enregistre dans le même micro que mon idole de toujours, tu vois.
0: Wow.
1: Incroyable.
0: C'est beau ça.
1: Grosse pression.
0: Tu m'étonnes. Réécoutons Soundgarden, ce Black Hole Sun qui ne se démode pas. Hein.
1: Non.
0: Truc vieilli, impeccable.
1: Pas du tout, ouais.
0: Comme nous. Bonne soirée. 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Ne vous moquez pas, c'est vrai.

0: C'est un chef-d'œuvre, cette chanson Black Hole Sun de Soundgarden. Et comme ça, ça nous aura permis, cher Ben de Kyo, d'avoir démarré l'émission à Seattle. En fait, Nirvana, ah, Soundgarden. Oui. T'es allé là-bas? Est-ce que t'es un fan de musique qui va visiter les lieux?
1: Non, j'y suis jamais allé, mais c'est vrai que la plupart des groupes qu'on a écoutés, c'était Seattle. Hein.
0: Ah, dans
1: c'est
0: les ça années 90.
1: Ça a transformé notre vie, ouais.
0: Ah, ouais, carrément. Alors, moi, j'ai une copine qui est allée journaliste pour, je sais plus si c'était les 20 ans ou les 25 ans de la mort de Kurt Cobain. Elle m'a dit, c'est horrible, en fait, à Seattle, plus personne n'en parle, plus personne se souvient.
1: Ah, c'est oublié.
0: Et c'est pas un truc. Pourtant, elle a essayé d'aller, tu vois, dans des bars de jeunes, des salles de concert et tout. Et en fait, cette image que nous, on a de Kurt Cobain, de Seattle, du grunge et tout. Là-bas, les gars, ils sont passés à autre chose.
1: À Grey's Anatomy, c'est pas là-bas que ça se passe,
0: Grey's
1: Anatomy.
0: Peut-être c'est ça.
1: Parce qu'ils sont passés à Grey's Anatomy.
0: C'est ça. Donc voilà, comptez plutôt sur nous pour entretenir la flamme, parce que visiblement, les Seattleiens...
1: Même là-bas, ouais.
0: Ouais, non, ils ont autre chose à faire, je vous jure. Bon, Ben, j'ai dit tout à l'heure qu'il y aurait une surprise en français, c'est maintenant.
1: Ok.
0: Parce que dans ta liste super rock, où on croisera tout à l'heure ouais, les Guns ou les Deftones, tu nous as mis Francis.
1: Ah ouais, mais c'est mon dieu.
0: Francis Cabrel, c'est ton dieu. Raconte, ouais. Raconte.
1: Mais en fait, c'est vrai qu'il y avait peu de trucs français qu'on écoutait. Et moi, je me suis fait attraper par ces textes. Et d'ailleurs, j'ai honte parce que il y a pas longtemps, il y avait une fête à Sony Music dans le bâtiment. J'étais en train de faire de la promo là-bas. Et je vois Francis qui parle avec Marianne, la boss de Sony. Et je me suis dit, qu'est-ce que tu fais? Est-ce que tu vas le voir? Ils étaient en train de parler. Est-ce que tu lui dis, tu lui témoignes toute l'admiration que tu as pour lui? Et non, je me suis défilé.
0: T'as pas osé?
1: Non, non. Oh. Mais si je meurs sans avoir fait un truc avec lui, je serais un peu triste, je crois.
0: Ouais, il faut se débrouiller pour créer une rencontre, mais ou peut-être une rencontre musicale. Si tu n'as pas juste envie de lui dire Francis
1: ah ouais,
0: Cabrel,
1: non.
0: Je vous aime.
1: Ouais, non, je voilà. Te parle d'un truc musical.
0: Un truc musical, ouais.
1: C'est peut-être suite à cette émission que nous faisons ensemble que le message va lui arriver à l'oreille. Hein.
0: Compte sur moi. J'adore transmettre ce genre de petits messages d'amour,
1: très
0: donc
1: bien.
0: Je vais m'en occuper. Mais oui, ce serait beau. Alors, tu as choisi. Une des ultimes chansons d'amour de Francis.
1: En fait, c'est vrai, c'est pas original, parce que c'est une des plus connues avec La Corrida, Sarbacane ouais. Et tout. Mais je pense que moi qui suis à la recherche de la chanson d'amour ultime, je pense que lui, il l'a chopé sur celle-ci. D'ailleurs, il y a Woodkid qui l'a reprise. Il y a, tu vois, le nombre de gens, en fait, qui sont fascinés par ce morceau, justement, parce que c'est vraiment pas loin de la perfection de la chanson d'amour, quoi.
0: Alors, les amis, partons en voyage dans la perfection de Francis Cabrel. Je t'aimais, je t'aime, je t'aimerais. Choisi pour vous, Arben de Kyo.

0: Je t'aimais, je t'aime, je t'aimerais. On a chanté à tue-tête dans le studio.
1: Ben oui. C'était beau.
0: C'était un instant karaoké romance. C'était vraiment magnifique. Francis Cabrel. Donc voilà l'émission qui démarre très fort. C'est Ben de Kyo qui est aux commandes ce soir de Décibel. Nirvana, Soundgarden, Francis Cabrel. Si vous êtes intrigué, dites-vous que voilà, dans la suite, il y aura du lourd. Alors à tout de suite les amis pour continuer tout ça.
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0: Et mon invité de ce soir, c'est Ben du groupe Kyo. On s'est vu il n'y a pas très longtemps à l'occasion de la sortie
1: Absolument.
0: De Ultra Violent, le nouvel album de Kyo. Alors vous partez sur une grosse tournée de Zénith, janvier 2027.
1: Absolument.
0: Voilà.
1: On fait le festival quand même en 2026.
0: Oui, mais festival d'été 2026.
1: Ouais.
0: Et ensuite, des gros zéniths. Vous avez enchaîné les énormes tournées anniversaires aussi, c'est vrai, récemment. Donc voilà, maintenant vous maîtrisez sur les longues durées, dans les grandes salles et tout. C'est des tournées un peu marathon, quoi.
1: On a besoin de faire un break, hein, honnêtement.
0: Ouais.
1: Et là, on est en break, ça fait du bien.
0: Oui,
1: et on va être impatient de remonter sur scène. Mais je pense qu'il fallait arrêter un petit peu. Ouais.
0: C'est ça, voilà. Il
1: fallait se reposer, aller recharger les batteries. Ouais.
0: Alors, je vous donne les dates, les amis, puisque les billetteries sont déjà ouvertes pour aller applaudir Kyo. L'Entremonde Tour 2027, c'est le 29 janvier à Lille, le 31 janvier à Dijon, le 4 février à Rennes, le 5 à Bordeaux, le 12 à Nantes, le 19 février à Mnéville, le 21 février à Strasbourg, le 27 à Clermont, 28 février à Lyon. Et enfin, le 13 mars 2027 à Paris, La Défense Arena. Histoire de se mettre dans l'ambiance, on va écouter la chanson-titre de l'album, Ultra Violent. Chanson d'amour aussi, en vrai.
1: Il y a toujours de l'amour.
0: Toujours.
1: Dans toutes les chansons de Kyo, il y a de l'amour.
0: C'est ça, voilà. Juste qui s'adapte au monde dans lequel on vit. Qui n'est pas que pétale de rose, il faut bien le dire. Kyo est de retour.

0: le mot est fort, mais il est vrai. Ultra violent, c'est le nom aussi du nouvel album de Kyo qui est sorti à la fin du mois d'octobre dernier. Ultra violent. La tournée ne s'appelle pas Ultra Violence, merci, parce que là, ça faisait beaucoup.
1: Bah ouais, hein.
0: Voilà, l'entremonde.
1: L'entremonde.
0: Voilà, ça laisse.
1: Ça permet de faire tout ce qu'on veut.
0: Exactement. Oui, là, vous pouvez vraiment vous laisser aller dans tous les délires créatifs qui vous font plaisir. Tournée qui démarre donc le 29 janvier à Lille. Ah mais non, j'oubliais nos Belges. 22 janvier, Forêt Nationale.
1: Ah, forêt, ouais.
0: Bah oui, si vous êtes dans le nord de la France, parfois c'est plus sympa d'aller à Forêt qu'ailleurs. Donc voilà, 22 janvier, Forêt Nationale de Bruxelles. Et ensuite, tournée française donc jusqu'au 13 mars à Paris, La Défense Arena, la plus grande salle fermée d'Europe.
1: S'il vous plaît.
0: Voilà, bravo, c'est la classe. On va se mettre un petit jingle pour reprendre notre road trip. Oui, on est imaginé sur la route des vacances. C'est Ben de Kyo qui conduit et qui choisit la musique.
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0: Alors, tu nous as déjà régalé avec Nirvana, Soundgarden et Francis Cabrel. Mmh. On repart pour encore quelques kilomètres, cette fois-ci avec un groupe américain encore qui s'appelle les Killers.
1: Ouais. Alors les Killers, c'est un de mes groupes préférés.
0: Ouais.
1: Et à l'époque, quand je les ai vus en concert, l'anecdote elle est folle. C'était, j'essaie d'être concis. Hein.
0: Vas-y, vas-y.
1: Mais c'était la sortie de la Xbox 360 à Los Angeles. Et donc nous, les ambassadeurs français qui vont découvrir la console en exclusivité.
0: Okay.
1: Et donc c'est une soirée. Il y a Linkin Park, il y a tous les acteurs que tu peux. Et donc le concert, c'était The Killers. Je okay. connaissais très très peu, et c'est la première fois que je les voyais sur scène. Et j'en avais rien à cirer, parce que je connaissais pas, alors qu'après c'est devenu un de mes groupes préférés. Mais l'anecdote, elle est pas vraiment sur The Killers, elle est sur Scarlett Johansson.
0: Oh, waouh!
1: Voilà.
0: Donc qui était là?
1: Qui était présente ouais. à l'événement. Et, bon, les jeunes ne fumaient pas, mais moi à l'époque, je fumais.
0: Ouais.
1: Ma clope, et elle me demande du feu.
0: Oh.
1: Sauf que moi, je pensais que feu, j'avais 20, 22, j'étais nul en anglais à cette époque-là. Maintenant, je suis meilleur.
0: Ouais.
1: Mais je pensais que c'était fire, tu vois.
0: Ah,
1: do you have a lighter?
0: Ouais.
1: What? Do you have a lighter? Excuse me? Do you have a lighter? Voilà, Scarlett Johansson me demande trois fois un lighter, je ne sais pas ce que c'est.
0: Et toi, la deuxième, il est bête.
1: Il est complètement con, celui-là.
0: Qu'est-ce que c'est que cet homme?
1: Il y a un grand mec qui arrive, hyper beau gosse, qui lui tend son zippo. Et qui lui allume sa clope. Voilà.
0: Comment t'as raté ta chance avec Scarlett Johansson?
1: Ça s'est passé comme ça.
0: Aïe, aïe, aïe. Vous voyez les enfants, deux leçons à retenir de ce que Ben vient de vous raconter. Ne fumez pas, certes, mais si vous fumez, parlez bien anglais.
1: Au moins l'un des deux.
0: Au moins l'un des deux. Allez, on écoute les Killers avec une chanson, bah tiens, justement, d'amour raté. C'est parfait ça, Ben. Mister Brightside. Bisous Scarlett.

0: Mr. Brightside, les Killers. Ça, c'est une chanson qui fait danser et pourtant avec de la guitare. Vous voyez, tout ça n'est pas du tout impossible à concilier. Je dis ça, Benoît, parce que c'est fou comme la guitare ayant été passée de mode. Là, on dit qu'elle revient. Mais beaucoup d'arguments, c'était oui, mais parce que aujourd'hui, les gens veulent danser. En fait, la guitare, on peut tout faire avec.
1: Ah, bah, bien sûr.
0: Bah, oui.
1: À la base, on danse sur la guitare. Hein. Le blues.
0: Bah oui, c'est vrai.
1: Ouais.
0: Et le rock'n'roll aussi.
1: Le rock'n'roll.
0: Voilà. Donc ça n'est pas un argument. Oui, les gens veulent s'amuser, mais on veut de la guitare aussi. Weezer. Bah dis donc, c'est quand même une bonne nouvelle d'écouter Weezer. Passe très peu à la radio en France.
1: Ouais.
0: Ils ont un gros tube, Island in the Sun.
1: Absolument.
0: Voilà.
1: C'était avec les petits animaux, là. C'est pour ça aussi, je pense, ça a participé au succès du titre.
0: Parce qu'on aime bien les clips mignons. Mais non, mais c'était tellement un tube, d'ailleurs, Island in the Sun.
1: C'était
0: de
1: un
0: Weezer.
1: Énorme tube, ouais.
0: Je pense que c'est aussi, ça a été acheté par une banque, et maintenant, tu sais, c'est le jingle.
1: Ah, t'as raison.
0: Ou un assureur, un truc comme
1: ouais,
0: ça.
1: Ouais, ouais, ouais, effectivement.
0: Voilà. Donc, nous, on va pas sur cette chanson-là. On va sur une chanson qui s'appelle Say It Ain't So.
1: Ouais, j'ai hésité vraiment. Il y avait plein de chansons. Et en fait, Weezer, bah, j'ai choisi ça parce que c'était mon premier concert. Alors, de ma vie.
0: T'avais quel âge?
1: Je sais pas, j'avais 16, je pense.
0: Ouais. Ah oui, donc t'as attendu quand même un certain temps.
1: Ouais, ouais. Et en fait, c'était pas un concert de Weezer en tête d'affiche, c'était Weezer, The Offspring et Body Count, qui était le groupe
0: de Ice-T,
1: ouais.
0: Qui faisait du rap metal.
1: Rap metal.
0: Ah
1: et
0: ouais.
1: Donc c'était les trois. Et
0: qui n'ont rien à voir. Hein.
1: Ça n'a rien à voir.
0: Qu'est-ce que c'est
1: rien
0: que cette affiche éclatée,
1: Et c'était Zénith. Donc je pense qu'ils ne pouvaient pas, à l'époque, remplir un Zénith seul,
0: ouais,
1: aucun
0: ouais.
1: des trois. Donc ils se sont mis tous les trois. Et quant à ça, dans une soirée, franchement,
0: c'est pas mal
1: du tout, quoi. Et sauf que Weezer s'était fait complètement huer, parce qu'effectivement, personne ne les connaissait en France. Alors que moi, je m'étais pris une grosse claque de pop rock indé. Et depuis, je suis hyper fan. Et il y a Chino Moreno, d'ailleurs, le chanteur de Deftones, qui dit le meilleur premier album de tous les temps, c'est le premier album, donc le Blue Album
0: de
1: The Weezer, ouais, qui est parfait.
0: Alors nous, on va écouter Say It Ain't So. Ne faites pas comme au Zénith ce soir-là, ne leur jetez pas des tomates et écoutez plutôt la classe et le talent de Weezer. Chanson, je pense pouvoir dire sans aucun risque, hein, que c'est la première fois qu'elle passe sur votre radio ici. Et c'est grâce à Ben de Kyo qui est notre invité ce soir et qui vous fait une playlist exceptionnelle.

Say It Ain't So. Quelle joie d'écouter tout ça en ce samedi soir. C'est Ben de Kyo qui choisit pour vous la musique. Et c'est drôle qu'on ait commencé, mon cher Ben, l'émission par la période grunge des années 90 avec Nirvana, avec Soundgarden. Et là, on va écouter Guns N' Roses. Et alors, ce qui est marrant, c'est qu'en fait, Guns N' Roses, ils ont un peu été ringardisés par l'arrivée des groupes style Nirvana.

0: et tout. C'était notre
1: ça me fait plaisir. Moi, j'étais amoureuse de Slash.
0: T'étais amoureuse de Slash? En plus, il est bien.
1: Franchement, il est pas mal. Hein. J'avais choisi le bon, parce que toutes celles qui avaient choisi Axel, pardon, mais
0: ouais, c'est chaud.
1: Axel poubelle, alors que Slash, il est nickel.
0: Ouais, d'accord.
1: You Could Be Mine. Alors, en plus d'être une chanson des Guns, c'était la bande originale de Terminator 2.
0: Évidemment. Donc là, t'as 12 ans. Hein. Moi, j'ai 12 ans.
1: Ah bah oui, c'est les années collège.
0: Ouais. J'ai pile l'âge d'aller voir au ciné ce que c'est interdit au moins de 12 ans, Terminator 2. Oh. Et ça finit par You Could Be Mine. Alors là, t'es un gamin de 12 ans, tu prends tout dans la tête. Quoi.
1: Tu te souviens? Et l'intro à la batterie. Ça là.
0: J'ai très mal fait d'ailleurs.
1: C'est pas grave, on s'en fiche, on n'est pas batteurs. On embrasse les batteurs, les gens pensent jamais à eux. Alors voilà,
0: c'est vrai,
1: je vous embrasse. Ne râlez pas. You Could Be Mine, Guns N' Roses. Merci Ben, on s'éclate ce soir.

0: se moquer du look d'Axel Rose, mais jamais de sa voix. Parce qu'alors ça, quand même.
1: Ouais. Ouais, c'était le seul à avoir une voix comme ça. Hein.
0: C'est une voix incroyable, une voix unique. Guns N' Roses, You Could Be Mine. Benoît, toi, pour préparer justement une tournée de Kyo, tu vas faire tous les jours avant le concert, tes vocalises,
1: oh là
0: etc.
1: Là, non, mais moi, c'est cauchemardesque. Moi, je fais rien du tout. Hein.
0: Tu fais rien? Et non. Tu t'abîmes pas la voix?
1: Si.
0: Ah, d'accord. Tu t'en fiches?
1: Franchement, je manque de discipline. Hein.
0: Mais c'est dingue. Alors après, l'avantage, c'est que vu que ton public connaît vraiment toutes les paroles par cœur, si un soir ça marche pas, ils peuvent chanter à ta place. Mais t'as pas la petite discipline du chanteur tous les jours?
1: Non.
0: Non. D'accord. Mais c'est pas grave. Non, mais je vais pas t'engueuler. Après, tu peux faire la loli lolou ou pas.
1: Je sens que t'es à deux doigts de m'engueuler quand même.
0: Non, non, non. Par contre, on va t'écouter chanter. Pas tout seul, d'ailleurs. Formidable, c'est le duo de l'album, ouais. Ultra-violent, avec, je crois, on dit Madness, mais ça s'écrit M-D-N-S.
1: Ouais, M-D-N-S, Madness, Mad.
0: Ouais, Mad.
1: Ouais.
0: Et là, pareil, craquage pour cette personne.
1: Ah ouais, c'est vraiment. En fait, il apporte un truc d'une fraîcheur incroyable. C'est quand la dernière fois que t'as entendu du punk en français?
0: Les vents passent. C'était
1: exactement,
0: il y a longtemps.
1: Exactement. Et ben lui, il ramène ce truc-là, ce truc très très banlieue anglaise, tu vois. Et il le fait en français. Et ouais, on a eu un coup de foudre pour cet artiste. Et, ça commence à cartonner pour lui d'ailleurs.
0: On lui souhaite le meilleur. Il est sur Ultra Violent, l'album de Kyo en duo. Ça s'appelle Formidable.

0: bientôt en tournée, l'Entremonde Tour 2027, ça commence au mois de janvier prochain et on va vous voir aussi sur quelques festivals d'été. Alors, Benoît, c'est l'heure de la dernière chanson de l'émission. Donc c'est la fin de notre balade en bagnole ensemble où tu as choisi que des musiques super, je dois dire merci.
1: Merci beaucoup.
0: Merci pour cette dose de rock extrêmement salutaire. On termine avec un groupe qui s'appelle les Deftones. Et alors c'est pas compliqué, il y a les gens qui connaissent pas Deftones et qui vont découvrir. Et si tu connais, normalement tu aimes. C'est à peu près comme ça que ça se passe avec ce groupe.
1: Ouais, puis c'est surtout un groupe qui a su traverser les époques. Et ce qui est fou, c'est que c'est quand même TikTok qui a remis ce groupe au goût du jour. Et en fait, ce groupe qui a 30 ans n'a jamais eu autant de succès. Et là, ils remplissent des stades. Et c'est vraiment une traîne. En fait, il y a une traîne sur un de leurs morceaux. Et tu vois des gamins qui font du lip-sync sur Deftones. C'est hallucinant. Et ça a relancé leur carrière.
0: Ah bah, écoutez, on souhaite ça à tous nos vieux groupes des années 90, hein, si ça peut leur arriver. T'as choisi d'écouter donc Be Quiet and Drive Far Away, les Deftones, pour terminer cette soirée. Merci beaucoup, Benoît.
1: Merci à toi.
0: Longue vie à Kyo et à l'année prochaine sur les routes.
1: Avec plaisir.

0: vraiment écouté autant de rock dans décibels. Incroyable, les Deftones pour terminer cette heure de musique avec Ben, le chanteur du groupe Kyo. Merci à lui pour cette jolie sélection et de voyage au pays des guitares. Merci à l'équipe de décibels. Il y avait Iris Guitoni, Enzo d'Hospital, Nicolas Bonzon et Franck Moilier. Merci à vous d'avoir été là. On se retrouve demain à 20h. Le décibel du dimanche, ce sont les chansons préférées des auditrices et des auditeurs. Vivement demain.
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0: la chanson que j'entendais, c'était un titre absolument incroyable de Daniel Lavoie, une chanson qui s'appelle « Il s'aime ».
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3: Bonjour, merci d'avoir choisi votre radio ici. C'est Willy vient déjeuner chez vous, numéro 1049.
4: Ah là là,
5: c'est un bonjour la tribu.
4: Bonjour.
3: Alors, qui est là aujourd'hui? Nicolas Malabeuf, notre enfant de la télé. Bonjour mon bon Nicolas.
6: Bonjour Willy, bonjour tout le monde.
3: Et Fabien Imo, notre geek. Bonjour mon Fabinou.
7: Bonjour Willy, bonjour à tous.
3: Et bienvenue à tous. J'espère que cette semaine fut bonne.
7: Excellent.
3: Excellent. Parfait. J'espère que ce brin de muguet hier à 50 balles, les trois brins, vous a bien fait plaisir. Voilà, parce que là, ça fait 10 balles la clochette, là. Ça fait mal. Là.
7: Ça fait mal.
3: Et bien voilà, nous sommes là, mes amis, jusqu'à 13h pour vous présenter votre talk show pas comme les autres, le seul à la radio française qui mélange humour et sérieux pour comprendre et apprendre de l'actu, le talk show utile de votre radio utile. Alors notez bien les dossiers du jour. D'abord attention, si vous avez acheté des billets d'avion pour mai, juin, juillet, votre compagnie peut augmenter le billet d'avion, voire même carrément annuler le vol.
7: Pourquoi?
3: Comment? Mais que faire, bordel? Telles sont les questions que vous vous posez. Eh bien, notre invité vous donnera des réponses dans une minute. Et à 12h30, la folie Michael Jackson.
6: Ah, c'est votre idole.
3: Ça, vous savez que c'est mon idole, c'est mon chanteur mort préféré. Je ne pouvais pas passer sous silence le succès du film Michael au cinéma. Presque 2 millions de spectateurs en une semaine. Pourquoi 17 ans après sa mort est-il toujours le King of Pop? La réponse dans 20 minutes. Et bien sûr, vous le savez, on fait cette émission tous ensemble. D'abord sur le groupe Facebook. Alors Fabinho.
7: C'est gratuit le groupe Facebook.
3: Ah bah bien sûr que c'est gratuit. Hélas, moi je vous le ferais payer si ça tenait qu'à moi. Mais je ne peux pas.
7: Pour nous retrouver, vous tapez sur Facebook Youpi la vie avec Willy Rovelli. Bim, vous tombez sur nous.
3: Oui.
7: Et la question du samedi.
3: Alors,
7: quelle est votre chanson préférée de Michael Jackson?
3: Alors.
7: Pour l'instant, zéro commentaire.
3: Merde.
7: Et donc,
3: qu'est-ce que c'est que ça,
7: le sondage, avez-vous vu le biopic de Michael Jackson? Plus de 50% de non.
3: On va vous donner envie d'aller le voir. Non. Vous répondez à ma question, merde. Pour une fois que je trouve une question intéressante.
7: Alors, j'ai l'impression que tout le monde s'en fout.
3: Non. Parce que les gens ne sont pas encore réveillés. Ils viennent de se lever à l'instant. Quelle est votre chanson préférée?
7: Donc, faites plaisir à Willy Rovelli. Vous vous abonnez déjà sur Facebook, c'est gratuit. 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Et vous répondez au sondage du jour.
3: Inventez un truc, je m'en fiche juste pour me faire plaisir. Et puis sinon aussi le 0810 055 056. Appelez-nous, c'est la plus grande émission du monde. Vous êtes tous des chroniqueurs. Vous faites tous partie de cette tribu. Vous nous appelez pour réagir sur tous les thèmes. Dès que vous avez envie de dire bonjour, tac, bonjour. 0810 055 056 et vous repartez avec quoi?
6: Avec une carte carburant. Et elle est comme Michael Jackson, elle est multicolore. Et elle vaut 100 euros.
3: Et elle est vivante, elle. 0810 050. Quoique.
7: Il est peut-être vivant.
3: On ne sait pas. Il était sur une île avec Elvis Presley.
7: Et Eddie Mitchell.
3: Ah merde.
7: Allez, on enchaîne.
3: Bon, c'est bon, on a tout dit.
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3: Allez, ouvrons notre premier dossier. Bonjour Linda Lenné.
8: Bonjour.
3: Bienvenue ici Linda, vous êtes la rédactrice en chef de l'éco-touristique et co-auteur de « Quand le tourisme s'éveillera » aux éditions de l'Aude. Alors, vous nous confirmez déjà que les compagnies aériennes peuvent annuler des vols là pour les mois qui arrivent, mai, juin, juillet, à cause de la flambée du prix du kérosène, c'est vrai ça? Annuler, carrément.
8: Alors oui, effectivement, les compagnies aériennes peuvent annuler des vols, et c'est ce qu'elles ont commencé à faire, vous l'annonciez. Transavia, par exemple, a décidé de renoncer à 2% de ses vols au mois de mai et au mois de juin.
3: Ouais.
8: Donc ça ne concerne pas l'été pour l'instant, et d'autres compagnies aériennes ont annoncé des baisses sur l'été et également jusqu'au mois d'octobre.
3: Mais ce sont
8: reste quand même dans des proportions limitées pour l'instant.
3: D'accord, mais ce sont quels vols? Pourquoi certains vols? Pourquoi certaines destinations et pas d'autres?
8: Alors, les compagnies aériennes font des arbitrages en fonction de leur programme au global. Et il va sans dire qu'elles vont sans doute annuler des vols pour lesquels il y a beaucoup de fréquences par jour.
3: Ah,
8: de sorte que le consommateur soit moins lésé que sur une ligne qui est opérée une seule fois par jour.
3: J'ai compris. Alors, et comment est-ce qu'on est prévenu? Est-ce qu'on est prévenu dans un certain délai? Est-ce que je peux faire quelque chose? À part gueuler, est-ce que je peux faire quelque chose? Être
7: manifester,
3: indemnisé?
7: Manifester.
3: Qu'est-ce que je peux faire?
8: Alors, les compagnies aériennes s'organisent pour prévenir les clients en amont.
3: Ouais.
8: On l'a vu encore une fois pour Transavia, les clients ont été prévenus par email ou par SMS.
3: D'accord.
8: Que peut-on faire dans ces cas-là?
3: Ouais.
8: Il y a différents cas de figure, mais en général, la réglementation fait que vous pouvez très bien vous voir proposer un vol de substitution,
3: ouais.
8: Un report.
3: D'accord.
8: Ou bien, éventuellement, vous n'acceptez pas cette solution. Et à ce moment-là, vous avez le droit à un remboursement sous 7 jours.
3: Sous 7 jours. Remboursement.
8: Ça, donc... dans le cadre d'un vol sec. Et le remboursement, donc, est une obligation. En revanche, dans le cadre d'un forfait, les obligations sont renforcées. Là encore, la compagnie aérienne doit proposer une solution, donc ouais. Un report ou bien une annulation sans frais ou bien un remboursement. Et par ailleurs, le professionnel, donc agent de voyage et tour opérateur, est également présent pour accompagner le voyageur dans ses démarches.
3: Bon, très bien. Au moins, c'est clair. Merci, Linda. Et par exemple, s'ils augmentent le prix du billet, parce que ça aussi, j'ai vu passer ça, hein, qu'ils peuvent augmenter. On a acheté le billet, on l'a payé, tout ça, mais ils peuvent vous envoyer un message pour vous dire « Ding, pas, va falloir payer
7: en plus. » Mais non.
3: Ça, c'est vrai aussi, ça.
8: Alors, en fait, là aussi, il y a deux cas de figure. Ah. Si vous avez acheté un billet d'avion sec sans autre prestation, si vous l'avez déjà payé, normalement, la compagnie aérienne ne peut plus augmenter le prix. Donc, il ne peut plus y avoir de surcharge carburant.
3: D'accord.
8: La surcharge carburant, elle est appliquée avant l'achat.
3: D'accord.
8: En revanche, dans le cas d'un voyage à forfait, donc qui comprend un billet d'avion et un hébergement, il est possible d'avoir une surcharge, mais limitée. Elle ne doit pas excéder 8% du prix global.
3: Très bien.
8: Et le consommateur doit être prévenu en amont, donc 20 jours avant.
3: Bon, très bien. Vous nous confirmez, Linda, du coup, qu'avec tout ça, je ne sais pas, est-ce que les Français réorganisent un petit peu leurs vacances? Est-ce que finalement, ils se disent « je vais rester en France plutôt qu'ailleurs » Enfin, est-ce que vous avez vu un petit peu ce mouvement-là?
8: Oui, tout à fait. Déjà, il y a beaucoup plus d'attentisme que d'habitude.
3: Ouais.
8: Les Français ont envie de partir en vacances, pour ceux qui en ont les moyens, mais ils hésitent beaucoup, puisqu'il y a une flambée du kérosène et des carburants à la pompe. Et ce qu'on observe dès maintenant, c'est un report sur des destinations plus proches.
3: Si on
8: regarde, par exemple, les réservations effectuées dans les agences de voyage au niveau des séjours, eh bien, au mois d'avril, les ventes ont baissé de 13% au global. Toutefois, la France, elle se maintient. Elle est à moins 1%. L'Espagne, elle se maintient également. Elle est seulement à moins 2%. Mmh. Alors que d'autres destinations un peu plus lointaines, y compris d'ailleurs l'Italie, la Grèce, mais également sans doute la Turquie ou les États-Unis, eux décrochent vraiment.
7: Il y a
8: un report sur des destinations plus proches, France, la France proche, et puis également l'Espagne, puisqu'on peut y aller
7: en voiture.
8: À la fois en voiture et également
3: même
8: en
3: train. Ouais, et puis même en train, il y aura peut-être beaucoup de rapports dans le train, de reports dans le train. Merci infiniment, Linda. C'était très clair.
7: Bravo.
3: Moi j'applaudis Linda. Quand c'est clair, on applaudit nos invités. Voilà, bravo Linda Lenné, rédactrice en chef de l'éco-touristique et co-auteure de Quand le tourisme s'éveillera aux éditions de l'Aube. Allez, dans un instant, c'est vous que je veux entendre. C'est la libre antenne du week-end. Appelez-nous pour réagir sur tout ce que vous voulez. Est-ce que vous avez prévu vos vacances? Oui, non. 0810 055 056. On parle de quoi dans un instant, mon Fabinou?
7: L'actu web de la semaine. Un fromage français fait le buzz en ce moment sur les réseaux sociaux. C'est un fromage franc-comtois.
3: Oui.
7: Et je vous explique pourquoi dans un instant.
3: Merci infiniment de nous expliquer pourquoi dans un instant. Est-ce que vous aimez Vanessa Paradis?
7: Ah oui, ça on adore.
3: Je l'ai reconnu. C'est Vanessa Paradis sur votre radio ici. Merci d'être avec nous.

0: lundi et be my baby, sois mon bébé.
1: Mais il est là, mon gros week-end.
0: Il est là, mon gros bébé.
2: Pépé, pépé.
0: Non, non, c'est vous. Vous êtes mes deux gros bébés. Franchement, c'est
2: pourquoi
0: vrai.
2: Gros
0: vous êtes...
2: Alors, c'est pour Nico, gros.
0: Bébé. Vous êtes mes bébés, les bébés que j'ai pas eu, que je n'ai pas eu. Vous êtes ma paire de jambes.
2: Oui, bon, bon,
0: alors,
2: on a compris.
0: Alors, Fabien, allez, Hibault, alors.
2: Il est l'heure de la mise à jour. Toute l'actu web qui a retenu mon attention cette semaine. On démarre avec la tendance food du moment.
0: Oui.
2: Un fromage est en train de devenir viral sur les réseaux sociaux et c'est la cancoyotte.
0: Ah oui, c'est vrai.
2: Elle colle à la cuillère, elle sent l'ail, et je ne parle pas de mon ex, elle vient de Franche-Comté, et elle coûte 2,50€, je parle bien sûr de la cancoyotte. Ce fromage est en train de conquérir les réseaux sociaux, et personne ne l'avait vu venir. La cancoyotte à la côte, grâce à l'influenceur Joanne Paps.
0: C'est vrai, Joanne Paps.
2: Je connais pas. Qui a posté cette vidéo.
3: 100 grammes de cancoyotte, 8 grammes de gras,
0: oh là là.
3: 16 grammes de prot. Comment
0: prot.
3: C'est possible? Je suis sur un nuage de fromage et j'ai qu'une seule chose à dire, merci la Franche-Comté.
2: Ce fromage franc-comtois, voilà, ne coûte pas cher, ce n'est pas trop gras et surtout ce fromage contient une bonne dose de protéines.
0: Prot. La prot.
2: Et vous qui faites de la muscu,
0: hein,
2: ça pousse. Résultat, certains internautes n'hésitent pas à faire des kilomètres pour se procurer de la cancoyotte.
4: Est-ce que j'ai fait plus de 500 km
0: pour ah
4: manger de la cancoyotte?
0: Bah oui.
5: Allez, quand même.
0: Oui, quand même. Oui,
2: pour
0: oui.
2: info, les ventes de cancoyotte ont progressé de 7% et certains rayons de supermarché sont complètement vides en ce moment. Voilà, c'est le fromage à la mode. Donc vive la cancoyotte et vive la Franche-Comté.
0: Bravo.
2: Toujours dans l'actu web de la semaine, je vous présente Johan, 23 ans, originaire de Toulon. Il se lance sur les réseaux sociaux en tant que créateur de contenu. Vous savez, c'est le métier à la mode en ce moment. Mm-hmm. Mais problème, il a du mal à décoller et faire le buzz. Du coup, cette semaine, il a une idée. Il a livré des pizzas gratuitement en Ferrari. Il s'est filmé et bim, le buzz. Hein, comme quoi, parfois, pour faire le buzz, il faut juste avoir une Ferrari dans son garage.
5: Oui, hein, c'est pas compliqué.
2: C'est une broutille pour vous.
0: C'est rien du
2: une
0: tout.
2: Une broutille. Tiens, écoutez ça.
0: Ah oui, Van Halen.
2: Jump de Van Halen. C'est la musique d'entrée des joueurs de l'Olympique de Marseille.
0: Ouais.
2: Eh bien, aujourd'hui, j'ai une pensée pour l'OM et surtout pour les supporters de Marseille. En fait, les supporters sont au bout du roule-masse. Ils en ont marre de voir leur équipe enchaîner les mauvais résultats. Écoutez-les dimanche dernier en sortant du Vélodrome.
6: J'ai la haine.
2: Ouais, ils en ont
6: marre. Couillant, moi, c'est d'en jouer Greenwood. Comment Greenwood, il est pas titulaire? Comment c'est possible? J'ai envie de serrer, les gars. Comment c'est possible?
7: Abibé, tiens, gros comique, prends tes valises, va Saint-Charles, prends le train.
8: Pas court, va le club, et qu'on se fasse racheter par un vrai actionnaire.
0: Ah, il est
8: parce que j'en ai marre.
0: Ah oui, je crois qu'ils en ont marre.
8: On en a marre.
2: Ah, ils en ont marre. Non, mais ça me fait de la peine. Et en plus des mauvais résultats, le club a décidé de changer de logo.
0: Ah oui.
2: Bon, bah voici la réaction des supporters, hein, sans surprise, sa gueule.
9: Je donnerai pas un euro pour le nouveau logo.
10: Tu as acheté le maillot et tout?
9: Le logo, il est là. J'achète pas le maillot.
10: Ah ouais.
9: Parce que du prix en cas, je l'achète pas. Mais c'est impossible, mon frère. C'est quoi ce logo?
2: Ce que j'aime, c'est qu'ils ne sont pas du tout excessifs dans leurs propos. Allez, courage aux supporters marseillais.
0: Courage.
2: C'est un mauvais moment à passer. Cet après-midi, l'OM se déplace à Nantes. Donc, allez, droite au but. Enfin, il va peut-être falloir un GPS aux joueurs pour retrouver justement le chemin des buts.
0: Oh,
5: oh là là.
0: Pas nous fâcher avec tout Marseille, toi.
2: Mais non,
0: vas-y, toi, te balader à Marseille, là, en disant ça.
2: Il est malin, lui. Je dirais pas.
0: Moi, j'ai pas dit ça. J'adore Marseille, en plus. Alors, tu vois, je vous aime, Marseille. Vas-y, toi, sur la canebière en train de gueuler ça.
2: Je reste
0: à chronique. Non, mais.
2: On les embrasse. Non, mais.
11: Avec toute sa
2: on les aime, justement.
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0: Ça va, Corinne?
13: Oui, bonjour, Willy. Bonjour, l'équipe.
0: Ça va, la Coco?
2: La Coco.
13: Ça va.
0: Ça va? Tu nous appelles d'où, la Coco?
13: L'Auvergne, du Puy-de-Dôme.
0: Puy-de-Dôme, oui, on marche fort dans le Puy-de-Dôme, j'ai l'impression que les gens...
13: On marche un peu.
0: Non, je parlais de nous, je parlais de nous en termes d'audience.
2: Bon, enfin, ça marchote.
0: Corinne, elle marche plus. Mais doucement.
13: Oui,
0: d'accord, bon, bah ça va, tout le monde marche alors. Ça va, Corinne, tu voulais réagir sur quoi, ma chérie?
13: Sur Michael Jackson.
0: Tu aimes bien, t'aimes bien Michael Jackson?
13: Ah oui, j'ai toujours aimé, oui.
0: Moi aussi. T'as une chanson préférée ou pas, un truc?
13: C'est ce que je disais à votre...
0: Oui, Sandarina.
13: Umaïma. Qui trouvait pas le morceau, Human Nature.
0: Ah, Human.

0: Ah mais qu'est-ce que c'est beau, hein. C'est la nature humaine.
1: Ah oui, c'est magnifique.
0: Ah, la nature humaine. Et tu l'as déjà vu en concert?
1: Non, non, voilà. Malheureusement, bah j'aurais bien voulu.
0: Moi, je l'ai vu 5 fois.
2: Où ça,
0: je sais que j'ai de la chance.
2: Où ça?
0: Une fois à Lausanne, quand j'étais tout petit, c'était le premier concert de ma vie que j'ai vu. C'était Michael Jackson, le Bad Tour, à Lausanne.
1: D'accord.
0: Et après, je l'ai vu à Paris 3 fois. Et la dernière fois que j'ai vu, c'était avec, j'avais amené Mamma Rovelli avec moi au Parc des Princes.
2: C'est gentil.
0: Eh ouais, ma Corinne, j'en ai de la chance. Bah évidemment qu'elle en a. Oui, après j'espère qu'elle a d'autres souvenirs avec moi quand même. Mais en tout cas, oui.
1: Bah oui, j'espère aussi, mais c'est un sacré souvenir.
0: Tu as des enfants, t'as des enfants, Corinne?
1: Non, j'ai pas d'enfants.
0: Ah bah tant mieux, t'as raison, va. Oh là là, on s'en
1: tape. Tranquille comme ça.
0: T'as un mari, t'as un mec, non plus?
1: Non plus.
2: Non plus, mais elle est tranquille.
1: T'es la plus heureuse.
0: Eh, t'es la plus heureuse, ma Corinne. Franchement, les mecs jusque là, hein? Que des cons, hein? Que des cons. Voilà, bien raison, ma Corinne.
1: Bon, pas
0: globalement. Globalement, ouais. Merci ma Corinne d'être passée nous voir. Et vive Michael Jackson et tu pars avec...
3: Pas d'enfant, pas de mec, mais peut-être une carte carburant de 100 euros.
0: On te rappelle peut-être.
1: C'est bien parce que j'essaye de jouer plusieurs fois, mais
0: oui,
1: je suis
0: habituée. Bah écoute,
3: c'est ta chance, hein.
0: Tu vas pas non plus nous faire...
2: Elle nous engueule,
0: Corinne. Elle était aimable au début, là c'est bon. Au revoir Corinne, on t'embrasse fort.
1: Si ça gueule. Merci, comme ça, moi aussi, bon week-end.
0: Ciao, ciao, Bella. Ciao. On va la faire gagner, ça le rappellera.
2: Oui. On est débarrassé.
0: Au revoir. Allez, dans un instant, je vais vous présenter un invité pas banal, parce qu'on aime vous présenter des invités
4: pas banaux.
0: Mais d'abord, on va écouter Amir avec un l'imparfait sur votre radio ici. À tout de suite.
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0: C'était Amir avec Alain Parfait.
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0: Allez, comme promis, place à la personne pas banale du samedi. Alors là, on écoutait Alain Parfait, mais là, c'est Alain Remeau. Bonjour Alain.
3: Oui, bonjour Woody.
0: Bienvenue ici, mon cher Alain. Vous venez de quel coin de l'Île-de-France déjà, qu'on sache à peu près où vous êtes?
3: Ben, je suis dans les Yvelines, Orgeval.
0: Ah, Orgeval, c'est à côté de chez Fabien Immo. Ouais. Allez boire l'apéro chez Fabien après, d'accord?
4: Il y a du stock.
3: Ouais, il y a du stock. Avec plaisir.
0: Alors, mon cher Alain, vous avez une passion pas banale que je connaissais pas trop avant de vous parler et que je trouve ça trop mignon. Vous faites quoi comme activité, mon cher Alain?
3: Alors, entre autres, j'ai l'activité de taxi-danseur.
0: Taxi-danseur. Alors, allez-y, expliquez-nous c'est quoi taxi-danseur, parce que franchement, c'est trop bien.
3: Alors, un taxi-danseur, c'est un danseur qui connaît toutes les danses, qui se pratique dans les après-midi dansants, et qui que l'on fait venir pour inviter les dames qui ne sont pas invitées ou qui sont seules.
0: Mais c'est trop bien, c'est-à-dire qu'en fait, on vous invite donc généralement à des thés dansants pour venir danser, et généralement avec des femmes qui n'auraient pas de cavalier, c'est ça, hein?
3: Voilà, ce sont les organisateurs du thé dansant qui font appel à moi et qui me demandent de faire danser les danseuses qui sont seules, qui n'ont pas de cavalier et qui ne sont pas invitées.
0: Voilà, qui ne sont pas invitées.
3: Pour les fidéliser un peu, parce que si une dame vient pour paye une entrée pour danser et qu'elle ne danse pas,
0: elle reviendra plus.
3: Eh bien, elle va faire forcément, elle reviendra pas et fera une mauvaise publicité.
0: Voilà, mais c'est trop bien. Donc vous faites quoi? Alors vous allez voir une femme qui est assise, qui est toute seule, et vous lui dites tu veux danser? Et là elle vous dit quoi?
3: Non, c'est pas tout à fait comme ça que ça se passe.
0: Oui, mais je caricature.
3: L'orchestre nous présente comme taxi danseur déjà au début de l'après-midi dansant. Et puis on est habillé un peu d'une façon un peu particulière. On a un petit gilet généralement et on a notre nom et notre fonction de taxi danseur qui est affiché sur le gilet.
0: Voilà. Trop bien. Mais allez-y, pardon.
3: Pardon ?
0: Allez-y, Alain, excusez-moi.
3: Oui, je disais que donc quand la danse commence, eh bien, on attend que les danseurs qui ont payé leur entrée aillent inviter les danseuses. Okay. Et nous, on intervient après pour faire danser celles qui restent assises sur la chaise.
0: Qui restent assises, voilà. Mais c'est trop bien, franchement. Est-ce que parfois vous avez des refus ? Est-ce que parfois vous prenez des vents ? Parce que nous trois, on se prend que des vents, Alain.
3: Généralement, quand on nous refuse, c'est parce qu'elles ne connaissent pas très bien la danse. Et donc, du coup, elles nous disent revenez me voir lorsque ça sera un tango ou quand ça sera un passo doble. C'est une danse plus facile pour elles.
0: Voilà, parce que vous, Alain, vous connaissez toutes les danses.
3: Voilà, oui, je connais toutes les danses puisque je suis professeur de danse.
4: Ouais. Même le moonwalk.
0: Est-ce que vous moonwalkez, mon
3: soeur? Toutes les danses qui se pratiquent dans les thés dansants, bien sûr.
0: Alain Jackson. Et donc, généralement, quand on vous demande de venir, vous dansez quoi? 4 heures par soirée, c'est ça?
3: Voilà, c'est entre 4 heures et 5 heures, ça dépend.
0: C'est fou, c'est trop bien. Ouais. Trop bien, mon cher.
3: Mais il faut venir avec 3 chemises, parce que...
0: À l'insu. Je ne sais pas si ça va faire venir les meufs en disant ça, Alain. Mais enfin bon, à l'insu.
4: Mais quand on fait appel à vous, vous venez gratuitement?
0: Non, il est payé.
4: D'accord, je savais pas.
0: Non, c'est un vrai travail.
3: On me demande un devis et puis je fais une facture.
4: Une entreprise.
0: Tiens, Alain, écoutez ça. Est-ce qu'on peut

0: oui, bien sûr, à partir du moment, où c'est rythmé.
1: C'est rythmé. Bah bravo.
2: C'est un pro. C'est un pro.
1: Et je trouve ça trop trop bien. Alain Remaud, bravo. Taxi danseur, et grâce à lui, aucune femme ne reste sur le carreau lors de soirées dansantes. Bravo mon cher Alain, merci beaucoup.
0: Exactement.
1: À très bientôt, mais Alain, merci infiniment. Au revoir, au revoir.
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2: Partons gaiement vers la deuxième demi-heure de votre talk show du samedi. Alors ici, c'est comme le talk show de Léa Salamé, quelle époque.
3: Mais en pas pareil.
2: Sinon, c'est la même chose. Vous allez voir dans un instant, on va parler de Michael Jackson, non, bien non, évidemment, non, et du non, film non. Michael qui cartonne. C'est pas mal, hein.
4: Ouais, c'est pas mal.
2: Hey, votre tribu
4: on
2: là.
4: On peut faire un concours de cris, appelez-nous.
2: Ah oui, appelez-nous, ça c'est une bonne idée à la con. Alors appelez une autre radio, je veux pas entendre ça ici. Notre enfant de la télé, Nicolas Malabeuf, et notre spécialiste web, Fabien Aymaud.
4: Oui.
2: Et bien sûr,
4: ah bah,
2: vous faites partie de cette tribu alors.
4: Sur le groupe Facebook,
2: oui.
4: Youpi la vie avec Willy Rovelli.
2: Oui.
4: On parle de Michael Jackson,
2: oui.
4: Forcément. Donc alors, votre chanson préférée de Michael Jackson.
2: Michael
4: Bénard a écrit Black or White.
2: Ah, Black or White. On a Black or White ici. On a Black
4: oui.
2: or White.
4: Oh,
2: écoute un peu, Black or White.
4: Anne, c'est Criminal.
2: Ah, Smooth Criminal.
4: On a Criminal,
2: non,
4: on n'a pas Criminal.
2: On a Smooth Criminal.
4: Anna, c'est Beat It.
2: Ah, Beat It, hein, Beat It, Beat It. Okay, c'est
4: pas mal. Et Isabelle, c'est Billie Jean.
2: Billie Jean, on a Billie Jean, ou pas? Ah, ça, c'est ma chanson préférée.
4: Ah, oui. Donc
2: oui.
4: Continuez à réagir sur le groupe Facebook, c'est complètement gratuit.
2: Merci.
4: Pour nous rejoindre, vous tapez Youpi la vie avec Willy Rovelli.
2: Voilà, et appelez-nous, tiens aussi, 0810 055 056, c'est la libre antenne du week-end. Appelez-nous pour dire ce que vous voulez. Vous êtes les bienvenus pour réagir sur, dès que vous entendez un truc, clac, clac, vous nous appelez et vous repartez avec quoi, mon cher Nicolas?
4: Eh bien, deux cadeaux, déjà l'honneur de parler avec
2: déjà,
4: Willy Rovelli.
2: Ça, c'est quand
4: et
2: même
4: le second,
2: pas mal.
4: La carte carburant de 100 euros, je ne sais pas c'est quoi le mieux, mais voilà.
2: Non, c'est moi. Je ne cherche pas, c'est moi. Merci mon bon Nicolas, merci mon bon Fabien. Merci à tous, à la France entière. Oui, j'ai oublié de vous le dire. Attends, puis on va prendre encore une minute au point où on en est. Non, mais il y a 15 jours, les audiences sont sorties. Puis comme
4: oui.
2: nous, on est déjà à la pointe de l'actu. Je vous en parle 3 semaines après, mais pour vous dire vraiment, on a fait des cartons d'audience.
4: Ah,
2: merci
4: oui.
2: infiniment,
4: merci
2: parce que vous êtes vraiment extrêmement nombreux à nous écouter. Donc merci beaucoup, beaucoup. Ça nous touche, mais vraiment,
4: oui,
2: hein, parce
4: bah,
2: qu'on
4: oui.
2: fait cette émission avec le cœur. Tu le fais pour moi?
4: Non,
2: non
4: pour, les auditeurs,
2: ah,
4: pour les auditeurs.
2: Ah, tu le fais pour
4: ne
2: moi.
4: Pensez pas qu'à vous.
2: Tu n'as jamais rien fait pour moi.
4: Je suis
2: un peu étonné. Bon, en tout cas, merci infiniment de votre fidélité. Vraiment, vraiment. Mais d'abord, tiens, si vous n'avez pas suivi l'actu, pas de panique, l'actu vous suit. Il est temps pour moi de mettre les points sur les i.
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2: Et on commence avec le secrétaire du Parti Socialiste, Olivier Faure, qui a été enfariné hier à Amiens lors du défilé du 1er mai. N'empêche, pauvre Farine, elle pensait finir dans un gâteau. Elle finit sa vie sur la gueule d'Olivier Faure quand même. Quelle vie de merde. Marine Le Pen en meeting à Mâcon. Heureusement, elle n'a rien reçu. Sinon, ça aurait été Farine Le Pen. Le 1er mai, c'est le jour avec son traditionnel muguet, ses manifs des syndicats. Ça tombe en même temps parce que les syndicats aiment bien sonner les clochettes d'Emmanuel Macron. Un muguet qui coûte environ 30 centimes de plus cette année, oh. jusqu'à 10 euros pour 3 brins. Mais c'est bien connu, hein, le muguet porte chance à celui qui le vend. En Angleterre, des archéologues pensent avoir découvert un sextoy vieux de 2000 ans. Sans doute le fameux God Save the Queen. À Saint-Nazaire, deux amis condamnés pour des viols sur des chevaux.
4: Oh.
2: Eux, ils murmuraient pas aux oreilles des chevaux. Hein. Ils leur soufflaient dans le cul. Si vos lasagnes ont un drôle de goût, faudra pas s'étonner. Hein.
4: Oh,
2: une Suédoise condamnée pour avoir écrasé un œuf sur la tête de sa fille de 5 ans en direct sur TikTok. Mais écraser ses œufs sur la tête d'un enfant, ça se fait depuis longtemps en France. Hein. Bah, par exemple, à Bétarame. Les salles des sports Basic Fit ouvriront toute la nuit sans personnel. Et bientôt, la version encore plus low cost, sans tapis de course et sans appareil de musculation. Voilà. Gérard Larcher envisage d'ouvrir une salle de sport low cost pour prendre du poids. Basic Fit. Donald Trump de nouveau visé par un attentat. Disons, c'est plus facile de rentrer armé dans un dîner organisé par Trump que de passer les portiques des gares avec ton QR code de merde qui passe jamais là. Ça passe pas. Éclairez plus votre téléphone, mais c'est ce que je fais, connard. Donald Trump qui a reçu cette semaine la visite de Charles III à la Maison Blanche, la rencontre entre Grande Oreille et Grande Gueule. À Compiègne, le passager d'un train sous OQTF qui s'appelait Monsieur Boa. C'est son nom, Monsieur Bois. Sort son sexe quand le contrôleur lui demande son ticket.
4: Non, pas possible.
2: Bah oui, mais bon, après, quand on s'appelle Boa, on a envie de le montrer, t'es malin, toi. Non, mais le pauvre, ça se trouve, il croyait que UQTF, ça voulait dire obligation de quitter ton froc. Enfin, la question du jour. Olivier Faure enfariné, est-ce que du coup, il était au fort et au moulin?
4: Ouh,
2: vous avez 2 heures. Malheureusement, dans 243 jours, c'est fini 2026.
4: Bravo.
2: Eh ben voilà, mes amis.
4: Bravo.
2: Ah, c'était rondement mené, cette affaire. Bon, allez, là, je sais que vous n'avez pas le moral.
4: Ah bah non, là.
2: N'a pas le moral. Pas
4: là avec le muguet.
2: Le muguet,
4: trop cher.
2: Coûte cher, le muguet. Donc hier, on les avait là.
4: Les boules.
2: Les boules. Mais heureusement, là, vous allez aller mieux dans 2 secondes.
4: Pourquoi?
2: Quoi que vous fassiez, vous arrêtez tout. Et quand je vous dis à vous, vous me faites un palabapapapa et tu verras, ça ira mieux. Regarde, là,
1: pas
2: là
1: bien.
2: Tu vas pas
1: oh,
2: bien.
1: Le muguet,
2: t'as les clochettes.
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2: bonne. À toi. Et voilà,
1: ça va. Ah, bah là, ça va bien.
2: Là, ça va beaucoup mieux. Tu peux les clochettes. Ça va beaucoup mieux. Tu vois, le muguet à 45 balles.
1: Oh, je
2: le paye. Bon, on le paye. On en prend même 8 comme ça. Aussi, France Gall et Elton John, donné pour donné. Non, je ne vous donne jamais rien, moi. Vendu pour vendu. Voilà.

0: façon d'aller.
1: Ah oui, aimons-nous vivants.
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1: Ouvrons mon dossier préféré de l'année. Bonjour Richard Lecoq.
4: Bonjour Willy.
1: Bienvenue ici mon cher Richard, vous êtes grand spécialiste de Michael Jackson, rédacteur en chef de Jam, une revue consacrée à Michael Jackson, et président de l'association MJ Street, qui valorise l'héritage artistique et humanitaire de Michael Jackson, adoubé par la famille Jackson, hein, mon cher Richard. Ah oui, attention, c'est pas n'importe qui que nous avons. Richard, alors ce film Michael, film d'Antoine Fuqua, comme les dragées, meilleur démarrage de l'histoire dans un biopic, comment on explique un tel succès 17 ans après sa mort?
4: Eh bien, on explique ça parce que le film fonctionne bien, qu'il raconte bien l'histoire de Michael,
1: ouais,
4: et son père. Enfin, Michael, c'est moi aussi de sa famille. Puis c'est bien réalisé. Puis surtout, il y a une nouvelle génération qui continue de découvrir Michael Jackson, qui continue à streamer ses chansons,
1: voilà,
4: à regarder ses clips, et qui sont fous, quoi.
1: C'est ça la question que j'allais vous poser, Richard. Comment ça se fait qu'il y ait tous ces jeunes, des gens qui l'ont pas ou très peu connu, en fait, de son vivant? Comment ça se fait qu'ils tombent dedans, eux aussi?
4: Oui, parce que si tu veux, c'est comme des gamins qui ont 20-25 ans, qui sont nés au moment où Michael, bon, n'est plus très actif,
1: bah ils
4: n'ont pas du tout connu. Et en fait, je pense qu'on considère un peu l'œuvre de Jackson, tu vois, comme des fois on regarde un Disney, un vieux Disney, tu vois, ça reste universel,
1: ça
4: fonctionne. Tu vois, le type de thriller qui en plus est ressorti en HD, quand les gamins regardent ça, ils accrochent.
1: Bah voilà, ouais.
5: Ça n'a pas vieilli en plus.
1: Non, ça n'a pas vieilli, pourtant 84,
4: c'est
1: le thriller,
4: en fait. Ça reste intemporel, ça passe le temps. C'est rare, hein.
1: Et ce film alors, mon cher Richard, bon, vous l'avez vu, moi je l'ai vu aussi là cette semaine, c'est un paradoxe parce que d'un côté les critiques l'ont un peu, voilà, sont un peu pincé le nez parce que pour ce qu'il n'est pas, et le public adore pour ce qu'il est, ce film, en fait c'est ça.
4: Eh bien, ça confirme le grand divorce entre certains médias et l'opinion publique. De toute façon, le dernier mot, c'est le public qui l'a, hein, le public a voté. Donc le film a fait un démarrage, comme mentionné un peu plus tôt, absolument incroyable. Moi, je savais que le film allait marcher, je sentais, mais à ce point-là, j'avoue que je suis assez surpris et j'étais à la soirée du Grand Rex, en fait, qui était à un stade de France au Grand Rex. C'est un concert.
1: Voilà, moi, j'y suis allé, des gens qui se lèvent, qui chantent à la fin, qui sont heureux,
4: incroyable.
1: Voilà, parce que c'est un vrai film populaire. Voilà, si on connaît pas bien Michael Jackson, on va quand même apprendre deux, trois trucs, parce qu'il est quand même pas tout le temps épargné dans le film. Son père et lui, d'ailleurs.
4: En fait, tout le monde, alors, certaines critiques ont dit que c'est un film très hagiographique. Alors, forcément, c'est fait par la famille des avocats.
1: Bon, bien sûr.
4: Mais quand même, on voit une scène où Michael, se fait opérer pour la première fois du nez. C'est quand même pas rien. Et puis, il y a la fameuse scène de l'accident sur le tournage du Pepsi en 84, où Michael est victime d'un fumigène qui explose trop tôt, ça lui brûle le dessus du crâne, et de là va commencer sa longue dépendance aux médicaments, en fait.
1: Et qui va tuer.
4: C'est un moment assez charnière important, quoi.
1: Voilà, exactement. Et puis on le disait, là, le comédien, là, qui joue le rôle de son père est démentiel, hein,
4: incroyable. Alors, Colman Domingo, qui joue le rôle de Joe, en fait, c'est vraiment le second personnage du film, et c'est vraiment le duel entre Michael et son père jusqu'à la dernière scène, on va pas spoiler. Mais c'est vraiment, là, pour le coup, je pense qu'il est totalement oscarisable avec ce rôle-là.
1: Et puis, on comprend, que après, Michael Jackson est un génie. Mais il y a un petit pet au casque. Mais en même temps, parce que, on comprend que dès l'âge de 4-5 ans, il a été isolé, il n'a jamais eu de potes. Enfin, c'est ça. Hein.
4: En fait, c'est 50 ans, donc 45 sur scène, avec une famille qui déjà le perçoit, surtout son père, comme une machine à cash, pour être clair.
1: Ouais.
4: Un entourage qui ne va pas non plus forcément l'aider. Donc oui, lui, il est là-dedans, il s'isole dans son monde qui se crée à lui.
1: Voilà.
4: C'est un peu le propre des génies, hein, c'est qu'ils sont un peu en dehors de notre espace-temps à nous.
1: Ouais.
4: Et on peut pas. Alors, comparer Jackson à, je sais pas, à un plombier ou à un prof de sport, c'est pas facile à faire.
1: Non, c'est pas facile. Bon, une dernière chose, tiens, mon cher Richard, toi et moi, on a vu Michael Jackson au même moment avec ce bad tour.
4: La même tournée,
1: premier concert qu'on a vu tous les deux, c'est ça. Un truc qu'on connaît pas sur Michael Jackson, vous qui savez tout sur lui. Est-ce qu'il y a un petit secret sur lui, tiens, un petit truc qu'on ignore ou qu'on sait peu?
4: Un petit secret
1: ou
4: sur lui, apparemment, alors je vais citer une marque, mais on peut en citer d'autres.
1: Oui.
4: Apparemment, il aimait beaucoup le KFC,
1: Le KFC,
5: Le fast-food, poulet frit.
4: Voilà, c'est un petit... Non, sinon, c'était surtout un grand fan de cinéma, il passait des heures et des heures à regarder des films, à s'en inspirer. pour digérer toute cette œuvre cinématographique et la retranscrire dans ces clips. Parce que quand on voit des clips pour Smooth Criminal, c'est très inspiré du film noir. C'est une image folle, quoi.
1: Bon, merci beaucoup, mon cher Richard. Oh là, Richard. Le coq nous a parlé du poulet à l'instant, c'est bien. Ciao, ciao. Il nous a parlé de poulet frit.
4: On peut en parler.
1: Au revoir, Richard Lecoq, spécialiste de Michael Jackson. Allez voir le film, voilà, c'est un spectacle avec que des tubes du plus grand artiste de tous les temps. N'ayons pas peur des mots, merci beaucoup.
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1: Ça va, Catherine? Ça va, Catherine?
0: Oui, ça va bien.
1: Bon, tu voulais. Ça va, tu nous appelles d'où, ma Catherine?
0: De 76 Saint-Jean-du-Carbonnet.
1: Très bien. Tu voulais réagir sur quoi, ma Catherine?
0: Ben, sur les transports qui sont très coûteux. Bon, c'est vrai que je vais pas aller prendre l'avion parce que ça coûte super cher, mais j'avais l'habitude de prendre une carte senior avec les trains.
1: Ouais.
0: Je me suis aperçu que la carte senior, si on l'amortit pas au moins 4 fois par an, ben, il vaut mieux prendre un trip.com ou un combo
1: d'exception
0: qui apparaît comme ça à l'année et en fait, on fait des économies.
1: C'est une petite astuce de Catherine. Donc voilà, si on prend une carte de Réduc, faut au moins qu'on voyage 4 fois dans l'année. Sinon, ça sert à rien.
0: Et puis la carte senior, faut la renouveler tous les ans. Elle coûte 50 euros.
1: Ah non,
5: il faut être senior.
0: Voilà.
1: T'as prévu de faire quoi cet été?
0: Ben là, je pars à Bordeaux le 18 mai voir mon fils. Et puis après, je sais pas parce que. J'ai mes filles qui m'offrent une semaine de vacances quand même.
1: C'est pas mal. C'est où? Tu sais déjà où ça sera ou
0: bof? On va aller en Vendée, je crois.
1: Très bien. C'est parfait. Profite bien déjà par avance de tes vacances, ma chère Catherine. Merci de nous avoir appelés. Tu repars avec quoi?
5: Et tu passeras peut-être tes vacances avec les 100 euros de carburant.
1: Voilà, on t'embrasse fort, ma Catherine. Merci de ta fidélité.
5: Bisous.
1: À très bientôt, ma Catherine.
3: Bonne journée, Catherine.
1: Elle a déjà raccroché.
5: On s'en fout.
1: On parle de quoi dans un instant avec toi, mon Nico?
5: Eh bien, on va continuer à parler du roi de la pop, le roi du poulet, du coup.
1: Et c'est juste après One Republic et Run Around.

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2: Allez, 12h48, quand il y en a mal,
3: il y a Malabeuf.
2: Nicolas Malabeuf, notre enfant de la télé. Alors, mon bon Nicolas, qui ne nous a pas invité à sa soirée.
4: Oh, la semaine dernière.
2: J'ai les boules. T'as vu ça?
4: J'ai les boules.
2: Une semaine.
4: À
2: Rony.
4: Dans le 93.
5: On recommence. Redonnez mon adresse.
2: Juste en face de la guerre. Il y a Nicolas Malabeuf. Et la semaine dernière, il faisait une soirée chez lui.
4: Il
2: nous a pas invité.
4: On est véhiculé.
2: On est
4: véhiculé. On peut venir.
2: On peut venir.
4: N'importe quelle heure.
2: Et surtout, il me semblait que nous étions ses amis, mais manifestement, non.
5: Un jour, je donnerai votre adresse. Mais après, je serai viré. Donc, je ne sais pas si c'est une bonne idée. Eh bien, alors, Willy, près de 400 chroniques. Et ça y est, je crois que c'est la bonne. Je vais enfin vous faire plaisir.
2: Ah.
5: On va parler de Michael Jackson.
2: Ah là là.
5: Enfin.
2: Ça y est.
5: Et oui, c'est en novembre 1972 que Michael Jackson vient pour la première fois en France. Les Jackson 5 se produisent à l'Olympia, mais ce n'est qu'en mai 77 qu'ils font leur première télé en France. Michael et ses frères sont au Butte-Chaumont pour enregistrer l'émission des Carpentiers numéro 1. Chaque numéro était consacré à un artiste et ce jour-là, c'est Joe Dassin qui est à l'honneur. Il est fan des Jackson 5 et il insiste pour les avoir dans l'émission. C'est donc chose faite. Voilà comment Joe Dassin les présente.
6: Bonsoir madame, bonsoir mademoiselle, bonsoir monsieur, et merci d'être avec nous ce soir. Imaginez que Mireille Mathieu soit noire et que tous ses petits frères et sœurs chantent. Ça vous donne une idée de ce que c'est que la famille Jackson. Voici en exclusivité, et pour la première fois en Europe, les Jackson.
5: Une belle présentation,
2: Jackson 5, mais comme il louchait, ça faisait Jackson 10 pour lui.
5: Du monde. Et alors, les Jackson étaient tous de rouge vêtus. Ils avaient interprété Keep on Dancing et ils étaient passés entre Carlos et Petula Clark. C'était pas pareil. Et alors, en août 97, Michael, bouleversé par la mode Lady Di, annule à la dernière minute un concert en Belgique alors que ses fans l'attendaient devant la salle. Les Belges sont pas contents.
2: Ah non.
7: Il y a 50 personnes qui souffrent pour toi maintenant au lieu d'une comme toi. Tu entends? C'est pas juste ça. On t'attend tous ici. T'entends, il y a 50 000 personnes qui t'attendent. Ouais, tu entends, Michael?
5: Non, je pense qu'ils s'en foutaient. Et alors, à cette époque, Michael était très souvent de passage à Paris. Il adorait aller à Disneyland. Même son voyage de noces, il l'avait passé là-bas. Il y allait parfois incognito où il longeait les murs avec une fausse moustache. Alors, écoutez ses fans qui dorment au pied de son hôtel.
8: J'ai vu une mèche de cheveux, c'est tout. Encore très rapide.
9: C'était rapide.
8: Impossible. Impossible de le voir.
10: C'est le plus beau jour de ma vie. Je l'aime, Michael Jackson.
11: J'ai lancé mon cahier pour avoir un autographe avec un stylo. Il a ramassé mon cahier.
4: Il s'est barré avec.
11: Et maintenant, il est reparti avec. Il y avait tous mes cours. Hein.
2: Bravo.
5: Bravo, Michael.
2: C'est un cahier. Il n'y a pas de petites économies. Hein.
5: Et alors, en juin 2009, Michael nous quitte. Sur les trois jours qui suivent sa mort, la télé française avait diffusé plus de 3 heures de reportages sur les JT du soir, soit 92 sujets. Et alors, la dernière phrase prononcée par Michael, c'était « Donnez-moi du lait ». En fait, le lait, c'était sa dose de tranquillisant qu'il demandait à son médecin. Et alors, le roi de la pop était fan de ses animaux. Il en avait plein. Il y avait Louis le lama, Jabbar la girafe, Muscle le piton, et alors surtout il y avait Bubbles qui était son chimpanzé. Il l'habillait comme un bébé avec des couches. Le primate dormait à ses côtés dans un berceau. Et alors j'ai quand même voulu prendre des nouvelles de Bubbles, et il est toujours vivant.
2: Il a
5: 43 ans. Il vit en Floride dans un sanctuaire. Il mange encore des patates douces. Il adore ça. Il peint, il écoute de la musique et il joue même de la flûte et de la guitare.
2: Il est plus intelligent que nous.
5: Mais grave. Et alors, le petit potin, c'est que Michael Jackson a un lien avec Mongeville. Vous savez, Mongeville, le téléfilm. Michael était venu voir le comédien Francis Perrin au théâtre dans la pièce Le Passe-Muraille.
2: Ah bah ça,
5: il s'était rencontré dans
2: Mongeville.
5: Les
4: Mongeville. Bah dis donc, on a appris des choses.
2: Ah bah. Bon, bah merci beaucoup.
4: On embrasse
2: Francis Perrin. Donc, avec une petite couche, le singe.
5: Et oui, tout à fait.
2: Il faisait ses besoins. Très bien. Est-ce que vous connaissez.

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1: De retour ici, c'est Willy vient déjeuner chez vous. On passe à table tous ensemble le samedi et le dimanche en direct entre midi et 13h. Mais vite, vite, ce sont les 5 dernières minutes. Tu parles trop tout le temps là. Place à la bonne idée du samedi. Bonjour Marion Chopin.
2: Hello, bonjour.
1: Hello Marion, bienvenue ici. Vous êtes la cofondatrice de Trocly. Alors on connaissait alors on connaissait le covoiturage. Voici avec Trocly le co-camionnage. Alors allez-y, expliquez-nous.
2: Exactement, trop bien. Et oui, je suis la cofondatrice avec ma super associée Diana et on a lancé cette toute nouvelle plateforme. Effectivement, c'est du covoiturage, mais en camion. Et on le fait avec des pros de la route. C'est-à-dire que c'est hyper safe, hyper secure. Et en plus, je suis hyper émue de faire l'annonce ici, sur votre antenne, du premier voyageur Trucky il y a 2 jours. Pour un voyageur, il s'appelle, et vous n'allez pas me croire, c'est vrai, il s'appelle Séraphin.
1: C'est dingue.
2: Qui ouvre la voie.
1: Bravo. Alors, on va expliquer comment ça marche, Marion. Parce qu'en fait, voilà, vous vous êtes dit que chaque jour, voilà, on croise des milliers de camions sur la route où il y a que le conducteur avec une place vide à côté du conducteur. Et là, vous vous êtes dit, il faut que cette place, elle soit occupée, quoi.
2: C'est ça. Et vous le dites, c'est 20 milliards de kilomètres qui sont parcourus par an, toujours avec un siège passager vide. C'est énorme.
1: Ouais.
2: Et en fait, quand en parallèle de ça, on sait qu'il y a plus de 3 millions de jeunes ruraux qui galèrent à se déplacer. Là, on s'est dit, il faut qu'on fasse connecter ces deux mondes qui se parlent pas.
1: Donc connecter le jeune en milieu rural qui a pas de moyen de locomotion avec le chauffeur routier qui est tout seul dans sa cabine. Voilà.
2: Exactement.
1: Et donc?
2: Donc, voyez le truc, c'est qu'il y a un impact, il y a un triple impact. Il y a un impact économique pour le pouvoir d'achat des voyageurs, hein. Il faut savoir qu'on est 50% moins cher que le train quand il y en a, parce que c'est ça le sujet. Hier soir, on a eu une demande d'un passager qui voulait voyager avec son fils. Son train a été annulé au départ de Dijon. Ouais. Donc, là, pareil, on a pu l'aider. Ouais. Donc, économique pour le pouvoir d'achat des voyageurs, pour le pouvoir d'achat des conducteurs, c'est-à-dire qu'on est à plus de 800 euros par an de pouvoir d'achat supplémentaire pour le conducteur volontaire. Et pareil pour le transporteur, on est à 80 000 euros par an pour une flotte de 100 camions à peu près.
1: Allez-y Marion.
2: Comme on fait pour vos auditeurs, c'est hyper simple. Vous allez sur Trucly, c'est app.trucly.io, vous nous trouvez partout sur les réseaux.
1: Trucly, c'est là, T-R-U-C-K-L-Y. T-R-U-C-K-L-Y.
3: Très bien.
2: Merci. Vous allez vous chercher un trajet et puis vous verrez, on va vous mettre en lien avec des conducteurs. Vous pouvez directement réserver, payer en ligne. Tout est transparent, c'est hyper simple. Hein. Aujourd'hui, on fait des super plateformes.
1: Hein. Parce que c'est un service payant, mais qui paye quoi ? Qui gagne quoi alors, en gros ?
2: En fait, c'est tripartite. C'est-à-dire que moi, voyageur, je vais réserver mon trajet en ligne. C'est à peu près... 0,11 centimes le kilomètre, ça vous donne une idée, c'est comme le covoiturage standard. Et puis vous payez votre trajet et là nous on, directement il y a une notification qui est envoyée au conducteur et il vous prend là où c'est inscrit sur la plateforme.
1: Et lui le conducteur, il gagne un petit peu d'argent, c'est ça aussi ?
2: Il gagne quasiment tout en fait. C'est-à-dire qu'après c'est redistribué entre le conducteur qui est à plus de 50% pour le conducteur, ensuite pour le transporteur.
1: Okay.
2: Et puis, il y a une petite commission de la part de Trucky.
1: Évidemment. Mais c'est très, très bien. Et puis surtout, ça évite aussi, enfin, mine de rien, ça casse aussi un petit peu la solitude du conducteur.
3: Mais c'est vrai.
2: Ouais, c'est exactement ça. Et en fait, notre déclic à nous, ça a été de se dire que, je ne sais pas si vous le savez, ce chiffre, il est incroyable. Plus de 90% de nos marchandises qu'il y a dans nos frigos, même dans les hôpitaux, ont été acheminées par la route. Alors qu'en fait, on a des clichés sur les routiers. Moi, je peux vous dire qu'on les sélectionne, nos conducteurs. Ils sont tous hyper sympas. Ils ont envie de rendre service. Et ça, c'est une autre émission.
1: Oui.
2: Et puis surtout, les cabines sont vraiment nickel, quoi.
1: Bien sûr.
2: Ils c'est leur dernière.
3: On avait fait des émissions avec des routiers et les cabines sont très bien équipées.
1: C'est nickel parce que c'est à la fois, leur lieu de travail, leur lieu de vie. Enfin, voilà. Donc,
2: c'est bien.
1: Et Marion, franchement, c'est une très bonne idée. Bravo. Parce qu'effectivement, ça casse un peu la routine du conducteur, la solitude du conducteur. Et puis, effectivement, tous ces jeunes. Alors, on dit jeunes. jeunes parce que c'est réservé une tranche d'âge, c'est ça le...
2: En fait, nous, on dit jeunes parce que donc on est des entrepreneurs avec mon associé, donc on sait que pour qu'un service marche, il faut être focus. Donc, on a été focus sur ce segment-là, qui donc... sont les jeunes. On veut aider les jeunes. Pourquoi ? Parce que aussi, c'est un cri du cœur. Hein. C'est-à-dire qu'en France, le taux de chômage des jeunes est faramineux. Et donc, quand je disais, il y a 3 millions de jeunes en territoire rural, et 3 millions, sur ces 3 millions, 40% d'entre eux refusent un job faute de pouvoir y aller.
1: Ah, voilà.
2: Et donc ça, pour moi, c'est vraiment mon cri du cœur. Et donc c'est pour ça qu'on s'est dit, d'abord, on veut offrir cette solution aux jeunes, mais bien sûr, c'est ouvert à tous. C'est-à-dire que nous, on va cibler les jeunes, on fait des appels aux jeunes, on va dans les festivals pour parler de truckie, etc. On va dans les écoles, mais bien sûr que tout le monde est bienvenu.
1: Évidemment.
2: Et
1: puis, bravo Marion,
3: bravo.
1: Cette idée est Marion Chopin, la cofondatrice de Truckly, la première plateforme européenne de co-camionnage pour transformer les 20 milliards de kilomètres parcourus chaque année par des camions vides. Bravo Marion.
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3: Il est l'heure du petit dernier point à la route, c'est ma tournée.
1: On va
3: rapide,
1: faire un petit coucou à Sylvie. Allez. Bah oui, rapide, on est à la bourre. Sylvie, ça va?
5: Oui, ça va. Bonjour à tous les trois.
1: Bonjour. Oui.
5: J'ai 10 secondes pour vous dire un tas de trucs.
1: Vas-y, 10 secondes. Vite. Et 10 secondes.
5: Eh ben parce qu'on a un super souvenir. Il y a un an, vous étiez à Besançon avec nous.
1: C'était bien.
5: Et puis, c'était formidable. Ah, voilà. Et puis Besançon, Franche-Comté, Cancoyotte, évidemment.
1: La Concaillotte. Vive la Concaillotte. Vive toi, ma Sylvie. Pardon, l'état à la bourre.
3: Rappelle demain.
1: On te rappelle demain, Sylvie, d'accord. Comme ça, on prendra le temps de discuter. Allez, on te rappelle demain. Ok, je t'embrasse fort, ma Sylvie. Merci beaucoup. Voilà, mes amis, j'ai fini.
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6: Merci.

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3: Bonjour à toutes et tous et bienvenue dans votre magazine Ma France, par ici les économies. Vous connaissez notre objectif, hein, chaque semaine, vous redonner du pouvoir d'achat. Et aujourd'hui, on va bricoler ensemble, même si vous êtes comme moi, un bricoleur du dimanche et encore, hein, franchement, que vous vouliez installer une étagère dans une chambre ou construire un abri de jardin, on va tout vous dire avec notre invité. Bonjour Cyril Julien.
4: Bonjour.
3: Vous êtes expert du bricolage au sens large, hein, auteur d'un ouvrage, Rénover sa maison du sol au plafond.
4: Exactement.
3: C'est paru chez Solar. French Rénovation sur les réseaux sociaux, autour d'un million d'abonnés quand même. Je vous propose pour commencer, Cyril, de répondre à une première question d'une auditrice.
5: Bonjour, Inès, 34 ans, professeure de poterie. J'habite dans les Hauts-de-Seine. J'ai le projet de réaménager mon appartement. Et j'ai notamment l'idée de refaire entièrement ma décoration intérieure et aussi d'abattre quelques cloisons pour ouvrir certaines de mes pièces. Le problème, c'est que je souhaite faire ça en autonomie, mais que je n'y connais pas grand-chose en bricolage. Donc, je ne sais pas comment me lancer et pire, j'ai peur de faire n'importe quoi. Quel conseil pouvez-vous me donner pour savoir par où commencer pour apprendre à bricoler par moi-même? Merci.
3: Merci à vous Inès, Cyril, Julien, on commence fort là direct.
4: Oui.
3: En gros, elle est pas bricoleuse, mais elle a de grosses ambitions.
4: Qu'est-ce que vous pouvez casser des cloisons directement.
3: C'est ça.
4: Alors qu'est-ce qu'on peut dire? Déjà, faut différencier. Il y a bricolage et bricolage. Il y a les petites choses, donc refaire de la peinture, refaire, je sais pas moi, du papier peint ou voilà. Tout ce qui est un petit peu décoration, puis il y a des choses qui sont un petit peu plus lourdes, un peu plus grosses, qui ont plus de risques forcément. Mmh, mmh. Quand on parle d'abattre des cloisons, par exemple, il faut s'assurer de certaines choses. Déjà que le mur ne soit pas porteur,
3: ouais.
4: Parce que sinon ça peut s'effondrer,
3: chose,
4: donc ça c'est pas terrible. Et puis après, il peut y avoir des réseaux dans les murs, il peut y avoir de la plomberie, donc de l'eau,
3: ah oui.
4: Il peut y avoir de l'électricité aussi.
3: Des passages techniques.
4: Des
3: quoi.
4: Passages techniques.
3: Ouais,
4: donc
3: ouais.
4: Il faut s'assurer qu'il n'y ait absolument rien dans les murs, enfin voilà, avoir faire des petites vérifications de base avant de pouvoir abattre.
3: Alors, on va discuter justement des petits travaux, des plus gros, de comment faire des économies en faisant nous-mêmes, c'est l'objet de cette émission. Mais juste pour finir la réponse pour Inès, en gros, ce que je comprends en creux, c'est tout ce qui est déco, pas de problème, allez-y, on peut se débrouiller soi-même et puis apprendre en marchant. Oui. Par contre, tout ce qui est un peu plus dans le dur, peut-être s'il faut se faire aider, non?
4: Au moins avoir un conseil technique, c'est-à-dire
3: okay.
4: D'avoir un ami qui connaît vraiment ou une amie qui connaît vraiment bien le domaine et qui peut vous dire, ok, là, c'est bon, vous pouvez casser, démolir, commencer par-ci, voilà. C'est bien d'être accompagné. Puis après, en effet, on a des tutos, on a pas mal de choses en ligne, on peut apprendre.
3: Bon, on va y revenir. Alors, bricoler, faire soi-même, c'est le thème de cette émission, à la clé des économies, de la satisfaction aussi. Cyril Julien, j'aimerais qu'on parle petit et grand projet en commençant par cette question. Est-ce que c'est vraiment à portée de tout le monde de bricoler ou alors il faut des prédispositions?
4: Moi, je crois pas vraiment à la prédisposition.
3: Ouais.
4: Je pense qu'il y a des gens qui vont apprendre plus facilement que d'autres, peut-être plus vite que d'autres, peut-être pareil pour l'apprentissage d'un instrument ou de quelque chose comme ça, mais moi je pense que tout le monde peut s'y mettre et commencer à son niveau. Faut juste être réaliste sur ce qu'on se sent capable de faire ou pas. Voilà.
3: Ça a le mérite d'être clair, hein. Pour quelqu'un qui débute, quels sont les trois outils indispensables à avoir chez soi sans exploser son budget? J'imagine qu'il y a quand même la petite caisse à outils de base à avoir.
4: Oui, c'est ça, il y a les instruments à main, on va dire, les outils à main de base. Mais après, sinon, moi je dirais la visseuse, hein, la classique, la perceuse à béton, c'est toujours pratique pour fixer même une étagère ou une petite chose comme ça. Et après, un instrument qui facilite la vie tout le temps, c'est tout bête, il y en a des pas très chers aujourd'hui, c'est des niveaux laser. C'est un laser qui se met de niveau tout seul et ça facilite vraiment la tâche. Ouais.
3: Mais est-ce que ça vaut vraiment le coup d'acheter ces outils ou alors est-ce qu'il faut passer par la location? J'imagine qu'il faut aussi se caler selon ses usages. Enfin, on n'achète pas comme ça, ça y est, j'ai des grands projets, je veux faire... Et on s'emballe parce que là, ça peut être des dépenses un peu inutiles.
4: Mais oui, c'est ça. Ouais. En fait, je pense qu'on peut acheter une petite base des outils dont on va se servir vraiment très régulièrement parce que voilà, on va perdre énormément de temps à les louer et puis au final, ça va revenir cher. Et puis par contre, dès qu'on va avoir avoir un travail à faire, quelque chose de ponctuel mais assez lourd, on va aller louer. En général, quand on loue dans une boutique de location, on a des outils professionnels. Donc, je sais pas, par exemple, si on veut poncer son parquet, bah oui, on va utiliser une machine professionnelle parce que elle est adaptée, parce qu'on va, elle est faite pour ça. Donc c'est vraiment très bien. Ou démolir un mur, c'est bien d'avoir un marteau piqueur.
6: Le vrai bon.
4: Parce qu'on va gagner du temps et puis on va moins s'embêter. Donc c'est plus utile.
6: Parce que parfois on va acheter un équipement pas trop cher, mais finalement le résultat est pas au rendez-vous. On a presque gaspillé notre argent parce que j'imagine qu'il y a des marteaux piqueurs, il y en a plein.
4: Et alors je sais pas si c'est une question de résultat forcément, mais c'est une question de temps et d'épuisement. C'est-à-dire qu'un outil pro, il est fait pour abattre du travail de manière professionnelle, il va pas griller, il est fait pour pouvoir travailler toute une journée en non-stop, alors que un outil amateur, bah c'est ça en fait, il va être peut-être résistant pour une heure ou deux. Et c'est ça qui différencie en fait les outils. Donc on va arriver peut-être à la même chose, mais moins vite. Et surtout, on risque de brûler les appareils les moins chers.
6: Je parlais location, il y a aussi le prêt, la location entre particuliers, prêt entre particuliers. Il existe une communauté des bricoleurs, justement, qui s'entraident et qui parfois, on peut retrouver sur des groupes, sur les réseaux sociaux ou autres, pour se prêter du matos, par exemple, parce que ça, c'est une source d'économie aussi qui est géniale.
4: Alors, j'en ai entendu parler, honnêtement, je ne suis pas expert dans le domaine. C'est vrai que moi, de mon côté, je suis mon matériel, donc voilà, mais je sais que ça existe.
6: Ouais, c'est ça, il y a pas mal de plateformes. Je pense à Allo Voisin et d'autres, effectivement, même sur Le Bon Coin, parfois, il y a même des choses à donner. Enfin, il faut quand même chercher, on peut faire des économies. Alors, une autre question, si on veut s'équiper malin, Cyril Julien, vous conseillez plutôt quoi? Les grandes enseignes, les sites en ligne, l'occasion? Où est-ce qu'on va acheter ces outils?
4: Eh ben, je pense que c'est un petit mélange de tout ça. Il n'y a pas de solution miracle. On peut faire des très bonnes affaires sur de l'achat, en seconde main.
6: Ouais.
4: Et puis il peut y avoir aussi des promotions dans les grandes enseignes. Il peut y avoir
6: donc on va chercher un peu partout.
4: Qui commandent très loin aussi, qui mettent du temps à recevoir leurs outils.
6: Enfin, ah oui.
4: Il y a plein de façons de faire en fait. Je pense.
6: C'est-à-dire qu'ils achètent à l'étranger pour payer moins cher.
4: Il y a des sites, on peut acheter à l'autre bout du monde. Je vais pas citer les marques, il y a un peu de tout.
6: Vous pratiquez quoi comme type d'achat? J'imagine que vous cherchez la qualité, vous avez quand même pas mal ambitieux.
4: Je suis plutôt professionnel, je construis une maison, après je touche à tous les corps de métier, on va dire. Je veux du matériel professionnel aujourd'hui, c'est même un plaisir de travailler avec des bons outils. Donc en général, je reste avec une marque. Et puis il y a cette histoire de batterie aussi, vous savez.
6: Oui.
4: Tout est aujourd'hui très, tout est sur batterie, et donc on veut avoir les mêmes batteries pour gagner du temps. On veut pas aller chercher la batterie d'une marque, charger la batterie de l'autre marque. Enfin voilà, il y a une histoire comme ça.
6: Ce que vous me disiez, Cyril Julien aussi, ce que je comprends, c'est que ça peut valoir le coup d'acheter du matériel d'occasion pour bricoler quand on est un bricoleur, disons occasionnel. Est-ce qu'il y a des points sur lesquels il faut faire attention? Vous parliez tout à l'heure un peu du kit de départ, donc je sais pas, vous parliez de la visseuse, vous parliez du truc laser. Moi, je suis un bricoleur du dimanche.
4: Non, il y a pas de souci du niveau laser.
6: Du niveau laser, etc. Il faut faire attention à certaines choses, notamment en termes de sécurité, en termes de qualité. Quel serait votre regard, vous, si vous deviez acheter d'occasion?
4: Je dirais que y a des marques, on va dire, si on va acheter, je dirais, de l'occasion, moi j'irais sur des marques plutôt professionnelles.
6: Ok.
4: Parce que on est sur des marques qui sont, comme je vous le disais, les outils sont fabriqués pour être résistants. Donc on va avoir plus de chances d'avoir des choses qui durent dans le temps.
6: Ah oui, c'est intéressant. Ouais.
4: Si on est déjà sur des marques un petit peu plus amateurs, elles vont peut-être être beaucoup plus fatiguées facilement. En tout cas, peut-être moins réparables aussi, parce qu'en général, les grandes enseignes pro ont une réparabilité importante. On peut aller... Il y a des SAV, il y a tout ça, quoi. Donc on pourrait faire réparer plus facilement du matériel professionnel.
6: Ça, on retient. C'est quoi les marques professionnelles? Donnez-nous quelques exemples.
4: Eh bien, on a du DeWalt, on a du Bosch professionnel, on a du Hilti, on a... Voilà, et après, ces enseignes-là, on va dire que... Je ne veux pas dire que ça se vaut. Vous avez des spécificités. Hilti, ça va être spécialisé dans le béton, les marteaux piqueurs, le gros. Et puis après, vous avez des marques Milwaukee aussi, pour en citer une autre. Festool pour le bois. Voilà, donc on est... ça permet, en fait, d'accéder à des outils qui sont quasiment inaccessible pour le particulier.
6: À des prix plus accessibles et hyper solides, quoi. Enfin, je veux dire,
4: c'est ça. Et puis, c'est un plaisir. En fait, les marques pro, elles vont chercher à vous faciliter la vie. Donc, vous trouvez la petite astuce dans l'outil qui change un peu pour qu'en fait, telle coupe soit plus aisée. Ou voilà, c'est ça qu'on va rechercher.
6: On retient cette info. Cyril Julien est notre invité, expert bricolage, auteur de Rénover sa maison du sol au plafond. Aujourd'hui, on essaie de vous donner des clés pour bricoler, faire vous-même et à la fin faire des économies. Cyril, est-ce qu'il y a une erreur classique des débutants qui finit par coûter plus cher que prévu quand on veut s'y mettre ?
4: Je dirais que quand on veut commencer, en fait, il faut se dire que souvent, le résultat d'un bricolage va dépendre surtout des choses qui sont invisibles. Et vu que c'est invisible à la fin, on va dire, eh bien, on va pas forcément imaginer qu'il faut passer par cette étape-là. Donc, je parle par exemple pour de la peinture. Mmh. Si vous préparez pas votre support ou si vous posez du carrelage, et pareil, vous faites pas de primaire d'accrochage. Alors, je vous parle peut-être.
6: Mais support, c'est préparer le mur, en fait.
4: Préparer
6: c'est
4: le mur. Donc, par exemple, pour peindre, il faut garantir une adhérence. Donc, si vous peignez sur un mur qui est sale, qui est gras ou qui n'a pas été égrené, comme on dit, c'est-à-dire rayé. Alors, j'en parle dans mon livre. Hein, c'est toutes les étapes, les astuces de professionnels pour que ça tienne. Eh bien, on va avoir des peintures qui peuvent cloquer. Donc, en fait, c'est de l'argent complètement mis à la poubelle.
6: Suivre bien les étapes et pas y aller à l'intuition, mais quand même s'en renseigner.
4: Donc, aujourd'hui, en plus, on a des sources qui sont énormes.
6: Bon, il y a votre livre, on l'a compris. C'est sorti
4: chez Scola. Très bien, vraiment.
6: Rénover sa maison du sol au plafond, ça c'est OK. Mais sinon, on peut aussi trouver sur YouTube, les réseaux sociaux.
4: Alors sur YouTube, c'est vraiment... Ouais. C'est énorme la source là-dessus, les partages. Il y a énormément de créateurs de contenu qui font des vidéos, des tutos. Donc voilà, après...
6: Vous en recommandez un ou deux que vous aimez bien?
4: Après, il y a des créateurs de contenu qui sont spécialisés par domaine. Alors,
6: faut pas hésiter à aller dans les spécialités.
4: Ah oui, je pense, parce que forcément, un créateur de contenu qui a 20 ans de métier dans la plomberie, ça va être technique, mais vous allez avoir les meilleurs conseils parce que vous allez avoir l'expérience. Donc, pareil dans la peinture, si vous avez un peintre, il va vous donner les petites astuces, les petites choses. Donc oui, en fait, il y en a tellement. Et ils sont, franchement, pour moi, ils sont tous très bons.
6: Mais parfois, on a l'impression qu'on peut tout faire soi-même quand on les suit, elle et il. C'est-à-dire, et effectivement, alors, il y a des passages parfois un peu invisibles, comme vous dites, ou qu'on peut zapper. Mais à quel moment vous conseillez, quand on veut faire soi-même et faire des économies, de s'arrêter, de dire là, il y a une limite?
4: Je pense que la limite, c'est une question de sécurité. C'est-à-dire que dans les travaux, par exemple, je sais pas, un exemple tout bête, mais ce qui touche au gaz, on va dire qu'on n'y touche pas. En plus, il y a des normes, il y a des sécurités, il y a de l'assurance. Alors, l'électricité complexe aussi, des tableaux électriques, des câblages complexes, tout ça, on va pas y toucher. En fait, faut se dire que si on n'est pas capable vraiment de réparer d'éventuels dégâts, faut éviter.
6: Et à ce moment-là, on appelle un artisan, tout simplement, un professionnel.
4: On appelle un professionnel. On fait attention aussi parce que c'est aussi compliqué de faire travailler des professionnels. On fait des devis comparatifs. J'en parle aussi dans le livre. C'est important de.
6: On se précipite pas, en fait.
4: On se précipite pas.
6: La technologie ouvre des opportunités, avec par exemple l'impression en 3D. J'aimerais qu'on en parle avec Marceau Renaud. Bonjour, Marceau.
7: Bonjour.
6: Vous êtes fondateur de 3DM Impression. Vous pouvez imprimer en 3D toutes sortes d'objets pour le compte de particuliers, c'est-à-dire
7: particuliers, aussi professionnels, que ce soit des artisans, des choses comme ça. Je peux imprimer toutes sortes de pièces en 3D.
6: Et quand vous dites toutes sortes de pièces, par exemple?
7: Alors, par exemple, ça peut être très bien des petites pièces qui sont déjà, des petites pièces en plastique qui sont cassées d'objets du quotidien. Ou alors tout simplement des petits gabarits qui peuvent aider pour les artisans fabriquer telle pièce ou pour pouvoir, faire une cale pour rehausser en fonction des chantiers, des choses comme ça. Donc ça peut vraiment être de tout. Pour du particulier, ça peut être aussi très bien de la figurine, de la personnalisation, des choses comme ça. Mais essentiellement, moi, on va dire la plupart de mes demandes, ça va être des pièces en plastique qui sont cassées pour divers objets, que ça soit pour la piscine pour l'été, des tondeuses, des choses comme ça. Et ces pièces-là en plastique, soit elles ne se trouvent pas à l'unité sur le commerce, donc sur Internet, choses comme ça, ou auprès du vendeur directement. Et donc dans ce cas-là, moi je viens les redessiner et les refaire directement pour pouvoir réparer la tondeuse, ou l'objet en question, si jamais...
6: Et le faire durer, en fait, c'est ça qui est super. Donc là, encore des économies à la clé, puis c'est aussi durable au passage. Mais qu'est-ce qu'on doit vous envoyer? La pièce défectueuse, c'est pas nous qui faisons le dessin, on est d'accord, parce que moi, je sais pas dessiner.
7: Non, voilà, moi c'est mon travail principal, parce qu'en fait 3DM Impression, c'est ma micro-entreprise, donc c'est une activité secondaire que je fais.
6: Ouais.
7: Et mon travail principal, déjà, c'est de concevoir des machines. Donc moi, je fais de la conception, ce qu'on appelle la conception assistée par ordinateur, donc de la CAO.
6: Mmh.
7: Et en fait, ça va être mon but de reconcevoir entièrement la pièce. Donc si vous, aujourd'hui, vous avez une pièce qui est cassée, quelque chose comme ça, eh ben vous venez vers moi, que ça soit avec une pièce neuve, si par exemple vous avez une symétrie, des choses comme ça, ou alors sinon la pièce directement cassée. Si elle n'est pas trop cassée, moi je vais juste me recoller de façon à pouvoir prendre mes dimensions et je vais pouvoir la redessiner en 3D et après derrière pouvoir la réimprimer en 3 dimensions avec des filaments qui peuvent être de différentes technologies.
6: Eh ben, j'ai l'impression que Cyril Julien valide. Hein, c'est
4: oui,
6: pas mal.
4: Je suis fan de l'impression 3D.
6: Voilà.
4: On imprime même des maisons aujourd'hui. Hein.
6: Incroyable.
4: C'est dingue.
6: Merci beaucoup en tout cas, Marceau Redeau, d'être venu nous voir. Vous êtes fondateur de 3DM Impression. Et donc le site, c'est 3DM-impression.fr.
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6: En version magazine, le thème aujourd'hui, comment bricoler, faire des économies pour des petits ou des grands projets. Je suis avec Cyril Julien, expert du bricolage, auteur de Rénover sa maison du sol au plafond. C'est paru chez Solar. French Rénovation sur les réseaux sociaux, 1 million d'abonnés, rien que ça. Et Karima Lepsir, cofondatrice de Cycle Zéro, vient de nous rejoindre. Bonjour Karima.
8: Bonjour.
6: Qu'est-ce que c'est Cycle Zéro?
8: Alors Cycle Zéro, c'est une solution qui permet de récupérer des matériaux de construction destinés à être jetés à la base pour les remettre sur le marché. Aujourd'hui, on jette énormément et c'est encore des matériaux utilisables. Donc nous, on organise leur réemploi.
6: Matériaux de construction, c'est-à-dire qu'est-ce qu'on peut trouver là sur votre plateforme en tant que particulier, par exemple?
8: Alors, on peut trouver des portes, des fenêtres, du bois, de l'isolation, un peu de tout ce qui est encore en bon état et réutilisable.
6: Et quand vous dites encore en bon état et réutilisable, derrière, est-ce qu'il y a le mot gratuité ou ça coûte de l'argent si on veut bénéficier de ça?
8: Alors non, c'est totalement gratuit pour les particuliers. Nous, on estime en fait que ces matériaux qui étaient à la base destinés à la benne, donc à la déchetterie, n'ont pas leur place en déchetterie puisqu'ils sont en bon état. On les a vérifiés en amont et ça a été vérifié par des professionnels sur le chantier. Donc on préfère les redonner à la population pour éviter les problématiques liées au pouvoir d'achat qu'on constate actuellement.
6: Donc là, c'est vraiment fin du monde et fin du mois en une seule application, Cycle Zéro. Le site, c'est cyclezero.fr. Cyril Julien, vous connaissiez?
4: J'en ai entendu parler il n'y a pas très longtemps.
9: Je trouve ça formidable.
6: Ouais, c'est génial.
8: Oui, bah en fait, le réemploi, vraiment, ça permet de réduire l'impact carbone. Parce qu'on fait pas du recyclage, ce qui est un peu à la mode. On fait du réemploi.
6: On réutilise, et quoi. Ouais.
8: On réutilise. Mmh. Et ça permet aussi de faire baisser les coûts, clairement. On fait des chantiers, on fait économiser énormément d'argent aux entreprises du BTP, mais également aux particuliers, puisque finalement, nos récupérateurs économisent en moyenne entre 1 500 et 2 000 euros par reprise.
6: Parce que ce qu'il faut comprendre, c'est que côté chantier, pour les professionnels, ça fait des bennes en moins, en fait, tout simplement.
4: Et ça coûte très cher.
8: Exactement.
6: Et ça coûte très cher. Et pour les particuliers ou les professionnels de l'autre côté, c'est de la fourniture gratuite, quoi. Enfin, c'est vraiment, c'est du bon sens. Et vous, vous êtes mis au milieu, Karima, avec cyclezero.fr. Moi, je vous dis bravo, c'est super.
8: Merci beaucoup.
6: Merci beaucoup, en tout cas, d'être intervenu. Et je redis encore une fois le site. Donc, c'est cyclezero.fr. Cyril Julien, expert du bricolage, auteur de Rénover sa maison du sol au plafond chez Solar. C'est sorti. French Rénovation sur les réseaux sociaux. 1 million d'abonnés au compteur. Avant de nous quitter, un petit quiz. Le vrai faux, hein, pour finir avec les idées claires sur ce thème du bricolage. Vrai ou faux, les outils d'entrée de gamme sont toujours une mauvaise idée?
4: Faux.
6: Ça le mérite d'être direct.
4: Ouais, c'est ça. Ça dépend pourquoi, mais faux.
6: Louer un outil est souvent plus rentable que l'acheter pour un usage ponctuel.
4: Vrai.
6: On peut faire la plupart du temps des travaux soi-même avec des tutos en ligne.
4: Vrai. Ça dépend en quoi? C'est toujours pareil.
6: Pas tout, hein. Faut pas savoir tout. Fixer ses limites, vous l'avez dit. Hein.
4: Voilà, c'est ça. Ouais, faut savoir sentir ce qu'on est capable de faire et puis pas tout ce qui est l'étanchéité, faire des choses qui peuvent coûter très cher, on évite.
6: Étanchéité, travaux électriques aussi.
4: Travaux électriques, des fondations structurelles, tout ça, on évite. Ouais.
6: Faire appel à un artisan coûte toujours plus cher que de faire soi-même.
4: Moi, je dirais faux. Je dirais faux parce que c'est un gros sujet, mais parfois le pas cher coûte cher. Donc c'est toujours pareil, prendre un mauvais artisan, entre guillemets, ça peut coûter aussi très cher. Mais voilà, on peut mal faire soi-même et ça coûte finalement beaucoup plus cher puisque derrière on va rappeler un artisan. Donc c'est compliqué.
6: Cyril Julien, expert du bricolage, auteur de Rénover sa maison du sol au plafond, c'est paru chez Solar French Rénovation sur les réseaux sociaux. Merci beaucoup.
4: Avec plaisir, merci.
6: Pour vos éclairages. J'espère que vous y voyez plus clair, hein, vous qui nous avez écoutés sur votre radio locale ici. 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Je dis mais ça va bien se passer parce que on aura un expert comptable avec nous et on va voir comment bien profiter et bénéficier surtout dans le bon sens de nos droits.

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1: Ce jeudi du mois de juin 1962, comme chaque semaine, Armand Levasseur et Amandine, son épouse, ont invité à dîner Éric de Villeneuve, leur meilleur ami. Et comme d'habitude, la soirée se déroule joyeusement, ponctuée de bons mots et d'anecdotes. Pour autant, Armand ne peut gommer l'étrange sourire qui s'affiche sur ses lèvres, car une question récurrente lui trotte dans la tête. Voyons, de quelle manière vais-je tuer Éric ? Depuis qu'ils se sont connus sur les bancs d'une grande école de commerce, 30 ans plus tôt, Armand Levasseur et Éric de Villeneuve sont devenus inséparables. Placés sous le signe d'une commune réussite professionnelle, leur amitié ne s'est jamais démentie. Le premier est aujourd'hui le président d'un important groupe industriel, tandis que l'autre dirige une banque d'affaires. Mais l'inconcevable s'est néanmoins produit. Sous l'emprise sans doute du démon de midi et d'un coup de folie passager, Éric de Villeneuve a séduit la femme de son ami. Et contre toute attente, cette dernière a répondu à ses avances pressantes. Ainsi, depuis au moins 6 mois, le couple adultérin entretient-il une liaison clandestine. D'un tempérament un peu suspicieux, Levasseur a mis du temps à s'en apercevoir. Il a fallu qu'il téléphone à la couturière de sa femme, où elle avait prétendu avoir passé l'après-midi à faire des essayages pour s'entendre dire qu'elle n'avait rien commandé depuis 1 an. Afin d'en avoir le cœur net, Levasseur avait engagé des détectives, les meilleurs, les plus chers. Et l'accablante vérité lui avait sauté au visage. Alors naturellement, le mari bafoué aurait pu profiter de l'un de leurs dîners hebdomadaires pour confondre les coupables et faire un esclandre. Mais en homme du monde raffiné, il avait considéré qu'un tel comportement aurait été vulgaire et indigne de lui. Au baroud d'honneur, il avait préféré opter pour une vengeance plus radicale, la mort pure et simple de celui qu'il avait trahi. Victime d'un infarctus quelques années plus tôt, de Villeneuve était resté de santé fragile et consommait chaque jour un nombre impressionnant de médicaments. Dès lors, n'aurait-il pas été facile de remplacer l'une de ces pilules par une dose de poison ? Mais cette option comportait des risques que Levasseur répugnait à prendre. Quant aux armes à feu, c'était hors de question. Par ailleurs, en dehors des affaires, des chevaux de course et des grands crus de Bordelais, les deux amis vouaient une égale passion à la philatélie. De Villeneuve avouant sans modestie qu'il possédait la plus belle collection privée de France. Et pour l'enrichir encore de manière convulsive, il entretenait un réseau de correspondants chargés de prospecter pour lui les timbres les plus rares, fût-ce à l'autre bout du monde. 1 an s'est presque écoulé. De nouveau, Levasseur a convié son vieil ami à un dîner intime. La chair est excellente. Amandine écoute toujours son invité avec la même distinction courtoise. En fin du repas, Levasseur lance d'une voix désinvolte « À propos de teint, mon cher Éric, serais-tu intéressé par le Incense de Guyane anglaise 1856 ?»«
2: Tu plaisantes, Armand.
1: Il s'agit là du timbre le plus précieux du monde. » Il n'y en a qu'un seul exemplaire connu. Il y en a 2 maintenant, l'interrompt Levasseur. J'ai acheté le second exemplaire à un courtier anglais. Passe me voir demain au bureau. Nous en reparlerons. Loupe et catalogue à la main, de Villeneuve ne peut réfréner un tremblement en découvrant le petit rectangle coloré sujet de toutes les convoitises. C'est prodigieux. Le voilier dessiné maladroitement en noir sur fond carmin, c'est tout à fait cela. Ce timbre est authentique. Je t'en propose 100 millions de centimes. Ralentissant ses gestes exagérément, Levasseur débouche une bouteille de champagne remplie de coupes, en offre une à de Villeneuve et allume un cigare tout en conservant en main la boîte d'allumettes. Cède-le-moi, je t'en prie. Je t'en offre 150 millions. Mais je t'en supplie, cesse de jouer avec ces allumettes. Levasseur en gratte une. La flamme est à quelques centimètres du petit rectangle. Il l'approche encore un peu. Éric de Villeneuve pousse un cri étranglé. Mais il est trop tard. Le second exemplaire du Incense de Guyane anglaise 1856 vient de partir en fumée. De Villeneuve sent une douleur fulgurante lui broyer la poitrine. Il suffoque et tombe la tête la première sur le bureau, terrassé par une crise cardiaque. Levasseur mélange le petit résidu du timbre avec la cendre de son cigare. Une arme parfaite pour un crime parfait. Ah, une arme, certes, hors de prix. Mais ne vient-il pas d'accomplir la plus belle des vengeances? Après avoir téléphoné à la police et aux pompiers, il sifflote. Cendre. Eh oui, tout n'est que cendre en ce bas monde.
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2: Bienvenue, voici l'actualité de la semaine avec RFI, avec la Radio-Télévision Suisse et Radio-Canada, avec ICI en France et la RTBF en Belgique. Et tout d'abord, les suites du drame de Cran Montana. L'incendie avait fait 41 morts et 115 blessés lors de la nuit du réveillon dans le Valais. Pierre Anchoffat, les tensions sont toujours vives entre la Suisse et l'Italie.
3: Après les critiques sur l'action de la justice valaisanne, c'est maintenant la facturation des frais médicaux qui divise. Le président de la Confédération a ouvert la voie un accord avec le gouvernement italien.
2: En Belgique, nous retiendrons cette semaine l'ouverture d'un procès devant les assises du Hainaut, celui d'un

0: a été condamné pour des opérations injustifiées et bâclées. Des dizaines de patients ont été mutilés. Il est aussi condamné pour avoir escroqué massivement la sécurité sociale. Nous entendrons deux de ses anciens patients. Marc Carney en visite en Arménie cette semaine. Le Premier ministre canadien a participé au sommet de la communauté politique européenne à Erevan. Nadi Moubarak.
1: Oui, et d'ailleurs, le Canada était le seul pays non européen invité à ce sommet.
0: Enfin, nous nous quitterons cette semaine au Cameroun avec une histoire de barbe très politique, Mathieu Vendredi.
2: Oui, de barbe et de cheveux, 6 mois déjà sans s'être rasé, et ça pourrait durer, c'est le pari d'un célèbre journaliste camerounais. On va vous expliquer pourquoi.
0: Les relations entre la Suisse et l'Italie connaissent donc des hauts et des bas depuis le drame de Crans Montana. Et cette fois, Pierran, ce sont des factures de traitements médicaux qui génèrent des tensions.
3: C'est ignoble la réaction cinglante de Giorgia Meloni, présidente du Conseil italien, après l'envoi des factures à la sécurité sociale de son pays et des copies aux familles des blessés italiens soignés en Suisse. Une maladresse concernant les familles basée sur la pratique chez nous qui veut que les patients aient un contrôle sur ce qui est facturé aux assurances maladie. Pour la sécurité sociale, les hôpitaux n'ont fait qu'appliquer l'accord avec l'Union européenne. C'est l'assurance du ressortissant qui prend en charge les coûts de son patient ou qu'il soit prodigué.
0: Mais l'Italie, Pierran, ne l'entend pas de cette oreille.
3: Non, d'où la réaction courroucée et indignée de Giorgia Meloni. L'Italie s'engage à prendre en charge les coûts des patients suisses traités en Italie, elle attendant que la Suisse en fasse de même pour les Italiens. Dans une volonté d'apaisement, le président de la Confédération s'est engagé à étudier cette exception prévue par le droit européen, Guy Parmelin.
4: L'objectif, c'est que les blessés et les personnes qui ont souffert de ce drame ne payent rien. Si les assurances maladies peuvent pas tout prendre en charge, il y a la loi sur l'aide aux victimes. Et sur la base de ce règlement européen, nous allons analyser cette clause qui permet une exception quand deux États sont d'accord. Et c'est ceci que nous allons discuter puisque l'Italie l'a demandé.
3: Une ouverture face aux pressions italiennes qui passent mal en Suisse. L'élu libéral Cyril Hellen dénonce la création d'un précédent dangereux.
5: C'est une question de se faire respecter et de faire respecter les accords. On ne doit pas toujours se coucher devant l'Union européenne. On signe des accords avec eux, on les respecte et on n'a pas une clause d'exception à chaque fois qu'un pays trouve plus avantageux la clause d'exception pour lui-même.
3: Car bien sûr, les blessés italiens soignés en Suisse ont été plus nombreux que les Suisses traités en Italie. Cette question délicate est désormais entre les mains du Conseil fédéral.
0: En Belgique, le procès d'un drame de la route s'est ouvert cette semaine devant les assises du Hainaut. Paolo Falzone et son passager sont poursuivis pour meurtre et tentative de meurtre. Il y a 4 ans, leur voiture a fauché un groupe qui fêtait le carnaval. Une vidéo tournée par le chauffeur lui-même a été projetée à l'audience et Jacques, il roulait à une vitesse hallucinante.
6: Et cette vidéo, elle montre le tableau de bord d'une puissante voiture avec à gauche le compteur et des chiffres qui montent inexorablement. 63 km par heure, 80, 93, sur fond d'une musique de rap. Il fait nuit, les rues sont désertes, 108, 149 km par heure. De part et d'autre, des maisons et des voitures garées de chaque côté de la chaussée, 161 et bientôt 174 km par heure, là où la vitesse est limitée à 50. On aperçoit bientôt un groupe qui occupe toute la chaussée et puis le choc à 157 km par heure. 58 secondes d'images qui ont bouleversé l'auditoire et notamment cet avocat de l'une des parties civiles.
7: On vient de voir la vidéo du choc, du moment d'impact. On a vu toute la journée des vidéos qui montrent le comportement du véhicule. Véhicule qui passe sur le Gilles d'Andrea qui le tue. Et je dois dire que avec toutes ces années de barreau, j'ai rarement vu quelque chose d'aussi atroce.
0: Voilà donc pour le sentiment de cet avocat de l'une des parties civiles. Alors cet accident, il a fait 7 morts et de nombreux blessés. Paolo Falzone, le chauffeur, est d'ailleurs poursuivi pour meurtre. Une qualification, Jacques, qu'il a contestée à l'audience.
6: Oui, il a pris la parole devant des dizaines de victimes et familles de victimes. J'ai fait une grosse connerie, je n'avais jamais voulu tuer des gens, a-t-il notamment déclaré lors d'une audition de 3 heures dans laquelle il a expliqué son amour de la vitesse. Une audition insupportable pour certaines victimes qui ont quitté la salle, tout comme était particulièrement éprouvante la vision de la vidéo, mais néanmoins éclairante, ce qu'explique l'une des victimes qui a été percutée et qui a perdu la mémoire.
8: C'était vraiment très très éprouvant. Je suis dévasté parce que les images sont très très dures, c'est très violent.

0: Et il y a un peu de soulagement aussi. Comme je dis, j'ai une grande partie de ma réponse à ma question avec la vidéo. Quoi. Je comprends mieux pourquoi.
1: Le passager de la voiture est accusé, lui, de non-assistance à personne en danger. Le procès devrait durer 2 mois.
2: L'actualité judiciaire en France aussi cette semaine avec un jugement tombé ce jeudi soir. 6 ans de prison ferme pour un ancien chirurgien dentiste. Ce Portugais de 61 ans installé en Lozère a pratiqué des opérations médicalement injustifiées et bâclées sur des dizaines de patients. Il a aussi été condamné pour escroquerie à la sécurité sociale. Saïd Makhloufi a rencontré 2 de ses anciens patients aujourd'hui encore traumatisés.
3: Eric secoue une petite boîte en verre.
4: C'est les 7 implants qui sont tombés oui, depuis 5 ans. Ils tombent les uns après les autres.
3: Des implants posés par son dentiste, José Pereira Mendes.
4: Ah, ça ressemblait plus à de la boucherie qu'à de la médecine. Non
3: à l'époque, Eric rencontre le dentiste pour soigner une seule dent.
4: Et je venais donc juste pour me faire arracher une dent. Et là, quand j'ai ouvert la bouche, il m'a dit, mais là, il faut tout enlever.
3: Le dentiste lui en arrache 11 d'un seul coup.
4: En 2 heures, il m'a arraché toutes les dents qui me restaient et il m'a posé les 11 implants. Donc je sais pas si vous voyez ce que c'est comme technique, la pose de 11 implants. C'est un peu la boucherie quand même. Ce qui est intéressant à noter, c'est qu'il a été remboursé le jour où il m'a fait le devis.
3: Patrick a vécu lui aussi une situation similaire.
5: Je suis allé le voir à Badaou, j'avais une dent, une canine de devant cassée.
3: Le dentiste lui fait une radio et décide d'arracher plusieurs dents.
5: Il m'a arraché 7 dents, il m'a mis 5 ou 6 implants dans la bouche. Le même jour. Je suis ressorti, j'avais une gueule en sang.
3: Les 2 implants du haut n'ont jamais été posés et en bas, certaines dents ont fini par tomber.
5: Et moi, depuis, je me retrouve, j'ai pas de dents. J'ai eu des implants qui sont remontés. Oui. J'en ai eu un en bas qui est remonté, un en haut qui est redescendu.
3: Patrick vit avec un dentier provisoire en haut et n'a plus aucune dent en bas.
5: Moi, j'aimerais qu'une chose, c'est que pouvoir mâcher correctement, pouvoir mordre dans un burger, c'est pas compliqué. Je voudrais que ça. Parce que moi, je suis obligé de couper mon pain en petit, la charcuterie petit, enlever la croûte parce que ça mérite les gencives. C'est pas une vie. C'est le moment que je le vis, mais j'ai un ras-le-bol.
3: Une situation que Patrick subit depuis 5 ans, traumatisé.
5: Moi, je suis écœuré, j'ai peur du dentiste. Je vous le dis, j'ai une trouille phénoménale d'aller me refaire soigner les dents. Je sais pas comment je vais faire, mais c'est ma trouille.
3: Et au-delà de l'aspect physique, mais là, en bas, vous avez plus de dents.
5: Ah, mais non.
3: L'image que renvoie Patrick lui pèse énormément.
5: Moi, je suis un mec joyeux. J'aime déconner. Mes filles me disent, mais tu rigoles plus à grande bouche comme tu faisais, papa. C'est sûr, je peux plus. Ils voyaient les gens que j'ai pas de dents. En bas, je me dis, mais qu'est-ce qu'il a, ce pauvre type, quoi. Il peut pas se faire soigner. Ben non, je peux pas me faire soigner. J'ai peur.
3: Une peur que Patrick espère surmonter grâce au procès.
2: 6 ans de prison ferme donc pour cet ancien chirurgien dentiste, mais aussi une interdiction définitive d'exercer la profession de dentiste et l'interdiction définitive du territoire français. C'était un reportage de Saïd Makhloufi pour Ici Gare Lozère.
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2: La 8e réunion de la communauté politique européenne sur la protection et la stabilité en Europe s'est tenue lundi dernier. Ça se passait à Yerevan, en Arménie. Et n'a dit un seul visiteur transatlantique y participait.
7: Oui, ce visiteur étant le Premier ministre canadien Mark Carney. Une présence d'ailleurs soulignée à grands traits qui signale un rapprochement inédit. Il faut dire que le Canada est courtisé par l'Europe au moment où ses dirigeants durcissent le ton face à Donald Trump et se serrent les coudes face à la menace russe.
2: Oui, et d'ailleurs ce sommet a été créé en réponse à l'invasion russe en Ukraine.
7: Tout à fait, c'était en 2022. Le Premier ministre Carney a donc profité de sa présence au sommet de 2026 pour annoncer une nouvelle aide financière à Kiev. Il s'agit de 270 millions de dollars ou 170 millions d'euros qui iront au fonds de l'OTAN pour l'achat d'équipements militaires par l'Ukraine. Voici Mark Carney.
8: La situation reste grave, mais l'Ukraine fait des progrès, devient plus fort et la Russie devient plus faible. Et surtout, l'économie russienne affaiblit maintenant. Alors, il faut mettre la pression sur la Russie.
7: Mark Carney a aussi évoqué un nouvel ordre international qu'il a qualifié de brutal.
2: Et donc, la participation de Mark Carney à ce sommet est un nouveau signe de rapprochement entre le Canada et l'Europe, Nadi.
7: Oui, surtout qu'il était très en demande. Il a eu des tête-à-tête avec des dirigeants de l'Espagne, de l'Italie et de la France notamment. Mais certains pays commencent à s'impatienter un peu que des ententes signées avec le Canada ne portent pas encore fruit. Voici le président du Conseil européen, Antonio Costa.
9: Il est en urgence parce que la troublante, tous les jours, et le monde semble plus troublante. Et il faut calmer les choses, il faut stabiliser les relations commerciales entre les uns et les autres.
7: Mais Mark Carney se veut rassurant.
8: Il y a des accords très importants dans les domaines de minéraux critiques. C'est plus de 2 milliards de dollars par rapport au Canada et l'Europe. Alors, il y a des résultats.
7: Le prochain sommet Canada-Europe aura lieu au Canada.
2: Et du Canada, on va se rendre au Cameroun à la rencontre d'un journaliste connu jusqu'il y a peu pour sa barbichette et ses joues lisses. Mais voilà, le visage du journaliste Souley Onoyolo a désormais quasiment disparu sous les poils et les cheveux. Au départ, Mathieu, il y a un pari lié à la politique nationale, une histoire de gouvernement qui l'a poussé à ne plus se raser depuis novembre dernier.
6: Depuis le 6 novembre 2025 jusqu'à aujourd'hui, aucun matériel coupant n'est passé ni sur mon crâne, ni sur ma barbe.
7: Oui, en novembre 2025, c'est sur un plateau de télé que le journaliste au quotidien camerounais Le Messager lance ce défi. Plus question de se raser tant qu'un nouveau gouvernement ne sera pas nommé par le président Paul Biya. 6 mois plus tard, l'actuel gouvernement en poste depuis 2019 n'a donc pas été modifié. Et la barbe de Souley Onoyolo n'en finit pas de pousser. Pas question pour autant d'abandonner. Le 31 décembre 2025, dans son discours à la Nation, le chef de l'État annonce c'est un remaniement imminent, promesse réitérée le 10 février dernier, mais pour l'instant donc, toujours rien.
6: Tout cela a fait en sorte que le challenge devient de plus en plus grand. Je me disais qu'un président de la République ne peut pas faire 3 sorties pour parler de la même chose et il ne fait rien.
7: Et Souley Onoyolo croise les doigts pour que cela se fasse d'ici à la célébration de la fête nationale camerounaise. Ce sera le 20 mai prochain. En attendant, il repousse toujours son rendez-vous avec le barbier. C'est promis, seul un nouveau gouvernement fera tomber sa barbe.
2: Voilà, c'est donc avec une histoire de barbe et de cheveux qu'on va se quitter cette semaine. C'était Mathieu Vendrely pour RFI. Merci d'être fidèle à l'accent des autres. Excellente fin de semaine. Rendez-vous dans 8 jours en compagnie, bien sûr, des partenaires des médias francophones publics.
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0: Frédéric Sanson nous offrait une escapade au Brésil, symboliquement possible, en écoutant ce très joli titre sur la face B de l'album Amoureuse 1972. Souvenez-vous de Bahia que vous réécoutez ce matin, ici.
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0: Vous entamez ou prolongez votre week-end du 8 mai avec nous. Merci, nous en sommes ravis. Votre équipe du samedi qui vous accueille avec plaisir. Julie à la rédaction en chef. À la technique, c'est Bertrand, au standard Dylan ce matin. Et pour l'actualité, Valentine Letesse. Bonjour Valentine.
3: Bonjour François-Xavier, bonjour à tous.
0: Et ce matin, les conséquences d'une erreur de playlist.
3: Oui, ou quand l'hymne de la France de Vichy est joué en pleine commémoration de la fin de la Seconde Guerre mondiale. Nous sommes à Carpentras, dans le Vaucluse.
0: Et le reportage dans quelques instants.
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0: Samedi 9 mai, bonjour et très joli réveil. Ici, il est 6h. Les infos, Valentine, à la une, malaise à Carpentras.
3: Une chanson à la gloire du maréchal Pétain a été diffusée dans les haut-parleurs de la ville hier. C'est une information ici Vaucluse, en pleine commémoration du 8 mai, de la fin de la Seconde Guerre mondiale. Les habitants ont donc entendu Anouk Caron, l'un des symboles les plus forts de la France de Vichy, la chanson « Maréchal, nous voilà ».
4: Cet habitant de Carpentras, par exemple, était dans les rues du centre-ville quand il a entendu cette musique diffusée sur les haut-parleurs près de la mairie. Sa voix a été modifiée pour préserver son anonymat.
5: Au début, quand ça a commencé, j'ai reconnu la chanson et je me suis dit non, ça ne peut pas être ça. Et ce qui fait que je me suis arrêté et j'ai attendu jusqu'au refrain pour confirmer mon hypothèse. Et là, quand il y a eu le refrain, il n'y avait plus de doute possible.
4: Et rapidement, il s'est senti très en colère.
5: Je me suis dit, mais en fait, c'est pas possible. Qu'est-ce qui se passe? Enfin, comment c'est juste imaginable d'entendre cette chanson-là? Oui, ça m'a vraiment choqué.
4: Et le maire de la commune, Hervé Delépineau, confirme que cette chanson a bien été diffusée. Mais il précise que la playlist était gérée par un prestataire, RTVFM, une radio associative locale basée à Carpentras. Il ajoute qu'aucune vérification n'a été faite en amont. De son côté, RTVFM assume et publie un message d'excuses. Il parle d'une diffusion accidentelle et inappropriée.
3: Insuffisant pour le maire, le contrat avec ce prestataire sera rompu, insiste Hervé Delépineau, qui a également l'intention de porter plainte. Dans l'Aisne, un homme de 23 ans est mis en examen pour l'assassinat de Chloé, une collégienne de 14 ans, tuée mercredi sur le chemin du collège à Fer en Tardenois, petite ville à une quarantaine de kilomètres de Reims. Sans donner d'explication à son geste, il reconnaît les coups de couteau et risque la perpétuité.
0: 6h02 sur votre radio ici, l'évacuation des passagers commencera demain à bord du MV Ondius.
3: Ce bateau de croisière où trois passagers sont morts d'un antivirus ces dernières semaines, actuellement en route pour les Canaries, la seule fenêtre d'évacuation possible à cause de la météo est prévue entre demain midi et lundi. Les cinq Français à bord, Béatrice Duguay, seront ensuite rapatriés par la France.
6: Pas question de mélanger nos cinq compatriotes aux touristes. Ils ne vont pas rentrer par avion de ligne, mais par un appareil spécifiquement affrété, avec un personnel de bord qui sera protégé, explique Xavier Lescure, le responsable médical de la COREB, la coordination opérationnelle risque épidémique et biologique. Avant même l'avion, ils seront d'abord examinés aux Canaries, puis réexaminés en France. Ces cinq passagers vont tous bien selon Roland Sêtre avec qui nous gardons le contact. Nous ne sommes pas surpris de ces protocoles sanitaires et pas inquiets, précise-t-il. Si l'un d'eux venait à présenter des symptômes, il serait en tout cas hospitalisé dans un établissement de santé de référence pour y subir un test et y rester jusqu'au résultat. S'il est positif, l'hospitalisation se prolongera jusqu'à ce qu'on en sache un peu plus sur l'histoire naturelle de la maladie, ajoute Xavier Lescure. Les asymptomatiques, s'il y en a, seront retestés à leur arrivée en France avant de rentrer chez eux. L'infectiologue ne leur prédit pas une vie normale, en tout cas avant 6 semaines. Une sorte de quarantaine qu'ils devront respecter.
3: Le chef de l'Organisation mondiale de la santé se rend dès aujourd'hui sur l'île de Tenerife pour coordonner l'évacuation des 150 passagers et membres d'équipage. La surprenante démonstration de force de l'Ukraine. À la dernière minute, un cessez-le-feu de 3 jours est finalement conclu avec la Russie, à condition d'un respect total de cette trêve, contrairement aux dernières. Kiev promet de ne pas viser la place rouge à Moscou en ce jour de commémoration dans le pays de la victoire des Alliés face à l'Allemagne nazie en 1945. Quant en France, la polémique revient chaque année. Faut-il interdire la manifestation organisée par le comité du 9 mai, accusé de regrouper des militants néo-nazis de toute l'Europe? Cette année, la justice police interdit la marche de ce collectif de l'ultra-droite avec drapeau noir et tambour dans les rues de Paris.
0: C'est l'heure du traditionnel ballet des clubs de foot, Valentine, entre la première et la deuxième division.
3: Et à deux journées de la fin de la Ligue 1, le sort de Nantes est désormais scellé après leur défaite contre Lens hier, 1-0. Les Canaries et son milieu de terrain, Frédéric Gilbert, descendront en Ligue 2 la saison prochaine.
2: Ça fait mal. Non, t'as rien à faire en Ligue 2. Je pense que sur ces dernières rencontres, on a démontré que Nantes avait rien à faire à cette place. Maintenant, voilà, si on en est là, c'est qu'il y a des raisons. Chacun va devoir balayer devant sa porte et voir ce qui n'a pas été. Ce soir, je ne sais pas trop les mots. J'ai une pensée pour nos supporters qu'on a déçus. Voilà.
3: Très forte émotion aussi au sein du Racing Club de Lens avec cette victoire. La participation des nordistes à la Ligue des Champions la saison prochaine est confirmée. Et en rugby, le quatrième match du tournoi féminin des Six Nations, il oppose la France à l'Écosse à Édimbourg. C'est à partir de 17h15.
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3: La météo, François-Xavier, avec un samedi plutôt printanier.
0: Oui, mais avec quand même ce matin, Valentine, des nuages bas et quelques gouttes de pluie sur le Cotentin et la pointe bretonne. Un ciel partiellement nuageux dans les terres bretonnes, du côté de la Vendée et sur les Pyrénées-Orientales. Mais c'est vrai qu'ailleurs, vous profitez d'un bel ensoleillement sur l'ensemble de nos régions. Pour cet après-midi, attention, autour des orages, et ben oui, avec des coups de tonnerre principalement localisés sur le quart nord-ouest de la Normandie jusqu'à La Rochelle, mais aussi pour le Pays Basque, pour le reste du pays. Un temps stable avec de belles conditions météo. Vos températures du samedi, elles sont de saison. Avec ce matin 16 degrés pour Millau, nous avons 17 degrés à Arras, Nantes et Strasbourg, 18 à Auxerre, 19 pour Toulouse, 22 à Calvi. En après-midi, des valeurs comprises entre 20 et 24 degrés, la maximale pour Tours notamment. 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
0: Vous écoutez ici, bienvenue à vous ce matin. C'est un réveil doux comme une caresse qui vous est offert en ce samedi. FR David est là pour vous susurrer à l'oreille ces fameux words. Et ça,

0: Votre réveil du samedi sur votre radio ici. Bonjour à vous avec FR David que vous retrouviez pour son grand classique Worlds.
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0: En appartement ou en maison, il nous fait pédaler et donc bouger. Lui, c'est le vélo, Valentine.
3: Et pour éviter que ce vélo ne devienne un objet déco, c'est notre coach qu'il vous faut.
0: Avec un brin de poésie pour le samedi matin, c'est magnifique. Mais surtout un mode d'emploi, bien sûr, pour faire du vélo à la maison sur la durée. Évidemment, c'est signé Nordinatab à 6h15, 2 minutes pour être en forme. Et puis... arrivé depuis fin novembre 2025, vous le savez, le samedi en fin de journée sur M6, le maillon faible, le jeu culte a repris du service. Rendez-vous d'ailleurs ce soir à 18h35 avec de nouveaux candidats. Et avant, ce matin, sur votre radio ici, en compagnie d'Olivier Mine, nouvel animateur aux manettes du maillon, comme on l'appelle. Alors, en tant que meneur de jeu, s'est-il inspiré de sa consœur Laurence Boccolini, qui était la terreur, vous vous en souvenez, hein, Valentine?
3: Vous êtes le maillon faible, au revoir.
0: Elle le fait tellement bien, Laurence Boccolini, alias Valentine Letesse, animatrice emblématique du format. Rappelez-vous bien sûr, réponse en tout cas dans vos coulisses télé avec Olivier Mine et avec Patrice Gascoin à 6h20 pour la musique de votre samedi matin Dépêche Mode et dans les parages. L'excellent Just Can't Get Enough à écouter sur votre radio ici juste avant vos infos de 6h30. Pour le moment, 6h11, tout de suite une actu de vos territoires. Merci à nos camarades d'ici Normandie pour cette info animalière. S'il vous plaît, un couple de faucons pèlerins s'est récemment installé sur la flèche de la cathédrale d'Évreux, Valentine, dans le département de l'Eure évidemment. Nos volatiles qui, vraisemblablement, ont en fait été attirés par un nichoir qui avait été posé sur l'édifice courant 2023.
3: Oui, alors il n'a pas été posé là par hasard. Hein. L'idée, c'était d'attirer le petit couple grand prédateur de pigeons. À eux deux, ces faucons en chassent environ 600 chaque année.
0: C'est une belle performance en tout cas. Alors autant vous dire qu'à Évreux, il fait pas bon être un pigeon de ville en ce moment, ni même un pigeon amier ou une grive. Alors si vous êtes l'un d'entre eux, on sait jamais, va falloir vous faire discret parce que là c'est pigeonna non grata si j'ose dire.
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0: 36e album des Enfoirés, il s'appelle 2026, la balade des Enfoirés, à l'occasion duquel deux chansons inédites ont été composées, c'est le cas de L'île au trésor. Gaëtan Roussel à la plume, les Enfoirés derrière le micro, nouveauté de votre radio ici.

0: nouveauté de votre radio ici, L'île au trésor, un titre à retrouver sur l'album 2026, La balade des enfoirés. Bon réveil. Et des petits gestes pour une grande forme au quotidien avec notre coach, Nordine Attab, à 6h15. Bonjour Nordine.
1: Bonjour.
0: Focus ce matin sur le vélo d'appartement. Alors pour celles et ceux qui en ont un à la maison, il faut bien le reconnaître, entre les bonnes intentions et la réalité, il finit parfois ce vélo en porte-manteau. Alors comment l'utiliser autrement? Nordine, vous nous partagez des idées simples pour relancer la machine.
1: Le vélo d'appartement, ce n'est pas le problème. Le vrai problème, c'est souvent la monotonie. On monte dessus, on pédale, on regarde le temps passer et souvent, on s'ennuie. Et au final, on s'arrête. Alors que la solution, elle est toute simple. Changer la manière de pédaler, pas forcément plus longtemps, mais différemment. Et pour ça, on va pédaler, mais juste à une jambe. Donc vous retirez par exemple le pied gauche de la pédale. Et là, tranquillement, avec la jambe droite, vous allez effectuer un mouvement de pédalage en pensant bien à pousser sur la pédale, mais aussi à tirer la pédale pour ramener la jambe vers le haut. Et grâce à cet exercice-là, vous allez solliciter notamment le quadriceps, mais aussi l'arrière des cuisses, les ischio-jambiers. Et vous pouvez effectuer 5 séries de 30 secondes de chaque jambe.
0: Donc l'idée Nordine, c'est en fait de casser la routine.
1: Exactement. Le corps adore les variations. Et vous pouvez aussi jouer avec la résistance. Tiens, on va effectuer un deuxième exercice. Et pour ça, on débute tranquillement en pédalant durant 4 à 5 minutes. La résistance est légère. Et ensuite, durant 1 minute, vous allez mettre un petit peu plus de résistance et appuyer un peu plus sur les pédales. Ouf, c'est un petit peu plus dur là. Attention, pensez bien à garder les fesses en contact avec la selle. Et ensuite, durant 1 minute, on relâche un petit peu la résistance et on continue à pédaler. Et vous effectuez 10 minutes durant lesquelles vous allez alterner 1 minute rapide avec de la résistance et 1 minute à la cool. Et grâce à ça, vous allez renforcer le système cardiovasculaire, vous allez relancer la sollicitation musculaire et puis en plus, vous allez voir, vous allez transpirer. Au final, on ne change pas forcément l'outil. On change surtout la façon de l'utiliser. On varie le rythme et l'intensité. Et de ce fait, on peut même créer des séances courtes et dynamiques. Allez, à vous de jouer.
0: Merci beaucoup, coach Nordine Attab, avec d'autres pratiques qui vous attendent avec Nordine, bien sûr, sur notre site ici.fr pour continuer à faire du vélo sur la durée, à la maison et puis plus globalement, tous nos conseils forme et bien-être en vous abonnant à nos podcasts. 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Vous écoutez ici, 6h18. Très beau début de journée avec nous et avec Johnny Hallyday pour vous chanter Je te promets.
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0: Johnny Hallyday était là pour vous tôt ce matin sur votre radio ici, l'inoubliable Je te promets. Bonjour.
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0: Et il est 6h22 avec tout de suite celui qui vous permet de savoir avant tout le monde ce qui se trame dans vos coulisses télé. Bonjour Patrice Gascoin.
2: Bonjour François-Xavier.
0: Ce matin, Patrice, vous nous parlez du jeu désormais diffusé sur M6, Le Maillon Faible. Et pour ça, vous êtes allé à la rencontre de son nouvel animateur, c'est Olivier Mine.
2: Depuis fin novembre 2025 sur M6, le samedi en fin de journée, vous pouvez entendre ça.
3: Bienvenue, nous allons jouer au maillon faible.
2: Effectivement, M6 a eu la bonne idée de confier à Olivier Mine la présentation de ce jeu culte qui a fait les belles heures de TF1 au début des années 2000. Ce jeu d'origine anglaise s'appuie sur une mécanique implacable. À chaque manche, le candidat, jugé le moins bon par les autres, est éliminé.
4: J'ai voté contre Virginie parce que je pense que c'est la pomme pourrie du panier.
2: À l'époque, et tout le monde s'en souvient, la présentation était assurée par Laurence Boccolini. Et j'ai l'impression, Olivier Mine, que vous vous inscrivez dans une certaine continuité, non ?
3: Exactement. Si ce n'est que, évidemment, j'ai laissé le très joli blond vénitien de Laurence Boccolini à côté, parce que évidemment, je suis maintenant grisonnant, et j'ai retiré les lunettes aussi. Mais pour le reste, on est resté donc dans une continuité qui n'en est pas une. Parce qu'en plus, pour tout à fait honnête avec vous, le format, bien sûr, elle-même, j'entends par là que les structures de manches sont identiques, mais le ton, en revanche, est différent. Alors d'abord parce que, évidemment, Laurence n'est pas moi, premièrement. Deuxièmement, parce que Laurence s'était elle-même adaptée en incarnant un personnage, ce n'était pas elle, à ce que les Anglais avaient initié au départ sur BBC. Donc, quelqu'un d'extrêmement dur. Mais
2: donc vous ne serez pas un père fouettard.
3: Je ne serai pas un père fouettard. En fait, je suis un chat. Car avec les chats, on ne sait jamais ce qui va se passer.
2: Un peu chamallow, des fois.
3: Je peux être chamallow, c'est vrai. Je vous remercie. Vous êtes toujours là au moment où j'en ai besoin pour me mettre en valeur. Très touché. Mais en même temps, mon caractère est aussi celui-là. J'aime mettre en boîte les gens que j'aime. J'aime être caustique parfois. J'aime être piquant. C'est donc ces aspects-là de ma personnalité qui seront exploités davantage, on va dire, par votre serviteur. J'ai essayé en tout cas de mettre à chaque fois un œil un peu rieur de temps en temps et une bouche en coin, de manière à ce que à jamais on ne puisse être dupe du fait que je ne l'étais pas.
2: L'humour d'Olivier Mine, ça en fait le maillon fort de la présentation du Maillon Faible chaque samedi à 18h35 sur M6.
3: Vous êtes le maillon faible.
2: Oui, enfin moi je reviens quand même demain avec de nouvelles coulisses télé.
0: Et parce que vous êtes définitivement le maillon fort. Merci Patrice Gascoin, à demain 6h20. Il est 6h25 sur votre radio ici, dans moins de 5 minutes. C'est le retour de l'info avec vous Valentine Letest, l'actu française et internationale résumée en 90 secondes. Et juste après l'info du jour, avec cette grosse erreur de playlist à Carpentras.
5: La chanson Maréchal nous voilà, l'hymne de la France de Vichy, diffusée hier dans la ville en pleine commémoration du 8 mai.
0: Au préalable, l'horoscope de votre samedi, signé Catherine Viguier, juste derrière la musique de Dépêche Mode. Voici Just Can't Get Enough sur votre radio ici.

0: son de Dépêche Mode sur votre radio. Ici, vous écoutiez Just Can't Get Enough pour le réveil de votre samedi matin, samedi 9 mai 2026, précisément, à 6h28. Votre horoscope du jour, signé Catherine Viguier. Bonjour Catherine.
1: Bonjour François-Xavier.
0: Aujourd'hui, visiblement, Catherine, on se pose des questions.
1: La planète Pluton nous y invite, en effet. Bélier, c'est un samedi bienvenu. Il y a les amis ou une initiative qui vous réjouissent, ce qui ne vous empêche pas de vous questionner. Taureau, vous êtes perfectionniste et presque parfait, et ça en énerve certains. Gémeaux, partez sur votre canapé, ou en vrai, c'est important, aérez-vous le corps et l'esprit. Cancer, quelque chose vous met en joie, sans doute une réussite que vous devez à vous-même. Lion, célibataire ou à deux, tout est possible, et à votre date anniversaire, vous saurez mieux ce qu'il en est. Besoin de vous ressourcer, les vierges, et ce n'est pas qu'un mot, il le faut, c'est essentiel pour votre santé. Balance, on vient à vous et de plus, ce sera pour vous féliciter ou pour vous dire que vous comptez pour l'autre. Scorpion, il vous faut sentir légitime où vous êtes. D'ailleurs, au sein de votre famille, rien n'est perdu. Sagittaire, ça va mieux. Grâce à des joies provenant d'un voyage, de connaissances positives, alors profitez-en. Capricorne, vous êtes encore lié à votre trésorerie et vous avez envie de faire plaisir. Verseau, votre mission du jour, croire en vous, ne pas vous laisser avoir par des pensées sombres, non. Poisson, ça évolue dans le bon sens avec l'occasion de vous sentir mieux dans votre être du haut en bas. Et pour nous tous, on tend les bras vers le ciel.
0: Pour remercier les astres et merci également à vous, bien sûr, Catherine Viguier, pour cet horoscope qui est à retrouver signe par signe sur l'application Ici. On vous salue si vous venez de vous brancher chez nous, vous écoutez Ici. Il est 6h30, toute l'actualité en France et dans le monde. Place aux 90 secondes, c'est avec vous, Valentine Lettès.
2: Les 5 Français à bord du MV Ondus débarqués entre demain midi et lundi à Tenerife. Seule fenêtre possible à cause de la météo pour évacuer les 150 passagers de ce bateau de croisière. Ces dernières semaines, 3 d'entre eux sont morts d'un rare hantavirus. L'agression du maire de Oisiers hier dans le nord de la France. Giflé par un habitant pour un problème de logement, Steve Banch, élu aux dernières municipales, est tombé au sol et s'est luxé l'épaule. Arrêté par la police, le suspect est déjà connu de la justice. Une trêve de dernière minute conclue entre l'Ukraine et la Russie à l'occasion des commémorations de la fin de la Seconde Guerre mondiale. Kiev accepte de ne pas frapper la place rouge de Moscou, lieu du traditionnel défilé militaire du Kremlin. Le président de la République se rend en Égypte. Emmanuel Macron est attendu à Alexandrie aujourd'hui pour inaugurer une université de la francophonie. L'ascenseur dans les divisions de football, battu hier soir 1-0 par le Racing Club de Lens. Les Canaries de Nantes sont relégués en Ligue 2 la saison prochaine quand ce soir se dispute à 20h la remontée dans l'élite entre Saint-Etienne, le Red Star et le Mans.
0: 16h32, l'info du jour Valentine, c'est la diffusion malheureuse d'une chanson à la gloire de Pétain dans toute la ville de Carpentras.
2: C'est une information ici Vaucluse. La chanson « Maréchal, nous voilà » a été entendue hier, Julie Smul, à travers les haut-parleurs de la ville en pleine commémoration du 8 mai.
3: Oui, il est 17h à Carpentras. Un bal d'époque des années 40 est en train de battre son plein, un événement organisé donc pour célébrer cette journée du 8 mai. C'est à 17h30, une demi-heure plus tard, que les paroles de Maréchal nous voilà sortent des haut-parleurs, les haut-parleurs situés sur la mairie. 2 personnes sont en train de filmer la scène. De nombreux passants confirment également avoir entendu ce chant pétainiste. Plusieurs se disent évidemment choqués.
2: Et que répond le maire, Julie, l'élu du Rassemblement National, Hervé de Lépineau?
3: Le maire a dans un premier temps contesté cette information. Quelques heures plus tard, il explique avoir vérifié. Il confirme que cette chanson a bien été diffusée à l'insu de la commune. C'est ce qu'il dit. Hervé de Lépineau explique que la précédente municipalité a passé un contrat avec un prestataire qui a fourni la playlist pour cette journée. Une playlist diffusée sans vérification préalable des équipes de la municipalité. Le maire conclut que cet incident n'a pas gâché, je cite, la journée de commémoration organisée par la ville de Carpentras.
2: Les explications de Julie Smul en direct pour votre radio ici. Hervé de Lépineau annonce lui qu'il va rompre ce contrat et porter plainte contre ce prestataire.
0: Merci beaucoup Valentine Lettès. Le retour de l'info est prévu quant à lui. lui à 7h sur votre radio ici. On vous souhaite un excellent réveil avec nous, il est 6h33. Reparlons un petit peu de votre météo de ce samedi 9 mai, une météo plutôt printanière avec quand même ce matin des nuages bas et quelques gouttes de pluie sur le Cotentin et la pointe bretonne, un ciel partiellement nuageux dans les terres bretonnes du côté de la Vendée et sur les Pyrénées orientales, mais c'est vrai qu'ailleurs vous profitez ce matin déjà d'un bel ensoleillement sur l'ensemble de nos régions. Pour cet après-midi, attention, retour des orages avec des coups de tonnerre principalement localisés sur le quart nord-ouest, de la Normandie jusqu'à La Rochelle, mais aussi pour le Pays Basque. Pour le reste du pays, un temps stable avec de belles conditions météo. Vos valeurs, elles sont de saison. Ce matin, nous avons 16 degrés attendus à Aurillac, 17 à Blois, Metz et Trouville, 18 à Saint-Malo, 19 du côté de Pau, 22 à Bastia. En après-midi, des valeurs comprises entre 20 et 24 degrés. La maximale pour Orléans, notamment, où nous avons le plaisir de vous accueillir sur votre radio locale, ici Orléans. Ben oui, tout simplement.
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0: À 7h06, le samedi, j'entends par là, 6h34, c'est le son d'onomatopée sur votre radio ici et parmi le corps professoral, la reine en la matière, Jane Birkin, elle vous donne le la ou plutôt les dilouda, c'est mieux sur votre radio ici. Allez, je compte sur vous, on s'applique. Merci beaucoup.

0: radio de votre week-end et dès le lever du jour, vos chansons préférées. Jane Birkin, par exemple, à l'instant, le souvenir de Didouda.
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0: Il a été pensé pour vous suivre absolument partout, d'une pièce à l'autre, à la maison et même au-delà, figurez-vous. Solide et autonome, c'est un cadeau qui tient la route, y compris quand tout s'arrête. Votre poste radio a gagné ce matin, comme chaque week-end. Et pour ce faire, vous appelez Dylan tout de suite. 0810 055 056. Alors, le principe, il est très simple, il ne bouge pas. Un petit peu avant 7h, vous serez avec Valentine et moi-même à l'antenne pour partager votre message personnel, coup de cœur, coup de gueule, dédicace. Hein ?
3: Oui, attention à ne pas dire n'importe quoi. Sinon, vous serez le maillon faible. Et on c'est vous dira ça. Au revoir.
0: Et on vous dira au revoir, effectivement, en ce qui me concerne. Je sens que ça va me traîner jusqu'à la fin de la saison, cette affaire. Je ne sais pas pourquoi. 0810 055 056. On vous souhaite évidemment bonne chance. Également d'ici 7h, désolé à vos côtés. Ça aussi, c'est la musique de votre week-end. Un sacré maillon fort, Desiree, you're gonna be sur votre radio ici. Nous sommes le samedi 9 mai 2026. Cette question à 6h38. Êtes-vous suivi jusque sur votre lieu de travail? Dans Vie numérique, vie privée ce matin, une technologie de plus en plus souvent utilisée dans le monde de l'entreprise, Valentine Letess, c'est la géolocalisation.
3: Oui, absolument. On en parle ce matin parce que ce dispositif est de plus en plus utilisé en France et dans le monde de l'entreprise. Mmh. Alors, si un employeur a le droit d'avoir recours à cette technologie, ça mise en place dans votre voiture de fonction, par exemple, doit être justifiée sans porter atteinte au droit à la vie privée du salarié. Pour savoir si c'est votre cas, c'est facile. L'installation de ce dispositif doit répondre à l'un de ces quatre objectifs. Mmh. Facturer ou suivre une prestation de transport, qu'on parle de marchandises ou de voyageurs, assurer la sécurité, mieux organiser le travail, comme ouais. dans une société de dépannage où localiser l'équipe d'intervention la plus proche est un vrai plus, et contrôler l'utilisation du véhicule si elle est prévue dans une zone géographique spécifique, par exemple.
0: Il y a des situations, Valentine, où utiliser la géolocalisation est interdit.
3: Un patron n'a pas le droit de l'utiliser pour contrôler si, au volant, son salarié respecte les limitations de vitesse.
0: D'accord.
3: Ni pour surveiller ses employés en permanence. L'idée, c'est de concilier les intérêts de l'entreprise avec les droits à la vie privée d'un salarié au travail. Mmh. Autrement dit, si un dispositif moins intrusif est possible, il faut le privilégier, insiste la CNIL, la Commission nationale de l'informatique et des libertés, comme le suivi du temps de travail. Si une pointeuse est déjà en place dans les locaux, interdiction d'utiliser la géolocalisation. Mmh. Par ailleurs, un salarié doit pouvoir la désactiver facilement dès qu'il est en pause, être informé aussi du suivi de ses déplacements et surtout dans quel but. Si votre employeur l'installe pour faciliter sa facturation, il n'a pas le droit de l'utiliser pour calculer votre temps de travail, par exemple, sans vous avoir prévenu.
0: La géolocalisation et ses dangers aussi au quotidien, c'est à lire sur ici.fr, page vie numérique, vie privée, votre chronique qui est de retour demain, dimanche, à 6h38, pour continuer à mieux protéger vos données personnelles grâce à votre radio ici.
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0: 6h41 et sur votre radio ici, vous avez rendez-vous avec l'histoire tout de suite. Place au meilleur de Voyage dans le temps, proposé bien sûr par Stéphane Bern ce matin au temps des forteresses de la monarchie de Juillet.
4: Une prison, 400 soldats, 60 sentinelles, un pont-levis. Mais comment Louis-Napoléon Bonaparte s'est-il échappé? Printemps 1846, fort de Ham, dans la Somme. Napoléon III ronge sa peine. Condamné à perpétuité pour coup d'état raté, il vit avec un valet, un cuisinier et son chien. Ses journées s'étirent entre l'écriture, l'attente et les pas feutrés d'un jeune maçon nommé Charles Pinguet, venu réparer le plafond de sa cellule qui fuit. Il l'observe, il lui parle. Petit à petit, un plan se dessine. Pinguet accepte de lui prêter ses habits. Le 25 mai à l'aube, Napoléon rase sa moustache, coiffe une perruque, enfile la blouse sale, la casquette, les sabots. Il se farde, se donne l'air fatigué. Sur l'épaule, il cale une planche comme les autres ouvriers. Bon, c'est vrai que dit comme ça, on dirait Mario Bros à Fort Boyard. Il descend. Dans la cour, un sergent l'interpelle. Hey, « Hé, Pinguet, tu n'oublies pas ta planche ?» Il hoche la tête, poursuit sa route. Le pont-levis s'abaisse. Il passe. Personne ne bronche. On imagine la scène aujourd'hui. Contrôle vigipirate, portique, fouille au corps. Avec son panneau de bois, il aurait forcément déclenché l'alarme du Leroy Merlin. À 2 kilomètres, l'attend un fiacre. Puis la diligence qu'il mènera à Bruxelles, puis à Londres. 2 ans plus tard, il entre à l'Élysée. En 1852, il devient empereur. Bien avant Carlos Ghosn, caché dans une malle, Napoléon III a signé l'une des évasions les plus culottées de l'histoire. Et même pas avec sa culotte à lui.
0: C'est complètement fou cette affaire. Merci beaucoup Stéphane Bern. Voyage dans le temps. Le best-of continue demain dimanche à 6h43. Et pour vos inédits, on compte sur vous lundi et toute la semaine prochaine. Rendez-vous juste avant les infos de 8h sur votre radio ici. En ce qui nous concerne, il est 6h43. Valentine, c'est à la une de Femme Actuelle cette semaine.
3: Le pain, ami ou ennemi de notre santé, cet aliment source de sucre contribue à notre énergie au quotidien. Mais pour autant, faut-il le consommer et avec prudence
0: c'est
3: ou
0: une
3: modération
0: bonne question. Ben oui. Tout à fait, un dossier complet et pas à demi. Vous avez compris ou pas ?
3: Bravo.
0: Merci, mais magnifique. Comme le pain, finalement, bien sûr. Allez, voilà, je me perds moi-même dans mes vannes, c'est n'importe quoi. Des explications fournies, en tout cas, très sérieusement.
3: C'est ce qu'on appelle un four.
0: Exactement. Mais quel talent, celle-ci. Sabrina Nadjar, rédactrice en chef de Femmes Actuelles, qui est avec nous pour ce dossier sur le pain, juste après Patrick Fiori, sur votre radio ici.
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1: 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Ce matin, le champ est libre à 6h47.
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1: Le pain, ami ou ennemi de notre santé? C'est une vaste question et nous en parlons ce matin parce que ce sujet est évidemment à la une de Femmes Actuelles cette semaine. Bonjour Sabrina Nadjar.
4: Bonjour François-Xavier.
1: Alors Sabrina, 56% des Français ont consommé du pain au moins une fois par jour en 2025. C'est donc réellement un aliment qui fait partie de notre quotidien. Certains régimes préconisent de ne pas en manger, mais l'effet du pain sur le poids, en fait, ça dépend du type de pain qu'on consomme, c'est ça?
4: Oui, exactement. En fait, la baguette ordinaire et le pain de mie ont généralement mauvaise presse parce qu'ils ont un index glycémique assez élevé. C'est-à-dire que les glucides qu'ils contiennent se digèrent rapidement et font monter la glycémie. Et plus on en mange, plus l'organisme libère d'insuline, qui est l'hormone du stockage, et plus vite la glycémie redescend. Donc d'un côté, on stocke et d'un autre côté, on a très vite faim après. Donc c'est vraiment pas un bon plan.
1: Le pain, on le rappelle, peut également causer des troubles digestifs.
4: Oui, alors en fait, ça dépend des pains. C'est surtout les pains à mi-foncé et dense, c'est-à-dire les pains complets, intégrales, de sec, de son.
1: D'accord.
4: Alors, en règle générale, ils sont plutôt bons pour la santé parce qu'ils sont riches en fibres, ce qui est absolument indispensable au bon transit intestinal. Mais quand on a les intestins un petit peu irritables, il vaut mieux éviter d'en manger trop. Je ne peux pas vous donner une quantité exacte, mais ça va être au cas par cas. Donc, en fait, vous voyez à partir de 2-3 tranches, si ça commence à être trop, vous en mangez un peu moins.
1: C'est à nous de tester notre seuil de résistance. Sabrina, vous nous parlez également cette semaine dans le cadre de ce dossier du secret des pains qu'on pourrait appeler sains avec le levain, c'est ça?
4: Oui, alors le levain, en fait, c'est vraiment quelque chose de très bien. C'est un ingrédient vraiment très bien.
1: D'accord.
4: Parce que plus acide, en fait, il a un index glycémique encore plus bas que tous les pains. Et en plus, il est gorgé de minéraux, de fer, de magnésium, de zinc, qui sont assimilables et assimilés très facilement par l'organisme. Et puis en plus, troisièmement, le gluten qu'il contient est souvent plus digeste. Donc il a tout bon.
1: Il a tout bon et vous retrouvez bien sûr ce dossier très très complet sur le pain, ami ou ennemi de notre santé. Vous en savez un petit peu davantage, mais il y a évidemment tout plein d'autres infos à retrouver dans Femmes Actuelles cette semaine. Merci pour ce partage, Sabrina Nadjar.
4: Merci à vous.
1: Rédactrice en chef de Femmes Actuelles, le magazine que vous retrouvez bien sûr dès ce week-end chez votre marchand de journaux habituel. 6h49, il est même 7h10. Ça y est, vos plus beaux souvenirs grâce à votre radio ici. Prénom d'état civil Désiré, mais vous pouvez l'appeler Désiré. Retrouvez-la immédiatement pour son fort, agréable et légendaire You Gotta Be. Passez un bon week-end avec nous. C'est votre radio ici. 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

0: Vous écoutez ici, excellent réveil avec nous. Vous croisiez Desiree ce matin et cette chanson Collector, You Gotta Be. Il est 6h54, direction ce matin les Landes où nous avons un temps plutôt nuageux avec 13 degrés ce matin. Et nous sommes un petit peu plus précisément d'ailleurs à Dax pour y retrouver Mireille. Bonjour Mireille.
1: Bonjour Mireille.
2: Bonjour François-Xavier, bonjour Valentine.
0: Nous sommes très heureux de vous accueillir ce matin, ma chère Mireille, sur l'antenne d'ici. Quel est votre message? Dites-nous.
2: Alors déjà, l'horoscope me convenait.
1: C'est déjà une bonne chose.
0: Ouais.
1: C'est quoi votre signe, Mireille?
2: Sagittaire,
0: alors,
2: voyage.
0: On le rappelle,
2: c'est positif,
0: oui. Vous avez raison, vous avez tout retenu. Ça va mieux, nous disait Catherine Liguet tout à l'heure, grâce à des joies provenant d'un voyage de connaissances positives. Profitez-en, dites donc.
2: Tout à fait, voilà, donc je vais bien y réfléchir aujourd'hui.
0: On espère bien.
2: Voilà, et puis j'avais une petite blague.
1: Ah, c'est bien, on est dans la thématique de cette matinée, Mireille.
2: Voilà.
0: Oh ben on vous écoute.
2: Quel est le comble du petit déjeuner?
0: Le comble du petit-déj.
1: J'ai envie de ne pas donner la réponse parce que j'ai
0: Pourquoi,
1: fait la
0: Valentine?
1: Même blague à l'antenne hier,
0: c'est pas vrai.
1: Mireille. Vous l'aviez entendu ou pas?
2: Ah non, parce que moi c'est justement la journaliste de France Bleu Gascogne qui l'a eu dit la semaine dernière.
1: Et bien peut-être qu'elle m'a volé ma blague.
0: Ouais, moi je pense que c'est ça d'abord. Si vous voulez tout savoir Mireille, il y a du vol de blagues en interne chez nous. Et ça c'est pas très chouette. Alors le compte du petit déjeuner, hein, c'est ça?
2: C'est ça.
1: Bah il a pas de bol.
0: Ah
1: oui. Bravo Mireille, elle est pas mal jolie. Quand même.
0: Ouais franchement elle est jolie. Elle
1: je
0: est
1: peux
0: jolie.
1: Vous en donner une autre Mireille si vous voulez.
2: Oui.
1: Pour,
2: oui.
1: pour la prochaine fois, c'est ton jamais. Vous connaissez l'histoire de l'armoire? Elle n'est pas commode.
0: Valentine, le test serait donc le maillon faible, a priori, de ce que je viens de comprendre.
1: Mais Mireille rit.
0: Oui, c'est vrai.
1: Je ne suis pas sûre d'être le maillon faible de la blague, finalement.
0: Moi non plus. C'est à cause de Bertrand en régie qui a envoyé du coup le jingle du maillon faible. Hein. Moi, ce n'est pas du tout ce que je pense. Hein.
1: Et vous
0: moi,
1: en voulez une autre,
2: oui,
1: Mireille?
2: Oui.
1: Parce que j'ai un stock inépuisable.
0: Moi aussi, j'en ai une, mais allez-y, Valentine, je vous sens parfaitement lancée. Allez-y.
1: Est-ce que vous savez pourquoi un chasseur emmène son fusil aux toilettes?
0: Mireille, vous savez ou pas?
2: Pour dégainer, j'en sais rien.
1: Oh, j'aurais pas été jusque là, Mireille. Pour tirer la chasse, c'est déjà bien.
0: Effectivement, on est dans l'humour et dans la poésie en samedi matin, ça fait plaisir. Une petite dernière pour la route, Valentine, vous m'autorisez ou pas?
1: Ah oui, allez-y, bien
0: ouais.
1: sûr.
0: Vous connaissez l'histoire de la chaise?
1: Non.
0: Mireille, vous la connaissez celle-là ou pas?
2: Pour ce soir, non.
0: Non, c'est dommage parce qu'elle est pliante.
1: Bravo.
0: Voilà.
1: Je pense qu'on doit s'arrêter là-dessus,
0: oui,
1: Mireille.
0: Ça paraît pas mal. Mireille, merci de votre participation active en tout cas. Et merci pour votre bonne humeur et d'avoir supporté nos blagues avec Valentine. On vous envoie votre poste radio à la maison directement à Dax et on vous embrasse bien, bien fort.
2: Merci beaucoup tous les deux et continuez comme ça.
0: C'est adorable. Merci de nous rester fidèles et pour la prochaine fois, vous renouvelez le stock de blagues et on compte sur vous, bien sûr. Ok. À très vite, Mireille. Merci beaucoup.
2: Merci à vous. Au revoir.
0: Il est arrivé pour le meilleur de sa revue de presse décalée et surtout pour nous mettre les points sur les i. Ça tombe plutôt pas mal. Willy Rovelli, bonjour.
3: Bonjour, bonjour. Bonjour tout le monde. Et on commence avec cette histoire insolite. Le jardinier marocain depuis 10 ans de la famille Le Pen, qui n'avait jamais obtenu de titre de séjour, a été expulsé dans son pays d'origine. Voilà. Ouais, enfin, pardon, il faut être un peu ouin-ouin hein, pour bosser chez les Le Pen sans papier. Il cherche un peu, là, ouais. là quand même, le jardinier. C'est l'arroseur arrosé, voilà, c'est pour lui. Ah oui, chez les Le Pen, c'est dehors les immigrés. Mais bon, avant, tu tombes à pelouse, je te paye aux blagues, tu fermes ta gueule et après, dehors les immigrés. À Toulouse, un homme de 49 ans arrêté, il distribuait des flyers à caractère sexuel devant un McDo. Après, quand on met une piscine à boules dans un McDo, faut pas s'étonner d'attirer les pervers. Au comptoir, ça devait être alors, c'est sur place ou à flageller? L'inflation se poursuit en France. La seule chose qui n'augmente pas au supermarché, c'est le prix du chariot. Un rapport d'experts demandé par Emmanuel Macron préconise d'interdire les smartphones aux enfants de moins de 11 ans. Ce qui serait impossible en Chine. Hein. Là-bas, sans enfants de moins de 11 ans, bah, y aurait pas de smartphone. Là. 150 nouveaux mots intègrent le dictionnaire Petit Larousse 2027, vu que plus personne ne l'utilise. Le mot dictionnaire devrait disparaître du dictionnaire. Face à la surproduction, Bordeaux se résigne à arracher des vignes. Vivement le retour de Gérard Depardieu. Tiens, le savez-vous, la plus petite mairie de France se trouve dans le département de l'Eure. Elle mesure 7 mètres carrés. Bah, à l'échelle d'Éric Ciotti, c'est une cathédrale. Hein. Le président Kim Jong-un implore les femmes nord-coréennes à faire plus de bébés. Ah, apparemment, les femmes n'ont plus du tout envie de Kim Jong-un.
0: Ah oui,
3: à Villefranche-sur-Saône, 3 fast-food ferment dans la même journée après la découverte de blattes. Oui, la direction a présenté ses plus blattes excuses, évidemment. Déclaration de l'acteur Fabrice Luchini. J'aime beaucoup jouer avec la langue de Molière. Bon, il a quand même dû bien la galérer hein, pour la retrouver dans sa tombe. Enfin, la question du jour. Sortie cette semaine au cinéma du deuxième volet du film Le Diable s'habille en Prada. Mais si le diable s'habille en Prada, est-ce que le Christ s'habille en la croix?
1: Ouh!
3: Eh ben, vous avez 2 heures. Allez, passez un bon samedi. Et à tout à l'heure midi.
0: Merci beaucoup Willy Revelli, à tout à l'heure. Effectivement, Valentine, parmi les 150 nouveaux mots présents au dictionnaire, il y a astruquer, vous connaissiez ou pas?
1: Non.
0: Avaler de travers, ouais.
1: Ah d'accord.
0: Voilà, on en apprend plein.
1: Attention
0: choses,
1: hein, de ne pas vous astruquer alors.
0: On va essayer effectivement, et vous restez bien avec nous pour ne pas vous astruquer, parce que jusqu'à 9h, c'est l'équipe d'ici matin dans votre région. Valentine, à tout à l'heure, 7h30.
1: À tout à l'heure.
4: Et on va essayer de ne pas s'étouffer. À tout à l'heure les amis. Bonjour, bienvenue. Le Pays Basque se réveille, il fait déjà jour ce matin. 15 degrés température à Bayonne, avec un temps qui s'annonce plutôt clément, même si la fin de journée risque d'être un petit peu compliquée sous les orages. Les températures, on verra tout à l'heure, mais elles seront très très agréables cet après-midi. Je vous présente l'équipe. Armand Morera pour
5: bonjour
4: la formation.
5: Tout le monde,
4: bonjour
5: Armand.
4: Xavier Collard, qui a les émissions. Bonjour Xavier.
6: Bonjour.
4: Ça va, bien dormi?
6: Oui.
4: Ouais, très bien, c'est parfait. Puis je vois, regardez, elle arrive en même temps là. C'est Océane qui va vous accueillir ce matin au téléphone. Tout le monde est là au complet? Oui.
6: Oui.
4: On peut y aller, c'est parti alors.
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4: Très très bon week-end avec nous. Il est 7h. Allez avec vous Armand, l'actualité de ce 9 mai.
5: Le Biarritz Olympique aura le droit au suspense jusqu'à la fin. Défaite écrasante, 43 à 17 hier du BO sur la pelouse de Béziers pour la 29e journée de Pro D2. C'était pourtant un match capital, quasiment une finale pour le maintien entre deux équipes de bas de classement. En tout cas les Biterrois, eux, sont maintenant sauvés. Ce qui n'est pas le cas des joueurs de Boris Bourahoua qui sont totalement passés à côté de leur match, admet le manager rouge et blanc.
8: Les sentiments de honte, ouais, c'est sûr. Pff, de toute façon, la déception, on l'appelle comme on veut, mais qu'on n'a pas tenu le match sur l'intensité qu'on voulait. Déjà, c'est pas possible de jouer des matchs couperés comme ça avec 3 cartons jaunes. Si tu joues une finale avec 3 cartons jaunes, elle est déjà perdue d'avance quasiment. Après, défensivement, on a lâché aussi. On n'a pas été assez agressif. Donc, défensivement, normalement, on aime bien monter haut, monter fort. Alors, on l'a pas fait. On a eu 15-20 minutes, on a subi tous les plaquages. Donc en défense, c'est pas bon. C'est pas digne d'une équipe qui joue le maintien, parce que la défense est la base du maintien. Donc on a été nul sur une période du match qui fait que après c'est trop tard. Donc il faut qu'on ait la réaction nécessaire. Je peux vous dire qu'il va falloir se booster la semaine prochaine et on va le faire.
5: Le BO qui est ce matin 14e de Pro D2. 3 petites unités seulement devant le barragiste Mont-de-Marsan qui s'est incliné 19-13 à Colomiers hier. Biarritz n'a donc pas le choix. Victoire obligatoire la semaine prochaine à Guilera face à Carcassonne pour la dernière journée. Eux n'ont plus rien à jouer en top 14, si ce n'est l'honneur. Les joueurs de l'Aviron Bayonnais reçoivent l'Union Bordeaux-Bègles cet après-midi. Les ciels et blancs qui restent sur 3 défaites consécutives à Jean Daugé. Il faut donc se remobiliser face à des Girondins en quête de points pour se qualifier en phase finale. Le match est à vivre, vous en avez l'habitude sur ICI Pays Basque. Coup d'envoi à 16h35.
4: 160 emplois menacés à la polyclinique Pau-Pyrénées.
5: La clinique Marzé et la maternité Navarre vont fermer dans les prochains mois. Le groupe privé GBNA a annoncé un plan social après un redressement judiciaire en avril. Et ça nous concerne aussi ici au Pays Basque. Selon la préfecture et l'agence régionale de santé, ces fermetures mettent en péril l'accès aux soins à un bassin de près de 450 000 habitants. Boris Vallaud quitte la direction du Parti Socialiste. Le député landais l'a annoncé hier après des tensions avec le premier secrétaire du PS, Olivier Faure, autour de la stratégie pour la présidentielle. On ne construit rien de durable en brutalisant ses partenaires, a déclaré Boris Vallaud.
4: Hommage aux femmes résistantes hier à Bayonne.
5: À l'occasion du 8 mai, on commémorait la fin de la Seconde Guerre mondiale en Europe. La ville a déposé pour la première fois une gerbe de fleurs sur la place des femmes de la résistance. Elle a été inaugurée l'année dernière pour rendre hommage à 24 Bayonnaises qui ont œuvré à la libération, place pour laquelle avait milité Sylvie Mainaguier, militante à l'association Basquel.
6: C'était un moment un peu émouvant, je trouve, d'avoir cette cérémonie officielle, ces musiques militaires devant le monument aux morts qui fait partie du patrimoine bayonnais depuis des années. Et voilà ce chemin qui amène les militaires et qui amène les représentants de la ville sur site, sur cette place des femmes de la résistance. C'était vraiment un moment émouvant et j'ai plaisir à voir ça et à me dire que ça va être maintenant le chemin officiel de la cérémonie du 8 mai. Ce sont des femmes qui ont résisté, ce sont des femmes qui ont été des chevilles ouvrières de tout ce qui a été mis en place pour résister pendant la Seconde Guerre mondiale. Donc oui, effectivement, sans elles, je pense que les choses auraient été différentes. Je pense qu'on se doutait pas de tout ce qu'elles pouvaient faire et tout ce qu'elles pouvaient accompagner et manigancer dans l'ombre.
5: Ce dépôt de gerbes de fleurs sera dorénavant fait tous les 8 mai par la ville. Dans le Vaucluse, à Carpentras, pendant ces commémorations, une chanson à la gloire du maréchal Pétain a été diffusée par erreur dans les haut-parleurs de la ville. C'est une information de nos confrères d'ici Vaucluse, confirmée par le maire RN. Un cessez-le-feu entre l'Ukraine et la Russie à partir d'aujourd'hui, c'est ce qu'annonce le président américain Donald Trump. Une trêve de 3 jours après un échange de prisonniers. C'est pour que les Russes puissent commémorer aussi la victoire en 45.
4: Et puis retour au Pays Basque, où Saint-Jean-Pied-de-Port était capitale de la danse. Hier.
5: C'était Dansali Tiki. Ah oui. Plus de 1600 enfants âgés de 5 à 15 ans ont dansé tous ensemble. Des danses basques où les garçons sont souvent minoritaires, surtout à l'adolescence, Ibanetxe Sarreta.
9: Les traditions, ça va, ça vient. Celles où les filles sont majoritaires dans la danse en général et dans la danse basque en particulier, c'est une réalité qui dure.
10: On est obligé de constater qu'il y a quand même beaucoup de filles, plus que de garçons. Mais il y a quand même beaucoup de garçons qui dansent aussi. Il y a quand même, je pense, un intérêt nouveau aussi chez les garçons.
9: Maïder Perrelong, secrétaire de l'Iparaldeco dansalienne Bilsara, l'association qui fédère une quarantaine de groupes de danse basque.
10: On constate quand même qu'arrivé au collège-lycée, on perd quand même quelques élèves, mais qui finissent par revenir parce qu'après, il y a tout ce qui est les périodes d'Iaouteri qui sont quand même très riches ici au Pays Basque et qui donnent envie. Et finalement, on a beaucoup d'adolescents qui finissent par revenir vers la danse.
9: Et avant de partir ou de revenir, il y a les garçons pour qui la danse basque n'est absolument pas un problème, comme ceux du groupe Silicolate à Saint-Pé.
11: Si t'aimes de la danse, tu as le droit de le faire. Et puis, ça pose pas de problème.
12: Moi, j'ai des amis d'autre part, de Bordeaux, tout ça, qui me disent « Qu'est-ce que tu fais de la danse ? C'est pour les filles, tout ça. » Ben, je leur dis « Les gars, j'aime ça, ben, je fais ce que je veux. »
13: Ça se fait pas de dire « Les garçons, ça doit faire du foot et les filles, la danse. » Ça se fait pas. Moi, je fais du foot et de la danse.
14: Et tant qu'on prend du plaisir, on s'en fiche.
5: On s'en fiche. La preuve, il y avait quand même 40 groupes de danse du Pays Basque Nord hier dans les rues de Garassi. La PACEM, la course pour promouvoir la langue occitane, arrive ce soir. Partie de Bedouce en Vallée d'Aspe la semaine dernière, les coureurs se relaient sur plus de 2100 km. En ce moment, ils sont à Bardos. Ils passeront à Urte vers 8h, à Boucau à 15h30, à Bayonne à 16h. L'arrivée finale est prévue à 19h à Anglette.
4: Et puis Jean-Baptiste Darami participera à la route du Rhum 2026.
5: Troisième participation du skipper Orlusien. Et cette fois-ci, ce sera dans la catégorie IMOCA, des voiliers de 18 mètres. Il vient tout juste d'acquérir un bateau pour prendre le départ de la course le 1er novembre prochain, avec toujours l'ambition à terme de se qualifier au Vendée Globe 2028. En football, défaite hier des Croisés de Bayonne en finale de la Coupe des Pyrénées. Ils se sont inclinés 1-0 contre Asmur, le club de Mazerlezon à côté de Pau. À midi, place à la finale femme, les Genêts d'Anglette affrontent le Pau FC au Noustecamp. De l'autre côté des Pyrénées, défaite 3-2 d'Oshashuna hier soir sur la pelouse de Levante dans le cadre de la 35e journée de Liga, le championnat espagnol. Cet après-midi, Alabès joue à Elche à 14h et à 21h, les Churiordín de la Real Sociedad reçoivent le Betis Séville.
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4: C'est fou parce que moi j'ai l'impression que chaque jour j'apprends de nouvelles communes béarnaises. Mazerlezon, j'en ai jamais entendu parler, non, c'est vrai, c'est fou.
5: Il y en a tellement.
4: Vous la connaissiez ?
5: Non, pas du tout.
4: Bon, Xavier,
5: je vais aller regarder. Alors que les communes basques, on les connaît.
4: Ah bah oui, par cœur, sous le bout des doigts, voilà. Monsieur.
5: Et la météo pour les communes basques, justement.
4: Aussi par cœur. Bon, temps dégagé, plutôt ensoleillé ce matin, c'est vrai, vous allez pouvoir en profiter. C'est après midi aussi, ce sera pas mal. Il y a que finalement en fin de journée que les nuages seront plus nombreux et qui pourront entraîner quelques orages dans la soirée aussi. Les températures ce matin, 15 degrés. Bon, ça va, il fera bon cet après-midi. Il fera même très très doux. Ça sera très agréable. 20 degrés pour Combeau-les-Bains, Ustaritz. 21 à Anglette, à la barre où on va fêter la PACEM. On va y revenir. Il fera 23 pour Bayonne, 24 à Bidache et 22 degrés cet après-midi à la Bastille de Clérance. 7h08,
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4: On est heureux, on a le sourire ce matin. Merci de nous avoir choisi pour vous réveiller tout doucement. La fine équipe pour vous réveiller. On a choisi évidemment toute la musique que vous aimez, mais ça c'est habituel comme tous les jours. Un petit Goldman pour se réveiller.
5: Classique, pas mal ça. Efficace. Hein.
4: Envole-moi, gros succès de l'année 1984. Merci d'écouter ici Pays Basque.

0: Et ça fait du bien, Jean-Jacques Goldman.
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0: Ça court. La PACEM, vous savez que la PACEM, on ne l'a pas vraiment expliqué, mais c'est la course relais pour le soutien de l'Occitan, de la langue gasconne. Et elle arrive à Bayonne, elle se rapproche, Armand. Les coureurs sont
3: exactement à Pardos en ce moment.
0: Pardos, ouais. Et elle se rapproche, donc Urte, je crois, donc, dans les prochaines minutes, à 7h40, c'est ça.
3: Et après, il y a un passage, ils repartent un peu dans les Landes avant de revenir.
0: Ils seront à Bayonne cet après-midi. Et Anglette, pour l'arrivée ce soir à 19h. Alors, l'arrivée ce soir à 19h, mais Anglette, en fait, à la barre, il va y avoir beaucoup d'animations dès 10h ce matin, puisqu'il y a plein de choses qui ont été organisées. Le programme, je ne peux pas vous le donner en détail tellement il est dense, mais il y a un marché des producteurs de Gascogne qui est organisé toute la journée. Il va démarrer ce matin sous les coups de 9h, 9h30, là. Donc vous allez pouvoir faire des emplettes, voir les bons produits, goûter plein de choses aussi, j'imagine, et on leur fait confiance à nos amis gascons. Il y a un spectacle musical qui a été créé pour l'occasion par Fanny Châtelain qui s'est présenté. Je crois que c'est prévu à la patinoire à 17h, et puis un grand bal concert ce soir entre 20h et 23h30, et au milieu de ça, les échassiers, enfin, beaucoup d'animations. C'est à la barre qu'il faut aller aujourd'hui. On vous offre des cadeaux et on a deux places de théâtre à vous offrir. Deux places pour aller voir Les Aventuriers de Minuit. Ce sera la semaine prochaine, le samedi 16 mai, à la Gare du Midi, à Biarritz, à 20h30.
4: C'est Arthur. Le code, il indique pas la clé, il indique la direction.
5: La direction, quelle direction? Je comprends pas.
6: Monsieur Doyle, il faut sauver mon frère, je vous en supplie. Demain, il sera trop tard.
5: Votre frère? Oui, votre frère, oui, je vais le sauver.
6: Monsieur Doyle!
0: Après le succès du Cercle de Whitechapel, des Voyageurs du Crime et de l'Heure des Assassins, une nouvelle comédie policière pleine de rebondissements. Quand Jules Verne et Arthur Conan Doyle défient le crime, ça donne ça. Vous avez passé un très bon moment. 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Dans Les Aventures de Sherlock Holmes, quel est le nom du fidèle compagnon qui l'accompagne dans la plupart de ses enquêtes? Je fais trois propositions. Est-ce que c'est l'inspecteur Lestrade, Dr Watson ou le professeur Tournesol?
3: J'abîme du Milou dans l'oreille. Faut le dire quand même, pour que les gens sachent.
0: Faut se méfier parce qu'il a souvent raison quand même. Mais là, j'ai un petit doute quand même. L'inspecteur Lestrade qui accompagne Sherlock Holmes, le Dr Watson ou le professeur Tournesol, 05 59 59 17 17.
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0: Et le samedi et dimanche matin, on en apprend toujours un petit peu plus sur le Pays Basque. Et aujourd'hui, avec vous, Gorka Robles, pourquoi la salle de spectacle du Bataclan doit beaucoup à un basco-landais?
10: Eh bien, on doit tout ça à Jean-Paulin Abance, dit Paulus. Paulus, en fait, est né à Saint-Esprit en 1845, et c'est un comique, mais incroyable. C'est une immense vedette à l'époque, avec Ouvrard. Il a grandi à Bordeaux, puis il part à Paris faire ses débuts dans les Cafcons et dans les Goguettes. Ça s'appelait comme ça, ces endroits où on buvait un coup en écoutant des spectateurs. Vous voyez, c'est les premiers spectacles de stand-up qu'il devait y avoir. C'est déjà bien en avance. Lui, il devient immensément célèbre parce qu'une de ses chansons est reprise à l'époque pour défendre le général Boulanger. On est en 1870, il y a eu la guerre, Napoléon III a perdu contre les Allemands, et lui, évidemment, il défend le fait qu'on revienne reprendre les terres qu'avaient piquées les Allemands. Donc, il est un peu le chantre de tout ça. Mais en même temps, il a ce don pour les affaires aussi, puisqu'on lui confie le Bataclan en 1892, qui part en faillite. Et lui, il en refait un endroit plus qu'à la mode sur Paris. Il fait venir avec lui Aristide Bruard, Léon Garnier. Il y a plein de grands acteurs d'époque, notamment une des attractions les plus célèbres et les plus connues, c'est Buffalo Bill. Et il part en tournée européenne en Russie, à New York. En fait, c'est une immense star dans le monde entier. Il fera ses adieux à la scène, à la Gaîté Montparnasse, avec 33 fascicules illustrés avec toutes ses histoires, toutes ses chansons, tous les personnages qu'il a inventés, les partitions. Il sera célébré par Nadeau, Mogador, Aristide Briand, Félix Mayol. Il a créé plus de 2500 chansons. chanson. Il est aujourd'hui inhumé au cimetière de Saint-Mandé, autour, à côté de Paris. Mais enfin, Paulus, il est bien de chez nous. Il est né à Bayonne, à Saint-Esprit. Et il a illuminé le monde entier dans ses spectacles.
0: Parfait. Merci beaucoup, Gorka. À demain matin.

0: Sarah Sursa, 7h21. On file regarder l'océan ce matin. C'est Mathis qui est notre vigile de l'océan à Secoua. Bonjour Mathis.
1: Bonjour, bonjour à tous.
0: Quelles sont les conditions aujourd'hui, samedi?
1: Conditions, on a très peu de, pas beaucoup de vagues pour l'instant.
0: Ouais.
1: On a des vagues d'à peu près 0,6, on a 60 cm à 1 mètre maximum.
0: Mmh, ouais, c'est petit, ça va. Le ciel est comment? Et il y a des nuages aussi, c'est un peu dégagé, c'est un mix de
1: on
0: tout ce matin.
1: On a un ciel très très nuageux quand même, avec des nuages d'altitude.
0: Bon, vous nous rassurez, Météo France dit pas de pluie, pas d'eau avant ce soir et très certainement de l'orage en fin de journée. Vous êtes d'accord avec ça aussi?
1: Exactement, on a de l'orage à peu près vers 20h, il est prévu.
0: D'accord, ok. Il y a du vent ce matin ou c'est calme?
1: On a un vent très léger de qui vient du sud-est.
0: Ouais.
1: Pour à peu près 5 km/h.
0: D'accord. Quoi est fait hors de marée pour aujourd'hui?
1: Alors, les horaires de marée, nous avons une pleine mer à 10h26 pour un coefficient de 37, une basse mer à 16h31 et une pleine mer à 22h58 pour un coefficient de 35.
0: Très bien. Bah, il fait jour depuis 6h48. Là, les petits bateaux ont commencé à sortir. Moi, j'aime bien regarder les petits bateaux. Là, c'est, je trouve que c'est hyper apaisant. C'est le cas ce matin ou non?
1: Oui, on a pas mal de pêcheurs qui sont sortis ce matin.
0: Ça m'étonne pas, on a envie de sortir avec une météo comme ça. Merci beaucoup Mathis.
1: Avec plaisir.
0: Et bonne journée à tout à l'heure. Ciao, merci.
1: Bonne journée.
0: Au revoir, merci. Le livre du week-end avec nos amis libraires et des maisons d'édition qui partagent justement leurs sorties. Et aujourd'hui, c'est Christian Vélez des éditions Sortico. Bonjour Christian.
2: Bonjour Stéphane.
0: Et on va faire connaissance ce matin avec Ophélia, le premier numéro d'Ophélia.
2: Les aventures d'Ophélia dans le midi, c'est le tome 1. D'une série qui pour l'instant est prévue sur 7 tomes. Donc qui est Ophélia? Ben Ophélia, c'est une petite gamine de 9 ans qui est charmante, qui a un beau médaillon, et ce médaillon, quand elle le prend, hop, elle est transportée dans le passé et elle va rencontrer les lieux et les personnages célèbres ou pas, emblématiques de l'Occitanie. Alors il lui arrive bien sûr pleine aventure parce qu'elle débarque dans un imaginaire pour elle complètement, même s'il est historique, elle ne le connaît pas du tout. Et bien sûr, elle va se faire kidnapper par des dragons, elle va chevaucher sur un destrier derrière un chevalier, elle va rencontrer une manifestation de viticulteurs en plein désarroi vu qu'ils sont obligés d'arracher leurs vignes, etc. Donc, ça fait le point sur plein de personnages et plein de lieux emblématiques. Le canal du Midi, pareil, elle va piloter un bateau sur le canal du Midi, etc. Mais au bout d'un moment, généralement, elle a toujours envie d'un petit goûter ou comme ça. Donc, hop, elle rentre, elle retouche son médaillon, et elle revient, et sa maman lui a demandé ce qui s'est passé. Ses parents sont au courant, mais ils n'interfèrent jamais, ils la laissent partir. Et donc, elle retrouve toujours après un bon goûter et sa tata, son tonton, dans le moment présent, après avoir vécu des aventures inoubliables. Il y a de très jolies illustrations, donc ça peut être un petit enfant à qui on raconte l'histoire. C'est plutôt une lecture d'entre 6-9 ans, quoi, voilà. C'est écrit très simplement. C'est une jeune autrice qui s'appelle Oksana Le Prince du Barry, avec qui j'ai eu l'occasion de faire d'autres livres dont on parlera peut-être plus tard. C'est un petit bouquin qui a un peu plus d'une centaine de pages. Il y a de nombreuses illustrations. Le texte est assez court, assez précis au niveau. Elle a fait un gros travail de recherche. Les personnages, les lieux, etc. Même si c'est des choses emblématiques, sont très bien décrits et très bien illustrés. Alors ça s'appelle « Les aventures d'Ophélia dans le Midi ». C'est le tome 1. Et c'est aux éditions Sortico.

0: reconnu, ça c'est la bande originale de Rocky Survivor avant 7h30.
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0: Bonjour Sylvie.
5: Bonjour.
0: On est en train de préparer le petit déjeuner. Qu'est-ce qu'on vous sert? Vous voulez du café, du chocolat? Qu'est-ce qui vous fait plaisir, Orion?
5: Ah, plutôt chocolat.
0: Plutôt chocolat. Mais c'est Armand qui va vous le préparer parce que c'est le spécialiste du chocolat.
6: Armand. Ouais. Ça, sur la machine à café d'ici Pays Basque.
0: Il faut lui faire confiance. Il sera okay. Bon. Bon, Sylvie, puisqu'on parlait de Sherlock Holmes, la semaine prochaine, le spectacle qui sera donné donc à la gare du Midi s'appelle Les Aventuriers de Minuit. Sherlock Holmes, il est souvent accompagné par qui?
5: Le docteur Watson.
0: Le docteur Watson, évidemment. Tournesol, ça c'est Tintin et Milou. Et puis bien sûr, Dr. Watson qui accompagne Sherlock Holmes. Bravo, félicitations, on a deux places à vous offrir pour le spectacle de samedi prochain. Vous irez avec la personne de votre choix.
5: Oui.
0: Qu'est-ce que vous allez faire aujourd'hui, samedi?
5: Je vais aller au marché Asparin,
0: ouais.
5: Déjà. Et ensuite, je vais faire du jardinage et peut-être commencer mon potager pour planter tomates et tout ça.
0: Mais c'est l'occasion de rappeler que Panchoise Arrêté sera là avec nous. Si vous avez besoin de conseils, c'est tout à l'heure 9h-10h pour une petite question. Hein, et puis des conseils pratiques.
5: Il est super.
0: Précieux. Ouais. Oui, c'est vrai. C'est vrai. Ça va lui faire plaisir. Je sais qu'il nous écoute, ça va lui faire plaisir. Je vous embrasse, Sylvie.
5: Et très belle journée en tout cas. Bonjour à tout le monde. Et merci beaucoup.
0: À bientôt. Ciao, merci. Au revoir. Merci.
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0: Très bon réveil en ce samedi 9 mai. Il est 7h30. Voici l'information, l'essentiel en 90 secondes, présentée par Valentine Lettès.
7: Une chanson à la gloire de Pétain, diffusée en pleine commémoration du 8 mai à Carpentras. Maréchal, nous voilà entendu via les haut-parleurs de la mairie. L'erreur d'un prestataire chargé de la playlist, selon le maire Rassemblement National. Le placement en détention de l'ex-petite amie de Chloé, 14 ans, est tué mercredi dans l'Aisne sur le chemin du collège. Face aux gendarmes, l'homme de 23 ans reconnaît les coups de couteau. Vu leur différence d'âge, il est mis en examen pour viol et pour assassinat. Débarquement entre demain midi et lundi à Tenerife, des 5 Français à bord du MV Ondius. C'est la seule fenêtre météo possible selon les autorités des Canaries. 3 passagers sont morts d'un rare antivirus ces dernières semaines sur ce bateau de croisière. Ni frappe de drone, ni missile pendant 3 jours. L'Ukraine accepte un cessez-le-feu avec la Russie pour les commémorations de la victoire contre l'Allemagne nazie. Le président Zelensky promet de ne pas viser la capitale russe pendant le défilé militaire prévu à partir de 9h ce matin à Moscou. Qui monte et qui descend? La 33e journée de Ligue 1 a déjà scellé hier soir le sort de Nantes, relégué en Ligue 2 de football aux côtés de Metz. Quand ce soir Saint-Etienne, le Red Star et le Mans se disputent une place dans l'élite, la saison prochaine, les matchs commencent à 20h. Écosse-France, 4e match du 15 de France féminin de rugby dans ce tournoi destination. Le coup d'envoi cet après-midi depuis Édimbourg, c'est à 17h15 et les Bleus sont largement favorites.
0: 7h31, le reportage en basque. Des dizaines de milliers de personnes attendues demain autour du lac de Saint-Pé-sur-Nivelle, Armand Morera.
6: Pour la 43e édition des Riourach, la grande fête des Ikastola, les écoles en langue basque. Une journée de revendication dont les bénéfices serviront à financer le deuxième lycée de chez HK qui doit être construit à Saint-Palais pour la rentrée 2027. Mais c'est aussi et surtout une journée de fête pour tout le monde. Reportage Oyana Larsabal.
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6: Iri Urach, demain autour du lac de Saint-Pé. Pour s'y rendre, vous avez des bus. Sinon, vous pourrez vous garer dans le bourg et prendre une navette gratuite.
0: Et d'ailleurs, demain matin, on écoutera tous les groupes qui vont se produire dans le cadre d'Iri Urach. Ils seront chez nous à partir de 7h demain matin. Et puis dans le journal de 8h au sommaire, Armand Morera, on va courir pour la langue occitane dans le journal.
6: Et oui, parce que la Pasta Urte ce matin à Boucau, à Bayonne dans l'après-midi. L'arrivée est prévue à 19h ce soir à Anglette à la Barre. Après plus d'une semaine, les coureurs auront parcouru plus de 2100 km. Dans ce journal aussi, on reviendra sur l'annonce de la fermeture de la clinique Marzé et de la maternité Navarre à Pau dans les prochains mois. Ces sites qui accueillent des patients du Pays Basque, 160 emplois sont menacés. On entendra la colère des soignantes. Et puis le BO, plus que jamais au bord des barrages. Les Rouges et Blancs se sont inclinés 43-17 hier face à Béziers. Ils devront gagner leur dernier match contre Carcassonne la semaine prochaine à Aguilera pour être sûrs de se maintenir en Pro D2. Quel temps pour aller courir la PASSEM là,
0: plutôt,
6: ce matin?
0: Plutôt une belle journée quand même, même si Météo France annonce quelques orages en fin de journée. Toute fin de journée en soirée, aux alentours de 19h, 20h ce soir, pas avant normalement. Les températures 15 degrés ce matin, il fera entre 20 et 23, 24 cet après-midi. 24 degrés pour Bidache, il fera 23 Bayonne, 21, 22 degrés sur les plages Angloy et 20 degrés pour Combeau-les-Bains et Ustaritz.
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0: Tous les indicateurs sont au vert ce matin. Ça circule parfaitement, absolument partout. Ceci dit, si vous rencontrez une difficulté, nous sommes à votre écoute et là pour diffuser l'info, 05 59 59 17 17 pour nous le faire savoir. Il est 7h36.
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0: Ça court pour la passer. On a regardé sur notre écran là, ici les coureurs qui s'en donnent là, hein, ils sont à fond là.
6: Ben là oui, pour l'instant c'est dès le matin comme ça, et même la nuit du coup, puisque c'est non-stop.
0: Ça ne s'arrête pas, 2000 km quand même. Bon, les coureurs en tout cas arrivent tout à l'heure à 19h à la barre, et puis grande journée d'animation, on en parlera avec Liane Béobide, l'adjointe à la culture de la ville d'Anglette. Elle sera notre invitée ce matin, on la retrouvera tout à l'heure à 8h40. Voici Michel Berger.

0: Il n'y a pas de honte, Michel Berger. Les bateaux anciens, ça c'est un sujet passionnant. On va parler d'ailleurs de bateaux anciens avec Jean-Pierre Laborde dans Vivre l'océan, ce sera dans quelques minutes.
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0: On parle pelote en attendant avec Christian Bibal, la Manuelite Pro avec le lancement jeudi soir du premier master de la saison au Trinquet à Ispéane d'Anglet et une nouveauté dans ce tournoi pilote Ariana, Christian.
3: Oui, le Trinquet Ispéane s'était mis dans la configuration des règles internationales pour tester les futurs joueurs du mondial de pelote. La cancha sans le filet de fond, le chilo bouché et surtout les parties se jouaient en deux manches de 15 points. Pour Serge Maïté, le responsable sportif d'Escu Pilota, cela équilibre le jeu.
4: Ça note également un jeu un peu plus stable, un peu plus équilibré. Le système de manche, ça permet aussi aux équipes de pouvoir rebondir lorsque une première manche est finie. Il y a un peu plus de suspense.
3: Cela n'a pas troublé les champions de France Espinal Ducassou qui ont remporté les deux manches 15 à 11 devant Peyo Larade et Peyo Guichandut. Mais le jeu en deux manches oblige une nouvelle gestion, une gestion différente. Baptiste Ducassou.
5: Ça, c'est vraiment, vraiment différent pour nous dans l'abord d'une partie. C'est vraiment pas la même stratégie. Quand on joue en 40, on a plutôt tendance à établir une stratégie au long terme et à essayer de l'utiliser jusqu'au bout. Et là, c'est un peu différent. Ça nous met un peu sous pression parce qu'on a l'impression qu'il faut faire très vite les points. D'ailleurs, on l'a vu au début, le jeu était complètement haché parce qu'on voulait tous faire le point très vite. Et finalement, après, on a posé le jeu. Et voilà, il faut trouver le bon dosage entre l'agressivité pour aller chercher les points, mais aussi la patience de travailler son adversaire.
3: Cette configuration sans le filet de fond a un petit peu perturbé Luis Sanchez, le champion navarrais associé à Pierre Etcheverry. Il jouera quand même la finale mercredi face à Espinal Ducassou. Mais pour lui, les champions de France partent favoris.
6: L'équipe championne de France est un peu favori à mon avis d'abord. Il faudrait batailler beaucoup parce que derrière il y a Ducassou qui ne va pas laisser un point et qui ne va pas faire de faute. Donc surtout sur la planche du fond, ça enlève un peu mon point fort, c'est de taper tout droit et de chercher la place du fond, mais il faudra batailler, s'accrocher et essayer de gagner la partie.
3: Finale mercredi soir à 21h30 au Trinquet Ispéane d'Anglet.
0: Et puis Christian, l'actualité de la Manuelite Pro, c'est aussi la deuxième journée de challenge de Cise lundi.
3: N'oublions pas effectivement ce challenge de Cise qui aborde les quarts de finale lundi au Trinquet Garat de Saint-Jean-Pied-de-Port avec deux duels, Tellerie Dufaux face à Lafitte Luro et puis Eneco Maïs, Unai Etcheverry va affronter Hospital Lard. Mathieu Hospital, heureux d'ailleurs de jouer avec le jeune double champion de France amateur Andoni Lard.
7: Il fait un très bon championnat et finit champion. Maintenant, on verra en 2 à 2 comment il va retrouver le sens du jeu du 2 à 2. Mais en tout cas, je suis content de jouer avec lui et j'espère qu'on sera en forme pour gagner.
3: Le Chenon de Cise se joue lundi à Saint-Jean-Pied-de-Port. Première pelote à 16h au Trinquet Garat.
0: Merci Christian. L'actualité de la Manu, tous les vendredis à 18h30 et le samedi à 7h40. Et attention, à propos de pilote Ariana, puisqu'on en parlait, Christian, eh bien, nous aurons deux places à vous offrir pour la finale de la semaine prochaine du 13 mai. Ce sera tout à l'heure, un petit peu après 8h. 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

0: Lewis Capaldi, on fait la météo ensemble, vous savez, sur Facebook. Le week-end, on aime échanger justement les petits posts météo, les petites photos aussi. Donc allez-y, faites-vous plaisir, faites-nous plaisir aussi, parce qu'on aime regarder vos photos. Et Angela, d'ailleurs, qui en a mis une ce matin, elle est à Malte avec de la brume. Il fait 17 degrés, Fifi, dans les Landes, nous dit 12 degrés ce matin. Il fait 14 dans les Landes aussi, à Tarnos, chez Françoise. 13 degrés chez Nicolas. Et puis, il y a Panchika, qui est à Mendiante, qui nous dit 15 degrés ce matin, avec un ciel magnifique, c'est vrai, avec de jolies couleurs. Et elle souhaite un joyeux anniversaire Sorionac à Philippe qui est à Ailette et à Jean-Pierre de Magnonde. On vit l'océan le week-end avec vous, Jean-Pierre Laborde. Bonjour Jean-Pierre.
1: Bonjour Stéphane.
0: Alors la semaine prochaine, à Passarès, le Festival de la mer rassemble de jeudi à dimanche plus de 100 bateaux anciens, du plus prestigieux galion du XVIIIe siècle à la plus modeste chaloupe de pêcheurs. Et sur la côte basque et dans les Landes, des passionnés réhabilitent aussi des bateaux en bois.
1: Nous sommes à Seignos sous un chapiteau et la vieille coque en bois a gardé son élégance et son charme marin. La ligne effilée d'Hippocampe 6, vedette de 13 mètres, sa proue qui remonte en pointe, laisse imaginer son ardeur à fendre les vagues. Une douzaine de passionnés l'ont entièrement désossé, mis sa structure à nu pour reconstituer des bordées neuves, les planches de la coque. Hippocampe 6 est le dernier bateau en bois de Cap-Breton, témoin d'une époque, pionnier au début des années 70 de la pêche au thon sportive. L'association La Pinasse Cap-Bretonnaise lui redonne sa jeunesse pour faire vivre le patrimoine maritime. Alors autour d'Armelle Barbe, la présidente, les bénévoles partagent l'énergie d'une passion. La passion mêlée du bois et de la mer. L'envie de transmettre les gestes empirique mais précis du charpentier de marine. Ils ont déjà à leur actif la renaissance de la pinasse cap-bretonnaise, bateau traditionnel landais de 10,50 m pour la pêche à la senne, le filet qui entoure et capture les poissons en surface. Cette pinasse, ils l'ont reconstruite avec le regard, les gestes des anciens. Chercher les chênes, les pins, dont les branches donnent naturellement les courbes des membrures du bateau. 18 mois de travail, jusqu'au calfatage, l'étanchéité entre les pièces de la coque, avec les outils traditionnels, et puis la mise à l'eau. La pinasse cap-bretonnaise sera à Passarès la semaine prochaine.
0: D'ailleurs, Jean-Pierre, à Cibourg aussi, je crois que des passionnés reconstruisent des bateaux en bois.
1: Oui, dans un ancien chantier naval, l'association Egurescoa regroupe des propriétaires de bateaux traditionnels. Ils font 7 à 10 mètres de long, les barcoa, bateaux traditionnels des pêcheurs basques. Il y en a 6 en réfection actuellement. Egurescoa compte une douzaine de bateaux en bois, dont certains seront eux aussi présents au festival de Passarès. Dans le port de Saint-Jean-de-Luz, deux autres bateaux anciens ont été réhabilités. L'Alba, chaloupe sardinière à vapeur, et Brocoa, chaloupe biscayenne, dotée de voiles et de rames. Elles seront aussi à Passarès. Et pendant ce temps, à Saint-Jean, un vieux bateau, agrippé au ponton, attend son mécène et ses bénévoles. L'Aérocha, l'un des premiers thoniers du port. Une bâche le recouvre partiellement. Il est classé monument historique et malgré cela, personne n'a lancé sa réhabilitation. Ce qui est vraiment, vraiment très triste pour un si beau bateau. Il est tellement évocateur de l'histoire de la pêche sur la côte basque qu'il ne faudrait pas l'oublier, l'Aérocha.
0: Merci beaucoup Jean-Pierre. On sera à Passarès donc la semaine prochaine à partir de jeudi, 7h50.

0: on disait qu'il y avait longtemps qu'on n'avait pas entendu cette chanson de 1988, Tombée du ciel de Jacques Higelin. Je voudrais vous dire ce matin deux petits mots sur une expo qui s'appelle Partition à six mains, exposition à découvrir en Dail au centre social des Nansat, exposition ouverte jusqu'au 15 mai. Elle est visible le matin entre 9h et midi et 15h et 17h30 l'après-midi, uniquement pendant la semaine avec une production d'œuvres très éclectiques, donc à voir absolument en Dail. Et puis la vallée des Aldudes va beaucoup s'animer, vous le savez, le week-end prochain, entre vendredi et samedi, entre Urepel et Baïgorry, sur les crêtes du Pays Basque. Là, jusqu'à le trail, on va beaucoup courir. 3000 coureurs mobilisés sur des parcours de 8 à 130 km, avec 8000 mètres de dénivelé positif. Ça sera vraiment absolument fabuleux. Et puis, on finit par Bayonne, puisque les enfants, à la découverte des mystères de l'océan, à travers des expériences ludiques et immersives, les enfants qui vont découvrir des volcans, des sous-marins, des explorations de coraux, pour essayer de comprendre justement comment fonctionnent les océans. L'événement se déroule au Bercail à Bayonne, avec aussi des ateliers sciences, manipulation et imagination. C'est pour les petits tchouns, les 3-6 ans, à découvrir aujourd'hui, ce matin, entre 9h30 et 10h30. Et un autre atelier pour les un peu plus grands, les 7-12 ans, entre 11h30 et 12h30. On va parler de flouze, d'oseille, d'argent dans un instant, avec Muriel, juste avant le journal 8.
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0: Commencez à connaître le rendez-vous avec Muriel Jordan qui décrypte pour nous les phénomènes de société. Aujourd'hui, alors Muriel, la tendance n'est pas franchement à parler du salaire en France, ça reste quand même tabou, mais une nouvelle législation pourrait, dans les prochains mois, faire évoluer les choses.
9: Parler argent, ça reste tabou en France. Alors direction la rue pour vous tendre mon micro à ce sujet. Cette étudiante de 21 ans, par exemple, parle-t-elle argent en famille?
10: Pas trop, non. Non, moi c'est tabou chez moi.
9: Mais tu te sentirais pas de dire, maman, tu gagnes combien?
10: Ah non, non, non, ouais, non.
9: C'est tabou en France de parler de ça?
10: Ah oui, en France, c'est très tabou l'argent quand même. Ouais. Ah oui.
9: Et toi, tes parents, tu sais combien ils gagnent?
10: Oui, je sais combien ils gagnent.
9: Combien alors?
10: Je vais pas dire des chiffres, mais...
9: Vous avez un avis, madame?
11: Même entre parents et enfants, parfois, c'est difficile de parler à l'argent. Moi, j'ai des amis qui ne savent pas, par exemple, ce que leur enfant gagne. Elles disent, ça ne me regarde pas.
9: La question de l'argent et du salaire semble donc rester tabou en France.
0: Oui, mais tout cela pourrait bien évoluer, car à compter du 7 juin prochain, donc très vite, toutes les entreprises françaises devront se conformer aux nouvelles exigences de transparence salariale.
9: Oui, c'est l'application d'une directive européenne visant à lutter contre les inégalités salariales. Elle prévoit, entre autres, l'indication de la rémunération dans les offres d'emploi, la communication des écarts de salaire entre les hommes et les femmes dans les grandes entreprises, ou encore la possibilité de demander à connaître la moyenne des salaires des collègues qui occupent un poste équivalent. Mais au bureau, demander à quelqu'un combien il gagne, ça reste compliqué. La preuve, cette femme de 51 ans que je croise dans la rue est salariée et... Madame, vous savez combien gagnent vos collègues?
10: Pas vraiment, parce qu'en France, effectivement, on ne connaît pas le salaire de ses collègues et je pense que c'est aussi une manière pour les directions d'éviter des crises internes. Donc,
9: ouais, éviter la négo aussi, peut-être?
10: C'est ça, ou se dire, voilà... Et après tout, en France, le truc qui prime, c'est qu'on ne bosse pas au mérite, mais à ce qu'on paraît.
9: Vous aimeriez faire sauter un peu ces verrous et parler, vous pouvoir dire, ben voilà, moi je gagne tant?
10: Ben ouais, je pense que ce serait pas mal parce que du coup il y aurait une sorte d'égalité qui serait un peu plus globale sur tous les salaires.
9: D'ailleurs, j'y pense, même dans les offres d'emploi, on parle pas salaire. Dans l'annonce, il y a tout, l'intitulé exact du poste, l'expérience requise, les compétences à avoir, le nombre d'heures par semaine, le lieu, les tickets resto, mais pas un mot sur le salaire. C'est seulement au bout de 5 entretiens, 3 visios, un rendez-vous avec le PDG puis le DRH et une période d'essai de 6 mois que là, enfin, la question du salaire est abordée. En attendant, en juin, juin prochain de pouvoir demander à connaître le salaire moyen de nos collègues exerçant le même poste que nous, eh bien on va continuer à parler météo avec les collègues pour éviter de parler salaire. La météo, c'est le sujet préféré des salariés à la machine à café. Je l'ai vécu encore au bureau hier avec un de mes collègues.
12: Hey, ça va Mumu ? Tu veux un café ?
2: Ah bah oui Patrice.
12: Dis-moi, t'es payé combien toi ? Sans être indiscret hein.
2: Ah tu veux pas plutôt parler météo ? J'ai pas envie de me mouiller là.
12: Ouais t'as raison moi non plus. Du sucre dans ton café ?
2: Oui, et du sucre sur ma fiche de paye aussi s'il te plaît.
9: Bref, c'est tendance de pas avoir envie de dire combien on gagne à ses collègues de bureau, mais il faudrait peut-être que ça change un jour, parce que la transparence de l'information, c'est peut-être ça qui va permettre de gommer les inégalités encore trop présentes dans notre société. Bon, sur ce, je vous laisse, ouais. Je vais aller négocier avec mon patron.
0: Merci Muriel, passez à la compta.
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0: C'est le week-end, il va faire beau, il est 8h. Samedi 9 mai, l'actualité avec vous, Armand Morera.
13: Choc et colère pour les soignants de la polyclinique Pau Pyrénées. La maternité Navarre et la clinique Marzé vont fermer dans l'année, annonce du groupe propriétaire, car la polyclinique est en redressement judiciaire. Selon la préfecture et l'agence régionale de santé, ça met en péril l'accès aux soins de près de 450 000 habitants du département, y compris au Pays Basque. 161 emplois sont menacés dans les établissements. Un choc pour les soignantes qui ont appris la nouvelle par mail jeudi.
14: On avait des patients qui venaient de la côte, on avait des patients qui venaient de Tarbes, on avait...
15: Mont-de-Marsan, des Landes, Pays Basque, partout. Mais la petite dame là, qui pleurait ce matin parce qu'elle me disait, mais je peux pas rentrer chez moi, on va me mettre à la porte, ça va trouver de la peine.
14: Les patients sont inquiets en tout cas, ils sont désespérés pour nous.
15: Ils ont peur qu'on les mette à la porte, ça me dégoûte, voilà.
14: Beaucoup de colère.
16: Je pleure depuis hier en tout cas, c'est sûr.
15: Dans un mois et demi, tout le monde est au chômage, tout le monde doit trouver du boulot et tout le monde à la rue quoi. La vie est pas assez chère et compliquée en ce moment en plus.
14: Mais ailleurs ça sera pas possible, les postes déjà dans la région sont quand même assez bouchés ou très limité et il faut quand même déplacer 161 personnes. Mais oui. C'est pas quoi du travail pour tout le monde.
15: Oui, puis ils disent vous allez être envoyé dans les groupes GBNA, c'est ça ? Sauf que ça peut être hyper loin, ça peut être Bayonne, ça peut être Mont-de-Marsan, enfin nous on a notre vie ici.
13: Et une réunion a lieu lundi entre les organisations syndicales et la préfecture. Le député landais Boris Vallaud quitte la direction du Parti Socialiste. Il l'a annoncé hier. On ne construit rien de durable en brutalisant ses partenaires, dit-il, sur fond de tension avec le premier secrétaire du PS, Olivier Faure, sur la stratégie pour les présidentielles. Une chanson à la gloire de Pétain, diffusée pendant les commémorations du 8 mai à Carpentras dans le Vaucluse. Maréchal Nous Voilà a été entendu sur les haut-parleurs de la ville. C'est une erreur du prestataire chargé de la playlist, assure le maire RN de la commune.
0: Les États-Unis attendent une réponse de l'Iran.
13: Pour sa dernière proposition en vue de mettre fin à la guerre entre les deux pays, même s'il y a un cessez-le-feu en ce moment, les Américains qui, dans le même temps, ont frappé deux pétroliers iraniens hier, des navires qui, selon Washington, tentaient de violer le blocus maritime. Entre l'Ukraine et la Russie, cette fois pas de combat pendant 3 jours. Cessez-le-feu accepté par le président ukrainien Volodymyr Zelensky pour laisser les Russes commémorer le 9 mai et la victoire en 45. Il y aura un échange de prisonniers entre les deux pays.
0: La PACEM arrive en terre basque aujourd'hui.
13: La course en faveur de l'Occitan gascon se termine ce soir après 10 jours de course et 2100 km parcourus. Bon, il y a un petit peu de retard sur le planning ce matin. En ce moment, les coureurs sont à Bardos. Ils seront à Urt d'ici quelques minutes et à Bayonne tout l'après-midi pour une arrivée finale à 19h à la barre à Anglette, car le Bazadour était à la base gasconne, explique Stéphane Joseau, un des responsables de la PACEM.
17: Anglette, c'est vrai qu'on a tendance à l'oublier parce qu'il y a beaucoup de choses qui se mettent en place par rapport à la langue basque. Mais Anglette, c'est culturellement un territoire gascon. Vous avez la devise qui est inscrite sur le fronton de la mairie, c'est « Ma e piñada per maida », la mer et le piñada pour m'aider. C'est du gascon, c'est pas du basque, voilà. Comme Bayonne et comme Biarritz. Parce que c'est vrai que toutes les langues régionales, elles ont subi un recul très important, beaucoup plus important au Béarn. Mais on assiste à une prise d'intérêt, à une prise de conscience. On fait, il y a la même envie de faire vivre les langues régionales. Vous allez avoir la Corica, vous avez la Passem en Gascogne, vous avez la Redadeg en Bretagne. Et en fait, c'est la même envie. Ils travaillent tous ensemble et surtout, ils vont partager des kilomètres. Les uns vont courir chez les autres quand il y a une course et vice-versa.
13: La Passem qui arrive donc ce soir à la barre avec un village d'arrivée avec des animations et un marché de producteurs gascons. Plus de 1600 enfants ont dansé hier à Saint-Jean-Pied-de-Port. C'était Dansa Litiki, rendez-vous des danses basques, créé il y a 42 ans. Cette année, 40 groupes de danse du Pays Basque Nord ont participé. Soirée cauchemardesque pour le Biarritz Olympique. Les Rouges et Blancs devaient gagner une finale pour le maintien. Au final, ils ont été giflés. Défaite 43-17 contre Béziers. Des Biarros qui sont passés totalement à côté, encaissant 6 essais, 3 cartons jaunes aussi. Beaucoup trop d'erreurs pour espérer ramener quoi que ce soit de ce déplacement. À vous le capitaine Rémi Bourdeau, troisième ligne du Biarritz Olympique.
18: On fait 20 bonnes premières minutes et après il y a une avalanche de petites fautes, de scories un peu qui nous font sortir du match. Je pense à la pénalité retournée contre moi à 5 mètres de notre ligne qui leur amène un essai. Je pense à des ballons échappés dans notre zone de marque. Et derrière on prend un contre de 80 mètres. Tout ça qui nous fait un peu sortir du match à ce moment-là. Et je crois surtout que pas ressorti du vestiaire tout simplement en deuxième mi-temps, parce que à 11 points à la mi-temps, on est encore dans le match. Mais quand on encaisse 2 ou 3 essais dans les 15 premières minutes de la seconde période, c'est mission impossible. La semaine prochaine, de toute façon, on n'a pas le choix. Quelle que soit l'équipe qu'on reçoit la semaine prochaine, que ça soit Carcassonne ou Vannes, on est obligé de gagner pour se maintenir. Donc là, c'est pas une histoire d'équipe, c'est une histoire de résultats, nous, pour sauver notre saison.
13: Le BO qui jouera son maintien vendredi prochain contre Carcassonne, déjà relégué en national. Ce matin, Biarritz est 14e de Pro D2 avec 3 points d'avance sur le barragiste Mont-de-Marsan qui est allé perdre à Colomiers hier 19-13. De son côté, l'Aviron Bayonnais affronte l'Union Bordeaux-Bègles cet après-midi à Jean Daugé. Les Ciel et Blancs qui n'ont rien à jouer en top 14, ils sont assurés d'être maintenus et n'ont aucune chance de se qualifier en barrage. Les Girondins, eux, ont besoin de points pour se qualifier en phase finale. Match à vivre sur ici Pays Basque, coup d'envoi à 16h35. Chez les femmes, l'AS Bayonnaise en terre parisienne pour l'avant-dernier match d'Elite 2. Les Neshkak, 7e au classement, affrontent le Stade Français, 6e, coup d'envoi à 19h.
0: Et puis il prendra le départ pour la 3e fois.
13: Jean-Baptiste Darami va participer à la Route du Rhum 2026. Le skipper lusien sera dans la catégorie IMOCA, ce sont des voiliers de 18 mètres. Départ de la Transatlantique en solitaire le 1er novembre prochain. En football, National 2, l'Aviron Bayonnais Foot se déplace à Châteaubriant pour l'avant-dernière journée de championnat. En cas de victoire, les Ciel et Blancs seraient assurés de finir 3e derrière les Girondins de Bordeaux et La Roche-sur-Yon, toujours en lutte pour la montée. Le coup d'envoi est à 18h. Dans la division du dessous, à 18h toujours, les Genêts d'Anglette vont défier le 2e au classement de National 3, Canet-Roussillon. Les Anglois sont 5e au classement. De l'autre côté des Pyrénées, défaite 3-2 d'Oshashuna hier soir sur la pelouse de Levante. C'était dans le cadre de la 35e journée de Liga, le championnat espagnol. Cet après-midi, à la baisse, joue à Elche. C'est à 14h et à 21h. La Real Sociedad affronte le Betis Séville.
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13: C'est assez nuageux,
0: ouais,
13: mais
0: ouais.
13: Quand même ça va.
0: Ouais, ça devrait se maintenir. Non, mais c'est ça, il n'y a pas de pluie et ça devrait se maintenir comme ça une grande partie de la journée, avec même des éclaircies qui vont prendre le dessus. Et puis à nouveau, des nuages assez importants cet après-midi qui entraîneront des orages en toute fin de journée, début de soirée, aux alentours de 19h, 20h plus précisément. Les températures ce matin, 15 degrés à Bayonne,
13: c'est doux.
0: Ouais, c'est doux. Ouais, ouais. Il fera 20 degrés à Combes-les-Bains cet après-midi à 17h. Il fera 20 aussi à Ustaritz. On aura 21 degrés à Anglette, 23 pour Bayonne, 24 degrés. Température la plus élevée tout à l'heure pour Bidache. 8h08.
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0: Merci d'être avec nous. On va bricoler dans les prochaines minutes. On va transformer notre téléphone en point Wi-Fi. C'est pas très compliqué à faire. Bon, on a un spécialiste pour ça. C'est le directeur de la fibre 64, Emmanuel Linciart, qui va nous rejoindre. Et puis, on va vous offrir aussi des places pour Pilote Arena, qu'on en parlait tout à l'heure. La finale, c'est la semaine prochaine, le 13 mai. Nous aurons 2 places à vous offrir. Ce sera juste après Daniel Balavoine, Dieu que c'est beau.

0: C'est un peu ce qu'on veut, hein, quand on regarde la végétation de printemps, là, on dit waouh, que c'est beau, Daniel Balavoine. Et à propos de végétation, plein de choses arrêtées. Notre jardinier sera là tout à l'heure entre 9h et 10h. Si vous avez des questions sur vos plantes, sur votre jardin potager, par exemple, eh bien, vous pourrez nous appeler au 59 2 fois, 17 2 fois dans la prochaine heure.
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0: Vous aimez les voitures, je sais que... Ouais, j'ai vu Clermont avait garé sa Maserati sur le parking ce matin. C'est ça, Xavier, c'est
3: oui,
0: ça, Bentley aussi.
3: Évidemment.
0: Non, si je vous parle de voitures, c'est parce qu'aujourd'hui, c'est l'épilogue de la 35e édition du Tour Auto 2026 qui se joue entre les sommets pyrénéens et l'Atlantique. Il y a 230 voitures, des belles voitures classiques et de compétition qui participent justement à cette épreuve sur les routes de France. Alors, ça commence à Clermont-Ferrand, en passant par le pont du Gard, Toulouse, jusqu'à l'arrivée à Biarritz. Aujourd'hui, ça sera à la Cité de l'Océan, cet après-midi à 16h30. Les équipages traversent aujourd'hui le Pays Basque sur des routes escarpées, idéales pour les dernières épreuves, avec une arrivée triomphale face à l'océan à Biarritz tout à l'heure, donc à 16h30. Si vous aimez les belles voitures, allez-y faire un tour. Place pour Pilote Ariana, que je vous les avais promis, ça y est, elles sont là. Les finales du tournoi de pilote basque à main nue avec la participation des meilleures équipes Elite Pro. Ça se passe à Ixpeane la semaine prochaine, le 13 mai à 21h30. Deux places pour vous tout de suite si vous répondez à cette question. Dites-moi, quel quartier d'Anglette n'est pas à proximité immédiate de la promenade du Parc Belley? Parc Belley où se trouve à Ixpeane, le centre sportif à Ixpeane. Canto, Brindos ou Blancpignon? Quel quartier d'Anglette n'est pas à proximité immédiate d'Ixpeane? Canto, Brindos ou alors Blancpignon? Bah oui, 05 59 59 17 17.
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0: Bonjour Emmanuel Lanciart.
5: Bonjour Stéphane.
0: Je rappelle que vous êtes le directeur de la fibre 64 et aujourd'hui on va transformer notre téléphone en point d'accès Wi-Fi. On entend souvent parler de partage de connexion. Expliquez-nous de quoi il s'agit.
5: Alors le partage de connexion, aussi appelé mode modem ou point d'accès mobile, permet d'utiliser la connexion Internet de son téléphone mobile pour connecter d'autres appareils, comme un ordinateur ou une tablette. Le téléphone capte le réseau mobile 4G ou 5G et le transforme en un petit réseau Wi-Fi personnel. C'est très pratique quand on n'a pas d'accès à sa box Internet ou à un Wi-Fi public.
0: Et on fait comment pour activer ce partage de connexion ?
5: C'est assez simple. Il faut, sur la plupart des smartphones, aller dans les réglages, puis dans la rubrique partage de connexion ou point d'accès mobile. On active l'option, on définit un mot de passe sécurisé et le téléphone apparaît comme un réseau Wi-Fi classique pour les autres appareils. Il ne reste plus qu'à s'y connecter, comme avec n'importe quel réseau Wi-Fi depuis un ordinateur, par exemple.
0: Et dans quelle situation c'est particulièrement utile ?
5: Le partage de connexion, c'est très utile quand on est en déplacement, en vacances ou lors d'une panne Internet à la maison. Il permet d'envoyer un mail urgent, de participer à une visioconférence ou de travailler à distance, à condition bien sûr d'avoir du réseau mobile sur son smartphone et suffisamment de données dans son forfait.
0: Est-ce qu'il y a des précautions à prendre ?
5: Oui, le partage de connexion consomme rapidement la batterie du téléphone portable et aussi votre forfait de données mobiles. Il faut donc brancher son téléphone et surveiller son forfait. Il est aussi important d'utiliser un mot de passe sécurisé pour éviter toute connexion intempestive à votre téléphone portable par un appareil non autorisé. Bien utilisé, le partage de connexion est un outil simple, efficace et très pratique pour rester connecté partout.
0: C'est vrai qu'il faut penser et puis s'en servir surtout, c'est vrai. Merci beaucoup Emmanuel, très bon week-end. Voici Marine.

0: Dans sa nouvelle chanson, elle se demande si elle est légitime finalement. Mais oui, elle l'est, Marine. Les jolies rencontres de Valérie Delos, c'est tous les matins à 8h20 avec les portraits des jours d'ici et Valérie qui a rencontré Tiphaine aujourd'hui.
1: Bonjour, je m'appelle Tiphaine Baudry, je suis du café Jaya et j'ai 27 ans.
2: Et votre café Jaya, il se situe où, Tiphaine ?
1: Au 7 rue de Luc, en plein cœur de Bayonne, en face de l'entrée du cloître de la cathédrale.
2: Vous êtes fleuriste ?
1: Oui, c'est ça. Du coup, on retrouve à l'entrée du café Fleur tout un choix de bouquets, de saisons, des petites bottes aussi pour se faire plaisir, des petites bottes de fleurs.
2: Alors le Café Fleur, c'est vraiment un lieu qui est la rencontre des deux passions, celle d'Alban, votre compagnon, et vous. Vos fleurs, on les retrouve un peu partout. Alors on parlait de ce qu'on trouvait devant, mais elles sont aussi accrochées au plafond parce que c'est aussi un séchoir un peu.
1: Oui, c'est ça. Alors au plafond, on retrouve des fleurs fraîches que je fais ensuite sécher pour réaliser des compositions de fleurs séchées.
2: Si vous deviez me donner la fleur en ce moment qu'on retrouve partout et que vous adorez, c'est laquelle ?
1: Alors je dirais que c'est en ce moment le tournesol, qui est très lumineux et qui inspire la joie, la bonne humeur.
2: C'est très solaire, même vos fleurs séchées, elles sont très lumineuses, ça c'est un peu vous quoi.
1: Oui, rempli de couleurs très vives, très peps, très bonne humeur.
2: Votre histoire, c'est l'histoire d'une reconversion, vous n'étiez pas fleuriste à la base, qu'est-ce qui vous a attiré dans ce milieu-là ?
1: Alors oui, les fleurs, c'est une reconversion pour moi il y a quelques années déjà, et ce qui m'a attiré dans le métier, c'est pouvoir travailler de mes mains, créer, tout en étant connectée à tout ce qui est la nature.
2: Qu'est-ce qui vous inspire pour faire vos bouquets ?
1: Tous les matins, je vais au marché aux fleurs qui se situe à Arcang, donc à un petit quart d'heure de Bayonne. Et c'est oui, principalement selon mon humeur du jour que je vais choisir mes fleurs pour la journée.
2: Il y a les fleurs, mais il y a aussi les plantes vertes que vous proposez. Pareil, comment vous choisissez les plantes vertes que vous proposez à la vente ? Alors, on le rappelle, on est dans un café fleurs, donc ça sert de déco, mais on peut acheter toutes les fleurs qui sont sur place.
1: Alors oui, donc on peut acheter de la fleur fraîche, comme on le disait, des fleurs séchées, les plantes que j'associe avec des jolis petits cache-pots. J'essaye de sélectionner des plantes qu'on ne va pas retrouver ailleurs et des plantes assez faciles d'entretien.
2: Je suis sûre que la phrase type, ça doit être « moi, j'ai vraiment pas la main verte ».
1: Oui, c'est ça. Donc j'en prends des très faciles d'entretien et généralement, on revient pour me dire qu'elles se portent bien.
2: Alors comme cette histoire du café fleur, c'est un peu quand même une histoire d'amour, on peut lire Tiphaine ou pas ?
1: Oui, oui, oui.
2: Alors si Alban, votre compagnon, c'était une fleur, ce serait quoi ? Alors là, c'est le piège parce que je ne vous avais pas préparé à cette question.
1: Cactina.
2: Alors, on va chercher des pistes. Est-ce que ce serait plutôt ténébreux ou très solaire ?
1: Oui, un petit peu un mélange des deux, je dirais.
2: Ah, il écoute très attentivement. Il dit, alors, qu'est-ce qu'elle va dire ? Pas plante verte ?
1: Non, pas plante verte.
2: Pas fleur séchée ?
1: Non, il n'est pas séché. Mais...
2: Bon, une petite pâquerette.
1: Oui, très mignonne comme une pâquerette.
2: Je vous ai un peu soufflé la réponse, hein, je ne vous félicite pas. Merci beaucoup, Tiphaine.
1: Merci.

0: Alan, Parsons Project. Dans la prochaine minute, le retour de l'information dans moins de 4 minutes maintenant. Et puis Christian va nous rejoindre aussi.
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0: Les finales de Pilote Arienac la semaine prochaine, le 13 mai. Bonjour Christian.
9: Bonjour Stéphane.
0: Et peut-être deux places pour vous, si vous avez répondu ou si vous allez répondre correctement à la question que je vais vous poser, mais je sais que c'est une formalité parce que vous avez déjà donné la réponse à Océane. Quel quartier d'Anglette n'est pas à proximité d'Heidspeen ?
9: Blanc-Pignon,
0: ouais, je proposais Canto, Brandos, Blanc-Pignon, effectivement, Christian, bravo, les deux places, elles sont pour vous, hein. Vous allez voir, rebondir à la pelote. Vous êtes dans quel... Parce que vous êtes d'Anglette aussi, je vois ça à l'écran, vous êtes dans,
9: oui,
0: dans quel quartier?
9: Je suis à Ritzag.
0: Ah, Ritzag, d'accord, ok, très bien, de l'autre côté.
9: Je ne suis pas loin.
0: Oui, oh, bah oui, là, parce que quand on est à Heidspeen, on prend Girouette, là, et hop, on arrive à Ritzag, d'ailleurs. C'est bien parce que c'est un coin très vert d'Anglette, là, tout ce coin.
9: Oui, hein, très bien.
0: On peut se balader, c'est très vert, c'est très sympa. Bon, ben c'est parfait, donc c'est deux places pour vous. Qu'est-ce que vous avez prévu, peut-être, d'aller assister à l'arrivée de la Passem aujourd'hui à la barre?
9: Peut-être. Ouais. Sinon, petit tour au marché ce matin. Au Quintao.
0: Ouais, mais c'est, on est samedi aujourd'hui, hein.
9: Non, je rigole. Non, un petit tour à la plage. On va aller faire le tour des plages.
0: Allez, profitez bien en tout cas. Merci beaucoup, Christian. Profitez bien, je vous souhaite un bon samedi. Ciao, merci, au revoir.
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0: Ah oui. Le marché, c'est demain. Il est 8h30, l'information, l'essentiel, Valentine Lottès.
10: Malaise à Carpentras, où la chanson « Maréchal, nous voilà » a été diffusée via les haut-parleurs de la ville hier. L'hymne de la France de Vichy, en pleine journée de commémoration du 8 mai et de la fin de la Seconde Guerre mondiale. Une erreur du prestataire, selon la mairie. L'ex-petite amie de Chloé, mise en examen pour l'assassinat de l'adolescente de 14 ans, poignardée sur le chemin du collège mercredi dans l'Aisne. L'homme de 23 ans est également mis en examen pour viol, vu sa différence d'âge avec la victime. Bientôt la délivrance pour les 5 Français à bord du MV Ondius. L'évacuation de ce bateau de croisière est prévue à partir de demain midi dans l'archipel des Canaries, après la mort de 3 passagers d'un rare antivirus ces dernières semaines. Une première depuis 20 ans, ni chars ni missiles au défilé militaire de Moscou ce matin pour les célébrations de la victoire des Alliés sur l'Allemagne nazie. Cérémonie sous haute tension malgré un cessez-le-feu accepté par l'Ukraine hier soir. La chute de Nantes, battue 1-0 par le Racing Club de Lens hier. Les Canaries sont officiellement relégués en Ligue 2 de football. Où justement, Saint-Étienne, Le Mans et le Red Star se disputent ce soir la montée dans l'élite du football la saison prochaine. Le début des matchs, c'est à 20h ce soir. Grande favorite, les Françaises du rugby se déplacent à Édimbourg ce samedi pour leur quatrième match dans ce tournoi féminin des Six Nations. Les Bleus affrontent l'Écosse. Le coup d'envoi, c'est à 17h15.
0: Merci Valentine. 8h31 dans le reportage en basque ce matin, Armand. On revient sur le master de pelote pilote Ariana Anglette.
5: C'était jeudi dernier avec un petit nouveau sur la cancha, Aitor Elordi, grand joueur à main de l'autre côté de la Bidassoa. C'était la première fois qu'on le voyait en Iparralde et surtout dans un trinquet au Yann Alarzabal.
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5: Pas de finale pour Aitor Elordi. Elle opposera cette finale la paire Echeverri Sanchez à Espinal et Ducassou. Finale du Master Pilotariena qui se jouera au trinquet Aitzpean d'Anglette.
0: Et puis dans le journal de 9h, Armand, l'aviron bayonnais en quête de sens en top 14.
5: Les Gilets Blancs n'ont plus rien à jouer cette saison. Ils affrontent l'Union Bordeaux-Bègles cet après-midi. Oui. Match à Jean Daugé où Bayonne reste sur 3 défaites de suite. La rencontre sera à suivre à 16h35 sur ici Pays Basque. Dans ce journal aussi, on ira faire un tour sur la route de la PASEM. La course en faveur de la langue occitane gasconne arrive à Anglette ce soir après 10 jours de parcours. En ce moment, les participants sont à Urte et puis plus de 1600 enfants ont dansé ensemble à Saint-Jean-Pied-de-Port hier pour Dansari Tiki, les danses basques où les garçons ont toute leur place. Côté météo, Stéphane, on a quelques nuages sur le BAB.
0: Oh oui. Et les éclaircies aussi.
5: Voilà.
0: Je me retourne un peu. C'est lumineux. C'est lumineux quand même et ça laisse augurer d'une journée qui sera quand même plutôt agréable. Quelques orages aussi annoncés en fin de journée, en début de soirée. Pour les températures ce matin, 15 degrés. Je ne peux pas demander la température à Pancho parce qu'il est en train de discuter avec Océane qui est de retour de congé maternité aujourd'hui. Donc on lui souhaite à Océane un bon retour. On est très content qu'elle soit avec nous ce matin. Voilà, parce que c'est une lève-tôt, Océane. Il fera cet après-midi 20 degrés à Cambeau et Ustaritz, 21 degrés sur les plages d'Anglette, 23 Bayonne, Bidache, 24 degrés. On va faire vraiment doux.
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0: Ça roule bien sur les routes du Pays Basque ce matin. Néanmoins, vous savez que nous restons vigilants. Ça, c'est important. Si vous rencontrez un problème sur votre parcours habituel, hop, petit coup de fil 05 59 59 17 17. Il est 8h35.
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0: Bah tiens, de la PASEM, nous allons reparler dans un instant, juste après les Innocents.

0: couleur color avec du bleu quand même dans le ciel. Un petit peu aujourd'hui, c'était Les Innocents.
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0: 8h41, on parle de la PACEM, vous le savez, depuis ce matin, est en train de courir. Armand Morera suit les coureurs avec attention. Ça, ils ont traversé, ils sont à Saint-Laurent-de-Gosse, c'est ça?
3: C'est ça, tout à fait. Ça fait pas longtemps, là. Ils ont traversé la Dourlaye il y a quelques minutes. Ils s'étaient passés par Urte juste avant, Bardos. Et puis, cet après-midi, par contre, ils reviennent au Pays Basque, à Bayonne, beaucoup notamment.
0: Bonjour, Guy Mandorge.
4: Oui, bonjour.
0: Merci d'être avec nous ce matin. Je sais que vous êtes déjà sur le site de la barre en Anglette où l'arrivée est prévue ce soir à 19h. C'est vous qui avez géré les 30 derniers kilomètres. La PACEM sera à Bayonne cet après-midi, c'est ça? Ils vont faire un grand circuit à Bayonne, ça va durer 2 heures. On va les voir courir, hein, c'est ça, hein?
4: Voilà, tout le monde va passer. Alors juste pour corriger le petit mot qui vient d'être dit au départ, ben ils vont revenir à Bayonne, mais pas forcément au Pays Basque, puisque cette course, elle a pour vocation de défendre la langue.
0: Mais bien sûr, bien sûr.
4: Et que Bayonne, Anglette et même Biarritz sont des langues de culture gasconne depuis presque 1000 ans et de toponymie gasconne, voilà. Donc
0: vous avez raison, vous avez raison d'accentuer le truc. Il faudra recadrer Armand Morera après l'émission.
3: Je suis coupable.
0: Non mais c'est vrai. Donc à Bayonne cet après-midi pour un joli circuit, je crois, hein, c'est ça, Guy.
4: Voilà. Donc on va rentrer par la rive droite de la Dour, donc à Boucau. Ils vont arriver de Boucau. Ils vont remonter vers Saint-Étienne, les Hauts de Sainte-Croix, ils vont faire le tour de la place des Gascons, ils vont redescendre vers le boulevard d'Alès-Lorraine, et puis après ils vont traverser le pont Saint-Esprit. Au milieu du pont Saint-Esprit, ben, les élus de la mairie, monsieur le maire de Bayonne, vont prendre le relais pour passer devant la mairie, et puis ensuite on va faire le tour des remparts. On va arriver à la porte d'Espagne pratiquement à l'heure du coup d'envoi de Bayonne UBB cet après-midi, et on va repartir par les allées Paulmy pour via l'avenue de la Légion tchèque, revenir vers Anglette et vers les centres commerciaux d'Anglette. Voilà, ça c'est le parcours bayonnais. Et après sur Anglette, on va traverser les centres commerciaux, on va aller jusqu'à la mairie où là les élus anglois vont prendre le relais de l'office public de la langue occitane. Oui. Qui aura couru le kilomètre précédent. Ça va être très symbolique sur ce lien entre la ville et sa langue. Et puis ensuite, on va partir vers les 50 ans, on va descendre à la Chambre d'Amour, on va remonter vers Fine, vers Montbrun, pour rejoindre ensuite les bords de la Dour, et arriver à 19h à la barre.
0: Sur la barre, ouais.
4: Voilà.
0: Alors le message sera lu, donc il y a tout un cérémonial aussi. Mais ce que je voudrais dire, ce qui est important, Guy, c'est que l'arrivée est à 19h, mais les animations sur le site de la barre, c'est toute la journée, avec plein de choses, dont un marché des producteurs de Gascogne, hein.
4: Voilà, donc il y a un marché des producteurs, ils sont encore en train de s'installer, oui. Qui va ouvrir vers 10h jusqu'à 16h cet après-midi. Il y aura une dizaine de producteurs, douzaine de producteurs qui viennent de toute la Gascogne. Donc la Gascogne, c'est toute la boucle sud de la Garonne. Donc il y en a qui viennent du Tarn, il y en a qui viennent du Lot-et-Garonne, il y en a qui viennent un petit peu partout. Et puis ensuite, pendant toute la journée, le village est ouvert. Il y a des possibilités de restauration toute la journée. Un grand écran géant qui va permettre de suivre la PACEM en direct toute la journée. Et puis il y aura des jeux, il y aura un parc à échasse pour que les enfants, mais aussi les adultes, s'initient aux échasses.
0: Et puis Guy, un spectacle aussi, je voudrais qu'on aille à l'essentiel, musical qui a été créé pour l'occasion, voilà. Par Fanny, hein, à 17h.
4: Alors ce soir, alors pas vraiment par Fanny, non, c'est un spectacle qui met en jeu, je dirais, une centaine de personnes, dont en particulier toute l'équipe des échassiers de Saint-Pé-de-Lérins. Donc c'est Mathieu Dufaux, Simonin, Simon Guillaumin, et puis aussi les enseignants de musique traditionnelle du Conservatoire des Landes, Châtelain, ouais. qui ont participé à cette création, je dirais. Donc c'est beaucoup plus large. Donc par contre, Fanny pilote la trentaine de choristes qui avaient déjà participé à la pastorale de Noël il y a 2 ans à Quintaou.
0: Ça va se faire à quel endroit? C'était à la patinoire, ça, hein, ce spectacle?
4: Alors, on a été obligé de se replier. Tout était prévu dehors, mais les incertitudes météo ont fait qu'on s'est replié grâce au partenariat important de la mairie d'Anglette sous la patinoire. Et donc à 17h, donc il y aura de 17h à 18h30 ce spectacle qui s'appelle À toute Bédène, donc où il y aura une centaine

0: vraiment être trop long. Mais ce qu'on voulait dire ce matin, c'est que vraiment, il se passe beaucoup de choses. Et puis, on va préciser que ici, Pays Basque, aussi,
1: participe à l'opération. J'ai acheté un kilomètre.
0: Voilà, ici, Pays Basque, j'ai acheté un kilomètre.
1: On a des coureurs en ce moment d'ici, Pays Basque, sur la route de la Passe.
0: On l'a bien compris. Allez.
2: Ici, Pays Basque avait acheté les 2 kilomètres qui étaient avant, juste à l'entrée de Hurt.
0: D'accord, voilà. Ok, très bien. Donc, voilà, Michel Tévrignon sera sur la course.
1: Dans un petit quart d'heure, on va l'entendre, on va aller voir avec lui.
0: Parfait. Merci beaucoup, Guy Mondor. J'ai rendez-vous donc à la barre pour toutes les animations de cette journée. Merci beaucoup, Guy.
2: Merci
0: à très bientôt.
2: Et au plaisir de vous y retrouver. Au revoir.
0: Merci.

0: nature. Michael Jackson à 8h51. Tiens, on fait un petit sondage. Qui c'est qui a un vélo d'appartement ici, Armand?
1: Ah, pas du tout. J'ai même pas de vélo tout court.
0: Non, et Xavier et Pancho, bonjour Pancho. Tiens, Pancho, est arrivé.
2: Vélo d'appartement? Oui, j'en ai un.
0: Ouais. Et vous en servez
1: sportif.
0: Ou pas?
2: Pendant le Covid, maintenant, non.
0: Parce qu'on en a souvent chez soi, mais entre les bonnes intentions et la réalité, vous savez, il finit souvent dans les emporte-manteaux. C'est vrai, hein, souvent, ouais, quand on va chez les amis. Bon, alors comment l'utiliser autrement? Eh bien, aujourd'hui, dans deux minutes pour être en forme avec notre coach Nordine Atab, eh bien, Nordine, vous allez nous donner des idées pour essayer de relancer un petit peu la machine.
3: Le vélo d'appartement, ce n'est pas le problème. Le vrai problème, c'est souvent

0: la monotonie. On monte dessus, on pédale, on regarde le temps passer et souvent, on s'ennuie. Et au final, on s'arrête. Alors que la solution, elle est toute simple. Changer la manière de pédaler, pas forcément plus longtemps, mais différemment. Et pour ça, on va pédaler, mais juste à une jambe. Donc vous retirez par exemple le pied gauche de la pédale. Et là, tranquillement, avec la jambe droite, vous allez effectuer un mouvement de pédalage en pensant bien à pousser sur la pédale, mais aussi à tirer la pédale pour ramener la jambe vers le haut. Et grâce à cet exercice-là, vous allez solliciter notamment le quadriceps, mais aussi l'arrière des cuisses, les ischio-jambiers. Et vous pouvez effectuer 5 séries de 30 secondes de chaque jambe.
1: Alors l'idée, c'est de casser en fait la routine.
0: Exactement. Le corps adore les variations. Et vous pouvez aussi jouer avec la résistance. Tiens, on va effectuer un deuxième exercice. Et pour ça, on débute tranquillement en pédalant durant 4 à 5 minutes. La résistance est légère. Et ensuite, durant 1 minute, vous allez mettre un petit peu plus de résistance et appuyer un peu plus sur les pédales. Ouf, c'est un petit peu plus dur là. Attention, pensez bien à garder les fesses en contact avec la selle. Et ensuite, durant 1 minute, on relâche un petit peu la résistance et on continue à pédaler. Et vous effectuez 10 minutes durant lesquelles vous allez alterner une minute rapide avec de la résistance et une minute à la cool. Et grâce à ça, vous allez renforcer le système cardiovasculaire, vous allez relancer la sollicitation musculaire et puis en plus, vous allez voir, vous allez transpirer. Au final, on ne change pas forcément l'outil. On change surtout la façon de l'utiliser. On varie le rythme et l'intensité. Et de ce fait, on peut même créer des séances courtes et dynamiques. Allez, à vous de jouer.
1: Merci Nordine Pancho, à tout noter.
2: Oui.
1: il s'y remet à portée de main.
2: On va voir.
1: Pas convaincu encore. 8h53.

0: résultat, les Tories à 8h56.
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0: Bonjour Benjamin Labarta.
6: Bonjour Stéphane.
0: Il est question d'emploi aujourd'hui avec la société Alundi. On parle d'insertion, mais de façon un petit peu différente. Insertion à votre façon, c'est ça?
6: Oui, exactement. On vous parle de mon insertion à ma façon. C'est un dispositif qui agit comme un sas avant l'emploi. Parce qu'on le sait, tout le monde n'est pas prêt à reprendre un travail du jour au lendemain. Il peut y avoir des freins, manque de confiance, problèmes de mobilité, difficultés avec le français ou simplement un projet qui n'est pas encore clair. L'idée, c'est de prendre le temps avant de parler emploi. On prend le temps, mais on avance quand même. Le parcours dure 3 mois, avec seulement 10 personnes par session, donc on est vraiment sur du sur-mesure. Il y a 3 grandes étapes. D'abord, un temps pour se remobiliser, reprendre confiance, se remettre en mouvement. Ensuite, un accompagnement pour lever les freins du quotidien, avec des partenaires comme Action Logement, la CAF ou la CPM. On lève les premiers freins à l'emploi, comme la mobilité, avec la possibilité de passer son BSR par exemple. Et enfin, des modules à la carte, avec le centre de formation PERF. Plusieurs thématiques sont abordées comme le numérique, la communication, une remise à niveau ou la gestion des émotions. Et surtout, il y a un point clé dans ce parcours, Le stage en entreprise pour valider les projets professionnels. Donc aujourd'hui, Stéphane, on recherche des entreprises du territoire prêtes à accueillir des participants dans plusieurs secteurs d'activité, donc notamment la formation, la petite enfance, la vente en animalerie ou encore la cuisine.
0: Donc ce matin, appel direct aux entreprises.
6: Tout à fait. Si vous pouvez prendre votre temps et recevoir l'un des participants pour une enquête métier, pour un stage de quelques jours, ça peut vraiment faire la différence. Ils sont motivés et en train de finaliser leur projet de fin de parcours et ils sont donc à la recherche de ces immersions et de ces rencontres directes avec les professionnels pour pouvoir se faire une idée concrète des métiers vers lesquels ils se destinent. Donc si des entreprises qui nous écoutent veulent aider ces personnes à trouver ou retrouver le chemin de l'emploi, vous pouvez nous appeler au 05 59 64 43 00 et demander Marie-Arine Ordoki ou Zoé Arouget. Je rappelle les secteurs d'activité, la formation, la petite enfance, la vente en animalerie ou encore la cuisine-restauration.
0: Parfait, merci Benjamin. Notez que les prochaines sessions de ce dispositif arrivent rapidement en septembre 2026, puis après en 2027. Bonjour Pancho. Juste après le journal, c'est à votre tour. On descend au jardin matin pour s'occuper des fleurs, des plantes ou du jardin potager, plein de choses.
7: Voilà. Vous savez que lundi, mardi, mercredi, c'est les scènes de glace. On sait déjà qu'ils ne vont pas être si méchants puisqu'on annonce des températures qui seront tout à fait positives, même pour les minimales. Alors, allons-y. On va aller au jardin. On peut planter au jardin. Et puis, on peut commencer à sortir les plantes qu'on a émis au abri également.
0: Avec certaines plantes. Avec quelques précautions, non?
7: Voilà, ouais, et on va en parler. Certaines plantes d'intérieur également.
0: Bon, prenez votre place pour nous rejoindre et posez votre question. Être sûr de pouvoir poser votre question à plein de choses. 05 59 59 17 17.
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0: Très très bon week-end avec nous. Il est 9h. Information de ce samedi, Armand Morera.
8: L'aviron bayonnais doit reprendre Jean Daugé. Les ciels et blancs affrontent l'Union Bordeaux-Bègles cet après-midi. Match dans leur stade qui est passé en quelques mois de forteresse imprenable à cible presque facile pour les adversaires. Bayonne, qui n'a plus rien à jouer cette saison en top 14, reste sur 3 défaites de suite à domicile. Vicente Vrignon, il va donc falloir sortir une grosse prestation et trouver de la motivation face au rouleau compresseur bordelais.
9: Il est loin le temps où venir jouer à Jean Daugé donner la migraine à n'importe quelle formation du top 14. Trois défaites en quatre réceptions avec un 54-22 contre Pau. Aujourd'hui, les adversaires se lèchent plutôt les babines et visent 5 points faciles à ramener de Bayonne. Le talonneur Lucas Martin admet que son équipe a changé de statut.
10: 5 points faciles, je sais pas. Oui, c'est sûr qu'on est passé de un peu tout à rien. On est passé d'invaincu pendant une longue période à d'un coup perdre 3 matchs d'affilée. Ça nous est jamais arrivé. Donc ça arrive dans la vie d'un club d'avoir des périodes dures. Quand on essaye de se reconstruire pour redevenir l'équipe dure à domicile et surtout envoyer des messages pour les équipes. C'est pas facile de gagner ici.
9: Alors, où trouver la motivation? Pour l'entraîneur Gerhard Fraser, il faut faire un saut dans le temps et penser déjà à septembre prochain.
11: C'est vrai qu'on a discuté ça pendant les derniers 10 jours. Pour trouver ces points de motivation pour la fin de saison. Oui, il y a les choses comme le respect et l'orgueil qu'il faut penser, mais je pense aussi comment on finit cette saison-là, ça va déterminer notre point de départ pour le prochain. Donc c'est important qu'on progresse, on avance. Ça veut dire que notre point de départ va être encore mieux pour la prochaine saison.
9: Il reste 4 rencontres au Bayonnais pour progresser en attendant 2026-2027.
8: Aviron Bayonnais UBB, match à vivre en direct sur ICI Pays Basque avec Stéphane Garcia au commentaire. Le coup d'envoi est à 16h35. Le Biarritz Olympique jouera son maintien jusqu'au bout. Les Rouges et Blancs se sont inclinés 43-17 hier sur la pelouse de Béziers. C'était pourtant un match capital, quasiment une finale pour le maintien entre deux équipes de bas de classement. Si les Biterrois sont maintenant sauvés, Biarritz devra gagner son dernier match la semaine prochaine contre Carcassonne à Aguilera pour être sûr de rester en Pro D2.
0: Et puis la PACEM qui arrive en Anglette ce soir.
8: La course en faveur de l'Occitan Gascon se termine à la barre, arrivée prévue à 19h après 10 jours de parcours sans s'arrêter. Bon, il y a eu un petit peu de retard sur le planning ce matin, on est à Saint-Laurent-de-Gosse dans les Landes. Et puis après un passage à Urte, notamment aussi à Bardos, et une arrivée finale donc à Anglette à la barre ce soir. Car le Bazadour était à la base gasconne, c'est ce qu'explique Stéphane Joseau, un des responsables de la PACEM.
12: Anglette, c'est vrai qu'on a tendance à l'oublier parce qu'il y a beaucoup de choses qui se mettent en place par rapport à la langue basque. Mais Anglette, c'est culturellement un territoire gascon. Vous avez la devise qui est inscrite sur le fronton de la mairie, c'est « Ma e piñada per maida », la mer et le piñada pour m'aider. C'est du gascon, c'est pas du basque, voilà. Comme Bayonne et comme Biarritz. Parce que c'est vrai que toutes les langues régionales, elles ont subi un recul très important, beaucoup plus important au Béarn. Mais on assiste à une prise d'intérêt, à une prise de conscience. On fait, il y a la même envie de faire vivre les langues régionales. Vous allez avoir la Corica, vous avez la Passem en Gascogne, vous avez la Redadeg en Bretagne. Et en fait, c'est la même envie. Ils travaillent tous ensemble et surtout, ils vont partager des kilomètres. Les uns vont courir chez les autres quand il y a une course et vice-versa.
8: La PACEM qui arrive donc ce soir à la barre avec un village d'arrivée et des animations et un marché de producteurs.
0: Et puis Armand, 160 emplois menacés à la clinique Pau-Pyrénées.
8: La clinique Marzé et la maternité Navarre vont fermer dans les prochains mois. Le groupe privé GBNA a annoncé aussi un plan social après le redressement judiciaire en avril. Et ça nous concerne aussi ici au Pays Basque, puisque selon la préfecture et l'agence régionale de santé, ces fermetures mettent en péril l'accès aux soins à un bassin de près de 450 000 habitants. Boris Vallaud quitte la direction du Parti Socialiste. Le député landais l'a annoncé hier après des tensions avec le premier secrétaire du PS, Olivier Faure, autour de la stratégie pour la présidentielle. Boris Vallaud qui dit qu'on ne construit rien de durable en brutalisant ses partenaires.
0: Et puis de nouveaux affrontements hier au Moyen-Orient.
8: Les États-Unis ont frappé deux pétroliers iraniens qui tentaient de violer le blocus maritime, selon les Américains. De quoi fragiliser encore un peu plus le cessez-le-feu en vigueur entre les deux pays, alors que Washington attend une réponse de Téhéran sur des propositions pour arrêter le conflit. Dans le Vaucluse, à Carpentras, une chanson à la gloire du maréchal Pétain a été diffusée par erreur dans les haut-parleurs de la ville pendant les commémorations du 8 mai. Information de nos confrères d'ici Vaucluse, confirmée par le maire RN de la commune.
0: 1600 enfants ont dansé à Saint-Jean-Pied-de-Port hier.
8: À l'occasion de Dansari Tiki, événement incontournable pour les jeunes de 5 à 15 ans qui font de la danse basque. Des danseurs qui sont majoritairement des danseuses, Iban Etchesareta.
13: Chanty a 16 ans, il fait de la danse basque dans le groupe d'Arbonne, Prima Della, depuis 10 ans. L'occasion d'entendre des bêtises n'ont pas manqué.
14: Attends, plein de blagues sur ça. Pourquoi tu danses, toi? C'est pour les filles et tout. Bon, voilà. Après, moi, j'écoutais pas trop, mais...
13: Ça ne l'a pas découragé, ni Maïka de Saint-Pé qui a mis son fils de 10 ans dans le groupe Silicolate.
15: Pour le coup, pour nous, ça a été naturel de le mettre à la danse basque. On habite au Pays Basque et la danse basque fait partie de la culture, donc ça a été naturel et c'est plus facile parce que forcément dans le groupe, il y a des copains de sa classe, donc c'est plus facile pour lui.
13: Plus facile aussi pour les groupes de danse eux-mêmes qui font moins la différence entre danseurs et danseuses. Karine Etchart enseigne la danse à Primadella.
16: On leur apprend aujourd'hui toutes les danses. Voilà, on s'habille en pantalon ou en jupe et en fait on ne regarde plus vraiment garçon-fille. On fait avec les danseurs qui viennent ou les enfants qui ont envie de danser.
13: Les danses basques interdites aux filles, c'est terminé.
8: Et hier, il y avait 40 groupes de danse du Pays Basque Nord dans les rues de Garassi.
0: Jean-Baptiste Darami participera à la Route du Rhum 2026.
8: Pour la troisième fois, le skipper lusien, qui cette fois sera dans la catégorie Moka des voiliers de 18 mètres, il vient tout juste d'en acquérir un pour prendre le départ. Ce sera le 1er novembre prochain, avec toujours l'ambition pour lui, à terme, de se qualifier au Vendée Globe 2028. En football, l'Aviron Bayonnais Foot joue à Châteaubriant ce soir pour l'avant-dernière journée de National 2. Le coup d'envoi est à 18h. Ils peuvent verrouiller leur troisième place au classement alors que les Girondins de Bordeaux et La Roche-sur-Yon sont toujours à la lutte pour la montée dans la division du dessous. Les Genêts d'Anglet vont à Canet-Roussillon, le deuxième de National 3. Là encore, c'est à 18h. Les Croisés de Bayonne, eux, s'inclinent en finale de la Coupe des Pyrénées. Défaite hier 1-0 contre Asmur, le club de Mazères-le-Zon à côté de Pau. À midi, chez les femmes, les Genêts d'Anglet affrontent le Pau FC. Ça se passe au Noustecamp.
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8: Des nuages, mais beaucoup d'éclaircies quand même ce matin, c'est ça, Stéphane.
0: Un temps lumineux, avec du soleil un petit peu, c'est bien, c'est agréable. Météo France nous dit que les nuages seront plus nombreux cet après-midi avec de l'orage, très certainement, en début de soirée, aux alentours de 20h. Les températures ce matin, 15-16 degrés. Il fera 20 degrés à Cambo et Uftaritz. Itsassou affichera 20 degrés aussi. 21 degrés à Biarritz, Saint-Jean-de-Luz et Hendaï. 23 pour Bayonne et 24 degrés dans le pays de Bidache. Voilà, avec un 23 ce matin à la Bastille de Clérance. On est au sémaphore de Secoua. Bonjour Anthony.
17: Bonjour à tous.
0: Bonjour. Quelles sont les conditions ce matin?
17: Ah, écoutez, on a de bonnes conditions, comme vous l'avez dit. Hein. On a le soleil qui est encore présent pour une bonne partie de la journée avant les orages de ce soir. Pour la mer, actuellement, j'ai une houle aux alentours de 50-60 cm. Et ça devrait rester tel quel toute la journée.
0: Ouais, c'est calme, c'est pas grand-chose, hein, mine de rien. Il y a du vent ou pas du tout? C'est calme?
17: Actuellement, j'ai une petite brise au secteur sud-est, aux alentours de 15-16 km/h.
0: Ouais.
17: Ça va rester tel quel toute la journée. L'eau est un petit peu fraîche, comme hier, 16 degrés toujours.
0: Ouais. On a eu jusqu'à 17. Bon, ça va remonter, je pense, dans les prochaines semaines. Ouais. Quoi faire de marée, Anthony, pour aujourd'hui?
17: Pour les marées, nous serons en pleine mer à 10h26 avec un coefficient de 37. La basse mer, 16h31. Et nous reviendrons en pleine mer ce soir à 22h58 avec un petit coefficient de 35.
0: Merci Anthony, bonne journée.
17: Merci, à demain.
0: 9h09,
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0: Bienvenue chez vous au jardin dans les prochaines minutes avec Pancho Azarete. On va revenir sur la semaine météorologique et puis on va prendre soin de nos plantes, Pancho, parce qu'il y a besoin. On les rentre, on les sort, on les rentre, on les sort. Mais attention,
7: on les sort
0: maintenant. Ce sera juste après REM. Et vos questions tout de suite au 59 2 fois, 17 2 fois. Vous pouvez commencer à nous appeler. Ne laissez pas votre place à quelqu'un d'autre. Non, 05 59 59 17 17.

0: Bonne nuit, happy people, REM.
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0: Avec une belle semaine, Pancho.
3: Oui, bonjour Stéphane, bonjour à toutes et à tous. Mais une belle semaine, qui a commencé un petit peu dans la fraîcheur, l'humidité. Puis après, ça a basculé vers des temps orageux, voilà, mais avec beaucoup de douceur.
0: C'est belle semaine depuis jeudi. Parce que lundi, mardi, mercredi, c'était pour l'hiver.
3: Mercredi, ça allait.
0: Ouais, un petit peu.
3: Voilà. Et puis, voilà, maintenant, c'est orageux. Et puis, ça continue, apparemment, pendant quelques jours. Mais il n'y a pas de grand froid, comme il semblerait. Qu'on redoute bien souvent avec les scènes de glace. Mais un rafraîchissement, c'est pas les scènes de glace.
0: Les scènes de glace,
3: c'est dégelé carrément. Hein. Voilà. Donc les trois scènes de glace, c'est lundi Saint-Mamère, ensuite mardi Pancras et mercredi Servet.
0: Bon, normalement, il n'y a pas de. On a regardé
3: non,
0: sur les
3: non,
0: prévisions
3: des
0: France,
3: températures minimales autour de 10 et au-dessus. Donc voilà. Allez-y, on plante et puis on commence à sortir les plantes également.
0: Il faut prendre des précautions quand même.
3: Alors oui, il faut faire attention de ne pas mettre une plante que vous aviez, par exemple, stockée dans une remise ou même à l'intérieur de chez vous, tout d'un coup en plein soleil, en vous disant c'est une plante qui va au soleil, donc je la mets. Non, parce que si vous regardez bien la plante quand vous la sortez, bien vous allez vous apercevoir que les tiges ont un petit peu blanchi. Jauni, etc. Ça veut dire, c'est un peu comme nous, quand on sort de l'hiver, on a la peau qui est blanche. Et donc, il faut mettre les plantes dans un endroit abrité du vent, et les mettre quelque temps à l'ombre, abrité du soleil, parce qu'il faut que la cuticule redevienne dure, donc il faut attendre que cette partie qui était un peu blanche redevienne bien verte foncé, voire rouge. Hein, et là, vous avez le signe, ça dure à peu près 2-3 semaines.
0: Et ça se fait progressivement.
3: Exactement. Et donc, au bout de 2-3 semaines, vous pouvez remettre la plante, par exemple, si c'était un hibiscus, la remettre en plein soleil, mais passer ces 2-3 semaines bien à la lumière, dehors, mais à l'abri du grand soleil. Ça peut être un peu de soleil le matin ou le soir, mais pas toute la journée, et surtout pas le plein sud.
0: Question sur les rosiers. Première question de l'émission. Bonjour Maïté.
4: Bonjour
3: Maïté.
0: Bienvenue Maïté.
4: Bonjour Pancho.
0: On vous écoute.
4: Je voulais savoir quand est-ce qu'il faut tailler les rosiers, parce que j'en ai un qui a beaucoup de branches et qui a beaucoup de fleurs qui me tombent sur la pelouse. Et quand est-ce que le moment propice pour faire des boutures?
3: Alors, pour tailler les rosiers, en principe, c'est en hiver. Hein, c'est l'hiver. Après, je ne sais pas quel type de rosier vous avez. Si c'est un rosier non remontant, ça veut dire qu'il ne fleurit qu'une fois. Donc la taille se fait en hiver, hein, pas maintenant. Par contre, bien sûr, si vous avez des branches qui vous gênent, qui sont par terre pour passer à la tondeuse, faut pas hésiter à couper ce qui vous gêne. Hein, vous n'allez pas mettre le rosier en péril. Hein, y a pas de risque. Et après, pour les premières boutures de rosier, ça va se faire à partir de juillet-août. C'est ce qu'on appelle des boutures avec du bois outé. Du bois outé, ça veut dire quoi? Ça veut dire des pousses de l'année, mais qui ont commencé à durcir. Voilà. Et ça veut dire que c'est à outer. Donc, ça va être à partir de juillet que vous pourrez commencer à faire vos premières boutures de rosiers et bien d'autres arbustes également.
4: D'accord.
3: Voilà.
4: Très bien.
0: Merci beaucoup,
3: Maïté.
0: Merci.
4: Je vais en parler à mon petit jardinier.
3: Voilà.
0: Merci. Bonne
3: journée. Au revoir.
0: Bonjour, Jean-Bernard.
5: Bonjour
3: Jean-Bernard.
0: La Gestremia, une question, je crois. Et vous, je crois que vous avez envoyé un petit message sur WhatsApp, c'est ça? Mais on n'a pas la photo, on n'a pas reçu la photo,
3: non,
0: c'est ça, Pancho?
3: Non, elle n'est pas arrivée.
0: Elle n'est pas arrivée.
5: Finalement, je l'ai envoyé directement sur le mail de Pancho, alors.
0: Oh là là! Le texte sur WhatsApp, la photo sur le mail.
3: Je suis obligé de m'éparpiller, là.
0: Alors.
5: Oui, non, mais parce que c'est pas passé, apparemment.
0: Heureusement qu'il a 10 assistantes, hein.
5: Voilà.
0: On va regarder Allez-y.
5: Voilà, la question, ma mère a un lajostrémia et dessus les feuilles commencent à avoir comme une petite mousse blanche.
3: Oui, voilà. C'est ce qu'on appelle l'oïdium. L'oïdium, oui. Ah, ça y est, je l'ai la photo. Ouais. Voilà, et c'est, oui, c'est ça, c'est l'oïdium. C'est un champignon, hein, c'est un champignon qui
5: oui,
3: est.
5: Bordelaise, alors.
3: Non, c'est plutôt du soufre, hein. Oui, du soufre, que vous allez trouver en jardinerie, ou alors les produits pour maladies du rosier, qui sont d'ailleurs à base de soufre, hein, qu'on trouve en jardinerie, et ça, vous pouvez le pulvériser sur votre lagestromia.
5: D'accord. Voilà. Ça se taille comment, ça, tant qu'on y est?
3: Alors, ça se taille l'hiver, pas maintenant. Ça se taille en deuxième partie d'hiver, c'est-à-dire vers le mois de février. Et généralement, on garde pour chaque charpentière une prolongation d'une vingtaine de centimètres et on enlève toutes les brindilles. C'est ce qui permet d'avoir des plus belles hampes florales sur le lagestromia. Par contre, un lagestromia peut fleurir sans être taillé du tout. Mais ça met plus de temps, plus d'années, et les fleurs, généralement, sont un peu plus petites. Voilà.
5: D'accord. Bon, voilà. Ben je vous remercie.
3: Voilà, je vous en prie, Jean-Bernard.
0: Merci, Jean-Bernard. À bientôt.
3: Au revoir.
0: Merci. Au revoir, merci. Jacqueline sera avec nous dans un instant. Elle est à Saint-Martin-de-Seignan. Elle a posé aussi sa question à Pancho. Et puis vous, 59, 2 fois, 17, 2 fois.

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2: L'expert des jardins, vous le savez, c'est Pancho Azzarete. 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N'hésitez pas. Pancho, on accueille
3: oui,
2: Jacqueline.
3: Jacqueline de Saint-Martin.
2: Ouais, bonjour Jacqueline.
3: Bonjour Jacqueline.
4: Bonjour.
2: Bienvenue.
4: Bonjour, merci.
2: Qu'est-ce qui vous arrive, Jacqueline ?
4: Eh bien voilà, j'ai un problème avec un bignole.
3: Oui, un bignonia, oui. Oui.
4: J'ai des pousses partout. Je ne sais pas comment me défaire de ça.
3: Ben voilà, le bignonia, ça a ce défaut d'être une plante qui drageonne énormément. Et voilà, on ne peut pas éviter d'avoir des drageons un peu partout autour du pied de bignonia. Alors, vous lavez toujours le pied de bignonia ou vous cherchez à vous en défaire?
4: Je l'ai toujours.
3: Oui, oui.
4: Je l'ai toujours, mais bon, moi, j'ai un terrain un peu en hauteur, j'ai un muret, et ils repoussent même en dessous le muret.
3: Oui, oui, voilà. C'est le problème du bignonia. Il y a qu'une solution, c'est avec une bêche de couper les racines et puis d'arracher les rejets. Il y a que cette solution pour si on veut limiter un peu l'extension du bignonia.
4: C'est affreux.
3: Comment ?
4: C'est affreux.
3: Ah oui, et il fleurit votre bignonia ou pas ?
4: Oui, oui.
3: Voilà.
4: Oui, ouais.
3: Mais c'est le bignonia, c'est une plante qui drageonne énormément et donc il faut la contenir.
2: Qu'est-ce que vous appelez drageonner en fait?
3: C'est des, si vous voulez, des racines souterraines qui ressortent loin.
2: Ah, oui, oui.
3: Et donc c'est un peu le principe du bambou quoi.
2: Oui, hein,
3: voilà.
2: Ah, oui.
3: Mais c'est pas quand même au stade d'un bambou, hein. Parce qu'il suffit en début de saison de couper un peu tout ça avec une bêche et puis après on est tranquille pour la saison en général, et puis l'année d'après ça ressort, mais une fois par an de faire un bon nettoyage, ça permet de limiter.
4: Tout ce qui est passé sous le muret et tout ça, mais ça fait quand même, c'est profond. Hein, c'est...
3: Oui, mais avec une bêche, vous l'enfoncez au maximum, et puis voilà, puis vous allez contenir et puis limiter. Après, j'ai pas d'autre solution que ça. Hein, voilà.
2: Jacqueline, on s'arrête là.
3: Je suis désolé, Jacqueline.
2: Après, la solution, c'est de demander à un jardinier de venir vous aider, mais bon, il faut l'entretenir, en fait, chaque saison.
3: Oui,
2: fait,
3: pour éviter de se faire déborder. Autour du pied, voilà.
2: Merci, Jacqueline, merci beaucoup.
3: Au revoir, Jacqueline.
2: Merci, à bientôt.
3: Au revoir.
2: Gisèle, à Saint-Vincent-de-Tyrosse. Bonjour, Gisèle.
5: Bonjour, messieurs.
3: Bonjour,
5: je vous
3: Gisèle.
5: Appelle.
3: Oui.
5: Au sujet des yuccas extérieurs, j'ai des soucis, les feuilles s'abîment et il y a des taches marron foncé au milieu clair. Ma fille a arraché et elle a traité avec de la bordelaise.
3: Oui.
5: Mais je ne sais pas, c'est la semaine dernière qu'elle a fait. Est-ce qu'il faut faire avec autre chose?
3: Non, c'est la bouillie bordelaise qu'on utilise pour tout ce qui est champignons.
5: Oui.
3: Ça, c'est des maladies cryptogamiques, hein, ce type de taches. Et le meilleur moyen, c'est d'utiliser. Alors, pour ne pas utiliser trop souvent la bouillie bordelaise, on peut alterner, avec du purin de prêle, par exemple.
5: Oui.
3: Ça permet de ne pas mettre trop de bouillie de bordelaise dans son jardin. Elle a eu le bon réflexe et puis continuer parce que bon, c'est généralement des taches qui apparaissent avec des conditions d'humidité ambiante, etc. Donc voilà, c'est rien de hyper méchant, mais des fois ça peut être disgracieux sur une plante, surtout quand ça se multiplie de trop. Voilà. Et puis surtout pensez à nettoyer les feuilles sèches, etc. Parce que souvent les champignons s'abritent dans ces feuilles qui sont un petit peu oubliées par-ci par-là. Attention, parce que je sais pas si c'est un yucca avec les pointes qui piquent. Ah voilà, donc faites attention quand vous faites du nettoyage parce que ces yuccas des fois peuvent vous blesser, donc faites très attention quand vous faites du nettoyage.
5: Combien faut-il traiter mettons
3: Je dirais que tous les 15 jours à 3 semaines un traitement. Alors une fois la bouillie, une fois le purin de prêle et etc.
5: Merci.
2: D'accord. Voilà Gisèle. Voilà,
5: merci
2: Gisèle.
5: Messieurs, merci. Bonne journée.
3: Bonne journée, au revoir Gisèle.
2: Il faudrait que pleuve l'amour, si Obispo et Cabrel, et vous continuez bien sûr à nous appeler. Les

0: Bon, c'est la première fois qu'ils collaborent et qu'ils chantent ensemble, Francis Cabrel et Pascal Obispo, dans cette nouvelle chanson qui a été enregistrée il y a quelques semaines, hein, Que pleuve l'amour. Une chanson qui figure sur le double album Héritage d'Obispo, dont le volume 2 va sortir dans quelques jours.
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0: Des réponses à vos questions de jardinage avec Pancho Azarreté ce matin jusqu'à 10h au 05 59 59 17 17. Et Véronique, bonjour Véronique Asquin. Ah, alors là,
4: il y a la radio.
0: Ah oui, c'est avec 2 secondes d'écart, là, ça va être compliqué, là. Il vaut mieux couper la radio, je pense, et vous allez nous entendre au téléphone. D'accord?
5: C'est fait.
0: Allez, super.
5: Oui.
4: Bonjour, Véronique.
5: Bonjour, Pancho. Pancho, vous avez déjà téléphoné à ce sujet, mais j'ai oublié votre réponse parce que ça fait 6 mois et j'étais absente et j'ai complètement oublié. J'ai des lauriers du Portugal qui sont en pot, mais en fait, on a fait un trou dans le pot et ils sont maintenant
4: racinés dans la terre. Oui.
5: Et il y en a 4. Et il y en a 2 qui sont très beaux, très bien. Oui. Même il y en a un qui commence à faire des fleurs blanches, là. Et il y en a 2 qui, dont les feuilles sont toutes recroquevillées, deviennent noires, et voilà.
4: Ah ben si, les feuilles sont recroquevillées, et quand vous dites noire, c'est la feuille qui devient marron-noirâtre, ou c'est une couche qui est sur la feuille qui est noire?
5: Non, c'est pas une couche, c'est la feuille elle-même.
4: Voilà. Ça, c'est plutôt une maladie. Hein. C'est une maladie cryptogamique également qui est fréquente sur les lauriers. Et là aussi, la seule chose, c'est de passer de la bouillie bordelaise.
5: Ah, très bien.
4: Voilà. Okay. Alors, il faut déjà nettoyer votre laurier, ça c'est très important. Nettoyer, c'est-à-dire enlever les pousses qui sont, qui ont ces bouts grillés, etc. Ouais. Enlever le plus possible. Et après, un traitement, d'abord un premier traitement à bouillie bordelaise, et éventuellement en faire d'autres, ou comme je l'ai dit tout à l'heure, alterner avec du purin de prêle.
5: Hein,
4: ça, c'est très important. Et puis, autre chose, c'est quand vous passez un outil de taille d'un sujet à un autre, c'est de désinfecter votre...
5: Eh oui, ça j'ai pas fait.
4: Voilà, ça, il faut prendre cette habitude de...
5: Oui.
4: Alors, il faut... Il y a 2 choses. Quand on laisse, par exemple, vous taillez aujourd'hui votre laurier avec un sécateur, et puis...
5: Je vais le faire avec une cisaille.
4: Une cisaille. Bon, vous faites un, et puis vous posez votre cisaille, vous la laissez... un jour ou deux.
5: Oui.
4: Bon, là, ça se désinfecte automatiquement.
5: Ah, d'accord.
4: Mais quand on passe dans la même séance de jardinage d'un sujet à un autre,
5: d'accord,
4: il vaut mieux passer de l'alcool brûlé sur les lames de la cisaille.
5: De l'alcool à brûler, tout simplement.
4: Oui, tout simplement. Voilà, ça désinfecte.
5: Super. Ok.
4: Voilà.
5: Eh bien, merci beaucoup, Pancho.
4: Je vous en prie, Véronique. Bonne journée.
0: Merci, Véronique.
4: Au revoir.
0: 05 59 59 17 17. On a la place pour vous. Allez-y avec vos questions. Tiens, vous avez mis une jolie photo sur Facebook. Ce sont des pivoines.
4: Alors, c'est pas l'arbustive, parce que l'arbustive, elle fait du bois. Mm-hmm. Ça, c'est ce qu'on appelle la pivoine herbacée. C'est une pivoine vivace et qui, si vous voulez, l'hiver, il n'y a rien. Et puis, ça ressort du sol, comme toutes les plantes vivaces. Et bon, actuellement, c'est leur période de fleurs. Et c'est une pivoine, ça peut être très, très, très généreux en floraison. C'est agréablement parfumé, etc.
0: Très joli, en tout cas.
4: Voilà. Et puis, il faut penser qu'une pivoine... Alors déjà, il ne faut jamais planter une pivoine dans une situation brûlante. La pivoine aime le soleil. Un soleil qui est je dirais pas trop virulent, hein.
0: Donc,
4: par exemple, ne pas mettre une pivoine devant un mur au sud.
0: Plutôt à l'est alors.
4: Non, en plein soleil ça peut être plein sud, mais plutôt dans un massif ou une pelouse, parce que c'est beaucoup moins virulent.
0: Il n'y a pas de réverbération.
4: Et puis parce qu'autrement on voit que le feuillage s'abîme. Et puis après, il faut penser à une chose, soit après floraison quand le feuillage commence un petit peu à s'abîmer ou à l'automne, c'est de mettre du compost parce que les pivoines demandent beaucoup de matière organique, donc ne pas hésiter à bien nourrir les pivoines après leur floraison ou à l'automne.
0: Ça se nourrit.
4: Voilà, oui, oui. Je dirais pour toutes les plantes, mais bien souvent on oublie et il y a des plantes plus gourmandes que d'autres, donc voilà, il faut y veiller.
0: Patricia, Anox. Bonjour Patricia.
6: Bonjour.
0: Bonjour Patricia. On vous écoute, quelle est votre question,
6: voilà,
0: Patricia?
6: Par rapport à un buteleia, là, oui. Communément appelé l'arbre à papillon.
0: Oui. Oui.
6: Donc, il a fait ses premières feuilles et quelques semaines après, alors on l'a laissé sur le compte d'une réaction aux fortes gelées, oui. Mais les premières feuilles, en fait, se sont rabougries et comme si elles s'asséchaient. Oui. Depuis, il a fait d'autres feuilles.
0: Oui.
6: Par contre, je me rends compte, alors c'est de cette semaine, que les feuilles qui ont été a priori rabougries, alors moi je pensais atteintes par la gelée, mais c'était peut-être
4: non.
6: Pas ça déjà.
4: La gelée, elle date de début janvier, et donc après, on n'a pas eu réellement de grosses gelées pour...
6: C'est ça. Bon. Mais en fait, entre-temps, du coup, ces feuilles-là sont percées d'une multitude de trous. Donc, je pense qu'il doit y avoir un parasite que je ne vois pas. Et donc, toutes ces anciennes feuilles ont cet aspect-là, à savoir un peu asséchées, mais même si ça s'est un petit peu amoindri, par contre, elles sont en train de se consteller de trous plus ou moins grands.
0: Oui.
6: Et il y a de nouvelles pousses de feuilles qui, pour l'instant, ne sont pas atteintes.
0: Oui.
6: Mais voilà,
0: ouais.
6: Je me dis, qu'est-ce que je peux faire? Est-ce que je pars
4: peut-être faire. Alors, j'ai pas en vue là le type de trou, etc. Ça éventuellement par la suite, si vous pouvez envoyer une photo sur mon mail, je pourrais affiner le diagnostic. Mais ça peut être parasitaire, hein, c'est-à-dire que ça peut être des parasites qui sont en train d'abîmer vos feuilles de buteleia, ou ça peut être aussi des fois cryptogamique. Hein, il y a des maladies cryptogamiques qui percent les feuilles et on croit que c'est un insecte et c'est pas toujours le cas. Alors,
6: d'accord.
4: Éventuellement, si vous voyez pas de parasites, je pense que c'est plutôt cryptogamique, hein, si vous voyez
6: d'accord.
4: Vraiment pas de parasites. Et là, je l'ai dit tout à l'heure, purin de prêle ou aussi bouillie bordelaise, ça,
6: d'accord.
4: Vous pouvez faire un ou deux traitements. Peut-être,
6: d'accord.
4: Peut-être, il faut voir, peut-être lui tailler un petit peu les pousses si elles sont un peu trop importantes, parce que je pense qu'il y a une perte d'énergie avec ce feuillage qui est un peu abîmé. Et ça peut lui faire du bien. Et puis peut-être l'aider aussi, comme je l'ai dit, pour les pivoines, ne pas hésiter à mettre de la nourriture au pied.
6: Ok, hein? Bon, très bien.
0: Allez,
6: mais on va profiter comme ça. Merci.
4: Voilà, Patricia. Au revoir.
0: Merci, Patricia. À bientôt. Au revoir, merci. Continue, bien sûr. Bah oui, c'est pas fini. 05 59 59 17 17. Vous avez besoin de conseils, vous avez besoin d'être aidé, d'être soutenu dans votre jardin. Mais voilà, Paul Sou, il est à votre disposition. Allez-y vite. 05 59 59 17 17.

0: en train de chanter Rick Ashley.
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0: Alors, pour être très sincère, c'est Pancho qui chante le mieux.
3: C'est
0: allez,
3: ça.
0: Ouais, vos questions, 59 deux fois, 17 deux fois au jardin. Elisabeth, bonjour,
4: bonjour
0: Elisabeth.
4: Oui, bonjour, bonjour à tous les deux. Oui, je vous appelle parce que j'ai un souci avec un rosier grimpant qui a déjà, je pense, une bonne vingtaine d'années.
0: Oui.
4: Et qui faisait de très belles fleurs jusqu'à présent. Et cette année, les branches, certaines branches n'ont rien fait du tout. Ou quand ils sortaient des bourgeons, ils ont séché tout de suite.
0: Ouais.
4: Voilà. Mais c'est... Et les feuilles qui arrivent à sortir sont toutes petites.
3: Oui, alors ça c'est une un rosier qui a un problème racinaire. Je pense que voilà, il va très certainement voilà petit à petit péricliter. Je pense qu'il doit avoir un champignon qui a touché les racines. Et la seule chose que vous pouvez faire, c'est le tailler sévèrement. Hein, pour essayer de le refaire partir, mais je vous promets rien. Je vous promets rien.
4: Ouais. Hein, j'ai commencé à tailler des branches qui ne faisaient plus rien, donc je les ai coupées assez bas.
3: Oui, voilà. Il y a des branches sèches. Pardon.
4: Oui. Oui, oui, voilà. Il y a des branches sèches et il y en a d'autres. Quand j'ai coupé, j'avais le centre qui était encore marron, mais autour un tout petit peu noir.
3: Ouais, ah, ouais. Ça c'est pas bon signe, non. Taillez-le très sévèrement, enlevez déjà tout ce qui est sec et taillez-le très sévèrement, hein, tant pis. Et je crois que s'il est pas trop abîmé au niveau racinaire, il redémarrera. Mais s'il redémarre pas, c'est que un champignon a pris le dessus sur les racines.
4: D'accord, ouais, d'accord. Parce que j'ai vu qu'il me faisait une toute petite pousse au pied.
3: Oui, oui.
4: Mais bon, j'ai dit, je vais voir. Mais bon, j'ai coupé tout ce qui était sec, j'ai coupé.
3: Voilà, c'est ce qu'il faut faire. Hein. Couper tout ce qui est sec et puis tailler le reste assez sévèrement. Et puis cette pousse, il faudra voir par la suite si c'est une pousse qui vient du porte-greffe ou de la greffe. Parce qu'il y a ça aussi, c'est que on peut avoir une pousse qui sort du porte-greffe, mais ça m'étonnerait quand même. Ça m'étonnerait.
4: Oui, moi aussi. Bon,
3: voilà, restez dans l'observation, faites déjà ça, le nettoyage, et puis après, observez, et puis voilà, soit il réagit ou il réagit pas du tout.
4: Bon, ben dans ce cas, il faudra tout déraciner.
3: Quoi. Voilà, exactement.
4: Okay.
3: Voilà. Désolé, Elisabeth.
0: Merci, Elisabeth.
3: Au revoir.
0: Bon week-end.
4: C'est pas grave. Merci, bonne journée.
0: Merci, à bientôt, au revoir. Bonjour, Valérie.
5: Oui, bonjour.
3: Bonjour, Valérie.
0: On va parler orchidées avec vous.
5: Cymbidium.
3: Oui, Cymbidium, oui, oui, oui.
5: Voilà, c'est ça.
0: Une variété, oui.
5: J'ai eu la chance d'avoir 7 ampes de fleurs magnifiques.
3: Ah oui, 7, c'est bien.
5: 7 avec une vingtaine de fleurs sur chaque
3: ampe. Oui, oui.
5: C'était incroyable. Mmh. Et là, bon, il m'en reste une, mais je vois qu'il y a plein de petites pousses de feuilles.
3: Oui.
5: Le pot commence, j'ai l'impression, à être étroit.
3: Oui.
5: Est-ce qu'il faut que je change le pot ou pas?
3: Oui, si vous trouvez qu'il est à l'étroit, c'est à faire dès que la floraison est terminée.
5: Ah ouais. Hein? Okay.
3: Vous mettez deux bonnes tailles au-dessus, au moins.
5: Oui.
3: Et vous utilisez alors le Cymbidium par rapport au Phalaenopsis, qui est l'orchidée papillon.
5: Oui.
3: Il lui faut un mélange un peu plus riche parce que c'est quand même une orchidée qui est terrestre, qui est pas épiphyte comme le Phalaenopsis. Donc il faut prendre un mélange orchidée auquel vous allez rajouter du terreau, à peu près un tiers pour deux tiers.
5: Ok. Hein?
3: Et après, le Cymbidium adore aller en extérieur.
5: Ah ben moi, il est toute l'année en extérieur.
3: Voilà, donc très bien, voilà. Oui, sauf quand il gèle quand même, sinon ça peut geler.
5: Ah, avec les gelées, je l'avais juste protégé, mais il était dehors. Je n'avais pas moyen de rentrer.
3: Mais
5: donc,
3: il faut savoir une chose, c'est que par exemple, à l'automne, il ne faut pas rentrer trop tôt les Cymbidiums, parce qu'après, la floraison ne sort pas. Il faut les attendre dehors, que les hampes florales commencent à sortir, et si on veut le rentrer après. Mais comme vous faites, c'est parfait, quand on peut le garder dehors, parce qu'on a des plus belles hampes florales, beaucoup plus costauds quand on le garde comme ça en extérieur.
5: Stimuler la croissance des fleurs.
3: Voilà, au départ, le froid enclenche la floraison. Hein, ça, c'est très important. Parce que c'est une plante qui vient de l'Himalaya, du pied de l'Himalaya, donc voilà, qui supporte le froid, mais pas les grosses gelées.
5: Ok.
0: Voilà Valérie.
3: Voilà Valérie.
0: Vous savez tout.
5: Très bien. Merci. Un grand merci.
3: Je vous en prie. Bonne journée. Au revoir.
0: Merci. Anne-Marie ou beaucoup. Bonjour Anne-Marie.
6: Oui, bonjour.
3: Bonjour Anne-Marie.
6: Bon, moi j'ai une question à vous poser. Oui.

0: Voilà, mort, ça c'est plutôt parasite.
1: Ok. Hein?
0: Donc c'est facile de faire la différence.
1: Bon, oui,
0: et si vous voyez qu'au centre il y a quand même, même si les feuilles centrales sont un peu touchées, mais qu'elles sont vertes, voilà, c'est le travail du gel.
1: Ouais, d'accord. Voilà. Autre chose, le konjac, Pancho, ça existe toujours ou non?
0: Non, non.
1: Ah.
0: Non, ah, la manifestation, enfin le.
1: Oui, la manifestation.
0: Oui, non, ça fait quelques années que.
1: Mais tout d'un coup, ça m'est revenu. Oh, oui. Jacques.
0: Oui, non, c'est terminé.
2: C'est fini.
0: Ouais, c'est terminé. Ouais.
1: Ça n'est pas remplacé par rien.
0: Non, la seule manifestation ici qui.
1: Cambo.
0: Ouais, et il y avait il y a 15 jours à Itujajan, en Espagne également.
1: Ah, oui,
0: c'est l'équivalent de Gojac. Hein, voilà,
1: en Espagne, me dites-vous?
0: Oui, oui, oui, oui. Ici,
1: d'accord.
0: Pas très loin, et c'est un chouette endroit. Je vous en reparlerai l'année prochaine.
1: Ok, voilà.
2: Très bien. Bah, oui, bien sûr, on ne nous le garde pas à l'avance. Ouais.
1: Merci Marie.
2: À bientôt, bonne journée, au revoir, merci.
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0: Léa de Louis Attaque à 9h51.
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1: Et ce sont les dernières minutes, là, jusqu'à 10h, au 05 59 59 17 17. Si je dis ça, c'est que, pardon, on peut encore appeler, là.
2: Voilà, hein, rapidement.
1: Ouais, il reste 4 minutes, là. Voilà. 05 59 59 17 17. Vite, si vous avez une petite question, hop, Pancho va vous aider. Tiens, je voudrais qu'on dise un petit mot sur les semis de fleurs. C'est
2: oui,
1: le moment aussi
2: voilà,
1: de.
2: On a dit que, voilà, maintenant, on peut aller au jardin, on peut tout planter, on peut. Voilà. Et on peut faire des semis de fleurs. Mmh. Et il y a tous les ans une campagne pour faire des semis de fleurs au jardin qui est souvent en juin. Moi, je trouve un peu tardif. Là, début mai, c'est vraiment la bonne période. Donc, on sème tout ce qui est reine marguerite, zinnia, cosmo, tout ça. Ça, c'est des fleurs. Alors, quand on a un potager, il faut y penser parce que bien souvent, les gens ne pensent qu'aux légumes. Mais pour avoir un bon rendement, eh bien, il faut avoir aussi des pollinisateurs. Et pour attirer les pollinisateurs au jardin, eh bien, c'est de mettre des fleurs et de semer des fleurs. Donc, on prépare la terre finement. On fait soit des semis en ligne ou alors éparpillés. Alors en ligne, ça veut dire qu'avec un manche, on va tracer une légère rigole, on met les petites graines, on remet un peu de terreau dessus, et puis après, avec le dos de la pelle, on va plomber, c'est-à-dire on va tapoter la terre pour tasser un petit peu, et puis on laisse faire, et puis vous...
1: Moi, j'ai l'impression que la mode, c'est on balance les graines comme ça, à travers champ, et ça pousse un peu n'importe quoi, et ça, c'est super joli.
2: Oui, c'est super joli, mais le problème, c'est quand vous semez comme ça, à la volée...
1: À la volée, c'est ça.
2: Vous ne savez pas exactement où sont vos fleurs.
1: Ah non, du tout.
2: Et voilà, ça se perd avec le reste. Tandis que là, dans la ligne, vous remarquez, c'est ce type de plantule, on la retrouve tout le long, ce sont des fleurs. D'accord. Donc pour moi, c'est un peu plus facile pour quelqu'un qui n'a pas l'habitude. Après, quelqu'un qui a l'habitude, il n'y a pas de souci. On peut semer à la volée.
1: Dernière question d'émission, Nicole, qui a saisi l'opportunité à Brescos. Bonjour Nicole.
3: Bonjour.
2: Bonjour Nicole.
1: Pour parler de plantes de fèves.
3: Exact. Voilà. J'ai des plantes qui sont en train de fleurir.
2: Oui.
3: Et elles sont envahies de pucerons.
2: Ah oui, c'est classique.
3: Noir.
2: Ça. Oui, oui. Si vous voulez, les pucerons viennent. Alors quand on sème des fèves très tardivement, parce que les fèves sont, les pieds de fèves sont sujets aux attaques de pucerons. Alors moi, je crois que le mieux, c'est parce que bon, les fleurs, c'est quand même les futurs fruits. Hein, c'est donc il faut traiter avec du savon noir.
3: Hein.
2: Vous prenez du savon noir et vous arrosez, enfin vous pulvérisez, et puis vous renouvelez au bout de 24 heures ou 48 heures, vous voyez un petit peu si ça se vide un petit peu. Et après, ce qu'il faut faire, c'est que souvent après les fleurs, il y a une pousse, hein, et souvent cette pousse, elle est aussi envahie de pucerons, et il faut pas hésiter à couper la fin du plan de fèves, c'est-à-dire au-dessus des fleurs, à couper le petit bout qui pousse pour éviter d'avoir trop de pucerons.
3: Ah, d'accord.
2: Voilà.
3: D'accord. Mais alors, du savon noir, je mets une cuillère à soupe dans un litre d'eau.
2: Voilà, exactement, exactement. Ah, oui. Une bonne cuillère à soupe. De toute façon, même si vous en mettez deux, vous êtes tranquille, vous n'allez pas brûler les plantes.
1: Voilà rassuré.
2: Voilà. Et puis après, vous verrez très rapidement, je pense, des coccinelles et autres venir aussi vous aider.
3: Oui.
2: Donc voilà.
3: Oui.
2: Savon noir, c'est bien parce que vous tuez pas le reste.
1: Très bien.
3: Bon.
1: Merci beaucoup, Nicole.
2: Bonne journée, Nicole.
1: Merci. Merci une bonne journée.
2: Au revoir.
3: Merci beaucoup. Au revoir.
1: C'est ici que nous allons nous souhaiter une bonne semaine, Pancho.
2: Merci. Ah. Et puis à vous aussi.
1: Bien sûr, faites attention au jardin, vous prenez soin des plantes, et la semaine prochaine, bien sûr, nouvelle émission, ce sera avec Lauriane.
2: On se retrouve samedi prochain. Donc, bon week-end à tous, et puis jardiner avec plaisir.
1: Bonne semaine,
2: au revoir.
1: Merci Pancho.

0: Soleil de Johnny Clegg et Savouka. Restez avec nous à suivre l'information et puis bienvenue chez vous en cuisine. Nous serons à Biarritz. Sylvain Léris nous attend déjà sur place. Vous allez découvrir une nouvelle adresse gourmande. Ça a ouvert il y a à peine quelques jours. Nous avons rendez-vous au Port-Vieux, direction le restaurant L'Impératrice à Biarritz.
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0: Samedi matin 9 mai, il est 10h. Et l'information à présenter ce matin par Armand Morera.
2: Ça devait être la soirée du maintien en Pro D2. Au final, ça a été une soirée cauchemardesque pour le Biarritz Olympique. Les Rouges et Blancs se sont fait gifler 43-17 à Béziers hier. Des Biarros qui sont passés totalement à côté de leur match. Ils ont encaissé 6 essais, ils ont pris 3 cartons jaunes. Trop d'erreurs donc pour espérer ramener quoi que ce soit de ce déplacement, nous dit le capitaine Rémi Bourdeau.
3: On fait 20 bonnes premières minutes et après il y a une avalanche de petites fautes, de scories un peu qui nous font sortir du match. Je pense à la pénalité retournée contre moi à 5 mètres de notre ligne qui leur amène un essai. Je pense à des ballons échappés dans notre zone de marque. Derrière on prend un contre de 80 mètres, tout ça qui nous... On fait un peu sortir du match à ce moment-là. Et je crois surtout que pas ressorti du vestiaire tout simplement en deuxième mi-temps, parce qu'à 11 points à la mi-temps, on est encore dans le match. Mais quand on encaisse 2 ou 3 essais dans les 15 premières minutes de la seconde période, c'est mission impossible. La semaine prochaine, de toute façon, on n'a pas le choix. Quelle que soit l'équipe qu'on reçoit la semaine prochaine, que ça soit Carcassonne ou Vannes, on est obligé de gagner pour se maintenir. Donc là, c'est pas une histoire d'équipe, c'est une histoire de résultats, nous, pour sauver notre saison.
2: Le BO jouera son maintien vendredi prochain contre Carcassonne, déjà relégué en national. Ce matin, Biarritz est 14e de Pro D2 avec 3 points d'avance seulement sur le barragiste Mont-de-Marsan qui est allé perdre à Colomiers hier 19-13. Eux n'ont plus rien à jouer en top 14, si ce n'est retrouver l'honneur à domicile. Les joueurs de l'Aviron Bayonnais reçoivent l'Union Bordeaux-Bègle cet après-midi. Les Ciels et Blancs qui restent sur 3 défaites consécutives à Jean-Daugé. Il faut donc se remobiliser face à des Girondins en quête de points pour se qualifier en phase finale. Coup d'envoi à 16h35 à vivre en direct sur Ici Pays Basque.
0: Choc et colère pour les soignants de la polyclinique Pau-Pyrénées.
2: 161 emplois y sont menacés après l'annonce de la fermeture de la maternité Navarre et de la clinique Marzé à Pau. Le groupe propriétaire l'annonce car la polyclinique est en redressement judiciaire. Selon la préfecture et l'agence régionale de santé, l'accès aux soins de 450 000 habitants du département sont touchés par cette décision, y compris au Pays Basque. Il dénonce la stratégie de son parti pour les présidentielles. Le député landais Boris Vallaud quitte la direction du Parti Socialiste. Il est en désaccord avec le premier secrétaire du parti sur la question de la primaire de la gauche, souhaitée par Olivier Faure mais refusée par Boris Vallaud donc.
0: 10e et dernier jour de la course de la PACEM.
2: La course pour promouvoir la langue occitane est partie de Bedouce en Vallée d'Aspe la semaine dernière. Et depuis, les coureurs se relaient sur plus de 2100 km. En ce moment, ils sont dans les Landes, à Saint-Martin-de-Hinx. Ils passeront à Boucau à 15h30, à Bayonne toute l'après-midi ensuite. Et l'arrivée finale est prévue à 19h à Anglette à la Barre. Jean-Baptiste Daramy va s'élancer sur sa 3e route du Rhum à la fin de l'année. La transatlantique en solitaire par le 1er novembre prochain. Et le skipper lusien participera dans la catégorie IMOCA, c'est l'équivalent des Formule 1, mais dans les mers. En football national 2, l'Aviron Bayonnais se déplace à Châteaubriant pour l'avant-dernière journée de championnat. En cas de victoire, le Ciel et Blanc serait assuré de finir 3e au classement. Le coup d'envoi est à 18h. À 18h aussi, on joue dans la division du dessous. Les Genêts d'Anglette vont défier le 2e au classement national 3, Canet-Roussillon. Et côté météo, très nuageux, mais ça
0: oui,
2: va.
0: Bah oui, mais un temps quand même plutôt lumineux, avec des orages en fin de journée et des températures entre 21 et 24 degrés pour les maximales. Il est 10h03.
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0: Bienvenue chez vous en cuisine, direction Biarritz dans un instant.

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1: Le samedi matin, 10h-11h, on partage, on vous invite à découvrir les belles adresses gourmandes. Et ce matin, nous sommes à Biarritz, au Port-Vieux, dans les murs de ce qui a longtemps été l'Arena et qui est devenue depuis quelques jours l'Impératrice. Bonjour Sylvain Léris.
2: Bonjour Stéphane, bonjour tout le monde.
1: Nous sommes en contrebas de la route, au-dessus de la plage. Cette adresse que vous allez sûrement découvrir ce matin s'annonce comme le spot de l'été.
2: Oh, c'est un endroit magnifique, calme, apaisant. Et en plus, on y mange bien.
1: Mais c'est ce qu'on va découvrir ce matin. Bonjour Adrien Stelgiano.
3: Bonjour.
1: Trois associés pour cette affaire, Benoît Auguste, Frédéric Montamat, qui est aussi le chef, et vous.
3: Oui, exactement. Et puis trois autres associés qui nous ont aidés aussi sur toute l'aventure, qui sont Olivier Pouligny, Romain Ducamp et Thibaut Garacoch. On a lancé ce projet il n'y a pas si longtemps que ça, il y a quelques mois, et on a ouvert officiellement dimanche.
1: Alors l'idée est venue comment, avant de parler du projet, de ce que c'est aujourd'hui, de l'emplacement unique, il est né comment ce projet, d'une envie
3: Très sincèrement, au départ, il n'y avait pas grand-chose de prévu. Je connaissais très bien Fred, le chef. On en a discuté longuement. Une bande de copains qui ont échangé, qui se sont retrouvés. Et puis, on a décidé de lancer ce projet. Mais on cherchait avant tout un cadre. Et je pense qu'on l'a trouvé. Là.
1: Alors, l'emplacement, justement, on y revient, Sylvain. Ah, l'emplacement unique, là, avec une vue. On est au centre du Port-Vieux.
3: Je pense que ça fait partie des meilleurs emplacements de Biarritz sur la petite plage qui est assez incroyable.
1: Bon, ce restaurant, il se veut bistronomique. On va expliquer pourquoi avec Frédéric Montamat tout à l'heure. Mais c'est un gros bateau. Aujourd'hui, je crois que l'équipe que vous avez constituée en quelques semaines, c'est 22 salariés, si je ne dis pas de bêtises.
3: 22 personnes qui travaillent avec nous. Oui, c'est un joli bateau pour le premier. Il y a un besoin, puisqu'il y a quand même deux grandes terrasses, puis l'intérieur. Même s'il ne pleut pas souvent à Biarritz, il faut quand même équiper tout le monde.
2: Il ne pleut pas souvent à Biarritz. Malheureusement, c'est une blague. Étant Biarron de longue date, malheureusement, on n'a pas le pluie.
1: Oui. Vous êtes le chef du corsaire, et le corsaire, c'est pas très loin ici.
2: On est juste de l'autre côté. Oui.
1: Quel type de clientèle on reçoit ici? Alors, ça a ouvert là, il y a quelques jours, donc forcément, c'est quoi? Une clientèle plutôt de passage, plutôt des vacanciers, des locaux? Vous misez sur qui, en fait?
3: Alors déjà, on souhaite ouvrir 9 mois de l'année. Donc évidemment qu'on va avoir une clientèle touristique sur les mois d'été. Mais on souhaite fidéliser les locaux. Fred, le chef, a créé une carte qui lui ressemble, cohérente. Vous en discuterez tout à l'heure, qui est cohérente au niveau des prix. Et on souhaite fidéliser les locaux, comme a pu le faire à l'époque l'Arena avec... une deuxième partie très festive toute l'année.
1: C'est ambitieux, Sylvain, parce que c'est vrai que l'été, bon, il y a du monde, il y a beaucoup de vacanciers. L'hiver, c'est pas la même musique.
2: Oui,
1: bon, quelque chose parce que vous êtes voisins.
2: Oui, mais après, ça, il manque aussi ces restaurants où on fait venir les locaux, parce que on est ouvert toute l'année. C'est important pour les locaux et cette clientèle d'avant saison et d'après saison, elle est importante pour nous parce que déjà, c'est le bouche à oreille qui se fait énormément sur Biarritz. Et c'est vrai que plus vous le travaillez pour ces gens-là et plus en contrepartie, vous avez un peu plus de monde puisque beaucoup de gens viennent visiter les Biarros et c'est toujours le bouche à oreille et pour moi plus important que les réseaux sociaux.
1: Bon, on commence cette émission sur la terrasse, c'est l'endroit où nous sommes. Il y a plein d'espaces qu'on va découvrir dans les prochaines minutes, Adrien.
3: Ouais, exactement.
1: Et puis vous allez nous présenter l'équipe aussi qui est déjà au travail
3: avec
1: ce matin.
3: Avec grand plaisir.
1: Allez, restez avec nous, vous écoutez, bienvenue chez vous en cuisine et c'est jusqu'à 11h.

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2: Bienvenue chez vous en cuisine, au restaurant L'Impératrice. C'est un restaurant que vous allez découvrir ce matin, Sylvain, parce qu'il est tout récent. Il a ouvert ses portes à Biarritz, au Port-Vieux,
3: oui.
2: Il y a quelques jours. On a Adrien Stéjano avec nous, l'un des associés. Là, on était sur la terrasse il y a quelques minutes. On vient de rentrer, on est dans le restaurant, c'est ça Adrien?
3: Oui, exactement. On est dans le restaurant où on a cette vue toujours aussi incroyable devant la baie vitrée. Et puis la partie aussi où on a une petite estrade un peu plus cosy.
2: C'est l'océan ici qui est le tableau principal.
3: Quand on arrive, on voit que ça. Hein, donc c'est magnifique.
4: Ce qui est intéressant, c'est que vous soyez dehors, que vous soyez intérieur, on a toujours même dedans, on a l'impression qu'on est dehors. C'est ça qui est formidable.
2: Un petit mot sur la décoration, sur l'ambiance. Vous avez refait les choses depuis l'aréna. Vous avez changé. Vous avez voulu modifier un petit peu l'atmosphère.
3: On a refait pas mal de choses puisqu'on a voulu créer cette partie festive en deuxième partie de soirée. Donc on a fait des jeux de lumière. On a mis des miroirs au plafond, des lumières avec des ampoules d'immeubles un peu partout. On a recréé aussi une ambiance un peu plus cosy sur la disposition des tables.
4: On est de suite dans une ambiance très, très confortable et très agréable. Et je trouve que vous avez bien espacé justement les tables où on garde ce côté intimiste de chacun. Et je trouve que c'est important parce que souvent, malheureusement, dans les restaurants de bord de plage, on est les uns sur les autres. Et je trouve que ça... Non, mais c'est vrai, c'est souvent comme ça. Je ne parle pas de chez moi. Je ne parle pas de chez moi,
2: bien sûr.
4: Non, mais c'est ça qui est bien, c'est que vous avez un intérieur très agréable. Et on a envie de s'y asseoir.
2: C'est
4: important.
2: C'est vrai. On se sent bien tout de suite à l'intérieur. Il y a une terrasse, Adrien, sur laquelle nous étions là à l'entrée, mais il y a une autre terrasse aussi de l'autre côté de la salle aussi. Deux terrasses pour la même ambiance ou c'est un peu différent? Le mobilier n'est pas tout à fait le même aussi.
3: On a deux ambiances complètement différentes. On arrive par la terrasse lounge, un peu plus. Canapé. Qui est un espace comptoir avec une restauration finger food.
2: Ouais.
3: Et puis on a la deuxième terrasse une fois qu'on a traversé le restaurant qui est une terrasse restauration assise plus classique bistronomique.
2: Parce que ça veut dire que d'un côté et de l'autre ça sera pas forcément la même restauration que vous allez servir?
3: Non, nous avons trois cartes différentes. Nous avons une carte pour la partie lounge bistro canapé et puis nous avons deux cartes, une pour le midi et une pour le soir en restauration.
2: C'est pas trop compliqué ça d'avoir plusieurs cartes selon les lieux. Tiens, je suis ici, j'ai une carte, là une autre et une troisième là, non, c'est...
3: Non, on
2: posait la question au chef tout à l'heure.
3: On est staffé, on a une bonne organisation, le chef est très bon, donc il s'organise.
4: Non, mais après, ce qui est intéressant, justement, c'est d'amener... Les personnes vont venir au début souvent boire un verre, des fois picorer, et souvent, quand ça picore et que ça se régale, ça bascule au sein du restaurant. Mais je trouve que c'est agréable d'avoir ces deux ambiances, puisque, bon, ce qui est bien, c'est que c'est un grand espace, donc c'est bien d'avoir, de délimiter un endroit réservé à picorer, à passer un bon moment entre amis et après le côté où on veut dîner, plus excentré sur un autre côté, je trouve que c'est un bon choix, c'est des très bons choix que vous avez fait d'entrée, je trouve.
3: Sur la partie restauration, on a également deux ambiances, on a une ambiance le midi plus classique, plus plage, soir on est sur une ambiance nappée avec une lampe à huile beaucoup plus premium et cosy.
2: On se dit toujours quand on va dans un restaurant de plage, oulala, on va payer très cher pour ce qu'on va manger. Vous n'êtes pas dans ce cliché-là, justement. Vous avez voulu faire attention au rapport qualité-prix.
3: Non, on en parlait tout à l'heure. Notre priorité, c'est d'avoir une clientèle locale. Et on a voulu avoir une carte quand même cohérente toute l'année, sans exagérer l'été, puis redescendre un petit peu l'hiver. On a fait quelque chose de cohérent pour que ça soit toute l'année.
2: On attend le barman, il n'est pas arrivé, mais il sera là dans les prochaines minutes. Il arrive avant
4: 11h. Il a fini tard hier soir.
2: C'est ça. Par contre, il y a une partie de l'équipe là qui est là.
3: Exactement.
2: Vous le présenter.
3: Il y a Ludivine qui vient d'arriver.
2: Ludivine.
5: Bonjour.
2: Quel est votre rôle ici, donc, à l'Impératrice?
5: Alors, je suis serveuse. Après, c'est vrai que c'est assez instinctif. Il y a les deux coins extérieurs, donc on a deux terrasses, comme on vous a dit plus tôt, pour deux ambiances différentes. Et c'est très sympa de travailler dans un cadre comme ça. Je pense aussi bien pour les clients que pour nous, le personnel. C'est agréable de venir ici.
2: Mais ça ne vous complique pas trop la tâche quand même d'aller à l'autre bout? C'est beaucoup de pas, c'est...
5: Ah oui, non. Moi, c'est agréable de travailler comme ça. J'aime quand ça travaille. On sait pourquoi. Hein, on est en bord de plage. On sait qu'on va avoir une saison. C'est un lieu touristique.
2: Qu'est-ce qui vous plaît dans ce métier, Ludivine?
5: Le contact client, être dans un beau cadre, travailler avec une équipe dynamique.
4: Quand on est serveur, quand on a la chance, quand on est serveur on travaille dans la restauration, de pouvoir choisir ces endroits où on veut travailler. Je pense que Ludivine ne s'est pas trompée de venir dans ce cadre magnifique.
0: Bon, bravo.
4: Et surtout d'amener les assiettes, parce que je connais la qualité de la cuisine de Fredo, et je sais que c'est parfait.
2: Donc, voilà. Mais justement, parce que vous parlez de Fredo avec mon tomate, c'est Fredo,
4: exactement.
2: C'est ça. Allez, il sera avec nous dans un instant, ne bougez pas. Vous écoutez Bienvenue chez vous en cuisine, à tout de suite.
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2: Bienvenue chez vous en cuisine avec le chef Sylvain Léris. Nous sommes au restaurant L'Impératrice au Port-Vieux, Sylvain, pas très loin de votre restaurant Le Corsaire.
3: Exactement.
2: Qui est au Port des Pêcheurs. On a fait juste quelques centaines de mètres et on est avec le chef du restaurant L'Impératrice, ce nouveau restaurant qui a ouvert ses portes il y a quelques jours. C'est Frédéric Montamat. Bonjour Frédéric.
4: Bonjour.
2: On vous connaît, on vous a déjà entendu à la radio, vous êtes toujours dans les bons coups, vous. Dès qu'il est question de bons produits et de bonne chair, vous êtes là, c'est ça?
4: On essaye, disons.
2: Bon, on va pas faire l'histoire gourmande de votre famille et tout ça, parce que ça, on connaît. On va parler de vous, ici, en tant que chef. C'est génial, ça, au nouveau départ, là.
4: Oui, hein, bon, après, il faut toujours se réinventer, et puis il faut essayer d'avoir toujours la fibre, faire quelque chose de nouveau, et voilà, donc on a choisi de faire un petit restaurant ici, assez sympathique, avec de bons produits.
2: J'aime bien comme il est modeste, un petit restaurant, oui, 22 salariés. Oui.
4: Non, c'est façon de parler.
2: Oui, bien sûr, bien
4: c'est
2: sûr,
4: un
2: bien
4: truc
2: sûr.
4: Sympa, quoi, je voulais dire.
2: Voilà. En tout cas, nous, on a déjà regardé avec Sylvain toutes les cartes, on a épluché ça depuis ce matin, depuis notre arrivée. Et ça donne envie, Sylvain. Ça,
3: ah, c'est obligatoirement. Mais après, l'avantage de Frédéric, je connais son travail de chef et de boucher et de charcutier. Et c'est vrai que c'est quelqu'un dont j'apprécie énormément sa cuisine. Et c'est vrai que bon, je regarde l'une de ses grandes spécialités et qui sont à tomber, c'est ses chipirons farcis à la lascaise, sauce à l'encre. Ça, c'est vrai que c'est un petit bijou. Bien sûr, tu nous les as amenés à l'Impératrice.
4: Voilà, exactement. Donc, c'est une recette qu'on avait fait pour les championnats du monde de Chipiron.
2: Est-ce que vous êtes arrivé, que vous étiez vice-champion du monde, non?
4: Voilà, ouais, tout
2: wow,
4: à fait.
2: Hey, ouais, voilà. S'il vous plaît.
3: Moi, j'avais pas pu participer.
4: En toute modestie, j'avais remplacé.
3: J'aurais fini troisième.
4: Voilà. En toute modestie, j'avais remplacé Sylvain et du coup, il m'avait donné sa recette et voilà.
3: Non, c'est faux, ouais. C'était sa recette à lui.
4: Donc voilà, c'est un Chipiron farci avec farce comme à l'ancienne un peu, comme faisait ma grand-mère, c'est-à-dire avec une mie de pain, avec des œufs avec de l'ail, du persil, des poivrons et de l'encre. Voilà,
2: c'est un simplement peu ce qu'on va cuisiner tout à l'heure d'ailleurs en fin d'émission, c'est ça?
4: Non, on va les faire sauter parce que c'est plus simple.
2: Ouais, ouais.
4: C'est plus simple à réaliser sauter que farci, donc pour les auditeurs, ce sera un peu mieux. Voilà.
2: Comment vous l'avez conçu cette carte ou ces cartes, puisqu'il y a plusieurs cartes, on l'a dit, Adrien l'a expliqué.
4: Donc d'abord,
2: tout à
4: nous
2: l'heure.
4: Avons une carte du matin pour faire les petits déjeuners, voilà, avec des jus d'orange, des cafés, des croissants, des chocolats, des viennoiseries, quoi. Après, on a une carte restaurant à l'intérieur avec tout ce qui comporte comme poisson, comme viande.
2: Donc ça c'est plutôt la belle carte un peu gastronomique,
4: un peu,
2: quand même là,
4: ouais, bistronomique on va dire,
2: ouais, ouais.
4: Plutôt avec une sélection de jambon ibérique, on peut retrouver un foie gras poêlé, on peut retrouver des œufs mimosa assez emblématiques de la bistronomie
3: de ta cuisine aussi.
4: Voilà, exactement. C'est quelque chose qui donne envie et qui est facile à partager. Et après le soir on a une carte aussi un peu plus étoffée avec des gambas flambées par exemple. On a des linguines au homard avec un demi-homard juste gratiné à la salamandre avec un beurre estragon.
3: Là on rentre quand même dans une carte et dans des plats qui sont quand même haut de gamme. Et moi je regarde justement le prix de la linguine au homard, 36 euros franchement c'est...
2: Pour manger du homard
3: c'est quand même hyper accessible. Et vu la façon dont on va faire ce petit jus, parce que moi j'avais envie d'aller un peu sur ce jus parce que je connais tes qualités de faiseur de jus ou
2: de saucier.
3: Et donc là tu vas chercher vraiment quelque chose d'assez puissant.
4: On fait un fond avec les têtes qu'on fait revenir, qu'on déglace au cognac, on agrémente de carottes, oignons, enfin une garniture aromatique, un petit peu de concentré de tomate, on mouille avec un fumet de poisson, et on laisse réduire très réduit, et c'est un jus très corsé. Après on le monte avec un petit peu de crème, un peu de beurre et un peu d'estragon. Et c'est parfait, ça fait un genre de sauce américaine.
3: Et moi j'aime ce côté estragon, ça c'est important, cette petite touche d'estragon.
4: Un petit côté anisé qui est très intéressant.
2: On aurait pu aussi parler de la côte de bœuf, parce que je crois que c'est l'une de vos spécialités aussi, c'est ça, avec de la belle viande.
4: Voilà, donc française, essentiellement dans le département 64. En ce moment, on a une côte de bœuf qui est de la Limousine, goûteuse. Et voilà, donc
3: c'est l'une de mes préférées d'ailleurs. Voilà.
4: On fait tout simplement à la plancha.
2: Ça va être bon, ça aussi.
4: Et après, on laisse faire
3: la qualité de la viande.
4: La qualité de la viande.
3: Et voilà. Chef,
4: ça se suffit, à elle-même.
2: Adrien, justement, il y en a pour toutes les bourses, en fait, sur les différentes cartes, là.
5: On a souhaité que ça soit accessible pour tout le monde. Tout le monde peut se faire plaisir avec ses envies, ses moyens. J'insiste, hein, mais on souhaitait faire une carte. Ouais. Pour les locaux, Fred depuis le début me dit il faut être simple mais hyper quali, et c'est un petit peu ce qui va ressortir sur la carte.
2: On peut plus l'arrêter quand il est
3: tous les deux quand on commence à parler.
2: Oh là là
3: pour un moment.
2: L'émission exceptionnellement se poursuit jusqu'à midi aujourd'hui. Reste avec nous, il y a le barman qui vient d'arriver, je crois. Ça y est, il est là.
3: Enfin.
2: Il est avec nous dans 4 minutes, à tout de suite.
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6: Si vous cherchez une idée de sortie ce week-end, les vide-greniers s'installent un peu partout autour de vous. Coup de projecteur sur ceux qui se déroulent demain. Attention d'abord, celui du quartier Saint-Esprit de Bayonne est annulé. Mais plusieurs rendez-vous sont bien maintenus. À Saint-Pierre-d'Irube, l'école de Saint-Pierre organise son vide-grenier. À Anglette, vous avez le choix. Il y a un vide-grenier solidaire avec l'association Les Petits Cœurs de Cuba. Un autre à l'école élémentaire Jean Jaurès. Une brocante aux cinq cantons. À Biarritz, c'est le vide-grenier de printemps. À Bidart, l'association Certaco S propose également le sien. Et si on élargit un peu, vous trouverez aussi des événements à La Benne, à Osgore ou encore à Saint-Vincent de Tyros. Quel conseil peut-on donner pour passer un bon moment à un vide-grenier? Les bonnes affaires partent vite le matin, c'est vrai, mais souvent, en toute fin de matinée, les prix baissent, franchement, voire même dans l'après-midi. Donc un bon timing peut faire toute la différence.
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2: Nous sommes au restaurant L'Impératrice, ce matin avec Sylvain Léris, le chef du Corsaire. L'Impératrice, c'est le nouveau restaurant de Biarritz.
3: Et on se régale.
2: Et puis ce matin, c'est vrai que le lieu est absolument magnifique. On va d'une terrasse à l'autre en passant par la salle de restaurant. Adrien, le barman qu'on annonce depuis tout à l'heure, il est là. C'est Enzo,
4: c'est exactement, c'est Enzo qui est là ce matin. Nous en avons...
5: Enchanté, monsieur.
2: Bonjour, Enzo.
4: Nous avons trois barman, deux Enzo et Victor. C'est une équipe très complète et il va vous en parler, mais on a insisté pour faire une très très belle carte de cocktail.
2: Ouais. Oui. Enzo Lafargue, quel est le rôle, justement, votre rôle ici au sein de l'Impératrice?
5: Le rôle du barman, il est assez important pour tout ce qui est apéritif ou même consommation de soft, avec le comptoir qu'on a en plus qui nous permet, pour les gens qui le souhaitent, venir le matin boire un café avec un jus d'orange accompagné d'une viennoiserie, ou sinon l'après-midi pour ceux qui souhaitent prendre des tapas avec un petit cocktail vu sur l'océan, c'est magnifique.
2: Mais le cœur de métier, c'est quoi? C'est plutôt les cocktails, c'est le vin. Il y a une belle carte de vin d'ailleurs, pour en dire un petit mot, mais c'est votre cœur de métier.
5: Alors pour le vin, on a vraiment la chance d'avoir une sommelière. Les patrons ont décidé de prendre une sommelière, donc c'est un rôle super important au niveau du restaurant. Pour nous, les barman, ce sera plus, oui, côté cocktail. Ensuite, on a une barista aussi le matin, un rôle très important pour tout ce qui est cafeterie pour nous.
4: C'était un choix très important pour tous les associés, puisqu'on est passionnés de vin. On a voulu faire une carte comme la cuisine pour tous, très accessible, mais aussi sur des vins très premium qu'on retrouve peu ou pas sur Biarritz. Donc c'était important pour nous et on a fait le choix de prendre une sommelière et sur le midi et sur le soir. Elle s'appelle Anae, elle arrive de Polynésie, c'est la première fois qu'elle travaille sur Biarritz.
2: Donc vous travaillez avec Anae, Enzo, c'est ça? Un petit peu collaboration.
5: On collabore avec Anae. Après, nous, au niveau du bar, ce qui va être le plus important, ce qu'on voit pas souvent, c'est tout ce qui est préparation. Oui. Au niveau de la carte des cocktails, on a un choix qui est assez varié. On a un chef barman qui a fait une carte qui est excellente, tout en rapport avec Eugénie en plus. Pour les gens qui pourront venir ici, ils le verront sur la carte, il y a des tableaux qui sont en rapport avec les cocktails. Pour nous, les préparations, ça nous prend énormément de temps parce qu'on est sur des cocktails qui sont vraiment raffinés et très recherchés. Par exemple, le jardin secret, c'est une clarification de cocktail. C'est quand on mélange un corps acide avec un corps laiteux. Une clarification, on va être le temps d'avoir une bouteille de 70 centilitres. On va être sur, peut-être 12-14 heures de préparation.
2: Ah ouais.
5: Le temps que ça filtre. Ouais, voilà. Et derrière, c'est un cocktail qui va être vraiment très clair, un peu translucide, sur lequel on va rajouter un siphon menthe. Ça, c'est excellent.
6: Je suis pas cocktail, mais là, j'ai envie d'essayer.
2: Ah, mais c'est ça.
6: D'accord.
2: On le lisait dans vos yeux, je me suis dit là.
6: Ah, il m'a estompé sur la recette du cocktail. Je crois qu'il y avait quand même cuisine qu'on était bon. Je me rends compte que dans le bar.
2: Pour découvrir le cocktail ou les cocktails d'Enzo, venez ici à l'Impératrice au Port-Vieux. Adrien, je voudrais qu'on dise un petit mot sur les deuxièmes parties de soirée, parce que ça, c'est essentiel aussi. Le restaurant se transforme à partir de 22h ou après 22h.
4: On s'est fait la réflexion avec tous les associés. C'était arrivé à faire un restaurant festif sur la deuxième partie de soirée pour pouvoir avoir une clientèle qui s'amuse et qui reste. On a un DJ qui est présent du jeudi au dimanche et on a un second service animé, festif, avec de la musique plutôt sympa.
6: Il est important d'avoir cette ambiance. Ça va attirer toute la clientèle.
2: Bah oui,
6: il est important, il en faut pour les jeunes, il en faut pour tout le monde. Je ne sais pas si à un moment donné Stéphane ne va pas venir mixer chez vous. Un spécialiste.
2: Justement, il s'est dit là, jamais de la vie.
4: Il est le bienvenu. On peut essayer.
2: Bon, en tout cas, c'est aussi une corde supplémentaire à votre arc, ça, cette deuxième partie de soirée. C'est aussi pour attirer une autre clientèle aussi.
4: Oui, ça nous permet d'attirer une autre clientèle qui a envie de s'amuser un peu plus tard. Ouais. Et puis, on a énormément d'événements avec des privatisations et on a une grosse demande de festivités pendant ces privatisations.
2: Je crois que la cuisine nous appelle.
6: Ah, je vois Frédéric est à la porte de sa cuisine.
2: C'est ça, il nous
6: fait signe. Venez vite déguster mes chipirons.
2: Ah ben, on arrive, Frédéric, à tout de suite.
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0: Bienvenue chez vous en cuisine, nous sommes au restaurant L'Impératrice à Biarritz, nouveau restaurant au Port-Vieux, on le découvre depuis ce matin. Là on est dans la cuisine avec le chef Frédéric Montamat. Qu'est-ce qu'on va réaliser Frédéric ce matin? Parce que déjà parti là, hop.
3: Des chipirons sautés en persillade, donc on allume notre plancha.
0: C'est parti, ouais. Allez,
3: on met un peu d'huile, on jette les chipirons.
0: Que vous avez taillé déjà
3: qui sont taillés en morceaux.
0: En petits morceaux, voilà. Morceaux moyens. Quoi.
3: Après, c'est là, c'est on ça. Met un petit coup de sel,
0: ouais.
3: Un petit coup de moulin à poivre. Faut juste le saisir.
0: Le saisir.
3: Pour qu'il soit encore moelleux.
4: Après, c'est chacun ses choix sur le chipiron. Mais c'est vrai, quand on a des planchas de professionnels, on peut pousser à griller le chipiron parce que, comme la puissance de la plancha va rapidement enlever ce côté vapeur, c'est-à-dire l'eau du chipiron, donc on peut le pousser. Mais sur une plancha que vous avez à la maison, c'est un peu plus délicat, donc n'essayez pas trop de les faire cuire parce que là, ils vont plutôt sécher que cuire.
0: Alors, voilà. L'écueil, c'est d'en mettre trop sur la plancha aussi.
4: Exactement.
0: Du coup, ça refroidit tout. Hein,
3: et voilà.
0: Et là, ça fait des bulles et c'est mal parti.
3: Donc du coup, là, ils sont colorés. On a jeté un petit peu de persil à deux devant qu'on a fait préalablement.
0: Elle a l'air bonne,
3: un peu d'ail, un peu de persil.
0: Aïe, persil, avec un petit peu de beurre.
3: Non, pas de beurre pour l'instant.
4: Une huile de tournesol ou une huile d'olive
3: Huile d'olive.
4: Ouais.
3: Et qu'on a fait préalablement, on a fait revenir l'ail un peu. On l'a fait confire dans l'huile. Comme ça, c'est un peu plus digeste, on va dire.
4: Et ça parfume aussi l'huile.
3: Voilà, et en plus, ça parfume. Donc voilà, et là... En 2 minutes, vous avez vos chipirons qui sont prêts à déguster.
0: Regardez.
3: Là, on va les débarrasser dans un petit...
0: Il faut que ça caramélise, en fait, Sylvain, c'est ça. En fait.
4: C'est bien de le caraméliser avec la persillade qui va donner ce goût et ce parfum un peu plus prononcé. Donc, plus vous allez le caraméliser, plus ça va être... Alors, il faut faire attention de ne pas aller le brûler, mais c'est toujours ce côté d'aller le chercher un petit peu à une certaine limite et qui va vous donner encore plus de goût sur le chipiron.
3: Hop. Voilà.
0: Après,
3: mis
0: dans un petit plat.
3: Ça dans une petite cassolette. On met un petit peu de piment d'Espelette et on peut le déguster.
0: Le petit plus, quoi, si
3: c'est ça. Voilà, le petit plus, c'est la persillade. Voilà.
4: Exactement.
3: Vous l'avez fait revenir avant. Surtout, il faut que l'ail soit confit.
4: Ouais.
3: Parce que sinon, c'est pas digeste et c'est plus fin en termes de goût.
4: Moi, j'utilise beaucoup d'huile avec de l'ail qu'on fait confire dedans. Et après, je récupère cet ail pour faire une persillade.
3: Genre une huile avec plein d'ail.
4: Voilà, exactement.
3: On fait confire.
0: Là, vous avez préparé l'ail que vous avez mis dedans.
3: Voilà, on le met dans les merlus à l'espagnol. Après.
0: Combien de temps pour faire confire
3: faut que ça frémisse juste.
4: Ouais.
3: Ça. On le met sur le feu, on fait frémir, on enlève du feu. Ça refroidit, on refait l'opération 2-3 fois et du coup vous avez un super produit.
0: Donc du coup l'ail, il ne colore pas ou quasiment pas.
4: Voilà, c'est pas l'idée de colorer.
3: Ça fait une purée.
4: Voilà, c'est quelque chose de plutôt de confire, exactement. Et après cette ail, on l'utilise, comme il dit Frédéric, soit sur les poissons. Après vous pouvez l'utiliser n'importe comment, mais cette huile très parfumée, elle va vraiment vous apporter un plus dans vos plats. Voilà.
0: On goûte ?
4: Eh oui,
0: on goûte.
4: On cherche une fourchette.
0: Fourchette, couteau, s'il vous plaît. Fourchette au moins, couteau, non, peut-être pas forcément besoin.
4: Il y a une très belle cuisine, Frédéric.
3: Ouais, il y a un très bel outil.
0: Ouais, on voit que c'est...

0: Là, c'est vraiment, c'est hyper tendre, Frédéric. C'est ça. Hein. Moi, j'en reviens pas parce que j'ai jamais réussi à les faire aussi tendres que ça.
1: Non, mais c'est souvent le problème de votre plancha. Ouais, c'est là où quand on a des planchas très puissantes, mais c'est vrai qu'il de suite va éliminer l'eau, mais va garder quand même ce côté juteux. Et c'est ça qui est important. Parce qu'après, on va le réanimer justement avec ces huiles de persillade qui vont réanimer le chipion et qui vont le rendre encore plus tendre.
0: Il y a notre réalisateur qui goûte. Là,
1: il en goûte un peu trop d'ailleurs. Après, on va plus en avoir.
2: C'est très très très bien.
0: Sébastien aussi qui goûte. Ouais. Non, mais franchement, c'est une réussite.
1: Et là, on a la chance de nous amener. Frédéric est en train de nous préparer l'une de ses spécialités, son chipiro farci avec sa sauce à l'encre. Là, il est en train de nous le préparer. Ça, bien sûr qu'on le prépare en avant, c'est quand même un sacré travail de farcir ces chipirons. Vous allez, on va le goûter. Et c'est sympa qu'il nous fasse déguster sa recette qui est exceptionnelle.
0: Alors ces chipirons là, tout simple à la plancha, pour revenir sur cette recette, ils sont servis comme ça dans une cassolette
3: du côté comptoir. Le comptoir, c'est c'est le petit la petite terrasse qu'on a avec l'apéritif, les canapés. Et on peut avoir ces plats là.
0: Et dans le resto bistronomique, il est servi peut-être différemment.
3: Il est servi
0: comme ça, c'est-à-dire
3: farci,
0: comme on va le goûter maintenant.
1: Voilà.
0: Ah, c'est fait avec soin.
1: Oh, toujours, Frédéric, il est minutieux, il est passionné. Hop. C'est un personnage extraordinaire. J'ai toujours aimé sa cuisine, ça fait des années et des années que l'on se connaît. Il m'a apporté beaucoup dans l'évolution aussi de ma cuisine, puisque lui est un spécialiste quand même de la cuisine de charcutier, puisqu'il vient d'une famille de charcutiers depuis très longtemps. On a un échange avec Frédéric, on a toujours eu, et j'espère surtout qu'on le gardera longtemps.
3: Mais bien sûr.
1: J'ai eu peur que tu répondes pas, Frédéric.
3: Allez, on peut goûter ça si vous voulez.
0: Allez, c'est bon. Au fond de l'assiette, un petit peu.
3: Sauce à l'encre. Sauce à l'encre. Donc ça, c'est toutes les têtes et toutes les barbes de chipirons qu'on les nettoie. Ouais. On fait revenir. On mouille avec un fumet de poisson. Et après, on colore avec de l'encre des chipirons, d'ailleurs.
0: Ça, et Sylvain est le premier.
1: Ah oui. Et le
0: premier à goûter, mais le premier à mettre partout aussi. Allez, je vais goûter.
3: C'est parfait pour les chemises blanches.
1: C'est pour ça que j'ai mis un t-shirt noir. Hein. Ouais, ça, c'est excessivement bon. Et il faut dire que c'est un sacré travail de farcir ces chipirons. Oui. C'est un sacré boulot.
3: Il y a un peu de travail, mais ça en vaut la chandelle.
1: Oui, c'est vrai.
0: Quand on dit farci, c'est farci à quoi, en fait?
3: Alors là vous avez... Il y a les têtes des chipirons.
0: Oui.
3: Il y a échalote, tête de chipirons revenue. Après, on fait du pain, de la mie de pain avec des œufs, de l'ail, du persil, un peu de crème, un peu de jambon. Et voilà.
0: Et tout ça dans un petit chipiron. Et tout ça après beaucoup de patience, parce que vous l'emplissez comment? Vous l'ouvrez un petit peu pour remplir et vous l'enfermez?
3: Non, ça c'est la poche à douille.
0: Ah ouais, la poche à douille.
3: Voilà. On essaie de les sélectionner pour pas qu'ils soient troués. C'est un peu préparé avant. Et après, il y a juste à les passer un petit peu au four. Et c'est pareil, c'est l'histoire de 2-3 minutes. Hein.
1: Et après, ce qui est dans la farce, Frédéric m'a fait goûter avec les pieds de cochon, avec du boudin, avec toutes ces choses-là.
3: On peut faire des variantes.
1: Exactement. Oui. Ce qui est intéressant aussi à farcir et à innover si on veut continuer dans ce chipiron farci.
0: Allez, derrière vous, il y a une casserole avec quelque chose qui est en train de chauffer. C'est comme ça qu'on reconnaît les grands chefs. Il y a toujours quelque chose sur le feu. Voilà. Qu'est-ce que c'est, Frédéric,
1: réduit, quelque chose qui réduit.
0: Oui, qui réduit.
3: Alors ça...
0: Qu'est-ce que c'est, ça?
3: Je vais vous dire. Alors ça, c'est une réduction de vin blanc et d'échalotes, hein, pour faire un jus de coquillage. Parce qu'on a un dos de cabillaud avec un jus de coquillage vert. Du coup, ça va devenir ça après. Il faut beaucoup de réduction. Avec 2 litres, on en va en faire 250 millilitres, 500 centilitres.
0: Ça réduit aux 3 quarts.
3: Ça réduit aux 3 quarts. Ouais.
0: Bravo Frédéric. Ouais, félicitations.
1: Merci, Frédéric, de partager ta cuisine.
0: Ah oui, pour se régaler, on connaît l'adresse maintenant. Ça se passe à l'Impératrice, au Port Vieux, à Biarritz. Mais bien sûr. À suivre la conclusion de l'émission. Reste avec nous.
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1: Et voilà, un samedi matin, passé à l'Impératrice, le restaurant de Biarritz qui se trouve au Port-Vieux. On s'est régalé, Adrien. Vous n'étiez pas avec nous en cuisine, là, mais on a pris du plaisir à Frédéric Montamata.
2: Il la connaît, sa cuisine. Hein,
3: j'essaie de passer dès que je peux.
1: Voilà, ici, il y a encore des taches sur la chemise, vous voyez.
2: Oui, c'est vrai. Quand on ne sait pas manger.
1: Bravo, en tout cas, félicitations pour tout le travail accompli. Bravo à toute l'équipe, les 22 personnes qui travaillent ici, chez vous. On va peut-être rappeler les horaires d'ouverture.
3: Oui, on ouvre le matin à 8h30 jusqu'à 2h du matin, 7 jours sur 7.
2: On va pas finir sur ça, mais même les toilettes sont magnifiques. Vous avez un petit sens d'accueil qui est exceptionnel. Non, ça, c'est quand même à voir. Je crois que c'est la première fois qu'on parle dans un restaurant
1: non,
2: des toilettes.
1: Non, on l'a fait à la Nonna il y a quelques semaines,
2: pas là.
1: Un restaurant
2: je
1: italien.
2: Je n'étais pas là. Venez voir.
1: Frédéric
2: vous fait visiter les intérieurs des toilettes. C'est quand même exceptionnel.
3: Il y a une expérience unique dans les toilettes. Sylvain, tu peux appuyer sur le bouton rouge.
2: Wow, boîte de nuit,
1: ambiance discothèque.
2: Bon, en tout cas, c'est la vapeur et tout, c'est formidable.
1: C'est excellent. Ah ouais. C'est la première fois qu'on va terminer l'émission dans les toilettes.
2: On finit dans les toilettes.
1: Merci beaucoup, Frédéric.
4: Mais de rien. Merci à vous.
1: Et on vient goûter votre cuisine et se régaler ici, Adrien, à l'Impératrice.
3: Avec grand plaisir.
1: À Biarritz, à découvrir évidemment dès que vous en avez la possibilité. Merci, Sylvain.
2: Bon, ben moi, je vais rester dans les toilettes.
1: Mais,
4: bon, merci beaucoup.
1: Bonne semaine. Ciao. À bientôt. Merci. Bye.

0: N'importe quoi de Florent Pagny à suivre après les infos de 11h, le tête-à-tête de David Tellec qui reçoit Gorka Robles. Ici, on va parler de son nouveau livre. Restez avec nous, c'est à suivre dans la prochaine demi-heure.
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0: Je vous souhaite un très très bon week-end avec nous. Il est 11h. Et c'est l'heure de l'information présentée par Valentine Letès.
2: 7 mois après le suicide de Sarah, 9 ans à Sarreguemines, l'enquête du rectorat révèle des faits graves de harcèlement scolaire sur cette petite fille. De son côté, l'enquête judiciaire se poursuit, mais peu de temps après la mort de cet élève de CM2, le parquet révélait déjà des moqueries de plusieurs de ses camarades sur sa corpulence. Au Havre, l'interpellation d'un homme soupçonné d'avoir défenestré une femme d'une soixantaine d'années hier, présent dans l'appartement au moment des faits et alcoolisé, précise le parquet. Il est placé en garde a vu soupçonné de son meurtre. Une plainte sera déposée par la mairie de Carpentras après la diffusion d'une chanson à la gloire du maréchal Pétain hier. En pleine journée de commémoration du 8 mai, des habitants ont entendu « Maréchal, nous voilà » via les haut-parleurs de la mairie. Une erreur du prestataire, explique Hervé de Lépineau. Son contrat avec la ville sera rompu, ajoute l'élu Rassemblement National. La victoire des Alliés sur l'Allemagne nazie, célébrée aujourd'hui en Russie, avec un défilé militaire ce matin face au Kremlin, plus court et moins fourni que d'habitude par crainte d'une attaque ukrainienne, affirme Moscou, et ce malgré une trêve de 3 jours acceptée hier soir par l'Ukraine. Bientôt la délivrance pour les 5 Français à bord du MV Ondius. L'évacuation de ce bateau de croisière est prévue à partir de demain midi dans l'archipel des Canaries, après la mort de 3 passagers d'un rare antivirus ces dernières semaines. Qui monte et qui descend? La 33e journée de Ligue 1 de foot a déjà scellé hier soir le sort de Nantes, relégué en Ligue 2 aux côtés de Metz. Quand ce soir, Saint-Etienne, le Red Star et Le Mans se disputent une place dans l'élite du football la saison prochaine, les matchs commencent à 20h ce soir. Grande favorite, les Françaises du rugby se déplacent à Édimbourg ce samedi pour le 4e match déjà de ce tournoi féminin des 6 nations de 15 de France. Les Bleus affrontent l'Écosse. Le coup d'envoi, c'est à 17h15 tout à l'heure.
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0: Le temps est nuageux, c'était mieux ce matin, hein. On avait du jour à 7h moins le quart, davantage d'éclaircies. Les nuages ont pris le dessus, mais le temps va rester sec pour cette journée, même si les nuages très très denses vont entraîner des orages en fin de journée, puisque Météo France s'étend sous les coups de 19-20 heures. Il fera doux, les températures très agréables, 20 degrés à Combault-les-Bains cet après-midi à 17h. Il fera 20 degrés aussi à Ustaritz et Espelette, 21 degrés à Biarritz, 21 sur les plages d'Anglet et à la Chambre d'Amour où Mes Poumons se déroulent aujourd'hui. Vous savez, on peut tester son souffle anglet aujourd'hui. 23 degrés pour Bayonne et il fera 24 degrés cet après-midi à Bidache. 11h03.
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0: Demandez le programme de votre matinée. Vous avez rendez-vous avec les affaires classées de Thierry Sagardo-Huitto. Eugène, le fils de personne, c'est l'histoire que va nous raconter Thierry tout à l'heure, 11h30. Mais à suivre dans un instant, le tête-à-tête de David Tellec. Il reçoit ce matin Gorka Robles. Et c'est juste après la fièvre dans le sang. Voici Alain Chamfort.

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2: Bienvenue toutes et tous dans un nouveau tête-à-tête, un tête-à-tête un peu particulier ce matin puisque le tête-à-tête va fusionner avec le bourous-bourous du dimanche puisqu'on a le plaisir ce matin de recevoir Gorka Robles. Salut Gorka.
3: Egunon.
2: Gorka Robles que je ne reçois pas en sa qualité de chroniqueur, ni de chanteur, ni de... Bon, j'enlève plein de casquettes. Je vais garder celle d'auteur aujourd'hui puisque tu viens nous présenter ton livre qui s'appelle La mort à mes côtés, le roman vrai d'un ennemi de la République, une sorte de roman épistolaire, on va dire, puisque tu as rencontré une personnalité qui s'appelle Philippe Lassalle Astis et qui a une vie de dingue.
3: Philippe Lassalle Astis, qui est un ami à moi, qui a une vie plus que trépidante, avec plusieurs épisodes et choses tout à fait incroyables à chaque fois, et qui a accepté donc de me raconter entièrement sa vie. Il m'a dit, à toi je te raconte. Et donc j'ai enregistré toute l'histoire de sa vie pour en faire ce roman qui est sorti aux éditions de Cherche Midi, qui sort le 13 mai exactement, et qui va raconter une vie complètement folle.
2: Une vie marquée par la violence, évidemment, puisque cette personne, ce Philippe Lassalle Astis que tu connais, ton ami, bah, il a vécu une vie trépidante, on va dire, qui débute à Bétarame.
3: Oui.
2: Est-ce qu'il fixe là toute l'histoire de la
3: Alors,
2: personne?
3: Alors, je vais vite brosser son portrait. Il est né le 17 février 1950 dans le 8e arrondissement de Paris. Sa maman est héritière d'une grande famille de commerçants parisiens. Son papa, c'est la noblesse béarnaise. Il est colonel dans l'armée. C'est vraiment une famille de la haute noblesse, vraiment bien implantée sur Pau et connue comme ça. Et
2: donc, il n'y a rien. A fortiori, rien qui pourrait l'emmener vers une vie comme ça.
3: Sauf que sa maman est plutôt très rigide et l'oblige à faire. Elle est insupportable. Il commence à péter les plombs tout petit déjà, et il se retrouve à Bétarame. Et Bétarame, ça fait écho à ce qu'on raconte, ce qu'il m'a raconté fait écho à toute l'enquête qui est aujourd'hui. La preuve en est, c'est que lui aussi a été puni. Il m'expliquait, c'était un peu chacun son tour, quoi. Une punition tombait sur toi et on te mettait sur le perron en plein hiver, dehors, à attendre comme punition. Et en plus, lui, ils l'ont oublié. Il l'a oublié dehors, c'est-à-dire qu'il fait une crise d'hypothermie, il a fallu le réveiller, il a fallu taper dessus, enfin bref, très étrange. Et puis là aussi, ce qui se passe, et ce qu'il raconte, c'est que le bibliothécaire va lui toucher les fesses quand il est dans la bibliothèque. Et là, lui, accès de colère, il renverse la bibliothèque sur le bibliothécaire. Du coup, les deux, ce qu'ils appelaient les préfets, deux abbés qui étaient là, ils servaient de service d'ordre en fait, s'appelaient Eyramendi et Eyrabid, je crois, les deux, vont lui mettre une rouste, quoi. Ouais, il va se faire frapper par eux. Il va revenir chez lui, son père, comme c'était à l'époque, hein. Tu as eu un problème là-bas, c'est ta faute. Il reprend une valse. Et donc là, qu'est-ce qu'il fait? Eh bien, il vole un pistolet à son père, il trouve l'argent liquide qu'il peut, et il fuit, il va fuguer à Paris, il a 13 ans et demi, il va vivre sous les ponts à Paris.
2: Ouais, donc là déjà première porte d'entrée dans une vie de violence qui va l'amener ensuite à travers toute la France justement.
3: Oui, vie de violence. Il fait à Paris, il vit avec des pickpockets. Il me raconte cette anecdote aussi qui est assez incroyable. Il vit avec eux, il fait de la boxe. Enfin, et puis mai 68 à Paris, lui évidemment, puisqu'il ne croit plus à la famille, il ne croit plus dans l'église, il ne croit plus au système scolaire, enfin rien, il ne croit plus dans la société. Donc il se retrouve sur les barricades, lui, il disait, moi mon plaisir c'est de bouffer un poulet par jour. Donc évidemment, il se bat avec les CRS, mais ça va très loin, puisqu'il va se faire arrêter rue Gay-Lussac, et là, au commissariat, il demande à ce qu'on lui enlève les menottes pour pouvoir signer, et il va planter la plume dans l'œil du commandant des CRS. Bon, vous voyez un peu la violence où on en est. Il me dit, je ne sais pas ce qui s'est passé après, je me suis réveillé 3 jours plus tard à l'Hôtel Dieu, et il a eu une interdiction de séjour sur Paris pendant 6 mois et tout. C'est là ce qui va le faire revenir vers sa famille et dans le sud-ouest.
2: Est-ce que c'est à ce moment-là que toi tu le rencontres?
3: Non.
2: Justement.
3: Non,
2: comment se passe la rencontre avec ce personnage?
3: La rencontre se passe tout simplement parce que mon oncle Auguste avait un restaurant à Briscousse, un restaurant à Malou, un restaurant très connu, et lui était copain avec les réfugiés qu'il y avait de l'autre côté, puisque lui aussi avait fui le franquisme avec mon père. Ils ont été deux premiers à fuir tout ça, parce qu'ils ont été persécutés par les franquistes, par la police franquiste, parce qu'ils faisaient des tags en basque sur les murs, imaginez-toi, dans les années 60, en 1960, 59-60. Donc obligés de fuir. Plus en plus, ils étaient fils de... Mon grand-père était député au Cortès, fondateur du syndicat basque. Donc, vraiment, une tête à abattre pour tout ce qui était le franquisme. Et ils avaient pu revenir après une amnistie en 52. Donc ils vivaient là-bas. Ils reviennent ici et mon père, mon oncle Wood, c'était très copain avec Chomini Tourbé. Et par les hasards de la vie, Philippe Lassalasti s'était devenu ami avec les gars de l'ETA de l'époque. Tout ça, ça s'est fait complètement par hasard au cours d'un dîner où il y a une bagarre chez Juanjo Echave à Saint-Jean-de-Luz. Lui défend Juanjo et du coup, ils deviennent copains. Et il lui présente ses autres copains, dont Chomini Tourbé. Et moi, je le croisais, non, je me rappelle une fois très très bien. Il fêtait son anniversaire, c'était une époque un peu chaude parce qu'il y avait le Gall qui intervenait ici au Pays Basque. Et moi, j'étais serveur. J'avais 15 ans ou 16 ans. Moi, j'étais comme, je savais qui c'était ces mecs. Avec les yeux, on va dire, qui c'est.
2: T'étais un peu fasciné, quoi.
3: Ah ouais, un peu fasciné par tous ces mecs-là. Et Philippe faisait partie de cette équipe-là, puisqu'il était, en fait, l'ami intime et le garde du corps, quelque part, de Chomini Tourbé.
2: Et la question suivante, c'est comment tu deviens ami avec lui? Parce que, mine de rien, il t'a raconté, absolument toute sa vie sur son lit de mort, puisque malheureusement
3: pas sur son lit de mort. Il avait décidé ça déjà il y a 2-3 ans. Puis on a fait au fur et à mesure quand on a eu du temps. Puis la maladie s'est installée et accélérée. On a accéléré le processus. Nous on s'est revus, mais pareil au hasard de la vie. Hein. Quand il est sorti de prison, moi je l'ai recroisé ici et je l'ai aidé à trouver du boulot. Donc on s'est gardé en lien. Il avait sa fille aussi qui avait travaillé dans une société en lien avec les sociétés d'ici. J'ai filé chaque fois un coup de main et donc on est resté liés par la vie quoi. Enfin, on s'entendait très très bien et donc c'est comme ça qu'on est devenu. Il a autant de respect l'un pour l'autre quoi. C'est comme ça qu'il se confie à moi.
2: Il y a cette notion de confiance sur laquelle on va revenir justement parce que c'est la confiance, l'amitié, c'est un pan important de la vie de Philippe Lassalastis. On va en parler après avoir fouillé dans ta discographie, parce que tu connais la tradition de cette émission, puisque tu t'occupes de celle du dimanche. On demande à nos invités de choisir un disque, de fouiller dans la discographie. Pour nous, tu as choisi un titre d'Aritzak.
3: Oui, Aritzak, c'est le groupe que j'avais monté avec mon père, ma soeur, mon frère et moi. Et cette chanson, c'est une chanson de Billy Joel, où mon père avait écrit des choses. Ola Doas, Gaussak, ainsi vont les choses.
2: Et ben voilà, on l'écoute, puis on en reparlera peut-être après.

0: Le titre Oladoas Gaosak du groupe Aritzak, c'est le choix de notre invité aujourd'hui, l'auteur Gorka Robles, que l'on reçoit pour son dernier livre intitulé La mort à mes côtés, paru aux éditions du Cherche Midi.
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0: Un roman dont on parle depuis tout à l'heure, Gorka, qui est l'histoire de la vie de Philippe Lassalle Astis. De toute sa vie, d'ailleurs, une vie qui a été, comme on le disait tout à l'heure, émaillée par la violence, émaillée par des histoires tragiques, émaillée aussi par l'histoire même tragique du Pays Basque. Puisqu'on a, on l'a évoqué tout à l'heure, mais Philippe Lassalle Astis, on va dire que ça a été un des bras armés de l'ETA, en quelque sorte.
3: Ouais. Il est rentré là-dedans. En fait, tout ça, ça se fait par des histoires d'amitié. Parce que jusqu'à 26 ans, il n'a aucune idée de ce qui se passe au Pays Basque. Il ne sait absolument pas de quoi on parle. Hein. C'est pas du tout son milieu.
0: Ouais, il a pas
3: rien à voir. C'est parce que, en fait, l'histoire, elle explose à un moment donné. Alors, il devient copain avec Tchomini Tourbé, toute l'équipe de l'époque, tous les dirigeants, je veux dire, qui vivaient ici, sont réfugiés. Et lui, il leur dit, bah, écoutez, moi, j'ai été formé à l'armée française, je suis artificier, tireur d'élite, personne ne l'écoute. Mais alors, tout le monde en a rien à foutre. Hein. Mais vraiment, ça passe au-dessus du truc. Il fait de la contrebande avec eux. Et il passait les sous, il gagnait les sous, tout le monde gagnait les sous, et c'était parfait. Jusqu'au jour où lui, bah, sympathisant avec ces gars-là, mais il y a toujours quelqu'un qui passe, lui il est généreux, donc il va héberger les réfugiés qui passent, il les héberge chez lui à la maison, puisqu'il habitait à l'époque à Ordas-Souris, à Saint-Jean-de-Luz. Et donc tout va bien, il amène au matin ses filles à l'école, et en allant à l'école sous la voiture, une de ses filles qui dit « Papa, il y a quelque chose sous la voiture ». Et il trouve un kilo de plastique avec un détonateur en mercure qui avait été mis là par le bataillon masque espagnol, par les forces extrême droite franquistes, qui avait piégé sa voiture. Alors là, il dit aux filles, il n'y a pas école, hein. Tu m'étonnes, il n'y a pas école. Bref, et lui est formé artificier par l'armée, désamorce la bombe, et là, il dit, bon, je vais voir le chef de Téla, il faut qu'on discute. Parce que ça, et puis donc, quand on lui présente, en fait, t'as rendez-vous demain, il rentre, et il se rend compte que c'est Tchomini Tourbé le numéro 1, il dit, quoi, mais c'est toi? Ben, on n'est pas dans la merde, il dit, si c'est toi. Ils sont copains comme cochons, ils s'amusent à bloc. Et il lui dit, bon, mais voilà ce qui est arrivé, moi, maintenant, c'est fini, on s'attaque à ma famille, moi, je rentre dans le jeu. Et donc, il va devenir pourvoyeur d'armes, c'est lui qui va aller acheter les armes avec le réseau des anciens militaires, puisque lui s'est retrouvé dans la Légion étrangère en Afrique, et il a tout un réseau qui existe, et qui est à travers l'Europe, qui permet d'alimenter et d'acheter des armes pour le TA, donc, à l'époque. Et lui va aussi être convoyeur, il va passer la frontière, parce que, physiquement, il ressemble plus à Tintin que à Fidel Castro, ouais, tu vois, le truc, un blondinet, avec les yeux, perçants.
0: On donne le bon Dieu sans confession.
3: Mais vraiment, enfin, il a pas du tout le type d'ici, quoi. Donc, il passe à la frontière, il avait acheté, évidemment, les CX de l'époque. Les CX, c'était les voitures parfaites pour les contrebandiers, puisqu'elles étaient sur vérin hydraulique, donc, on pouvait charger la voiture à fond, faire des caches dedans. La voiture, elle restait toujours en haut. On se disait, tiens, il y a rien dedans. Et donc, il passait les munitions de tous les, jusqu'à, de l'autre côté, quoi.
0: Incroyable. Alors. On va s'arrêter là sur l'histoire de Philippe parce que j'aimerais vraiment que tout le monde le lise, ce livre et rentre dans cette histoire.
3: Il y a plein de choses à découvrir.
0: Et oui, et on n'en a même pas dit le cas de ce qui se passe dans le bouquin. Et je sais que t'en as gardé sous le coude et que tu n'as pas tout raconté de ce que t'as dit, Philippe Lassalle Astis, évidemment. Il a fallu faire un tri, il a fallu faire un choix dans tout ce qu'il t'a raconté.
3: Ah oui, il a fallu faire un tri parce qu'il y a évidemment les années où il est à l'armée, les années où il est rentré participant à l'ETA, il y a les années où il est en prison.
0: Comment tu fais le tri alors? Est-ce que c'est des choix personnels?
3: Oui.
0: Est-ce que c'est lui qui t'a demandé
3: alors,
0: d'enlever
3: des
0: passages?
3: Non, il m'a rien demandé du tout, puisque le pauvre, il est mort juste avant de pouvoir lire tout ce que j'avais écrit. On n'a pas pu, même pas.
0: C'est un regret, ça, j'imagine.
3: Ouais, c'est un gros regret. Par contre, j'ai travaillé, j'ai demandé à ses filles, notamment à Nathalie, sa fille aînée, elle m'a envoyé des vidéos, elle m'a envoyé des photos, elle m'a envoyé des documents. Et des anecdotes qu'il ne m'avait même pas racontées, mais qu'elle avait filmées. Donc j'ai ces anecdotes aussi, notamment en prison où il a mis un pataquès, c'est pas possible. Il y a une histoire que j'ai pas racontée dans le bouquin, que je vais vous raconter.
0: Allez.
3: Donc il fait 5 ans comme DPS, donc détenu particulièrement surveillé. Ça veut dire qu'on vit en pleine nuit, il bouge la cellule, il change de cellule en permanence, ils sont constamment embêtés. C'était fait pour le grand magnétisme au départ et ça a été appliqué à lui pendant 5 ans. Et donc il est transféré au Muret, et au Muret, bon, c'est quand même pas, il a passé sa licence de philo en prison. C'est pas non plus
0: la
3: moitié
0: plus,
3: de... Ouais. Voilà. Et donc, il sympathise avec un des gardiens qui lui dit « Je suis embêté à la maison que j'ai, je voudrais faire une piscine, mais je n'ai que de la roche. Est-ce que tu pourrais pas me donner la recette pour faire une petite bombe ?» Ah non mais, je te jure que c'est vrai. Et donc, Philippe lui dit « Mais voilà, tu fais comme si, tu fais avec des sulfites, enfin vas-y, il fait la bombe. » Il dit « Mais fais gaffe quand même. » Et l'autre a dû se dire, mais il m'en a donné très peu, je vais en mettre un petit peu plus.
0: Aïe, aïe, aïe, aïe.
3: Il a ruiné sa maison. Le terrain, il est foutu. il a mis trop de produits, la bombe a été 10 fois trop puissante par rapport à ce qu'il voulait faire. Il m'a dit, Philippe, il en a rigolé pendant 6 mois, je crois.
0: Alors là, on se marre, mais c'est dangereux.
3: Ah oui, non, mais c'est des anecdotes incroyables. Et ouais. Il avait aussi fait une fois, il avait réussi, comme un gardien, il avait rendu service à un gardien, lui, en calmant quelque chose à l'intérieur de la prison. Il lui demande de faire une annonce au micro. Est-ce qu'il pouvait demander si Oussama Ben Laden pouvait se présenter, était attendu au parloir. Et le mec, manifestement, ne savait pas qui c'était. Donc, il a gueulé pendant 5 minutes, monsieur Oussama Ben Laden est demandé au parloir. Alors, toute la prison se marrait, c'est le directeur qui a voulu l'engueuler, on lui dit, mais t'es complètement fou. Et il avait fait confiance à Philippe, qui se bidonnait. Il avait fait marcher, bah, enfin, bref, vous voyez, un personnage incroyable.
0: Ça montre aussi que, dans le livre, il y a des moments durs, mais il y a aussi des moments de légèreté, parce que ce qui était important pour Philippe Lassalastis, on en parlait un peu en préparant cet entretien, c'est que, il était contre les institutions, il était contre la République, tu le dis sur le sous-titre du roman, un ennemi de la République.
3: Oui.
0: Mais c'était un homme qui n'avait qu'une seule parole. Il était très attaché à ça.
3: Ennemi de la République parce qu'il choisit d'être un anarchiste. Enfin, l'anarchiste ne croit pas aux appareils d'État. Il croit pas à ces sociétés organisées comme ça. Lui, ce qu'il veut, c'est, il croit en l'égalité, à la justice entre tous les hommes. Donc lui, dès qu'il y a quelque chose qui est injuste, ben, ça ne peut pas marcher, quoi. Il s'est fait trahir petit par l'Église, il s'est fait trahir par la famille, il fait l'armée, il a été trahi par l'armée. Donc aujourd'hui, il revient, il a dit, il n'y a aucune institution dans laquelle je peux croire. Alors, tu te dis, il a passé sa licence de philosophie en prison quand même, hein, avec Nietzsche, Kant et Bergson, hein, en prenant les trois. Alors, lequel des trois? Il a dit, je prends les trois. Bam, et il a, à l'oral. Hein. Donc il y avait une réflexion philosophique derrière tout ça. Et lui, la chose la plus importante qui existait dans la vie d'un homme, c'est l'amitié et la parole donnée. Quand on s'engage dans quelque chose, on ne peut pas trahir quelqu'un. C'était pas possible pour lui. Si on veut vivre tous ensemble, il faut que chacun amène et puis se dise les défauts qu'il puisse y avoir. Voilà. Enfin, lui, c'était quelqu'un qui était droit. Alors, évidemment, dans des choix tout à fait contestables, il a choisi la lutte armée, il a choisi la violence. Ça, c'est ses choix à lui. Enfin, je ne fais que raconter. Je suis pas là pour cautionner ou dire quoi que ce soit. Je suis un passeur d'histoire. Mais lui, il a choisi ça, et quand il l'a choisi, c'est avec toute son âme, toutes ses convictions, avec derrière des arguments.
0: Il y a cette phrase, c'est la seule d'ailleurs du livre que je citerai, parce que j'encourage vraiment tout le monde à le lire, qui dit plutôt se tirer une balle dans la tête que de ne pas être fidèle à un ami ou à une cause. J'ai l'impression que cette phrase, elle résume tout le personnage en fait.
3: C'est ça. Il y a une histoire que je raconte dans le livre quand même, c'est que quand il est en prison à la Santé, il avait un avocat avec qui s'entendait très bien, et les matons lui disent, tiens, il y a un représentant de ton avocat qui t'attend au parloir. Donc il y va, et en arrivant déjà, il sent que il y a quelque chose qui va pas. Le mec, il le sent pas du tout, c'est bizarre, il est avec une secrétaire, c'est un peu étonnant, et puis le mec, en fait, lui dit, voilà, je m'appelle monsieur Untel, je suis représentant du SDEC, c'est le service de renseignement français extérieur, qui lui dit, voilà.
0: Service secret, quoi.
3: Service secret français, qui lui dit, voilà, je vous offre la chance de votre vie. Déjà, il me dit, quand j'entends ça, ah bon, je sens que ça va pas aller. Et le mec lui dit, vous me donnez tous les noms des mecs de l'OTA, toutes les planques, et on vous file 2 millions de francs, on vous refait une vie en Amérique du Sud. Et il me dit, j'ai été tellement vexé qu'il puisse penser que j'étais une balance. Il lui a sauté dessus, il a fallu 12 matons pour l'arrêter. Parce que les matons, ils leur disaient, vous m'avez menti, vous m'avez menti. Il en a dégommé quelques-uns. Wow. Et bon, il m'a dit, le tarif, je le connaissais, c'est 45 jours au mitard derrière. Et il les a fait. Mais comment pouvait-on penser qu'il allait trahir quelqu'un? Ça, c'était le pire de tout pour lui. Sa parole était donnée, l'amitié, et donc là, pas possible. Feu!
0: Il y a ton style dont je voulais parler aussi avec toi, puisque dans ce livre, on aurait pu s'attendre, en connaissant le personnage, on aurait pu s'attendre à de grandes envolées littéraires. Non, t'es dans un style hyper direct, hyper percutant. C'est justement pour rendre hommage au personnage.
3: Complet. C'est par rapport à sa vie, au personnage. C'est un homme d'action. Et la façon de le raconter pour que ce soit crédible et qu'on se prenne au jeu et qu'on suive son histoire.
0: Faut que ce soit brut.
3: Moi, je voulais que ce soit percutant et que ça enchaîne, qu'il y ait du rythme, qu'il y ait beaucoup de rythme dans ce que j'allais écrire. C'est pour ça que j'ai choisi des formes plus courtes de description parce que.
0: Les chapitres sont très courts, quelques pages à peine.
3: J'ai bossé dessus, il y a 21 chapitres, 22 chapitres, j'ai bossé dessus, mais c'était voulu, quoi. Je veux dire, il m'a raconté les faits, moi après j'ai inventé les personnages, je l'ai mis en scène.
0: Un peu romancé, quoi.
3: Ah, mais j'ai un peu romancé pour que y ait une histoire qui se tourne autour et qu'on suive ce personnage. Je l'ai écrit d'ailleurs à la première personne. J'aurais pu faire il. Non, je voulais justement qu'il y ait ce rythme, qu'il y ait cette force en me mettant à sa place et en racontant les événements qu'il m'avait racontés.
0: Une vie incroyable, celle de Philippe Lassalle Astis. C'est dans le livre La mort à mes côtés, écrit par Gorka Robles, paru aux éditions du Cherche Midi, dont on parle ce matin dans le Tête à Tête. Dans la dernière partie, Gorka, que tu connais par cœur, je vais mettre le livre de côté et on va se pencher sur toi et s'intéresser à toi. C'est l'heure des questions rafales. On va poser le cerveau sur le bord de la table du studio. On n'en aura pas besoin dans les prochaines minutes.
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0: Gorka Robles est notre invité exceptionnel ce matin pour parler de son livre « La mort à mes côtés », le roman vrai d'un ennemi de la République, l'histoire vraie de Philippe Lassalle Astis, un roman paru aux éditions du Cherche Midi et que je ne peux que vous encourager à le lire. Je l'ai dévoré en deux jours.
3: Même pas. Ben, pour l'instant, tous ceux qui ont eu la chance de l'avoir, enfin la chance, oui, tous ceux qui ont pu l'avoir dans les mains.
0: Je pense que c'est une chance en vrai.
3: Eh bien, c'est un monde tout aussi pareil que toi. J'ai pas pu le lâcher.
0: Ah, mais non, on peut pas, c'est impossible.
3: Pas lâcher, voilà. Quelle vie de dingue. Ben, je l'ai écrit comme ça aussi, que ça marche comme ça.
0: Alors, on parle de la vie de dingue de Philippe Lassalle Astis, mais la tienne, Gorka, on va en parler aussi, parce que ben, c'est l'heure des questions rafales que tu connais par cœur. On va rentrer un peu dans ta tête. Tu réponds du tac au tac au choix que je vais te proposer, et puis s'il y a une réponse qui m'intéresse, évidemment qu'on s'y arrête quelques
3: bien
0: instants.
3: Sûr.
0: T'es plutôt Egoaldé ou Iparaldé ?
3: Iparaldé. Alors, moi j'ai mes grands-parents côté paternel qui sont de Bilbao.
0: Ouais.
3: Mon père est né à Briscous, et moi j'ai grandi de ce côté-ci, en ayant tous mes cousins à Bilbao.
0: C'est pour ça que je me disais, chez toi, j'aurais pensé qu'il n'y aurait pas de frontières.
3: Eh bien, alors, il n'y a pas de frontières en ce qui concerne le Pays Basque, mais quand je vais en Egoaldé, je leur dis bien que je suis d'Iparaldé. Pourquoi ? Parce que, comme ils sont plus nombreux que nous, on est toujours le petit, tu sais, l'Iparaldé.
0: Ouais, le petit cousin,
3: Egoaldé,
0: le petit
3: c'est les petits, ouais, ils sont gentils, mais donc chaque fois je leur marche sur les pieds, et on leur montre bien que nous aussi on existe, et qu'on a plein de créativité de ce côté-ci aussi.
0: T'es plutôt côte ou intérieur ? On va dire, si on se situe un peu, t'es plus Mauléon ou Saint-Jean-de-Luz ?
3: Alors, Saint-Jean-de-Luz.
0: Ah ouais, t'as pas hésité, disons.
3: Non, Saint-Jean-de-Luz parce que j'y ai grandi. Un peu. Ouais, ouais. Que j'ai beaucoup d'amis là-bas et. Alors, Mont-Léon aussi. Mais c'est vrai que naturellement, je me balade beaucoup sur la côte d'Andaille jusqu'à Bayonne, beaucoup. Après, bon. Bah, je dis pas que je vais pas souvent aussi ailleurs.
0: Hein. Ouais, voilà. Parce que j'ai envie de dire, tu me dis, t'as des amis là et là, mais t'en as partout.
3: Beaucoup, oui. Parce que, moi, j'ai eu la chance de faire beaucoup de musique. Avec la musique, j'en ai pu voyager, se déplacer. J'ai vécu aussi à Paris, autour de mes 20 ans. Et je m'occupais de Shkoetchia. Et alors, au départ, partir d'ici pour aller à Paris, c'était quelle horreur.
0: Une aventure.
3: Et une fois que je suis revenu, j'ai dit merci à la vie de m'avoir amené 3 ans là-bas parce que j'ai rencontré des centaines de gens qui avaient pas le même point de vue que moi, ce qui m'a obligé à réfléchir.
0: Et ça ouvre l'esprit.
3: Voilà. Mmh. Et en même temps, en étant à Shkoetchia, eh bien, on montait tous à pareil, quoi. On était tous à la même enseigne. Sauf que du coup, moi, Bayonne, j'ai eu la chance d'avoir des amis à Saint-Pé, à Saint-Palais, à Mont-Léon, à Garassi. Enfin, tout le Pays Basque était représenté. On se serait jamais rencontrés en restant là. Et on est devenus tous amis en étant exilés, je veux dire.
0: La fameuse diaspora.
3: Dans la banquise. Ouais, mais c'est génial. C'est génial d'avoir ces rencontres.
0: Tiens, puisque tu me parles de musique, t'es plutôt Setac ou Nico Etchart ?
3: Nico, parce que c'est un ami, puisque c'est un.
0: C'est le daron, quoi.
3: Ouais. C'est vraiment. Bon, il faut avoir le temps, hein. Faut avoir le temps, parce que s'il faut enregistrer avec lui, déjà, je pense qu'il a la jourite, quand il fait jour, ça marche pas. C'est quand la nuit tombe, qu'il commence à se c'est un gremlin, c'est sous le terre. Dès que la nuit
0: arrive. Je me souviens, à Eri Ouratch l'année dernière, c'était un peu pareil. Il était cool tant que le jour était là.
3: Il est phénomène.
0: Ah non,
3: mais c'est un phénomène. C'est un phénomène de gentillesse, de talent et de culture. Voilà. C'est un mec formidable.
0: Je passe à la gastronomie, du coup. T'es plutôt Tchakoli ou Chagarno ?
3: Oh, je fais les deux, moi.
0: avec modération.
3: Oui, mais je suis ambidextre. Alors, c'est vrai que le Chagarno, c'est vraiment...
0: C'est la meilleure réponse qu'on m'ait faite jusque-là.
3: Non mais c'est vrai. J'ai la chance d'adorer les deux. Et il y a des saisons par contre. Il y a une saisonnalité avec ça normalement. La période du cidre, on va l'avoir de début janvier jusqu'à fin avril. Et le tchakouli, ça va être la boisson de l'été pétillante au bord de la mer.
0: On peut s'hydrater toute l'année. Quoi.
3: Mais ça c'est vrai. C'est vrai aussi. C'est vrai aussi avec ce goût si particulier que moi j'adore. Mon premier salaire, quand j'ai démarré, mon premier salaire que j'ai eu, j'ai invité ma famille là, en cidrerie, au mois de février, mais c'est pas les cidreries d'aujourd'hui. C'est celle où on a amené la viande.
0: T'as mené toi-même là?
3: Oui, c'est toi qui as amené la viande, on te l'a grillée. Eux, ils te faisaient l'omelette et la morue, et le fromage. Toi, tu as amené la viande, tu servais le cidre à volonté, pas de banc.
0: Ok.
3: T'as amené ton couteau.
0: Convivialité maximale.
3: Ouais, maximale, sauf qu'on était en février, c'est dans des hangars. et ouais, convivialité à moins 5 degrés, hein, ça tape. Non, mais
0: T'as intérêt à trouver un peu de chaleur humaine.
3: C'était les vrais. Enfin, c'était comme ça, les cidreries, des années 90, quoi.
0: Allez, il me reste très peu de temps. Ouais. J'arrive aux dernières questions où, tu sais, on rentre plus dans le domaine de l'intime. Ah. On va dire. T'es plutôt bain du matin ou bain de minuit?
3: J'ai fait les deux, donc. non, mais c'est vrai.
0: Lesquelles les meilleures sensations?
3: Alors, ça dépend sous quel tropique. Parce que, non, mais c'est ça le truc. Parce que, ben de minuit, oui. Ici, quand ça caille, banzai. Oui, déjà, dans la journée, j'y vais pas. Déjà, la journée, il faut que ça soit chaude pour que j'y aille. Mais, si je suis dans les eaux chaudes et turquoises d'une partie du monde, ben de minuit, sans problème. Et le matin, revelante. Pas de problème.
0: Du coup, pour clôturer, Gorka, est-ce que tu es plutôt chambre à coucher ou chambre d'amour?
3: Alors, chambre à coucher à anglais, chambre d'amour, oui, ça me va très bien, c'est chouette ça.
0: Bah voilà, puisqu'on a chambre parlé de violence pendant 20 minutes, autant finir sur une petite note d'amour.
3: On a parlé de violence, on va pas parler que de violence, mais bon.
0: Non, c'est mais vrai. On renvoie à l'histoire de Philippe Lassalastis, c'est paru dans le livre La mort à mes côtés, c'est aux éditions du Cherche Midi, dont l'auteur était notre invité ce matin, Gorka Robles. Merci beaucoup.
3: Merci beaucoup, David.
6: Merci les garçons, bon samedi.
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6: Et maintenant, c'est nous qui allons vous écouter, vous prenez la parole pour annoncer vos manifestations.
8: Bonjour, les amitiés stéphanoises de Saint-Étienne-d'Orthe organisent deux lotos samedi 9 mai à 20h30, dimanche 10 mai à 15h. Vous trouverez des bons d'achat, uniquement des bons d'achat Carrefour, de 30 à 500 euros de bingo, le numéro fétiche. Vous pourrez payer par carte bleue et les cartons extérieurs sont acceptés. On vous attend tous très nombreux.
9: Bonjour, la chorale de Tarnos, Cantabart, reçoit la chorale de Loué le 10 mai 2026 à 17h dans l'église Saint-Vincent de Tarnos. Au programme, des chants sacrés, populaires et festifs pour satisfaire tout le monde. L'entrée est libre de participation.
6: Et vos messages sur WhatsApp dès à présent, si vous vous trompez, vous recommencez. Aucune importance, on prendra le meilleur évidemment. 05 59 59 17 17.
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6: C'est Calogero. C'est dit, et puis Thierry Sagardoito pour une nouvelle histoire inédite ce matin. L'histoire d'Eugène, le fils de personne.

0: c'est dit. Canaviero.
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0: Les affaires classées racontées par Thierry Sagardoito. Nous sommes au printemps 1926. Eugène Montolieu passe en correctionnel à Tarbes pour avoir rossé de coups son père Thomas, un artisan équarisseur bien connu dans la région de Tarbes à la Côte Basque. La haine qu'il voue à son père est si féroce qu'il pourrait bien sévir à nouveau.
4: Thomas est un homme auquel tout réussit, sur le plan professionnel du moins. Équarisseur de métier, il a monté une entreprise prospère aux portes de Tarbes qui emploie Jeanne, sa fille, Louis, le gendre, et plusieurs ouvriers. Ses camions, siglés aux couleurs de la société Montolieu, arpentent chaque jour les routes de campagne de la Bigorre, du Béarn et parfois du Pays Basque, ramassant les carcasses d'animaux morts prématurément dans les élevages, sur les routes ou les marchés. Honorablement connu, il jouit d'une confortable fortune. Sur le plan privé, en revanche, les relations avec l'un de ses fils, Eugène, né en 1880 à Oreillan, sont notoirement mauvaises. Eugène est le seul descendant qui a quitté l'entreprise familiale. Un choix qui n'est pas du tout du goût du chef de famille. Maria Françoise, qui lui a donné 5 enfants, le fils rebelle n'est pourtant pas allé bien loin. Il loge dans une petite maison située en face de l'entreprise Montolieu. Un voisinage qui va très rapidement créer certaines tensions. Thomas n'est pas avare en reproche, en critique, car si Eugène a pris ses distances avec l'entreprise, il manque rarement une occasion de lui réclamer de l'argent. Le fils rebelle s'estime lésé après les arrangements de famille survenus au décès de sa mère. À son goût, son frère et sa sœur, qui sont restés dans l'entreprise, ont été sacrément privilégiés. Alors, il veut son dû. Les fins de mois sont difficiles chez Eugène. Même si son épouse fait ce qu'elle peut avec cette modeste auberge qu'elle exploite seule sur la route menant à Lourdes. Voisins et clients savent combien l'ambiance est tendue entre les deux hommes. Certains ont entendu Eugène proférer des menaces à peine voilées. Un jour, dit-il, il sera le maître de la mort de son père. Des propos inquiétants qui ne tardent pas à remonter aux oreilles de Thomas, lequel confie qu'il redoute que Eugène ne fasse un mauvais coup. Le fiston a d'ailleurs confié à Mathilde, une voisine, qu'un jour, quand son père sera crevé, la propriété lui reviendra. Tout ceci est à moi, dit-il. 5 ans plus tôt, en 1921, le vieux Thomas avait déjà déposé plainte à la gendarmerie contre son fils. En cause, l'argent qu'il lui soutirait sans cesse sous la menace. Les gendarmes d'Ossun ont bien tenté de raisonner Eugène, mais rien n'y a fait. L'employé mécanicien recommence de plus belle en importunant le père à son domicile. Par un froid matin de janvier 1926, les employés de l'entreprise Montolieu découvrent leur patron hébété, le visage tuméfié et saignant abondamment. Le vieil homme ne se fait guère prier pour livrer le nom de son agresseur. C'est Eugène, évidemment. Il était surexcité. Devant Mathilde, la voisine, il n'a pas hésité à lancer que, cette fois, son père aura la vie sauve, mais si d'aventure il déposait plainte, il se vengera. Le fils indigne répète en boucle que l'entreprise familiale lui revient de droit. Un comble quand on sait que Gênes s'est toujours refusé à prêter main forte quand son père n'a cessé de le lui proposer. Cette fois, Eugène est allé trop loin. Thomas ne sait que faire. Déposer plainte, au risque qu'il ne mette ses menaces de mort à exécution, ou bien subir, subir encore, sans broncher. Thomas prend peur. Rien ne semble raisonner Eugène, sauf peut-être la justice. Pour la seconde fois de sa vie, le vaillant chef d'entreprise se rend à la gendarmerie. Et cette fois, le procureur de Tarbes décide de convoquer Eugène en correctionnel à l'audience du 19 mars 1926. Pour les gendarmes chargés de l'enquête, il n'a vraiment rien du fils idéal. Buveur, paresseux, il mène la grande vie, jouant au poker, collectionnant les conquêtes féminines grâce à l'argent qu'il extorque sans vergogne à son pauvre père. À l'audience du tribunal de Tarbes, Eugène aurait dû faire profil bas face à ses juges. Mais c'est mal le connaître. À l'écouter, c'est lui la victime. Thomas l'aurait déshérité lors du décès de sa mère et il le traitait, dit-il, sans cesse de bâtard. Eugène est surexcité. Les juges vont pourtant faire montre d'indulgence. En guise d'avertissement, ils lui infligent la peine de 8 jours de prison, mais avec sursis. Ce jugement suffira-t-il? Alors que le jugement tombe, Eugène lance à ses juges : vous venez de condamner un innocent qui deviendra un jour un grand coupable. Une menace lourde de sens, sans doute, mais que personne ne relève. Les juges pensent à une réaction de mauvaise humeur, comme souvent. Une fois l'audience levée, les deux ennemis quittent le palais de justice de Tarbes. Eugène, le fils condamné, regagne son domicile au bras de Françoise, bien décidé à calmer son époux, qui ne cesse de répéter qu'il est innocent. Quant à Thomas, il prend le chemin de sa propriété d'Odos, accompagné de Jean, un ami cantonnier retraité. Avant de se séparer, les deux vieillards font une halte à l'auberge Penne, histoire d'arroser la fin des hostilités d'un verre de vin rouge. Il est 17h. Tandis que Thomas et Jean refont le monde, assis à leur table, ils ne remarquent même pas l'arrivée soudaine d'Eugène, qui s'assoit seul dans un coin de la salle. Eugène commande au patron un litre de vin blanc. Le fils indigne affiche une sale mine. Il a l'air contrarié. Eugène murmure en boucle : quelle injustice ! Qui a donc sali le nom que je porte ? Lorsqu'il remarque la présence de son fils, le vieux cantonnier est pris d'angoisse. Il sait que Eugène ne vient jamais dans cette auberge. Sa venue ne présage rien de bon. Redoutant que les deux ennemis n'en viennent aux mains, Jean suggère à son ami Thomas de s'en aller sur le champ. On a peut-être évité le pire, du moins pour l'instant. De retour à la maison, le père Montolu embrasse Jeanne, sa fille, affairée à préparer le repas du soir. Et tandis que Louis le gendre se chauffe devant la cheminée aux côtés de sa fillette, Thomas ouvre la porte principale afin de humer la fraîcheur du soir. À cet instant, 2 coups de feu retentissent. Le père Montolu s'effondre, baignant dans une large

Saint, Eugène a si souvent annoncé la mort de son père qu'il est probablement passé à l'acte. Les gendarmes sonnent à sa porte. Ils tombent sur Françoise, l'épouse, qui semble abasourdie. Eugène a bien pris le repas du soir avec elle et leurs 5 enfants. Il devait être 19h. Il est sorti depuis et elle ignore où il est. Un témoin se manifeste. C'est Jean-Baptiste, un ouvrier qui regagnait sa ferme à vélo. Une heure plus tôt, il a aperçu Eugène qui empruntait le chemin menant à la maison de son père. Et le témoin est formel. Eugène tenait sous le bras un objet allongé qu'il a pris pour un bâton. Était-ce l'arme du crime ? Possible. Au même moment, à Tarbes, un homme sonne à la porte de la caserne de gendarmerie située face au jardin Masset. Le planton de permanence l'accueille. Il reconnaît sans mal le visiteur. C'est Eugène Montolu. Il a l'air calme, presque résigné. En fait, l'assassin vient se rendre. Je me constitue prisonnier. J'ai donné du plomb à celui qui m'avait donné son nom. Faites de moi ce que vous voudrez, lâche-t-il. Interrogé sur procès-verbal, Eugène livre le récit du drame, geste après geste. Le gendarme le bouscule, lui rappelant que il est père de famille, qu'il aurait dû réfléchir avant de passer à l'acte. Si vous saviez la vie qu'on a menée, si vous connaissiez la situation au point de vue des intérêts, vous diriez pas ça, lâche Eugène, confessant que sa vie est dorénavant finie. Tandis que les gendarmes qui avaient été dépêchés à Odos regagnent la caserne de Tarbes, ils annoncent le décès du chef de famille. Eugène s'exclame, appuyant sa tête contre ses mains, le visage défait. « Ah bon ? Il est mort ?» La suite du récit est à l'avenant. Révolté d'avoir été condamné le jour même au tribunal de Tarbes pour ses violences, ses gifles qu'il avait infligées à son père, Eugène a senti sa vie s'effondrer. Il a donc voulu laver l'affront en supprimant celui qu'il tient pour être l'artisan de ses malheurs. Oui, sauf que maintenant, il risque la peine capitale. Au palais de justice de Tarbes, Eugène Montolieu est inculpé du crime de parricide, puis écroué à la prison voisine. Le juge d'instruction, M. Berger, lui lit les conclusions de l'autopsie. Thomas, votre père, a essuyé 2 balles fatales à la poitrine. Bien que robuste, il est mort sur le coup. Pourquoi ? Pourquoi une pareille haine ? Eugène s'explique. 2 semaines plus tôt, son garçonnet de 6 ans est tombé malade d'une pneumonie. Sa vie était en danger. Eugène a donc choisi de mettre son travail entre parenthèses, veillant son fils jour et nuit. Ajoutez l'audience de la veille au tribunal de Tarbes pour la rouste qu'il a collée à Thomas en janvier 1926. Eugène s'est senti tout bonnement surexcité. Il a perdu le contrôle de lui-même. Mais il y a un hic. Le fils parricide affirme qu'il est incapable de se souvenir de tout ce qui s'est passé depuis qu'il a quitté son domicile. Cette soudaine amnésie intrigue le magistrat, car à chaque question, Eugène lui répond à côté, sauf quand on lui parle des arrangements de famille. C'est là l'unique mobile du crime. Le juge n'est pas dupe. Il suspecte Eugène de simuler la démence afin d'échapper au couperet de la guillotine. 2 experts psychiatres examinent le quadragénaire parricide. Leur diagnostic est formel. Son amnésie n'est qu'un simulacre. Mais la haine qu'il vouait à son père a en revanche pu altérer son discernement. Le procès aux assises s'ouvre en décembre 1926 en présence d'une foule énorme. Eugène a l'air absent face aux 12 jurés et à l'arme du crime posée face à lui sur la table des scellés. Absent, sauf quand il s'agit de critiquer son père qui le traitait, dit-il, de bâtard. Eugène échappera à la peine capitale. Il est condamné à 10 ans de prison qu'il ira purger au bagne de Guyane. À son

0: Tours, en Bigorre, en 1950, tout a changé. Françoise, son épouse, a sombré dans la folie. Eugène est maintenant dépressif, sans emploi. Il se noie dans l'alcool. Il décède 3 ans plus tard, à son domicile, dans d'étranges circonstances. Les policiers ont même suspecté son épouse de l'avoir tué, mais en définitive, rien n'a été avéré. Une fin très triste, à l'image de son existence.
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0: Saving You, c'était les Scorpions.
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0: Très bon appétit, il est midi. L'information, Armand Morera. Bonjour Armand.
2: Bonjour Stéphane, bonjour à tous. Comment trouver la motivation quand on n'a plus rien à jouer? C'est toute la question pour les joueurs de l'Aviron Bayonnais cet après-midi. Les Ciels et Blancs reçoivent l'Union Bordeaux-Bègles sur la pelouse de Jean Daugé où ils sont sur 3 défaites de suite. Bayonne assuré d'être maintenu mais qui est trop loin pour espérer une phase finale. Alors c'est difficile de se mobiliser contre des Girondins qui viennent pour prendre des points pour les barrages. Pourtant il va bien falloir, admet le talonneur Lucas Martin.
3: Bien sûr qu'on est affecté parce que on le répète, mais on joue pas des matchs pour perdre. Donc quand on en prend 50 et que nous derrière on essaye de tout donner, c'est sûr que c'est dur parce que c'est jamais facile d'avoir la tête en bas. Ça fait un moment maintenant. C'est sûr que maintenant on est distancé de notre objectif de début de saison. Donc oui, c'est dur. Après, on fait quand même un sport. On a la chance d'être tous être passionnés, donc des motivations, on peut en avoir chacun plein, que ça soit individuel, collectif, que ça soit bien finir, rien que par respect pour ceux qui partent, bien finir pour ceux aussi qui restent, construire une grosse fin de saison pour enchaîner avec des gros automatismes pour ceux qui seront là. Mais d'abord, non, c'est juste finir 4 gros matchs et avoir la tête haute et pas partir en vacances en ayant, entre guillemets, lâché un peu les matchs. Donc on veut juste être bon et prendre du plaisir surtout.
2: Aviron Bayonnais UBB, match à vivre en direct sur Ici Pays Basque avec Stéphane Garcia au commentaire. Le coup d'envoi est à 16h35. En attendant, vous avez les déclats d'avant-match sur notre application et notre site internet. Du côté du Biarritz Olympique, le maintien en Pro D de ce jour-là à Aguilera. Les Rouges et Blancs auraient pu se sauver hier contre Béziers. 1006 se le sont inclinés 43-17. La victoire est donc obligatoire la semaine prochaine pour le dernier match de la saison contre Carcassonne.
0: 161 salariés au chômage à la polyclinique de Pau.
2: Plan social annoncé cette semaine par le groupe GBNA. Pour des raisons financières, la maternité de Navarre va fermer en septembre. La clinique Marzé, elle, va fermer en juillet. Selon la préfecture et l'agence régionale de santé, ces fermetures mettent en péril l'accès aux soins à un bassin de près de 450 000 habitants, notamment au Pays Basque. Boris Vallaud quitte la direction du Parti Socialiste. Le député landais l'a annoncé hier après des désaccords en interne avec le premier secrétaire du parti, Olivier Faure, notamment sur la stratégie pour la présidentielle et la question d'organiser une primaire à gauche. Ce que souhaite Olivier Faure et que refuse Boris Vallaud.
0: Et puis la PACEM arrive ce soir à Anglet.
2: Et oui, la course en faveur de la langue occitane se termine ce soir donc. Arrivée prévue à 19h, après 10 jours sans s'arrêter et 2100 km parcourus. Après un passage à Bardos et Urte ce matin, les coureurs sont en ce moment dans les Landes, à Sobrigues. Et cette dernière journée va les mener jusqu'à Bayonne dans l'après-midi. Bichente Vrignon.
4: La PACEM était partie le 30 avril de Bedouce. C'est sa 4e édition où elle a rajouté 1000 km de plus que les éditions précédentes. Cette nuit, le bâton témoin qui contient le message qui sera lieu à l'arrivée ce soir, l'Ouligam est entré au Pays Basque par Sam. En franchissant l'Andour dans un couralin, une embarcation traditionnelle, il est passé par Bidache, Bardos, puis Urte, où ici Pays Basque a couru le kilomètre 2002 et 2003, et même le kilomètre 2004, puisqu'il n'y avait personne pour prendre le témoin. L'argent qui est récolté avec ces kilomètres, il est ensuite affecté à des projets culturels en faveur de la langue gasconne ou des associations. La PACEM revient cet après-midi au Pays Basque par Bayonne, où on attend beaucoup de monde. Elle va traverser Boucau, Bayonne et puis Anglet. L'arrivée de ces 2100 km, c'est ce soir à 19h à la barre Anglet où une grande fête est prévue.
2: Une grande fête avec un village d'arrivée, avec des animations et un marché de producteurs gascons. Il prendra le départ de la route du Rhum pour la 3e fois. Jean-Baptiste Darami annonce participer à l'édition 2026 de la Transatlantique qui part en novembre. Le skipper lusien sera dans la catégorie IMOCA des voiliers de 18 mètres. Sinon, aujourd'hui on joue aussi en foot. En National 2, l'Aviron Bayonnais est à Châteaubriant pour l'avant-dernière journée de championnat avec l'objectif de verrouiller sa place sur le podium. Coup d'envoi à 18h dans la division du dessous. À la même heure, les Genêts d'Anglet seront à Canet-Roussillon, le deuxième de National 3. De l'autre côté de la Bidasoa, Alavés joue à Elche à 14h dans le cadre de la 35e journée de la Liga, le championnat espagnol. La Real Sociedad reçoit le Betis Séville à 21h. Hier, Osasuna s'est incliné 3-2 contre les Levante.
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2: Le ciel est gris ce midi, Stéphane, ouais. sur le BAB.
0: Oui, c'est vrai que c'était mieux ce matin et davantage éclaircies. Des nuages cet après-midi, ils continuent de nous accompagner. Les orages même à partir de 19h ce soir et des températures douces. 21 degrés à Anglet, 23 Bayonne, il fera 22 degrés à la Bastide-Clairance et jusqu'à 24 degrés à Bidache. Je vous souhaite une très belle après-midi avant le match de l'Aviron Bayonnais que vous allez suivre à la radio. Programmation maintenant en langue basque, musique en langue basque jusqu'à 13h.
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2: Bonjour à toutes et tous et bienvenue dans Ma France Week-end. Le samedi, l'équipe de Paris Filles des Économies est sur le pont pour votre pouvoir d'achat. Alors dans 5 minutes, on va remplir notre déclaration de revenus ensemble. Mais d'abord, l'actu de ce samedi. Bonjour Féline Leloir-Duo.
3: Bonjour Valère, bonjour à tous. Des faits graves de harcèlement scolaire. C'est la conclusion de l'enquête du rectorat de Nancy-Metz. 7 mois après le suicide de la petite Sarah, 9 ans, l'enfant avait été retrouvée morte chez elle à Sarreguemines en Moselle. Dans sa lettre d'adieu, elle dénonçait les moqueries de ses camarades. Si ce rapport est un premier pas pour les parents, la justice doit maintenant faire son travail. Emma Vogli-Maxi.
4: Il est hors de question que quoi que ce soit reste sous le tapis. C'est ce qu'avait promis Pierre-François Mourier, le recteur de l'académie Nancy-Metz, quelques jours après le suicide de Sarah. Depuis, le rectorat a interrogé ses camarades, des professeurs et des membres de l'administration de l'école. Après plusieurs mois d'enquête, il confirme que Sarah a bien fait l'objet de faits graves de harcèlement scolaire. La jeune fille avait déjà évoqué ce harcèlement dans sa lettre d'adieu. Ses parents avaient confirmé qu'elle était moquée à l'école à cause de son poids. Moquerie qui venait, selon le procureur, de 2 ou 3 camarades de CM2. Ce rapport, c'est donc une première reconnaissance du harcèlement de Sarah. Mais ce n'est pas terminé. Le rectorat a envoyé ses conclusions au parquet de Sarreguemines qui dirige le volet judiciaire de l'affaire. L'enquête, confiée au commissariat de police de Sarreguemines, est donc toujours en cours.
3: Emma Vogli-Maxi, ici Lorraine. Une chanson à la gloire de Philippe Pétain, entendue hier lors des commémorations du 8 mai à Canet en Roussillon, dans les Pyrénées-Orientales. La chanson Maréchal, nous voilà, a été diffusée lors d'une reconstitution historique de la Libération. L'organisateur assure qu'il s'agit d'une erreur de l'ingénieur du son qui ne connaissait pas la portée symbolique de l'hymne. La même chanson a aussi été entendue hier dans les rue de Carpentras dans le Vaucluse. Là aussi, une erreur, affirme la mairie. Pas de marche pour le comité du 9 mai à Paris. Le Conseil d'État a tranché ce matin et confirme l'interdiction de manifestation pour ce collectif d'ultra-droite. Cette marche avait déjà été interdite par la préfecture de police et le tribunal administratif de Paris pour des risques de troubles à l'ordre public. Sur le bateau de croisière MV Ondius, touché par l'antivirus, les rapatriements des passagers devraient démarrer demain, si la météo le permet. Le navire doit arriver ce dimanche très tôt à Tenerife, aux Canaries. Et Anne Le Gall, l'évacuation des passagers se fera par petits groupes.
5: Concrètement, les près de 150 passagers de 23 nationalités différentes devraient d'abord quitter le navire de croisière à bord d'embarcations plus petites entre dimanche midi et lundi, quand la fenêtre météo sera favorable. Puis ils embarqueront dans des bus jusqu'à l'aéroport et ils regagneront leur pays respectif dans le cadre de dispositions prises par leur gouvernement. Pour ce qui concerne les 5 touristes français, le rapatriement se fera par un avion spécialement affrété avec du personnel de bord protégé. Ces passagers français du bateau ne présentent pas de symptômes inquiétants pour l'instant, mais ils seront examinés et testés avant de pouvoir regagner leur domicile. Et il y aura donc pour eux un isolement et des restrictions physiques, a indiqué l'un des responsables du suivi sanitaire, l'infectiologue Xavier Lescure. Mais rappelons que selon l'Organisation mondiale de la santé, les risques de propagation de cet antivirus pour le reste de la population mondiale est extrêmement faible. Ce n'est pas un nouveau Covid.
3: Le dernier bilan à bord recense 6 cas confirmés. 3 personnes sont décédées. En rugby, les Françaises ultra favorites pour ce 4e match du tournoi des 6 nations. Les Bleus feront face aux Écossaises à Édimbourg cet après-midi. Coup d'envoi à 17h15. Et puis, vous êtes sûrement en train de profiter de ce week-end de 3 jours pour vous reposer. Les ponts du mois de mai, l'occasion pour de nombreux Français de s'offrir des petites vacances. Mais cette année, avec la flambée des prix des carburants, beaucoup font une croix sur un week-end loin de chez eux pour éviter d'utiliser la voiture, l'occasion de profiter des loisirs de proximité, un pique-nique ou une balade en famille. C'est le cas au parc Heller à Antony, en banlieue parisienne, où s'est rendu Maël Prévost.
6: Casquette sur la tête, sac sur le dos, Jérôme, Céline et leur fille Cassandre passent ce long week-end dans le parc en bas de chez eux.
7: Oui, on aurait bien aimé faire un petit tour à la mer, mais non, ça va être compliqué. On essaye d'aller au plus près, dépenser le moins d'essence et le moins de payage possible. Quoi.
8: Bah, avant, sur un coup de tête, on prenait la glacière, on prenait la route et on faisait un aller-retour à Deauville sans problème. Maintenant, c'est plus quelque chose qu'on ferait.
6: La voiture reste donc au garage, il faut trouver des activités dans les environs.
8: On n'est pas obligé de partir loin pour passer un bon moment. Même ne serait-ce que faire une balade en vélo, un petit pique-nique, un goûter, ça va être des choses comme ça. Quoi.
6: Un peu plus loin, c'est sur l'aire de jeu qu'Aurélie et ses enfants passent l'après-midi.
9: Bah, j'ai fait mon plein d'essence tout à l'heure. Quand on fait un plein à 100€ au lieu de 60, ça impacte directement en fait, notre budget loisir.
6: Elle a fait une croix sur un week-end prolongé avec des amis, mais les conséquences du prix de l'essence ne s'arrêtent pas là.
9: Les 40€ qui m'a été impacté à cause du prix de l'essence aujourd'hui m'a empêché de faire un fast-food ce soir avec les enfants. Bah oui, en fait, on privilégie tout ce qui est gratuit, donc les parcs, on a de la chance qu'il fasse beau à Paris en ce moment. Mais c'est vrai que quand il fait pas très beau, on privilégie les centres commerciaux. Mais enfin voilà, quand le budget essence est impacté autant, on peut pas dépenser comme on souhaiterait dans les centres commerciaux. Donc même ça, on évite. Donc au final, on reste à la maison.
6: Et pour le prochain week-end prolongé, ce sera le même programme. Aurélie préfère économiser pour les vacances d'été.
3: Et ce week-end, si on a la chance d'avoir du soleil, on n'oublie pas la crème solaire.
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3: 13h05, tout de suite, Ma France avec Valère Coréard.
2: Bonjour et bienvenue dans votre magazine Ma France, par ici les économies. Vous connaissez notre objectif, hein, chaque semaine, vous redonner du pouvoir d'achat. Alors aujourd'hui, on va remplir notre déclaration de revenus ensemble. On va voir les nouveautés, les sujets délicats, comment se faire aider. On va tout vous dire avec notre invité. Bonjour Gilles Bozigère.
11: Bonjour.
2: Vous êtes expert comptable, également président de l'Ordre des experts comptables en Ile-de-France. Je vous propose pour commencer de répondre à une première question d'un auditeur qui est avec nous. Bonjour Christophe.
12: Bonjour.
2: Bienvenue sur votre radio locale ici. Vous avez une question à poser à notre expert comptable pour cette émission spéciale. On vous écoute.
12: Je vous appelle parce que j'ai acheté en 2024 en province une maison destinée à devenir ma résidence principale quand je serai à la retraite. Pour l'instant, c'est ma résidence secondaire et donc j'ai décidé de la louer en saisonnier. Mmh. Via une conciergerie qui gère tout. Donc je voulais savoir déjà où déclarer les revenus locatifs. Bon, ça c'est mais c'est surtout quels sont les frais déductibles et dans quelle petite case il faut cocher et mettre les montants.
2: Très clair. Donc maison secondaire, vous la louez en saisonnier. Où est-ce que vous mettez les revenus et où est-ce que vous mettez les charges pour essayer de minorer un petit peu les revenus? On vous écoute. Gilles Bozigère vous répond.
11: Alors Christophe, la réponse est multiple. Vous avez deux régimes fiscaux potentiels. Soit vous percevez moins de 15 000 € de loyer sur vos locations Airbnb et vous pouvez bénéficier du micro BIC. Donc vous déclarez simplement les loyers que vous touchez et un abattement forfaitaire de 30% sera appliqué. Mais là, vous ne pourrez pas déduire d'autres dépenses. Si vous dépassez ce seuil de 15 000 € ou si vous faites une option, c'est-à-dire que vous le faites volontairement, vous pouvez passer au réel. Et là, vous allez devoir tenir une comptabilité en règle pour comptabiliser les loyers que vous encaissez, vos recettes, mais vous pourrez aussi déduire toutes vos dépenses. Et là, cette fois, ce sera des dépenses au réel, ce ne sera pas un forfait de 30%. Et vous pourrez même amortir le bien. Donc ça vous permettra de calculer le revenu imposable. Alors, pour répondre à la question sur la case, encore une fois, c'est assez complexe de vous répondre avec une réponse unique parce que ça va dépendre du régime auquel vous êtes soumis. Soit vous êtes en location meublée non professionnelle, donc ça c'est le cas où vous avez d'autres revenus à côté, des salaires par exemple, et donc là vous avez une case spécifique à aller chercher, alors me demandez pas le numéro mais c'est location meublée non professionnelle, mais si par contre ces revenus représentent la majorité de vos revenus, eh bien vous passez en location meublée professionnelle, et donc là c'est une autre case et qu'il va falloir aller chercher.
2: Et pour vous alors, c'est quoi? C'est plus ou moins 15 000 € sans indiscrétion?
12: C'est moins de 15 000 puisqu'on a commencé au mois de novembre.
2: Ok.
12: Donc il y a eu novembre et puis les fêtes de fin d'année. Mais et donc ça fait moins de 15 000. Mais là pour 2026, pour la déclaration de l'année prochaine, ça sera, je pense que on sera en dessous des 15 000 €.
2: Bon, bah donc en dessous de 15 000 €, c'est le micro foncier, c'est ça le plus intéressant.
11: Le micro BIC.
2: Le micro BIC.
11: Mais vous avez la possibilité de faire une option pour être au réel. Hein, donc vous pouvez volontairement vous soumettre au réel. Parce que c'est vrai que quand on fait des simulations, on peut déduire plus de dépenses, et notamment l'amortissement du bien. Donc ça peut être intéressant. En dessous de 15 000 euros, il faut regarder et faire des simulations.
2: Bon, voilà. En plus, c'est assez bien fait. Et ça, c'est aussi le début de cette émission. C'est bien de le rappeler. On peut faire des simulations sur le site impots.gouv.fr. Et ça permet aussi de voir qu'est-ce qui est le plus avantageux, quels sont les droits qui s'appliquent le mieux à notre situation. Hein, vous confirmez ?
11: Absolument. Alors, une petite attention quand même, c'est que quand on fait de la location meublée et qu'on veut être au régime réel, il faut tenir une comptabilité, envoyer une liasse fiscale à l'administration fiscale. Hein. C'est pas uniquement un calcul que vous faites sur un oui. coin de table ou sur un tableau Excel. Vous devez tenir une comptabilité en bonne et due forme. Et ça, c'est indispensable hein, parce que vous ne pouvez pas le faire à la main de votre côté.
2: Merci Christophe, en tout cas, pour votre question et bon courage et puis belle vie aussi avec cette résidence secondaire. Gilles Bosigère, j'aimerais avant de répondre à d'autres questions précises qu'on aide nos auditeurs à remplir leur déclaration, donc dans les meilleures conditions. Déjà, est-ce qu'il y a des grosses nouveautés cette année ?
11: Alors, il n'y a pas de très grandes nouveautés, on peut en citer quelques-unes. La première, c'est le plafond sur les dons faits aux organismes d'assistance aux personnes en difficulté qui passe de 1 000 euros à 2 000 euros. Donc okay. On peut avoir un peu plus de crédit d'impôt sur ces dons-là, c'est plutôt une bonne nouvelle. Il y a également une nouveauté sur le crédit d'impôt emploi à domicile. Désormais, l'administration fiscale vous demande de ventiler les dépenses et de préciser pour chaque dépense, chaque emploi, quelle est la nature de la prestation. Est-ce que c'est du ménage, du jardinage, etc. Donc c'était pas le cas avant. Avant, on éclatait par prestataire, mais on précisait pas la nature de la dépense. Autre nouveauté, et peut-être moins bonne nouvelle, la fameuse flat tax qui augmente et qui passe de 30 à 31,4%. Et cette augmentation est rétroactive sur 2025 pour certains revenus.
2: Bon, ça c'est noté pour les nouveautés. Vous parliez des dons. C'est pas toujours hyper clair de savoir ce qu'on peut défiscaliser en dons. Est-ce que vous pouvez nous remettre un peu les idées au clair ? Parce que je pense qu'il y a beaucoup de gens qui nous écoutent, qui sont dans ces moments de solidarité. Il n'y a pas de raison. On a le droit aussi de bénéficier d'un retour sur dons.
11: Tout à fait. Quand vous faites un don, vous avez deux catégories de dons. Vous avez les dons aux organismes d'aide aux personnes en difficulté, donc fourniture de repas, d'un lit, etc. Et d'aide aux personnes victimes de violences domestiques. Donc ça, ce sont des dons qui vous permettent de bénéficier d'un crédit d'impôt un peu plus fort que les autres, puisque le crédit d'impôt, enfin la réduction d'impôt, est de 75% du montant du don, dans la limite de 2000 euros, hein, comme je l'ai évoqué juste avant. Pour tous les autres dons, donc ce qu'on dit des dons à des associations d'intérêt général, qui n'entrent pas dans la première catégorie, là la réduction d'impôt, elle est de 66%, donc elle est un petit peu moins forte. Par contre, le plafond est beaucoup plus élevé parce que c'est dans la limite de 20% de vos revenus. Donc quand vous déclarez vos dons, vous avez deux cases et vous devez ventiler entre ces deux types d'associations pour éventuellement bénéficier quand même d'un crédit d'impôt, enfin d'une réduction d'impôt un peu plus forte de 75% au lieu de 66%.
2: On est très attaché aussi à la démocratie locale hein, sur cette radio locale. Ici, il y a peut-être aussi des gens qui nous écoutent qui ont fait des dons à des partis politiques ou qui se sont investis aussi, notamment en 2025. Comment ça marche ?
11: Alors là encore, c'est une autre case. Donc là, elle est clairement identifiée et facile à voir. Idem pour les cotisations à des syndicats. Il y a une case spécifique pour avoir une réduction d'impôt là-dessus. Donc c'est pour ça que lorsque vous arrivez sur la rubrique relative aux réductions d'impôt, vous avez 4-5 lignes qui se succèdent. Okay. Entre la différence entre les syndicats, partis politiques, organismes d'aide aux personnes en difficulté et les organismes d'intérêt général.
2: Notre invité cette semaine est Gilles Bosigère, expert comptable, président aussi d'ailleurs de l'Ordre des experts comptables en Île-de-France. Gilles, concernant la partie service à la personne, vous en parliez tout à l'heure, donc il y a eu un peu des changements, il faut maintenant bien ventiler, bien expliquer chaque dépense, mais on ne les connaît pas forcément les règles des services à la personne. J'ai notamment appris que pour des frais de bricolage, on pouvait avoir une petite réduction d'impôt. Mettez-nous les choses au clair, s'il vous plaît.
11: Absolument. En fait, à peu près toutes les dépenses de service à la personne réalisées à domicile sont éligibles à la réduction d'impôt, au crédit d'impôt. Mais en fonction de la nature de la dépense, vous avez des plafonds spécifiques. C'est pour ça d'ailleurs que l'administration fiscale demande désormais à ce qu'on précise la nature de la prestation pour appliquer le bon plafond à la dépense. Donc, vous avez cité le petit bricolage, donc vous faites venir quelqu'un qui vous aide sur du bricolage à la maison, puisque ça doit être à domicile, ça c'est très important. Eh bien, vous pouvez bénéficier du crédit d'impôt, mais là le plafond il est assez bas, hein, puisqu'il est uniquement de 500 euros. Donc après, vous avez, dans les dépenses qu'on retrouve très fréquemment, les femmes de ménage, les nounous
2: les hommes de ménage aussi, d'ailleurs.
11: Les hommes de ménage également, bien sûr. Le jardinage, et qui lui-même a un crédit, un plafond spécifique, puisque le plafond sur le jardinage est de 6 000 euros. Vous avez le soutien scolaire à domicile, Donc, si c'est à l'extérieur, vous n'êtes pas éligible à la réduction d'impôt. Si c'est à domicile, vous bénéficiez du crédit d'impôt. Vous avez l'assistance informatique. Voilà, si vous avez besoin d'aide pour l'informatique chez vous, vous pouvez également bénéficier de ce crédit d'impôt.
2: Bon, ça, c'est quand même plutôt bien. Et juste une dernière question au sujet des services à la personne. J'ai un artisan qui vient faire une petite intervention de plomberie. C'est du bricolage. Il y en a pour 400 euros. Je peux donc les déclarer. Il n'y a pas besoin que lui, il ait un agrément.
11: Si, il faut qu'il ait un agrément service à la personne.
2: Ah, voilà. Ça, c'est très important. Vérifie bien ce point-là, parce que c'est pas tout qui rentre sinon. Très clair. Je vous propose de recevoir Diane, qui est avec nous. Bonjour, Diane.
10: Bonjour Valère, merci de m'accueillir dans votre émission.
2: Mais merci à vous.
10: Bonjour à votre invité. Ma question concerne l'assurance vie. J'ai une assurance vie et je reçois chaque année un récapitulatif pour déclarer deux lignes, les lignes 2CH et 2CG. Pouvez-vous m'indiquer à quoi ces deux lignes correspondent? Parce que là, je pense que c'est des prélèvements sociaux, mais quand on a une assurance vie, on nous dit qu'on ne paye pas d'impôt à la succession. Donc voilà, j'aimerais avoir des éclaircissements.
11: Oui.
10: Merci.
11: Alors, Diane, sur l'assurance vie, vous avez raison sur le fait qu'on ne paye pas d'impôts tant que les sommes sont laissées sur l'assurance vie. C'est le principe, c'est une espèce d'enveloppe qui vous permet d'encapsuler les revenus. Alors, il faut quand même nuancer, effectivement, les revenus générés sur l'assurance vie vont être soumis à prélèvements sociaux l'année encore, mais vous ne paierez pas d'impôts sur le revenu. Ça peut se retrouver sur votre déclaration d'impôts, notamment si vous faites de temps en temps des rachats partiel de votre assurance vie, parce que dans ce cas-là, ça devient imposable. Hein. L'exonération ne vaut que si vous laissez les sommes dans l'assurance vie. Donc il est possible que vous ayez ces montants sur votre déclaration de revenus parce que vous avez fait des rachats, même des petits rachats au cours de l'année, parce qu'à partir du moment où vous sortez l'argent, ça devient imposable.
2: Diane, est-ce que ça répond à votre question?
10: Pas entièrement, parce que je n'ai pas fait de rachat. C'est ça le problème. J'ai pas fait de rachat sur cette assurance vie, mais je pense qu'il y a deux parties. Il y a une partie investissement et une partie assurance.
11: Alors, qu'est-ce que vous appelez une partie investissement?
10: Parce que dans mon assurance vie, c'est compartimenté. Il y a le capital et il y a une partie épargne, on va dire.
11: D'accord.
10: Et je pense que ces prélèvements sociaux sont sur la partie épargne. Mais moi, j'ai pas fait de rachat.
11: Alors, c'est très étonnant. Là, je vous invite à vous rapprocher de votre assureur, pour le coup, parce que si vous n'avez fait aucun rachat, ça ne devrait pas apparaître dans votre déclaration de revenus.
2: Voilà, dans tous les cas, Diane, ce qui est important de savoir, c'est vrai que c'est à chaque fois des situations un petit peu complexes, c'est qu'on peut aussi se faire aider. Alors là, ça peut être au côté investisseur, la banque, le réseau, qu'importe, ou le conseil de gestion en patrimoine. Mais sinon, il y a aussi d'autres moyens de se faire aider, Gilles Bosigère, si on est coincé et qu'on est face à un aspect technique sur sa déclaration de revenus.
11: Oui, bien sûr. Alors vous avez des services qui sont mis à disposition déjà par l'administration fiscale, qui répond aux questions des contribuables. Alors il faut arriver à les joindre parce qu'évidemment, il y a beaucoup de sollicitations sur cette période.
2: On peut faire un mail, les appeler, prendre rendez-vous. Enfin,
11: tout
2: voilà,
11: à fait. Tous ces vous avez la messagerie en ligne sur votre espace impots.gouv qui fonctionne plutôt bien. Mmh. Alors, encore une fois, il faut tenir compte du fait qu'ils sont eux-mêmes très sollicités dans cette période, donc il faut être patient. Vous avez l'Ordre des experts comptables qui propose un numéro vert qui est ouvert 6 jours au cours du mois de mai sur lequel vous pouvez appeler. Vous avez un expert comptable qui vous répond bénévolement sur vos questions. Alors, encore une fois, on a beaucoup d'appels et donc on ne peut pas forcément répondre à tout le monde. Et puis, vous avez quand même l'administration fiscale qui met en ligne ce qu'on appelle la brochure, qui est en fait un document explicatif, alors assez épais, mais si vous arrivez à vous retrouver dedans, vous trouverez la situation qui peut correspondre à votre problématique.
2: Bon, et puis il y a aussi les maisons France Service, on va en parler justement dans un instant. Merci beaucoup Diane, en tout cas, pour votre appel, et bon courage pour la suite. J'ai aussi reçu une question de Véronique Gilles-Bosigère, je la cite. « Mon fils de 20 ans est rattaché à mon foyer fiscal, il est étudiant, vit à 700 km de chez moi. J'aimerais savoir si je peux déduire l'argent que je lui donne pour son loyer, sa nourriture, dans ma déclaration d'impôt, et quel justificatif fournir ?»
11: Eh bien, à partir du moment où votre fils est rattaché à votre foyer fiscal, vous ne pouvez pas déduire les sommes que vous lui versez, que vous payez pour lui, parce que vous bénéficiez déjà de la majoration du quotient familial, la fameuse demi-part supplémentaire. Okay. Si vous engagez beaucoup de dépenses pour votre fils, il peut être opportun de faire une simulation et de regarder si vous n'avez pas intérêt à ce qu'il fasse sa propre déclaration de son côté. Vous allez perdre la demi-part liée à votre fils, mais vous pourrez déduire les sommes que vous versez, ce qu'on appelle les pensions, alors dans la limite de 6 800 € par an, mais vous pouvez le déduire. Mais c'est l'un ou l'autre. Soit vous le rattachez et vous bénéficiez de la demi-part, soit il se détache et vous pouvez déduire les dépenses que vous payez pour lui dans le cadre des pensions.
2: Hyper clair, merci pour cette réponse. Entre les règles fiscales, la numérisation des procédures, on peut se sentir perdu, hein, mais vous pouvez vous faire aider, en vrai. Et dans un instant, on va recevoir Sabrina Garnier, elle est animatrice départementale des maisons France Service.

0: ABBA, Dancing Queen sur votre radio locale ici.
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0: On est en version magazine. Le thème aujourd'hui, on remplit ensemble notre déclaration de revenus avec Gilles Bosigère, expert comptable, et Sabrina Garnier qui vient de nous rejoindre. Bonjour Sabrina.
3: Bonjour.
0: Bienvenue, vous êtes animatrice départementale des maisons France Service de la Mayenne. Est-ce que vous pouvez nous rappeler les missions, les principales missions d'une maison France Service?
3: Bien sûr. Donc France Service, c'est un dispositif qui est déployé par l'État afin de garantir à chaque usager un accompagnement de proximité dans ses démarches administratives du quotidien. Et on en trouve une à moins de 20 minutes de son domicile. Donc l'accès est gratuit. Il y a 18 France Service en Mayenne et on vous accompagne dans les démarches auprès de la CAF, la CPAM, France Travail et actuellement la DGFiP.
0: Ah voilà, la DGFiP, donc c'est ce que j'allais vous demander. Vous pouvez donc nous aider aussi sur la déclaration de revenus. Mais comment ça se passe concrètement? Donc là, des auditrices, des auditeurs nous écoutent partout en France. Donc vous le dites, on a une maison France Service à une vingtaine de minutes de chez soi. On prend rendez-vous, on vient directement. Et puis, sur quoi on peut nous aider pour la déclaration de revenus?
3: Alors, donc dans une France Service, les usagers peuvent se présenter avec ou sans rendez-vous. Donc c'est vrai, on accompagne principalement les déclarations de revenus simples de premier niveau. Après, quand c'est un petit peu plus technique, on a la chance d'avoir la DDFiP qui fait des permanences dans nos France Service, qui renforce actuellement pour la campagne de déclaration de revenus. Ça permet d'aider à remplir, de répondre aux questions, d'accompagner les personnes un petit peu moins à l'aise. Et c'est ce qu'on fait aussi en tant que conseiller France Service. On vous accompagne sur les démarches dématérialisées ou pas.
0: Oui, c'est ça qui est intéressant, c'est que parfois il y a la barrière numérique. Hein, concrètement, on n'est pas tous égaux devant Internet et un ordinateur. Et là, vous pouvez aider les usagers justement à franchir le pas et à s'en sortir, même si on n'a aucune notion numérique.
3: Bien sûr. Alors, pour les personnes où vraiment le langage administratif, c'est un mauvais mot dans la bouche, on les rassure déjà. On les rassure, on les sécurise. C'est vrai qu'avec, en ce moment, tout ce qui se passe par Internet, certains n'ont pas envie de faire les choses dématérialisées. Nous, on les rassure de ce côté-là. Et puis, si vraiment ils veulent pas ou s'ils ont aucun d'autre moyen de se connecter, on garde la version papier malgré tout.
0: Non mais voilà, c'est super en tout cas parce que vous faites un boulot remarquable partout en France, dans les territoires, c'est gratuit, c'est vraiment du service public remarquable. Merci beaucoup Sabrina Garnier d'être intervenue et d'avoir expliqué cela donc pour les maisons France Service. Le site internet c'est france-service.gouv.fr. Merci à vous. Gilles Bosigère, une petite question là de Cécile rapidement. J'ai pris ma retraite le 1er juillet 2025. Je vais être imposé sur mon indemnité de départ en retraite, mais y a-t-il une possibilité d'étalement? Comment dois-je remplir ma déclaration pour cela?
4: Alors, votre indemnité, l'indemnité que vous avez touchée, elle est imposable, mais elle constitue un revenu exceptionnel, puisque par nature, vous n'allez pas la toucher plusieurs fois, hein, vous l'avez touchée une fois. Donc, vous ne pouvez pas étaler le paiement de l'impôt lié à cette indemnité. En revanche, vous pouvez nuancer l'impact fiscal en demandant l'application du système du quotient. Donc c'est une case, la OXX, dans laquelle vous allez déclarer cette indemnité. Et l'administration fiscale va calculer votre imposition en limitant l'impact des tranches d'impôts les plus élevées. Donc pas d'étalement du paiement, mais une limitation du barème progressif. Voilà. Donc je vous invite vraiment à remplir cette case et à déclarer ce revenu au système du quotient.
0: En un mot, parce que c'est important, c'est une astuce en quelque sorte, un droit que j'ai découvert, la remise gracieuse. Oui. Si on est dans une situation exceptionnelle, on vit un changement de situation majeur, on peut demander une remise gracieuse de tout ou partie de son impôt sur le revenu, vrai ou faux?
4: Alors, c'est vraiment des cas extrêmement rares, mais en tout cas, vous pouvez faire la demande, c'est un droit. Après, le fait d'octroyer cette remise sur les droits, sur l'impôt, elle est quand même assez rare, hein. C'est assez rare que l'administration fiscale donne suite. Généralement, la remise va plutôt s'appliquer sur les majorations, les pénalités de retard. Sur les droits eux-mêmes, c'est assez rare, mais c'est une possibilité.
0: Gilles Bosigère, expert comptable, avant de nous quitter, vous allez vous prêter au jeu de notre quiz, le vrai faux, pour finir avec les idées claires sur ce thème de la déclaration de revenus qui nous donne un petit peu des sueurs froides, hein, parfois. Bon, première question, vrai ou faux, la déclaration automatique signifie que je n'ai rien à vérifier?
4: Alors faux, il vaut mieux vérifier, mais vous n'êtes pas obligé de le faire parce qu'effectivement, comme elle est automatique, elle partira toute seule.
0: Vrai ou faux, dépenser pour du bricolage donne droit à un avantage fiscal?
4: Alors vrai, si c'est du bricolage à domicile, vous avez le crédit d'impôt service à la personne.
0: Ah voilà, condition qu'un professionnel vienne chez nous. Hein. C'est absolument. Pas juste on achète les outils et on le fait nous-mêmes.
4: C'est à domicile, il faut que ce soit un prestataire.
0: Vrai ou faux, il vaut mieux attendre la dernière minute pour déclarer, pour avoir les idées claires.
4: Faux. Il vaut mieux s'y prendre à l'avance, l'ouvrir une première fois, redescendre, regarder les informations dont vous allez avoir besoin, parce que la collecte des documents est parfois assez longue.
0: Vrai ou faux, on peut se faire aider gratuitement pour remplir sa déclaration de revenus.
4: Oui, bien sûr. Il y a plusieurs organismes qui le permettent, notamment l'Ordre des experts comptables avec le service Allo Impôt.
0: Allo Impôt donc, et sinon les maisons France Service, et puis les services fiscaux tout simplement, messagerie sécurisée, on disait tout à l'heure, tout ça. Dernière question, vrai ou faux, les informations pré-remplies sont toujours exactes?
4: Faux, mais c'est assez rare qu'il y ait des erreurs, il faut quand même toujours vérifier. Généralement, ces informations sont transmises par des tiers, donc par exemple votre employeur pour vos salaires, et il a pu faire une erreur.
0: Merci beaucoup Gilles Bozigère, expert comptable. Voilà, j'espère que vous y voyez plus clair, hein, vous qui nous avez écoutés sur votre radio locale ici. 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La semaine prochaine, on va partir en vacances, même avec un tout petit budget. Vous pouvez d'ailleurs envoyer vos questions à paricilleséconomies@radiofrance.com. À suivre, des infos près de chez vous et votre après-midi en musique sur votre radio locale ici.
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Voyage outre-Atlantique proposé par le groupe Téléphone. On écoutait New York avec toi. J'espère que vous allez bien, que vous avez passé un très bon début de journée. Sophie Nolvaux avec vous pour activer le mode relax de ce samedi 9 mai parce que vous avez peut-être vécu une semaine intense à l'écoute de votre radio ici, à guetter sans relâche les disques rayés pour tenter de remporter les 10 000 euros de vacances grâce à Bellombra. 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Bonne chance. À suivre, je vous propose John Lennon juste après M. Pokora avec Quand même.

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1: Le livre du week-end avec nos amis libraires et des maisons d'édition qui partagent justement leurs sorties. Et aujourd'hui, c'est Christian Vélez des éditions Sortico. Bonjour Christian.
2: Bonjour Stéphane.
1: Et on va faire connaissance ce matin avec Ophélia, le premier numéro d'Ophélia.
2: Les aventures d'Ophélia dans le midi, c'est le tome 1 d'une série qui pour l'instant est prévue sur 7 tomes. Donc qui est Ophélia? Ophélia, c'est une petite gamine de 9 ans qui est charmante, qui a un beau médaillon. Et ce médaillon, quand elle le prend, hop, elle est transportée dans le passé et elle va rencontrer les lieux et les personnages, célèbres ou pas, emblématiques de l'Occitanie. Alors il lui arrive bien sûr plein d'aventures parce qu'elle débarque dans un imaginaire pour elle complètement, même s'il est historique, elle ne le connaît pas du tout. Et bien sûr, elle va se faire kidnapper par des dragons, elle va chevaucher sur un destrier derrière un chevalier, elle va rencontrer une manifestation de viticulteurs en plein désarroi vu qu'ils sont obligés d'arracher leurs vignes, etc. Donc, ça fait le point sur plein de personnages et plein de lieux emblématiques. Le canal du Midi, pareil, elle va piloter un bateau sur le canal du Midi, etc. Mais au bout d'un moment, généralement, elle a toujours envie d'un petit goûter ou comme ça. Donc, hop, elle rentre, elle retouche son médaillon, et elle revient, et sa maman lui a demandé ce qui s'est passé. Ses parents sont au courant, mais ils n'interfèrent jamais, ils la laissent partir. Et donc, elle retrouve toujours après un bon goûter et sa tata, son tonton, dans le moment présent, après avoir vécu des aventures inoubliables. Il y a de très jolies illustrations, donc ça peut être un petit enfant à qui on raconte l'histoire. C'est plutôt une lecture d'entre 6-9 ans, quoi, voilà. C'est écrit très simplement. C'est une jeune autrice qui s'appelle Oksana Le Prince du Barry, avec qui j'ai eu l'occasion de faire d'autres livres dont on parlera peut-être plus tard. C'est un petit bouquin qui a un peu plus d'une centaine de pages. Il y a de nombreuses illustrations. Le texte est assez court, assez précis au niveau. Elle a fait un gros travail de recherche. Les personnages, les lieux, etc. Même si c'est des choses emblématiques, sont très bien décrits et très bien illustrés. Alors ça s'appelle « Les aventures d'Ophélia dans le Midi ». C'est le tome 1. Et c'est aux éditions Sortico.
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0: attend avec grande impatience son quatrième album en fin d'année et sa tournée acoustique en 2027 dans les Zéniths et Arena de France. C'était Oshi avec Je partirai sur votre radio locale ici. On change de registre dans la suite de votre samedi après-midi avec Michael Jackson et Laurent Voulzy qui vient nous chanter l'une de ses plus belles ballades entre Bretagne et Guadeloupe.
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2: Au Havre, un homme d'une cinquantaine d'années en garde à vue pour homicide volontaire. Il est soupçonné d'avoir défenestré une femme sexagénaire hier après-midi. La victime n'a pas survécu à la chute. D'après le parquet, le suspect alcoolisé au moment des faits était hébergé par la victime et déjà connu de la justice pour des violences volontaires. Un nouveau candidat dans la course à l'Élysée, Florian Philippot, le président du parti Les Patriotes et ancien vice-président du Front National. Il s'était déjà présenté en 2022, mais n'avait réussi à obtenir qu'un seul parrainage d'élus sur les 500 demandés. Le drapeau européen de retour sur le Parlement hongrois après 12 ans d'absence. Cette décision marque un premier pas de la Hongrie vers l'Union européenne en cette journée de l'Europe. Un nouveau chapitre salué par le président du Conseil européen au moment de l'investiture du nouveau Premier ministre hongrois, Peter Magyar. Le bateau de croisière MV Ondus attendu très tôt demain matin aux îles Canaries. Les passagers et une bonne partie des membres d'équipage pourront débarquer à Tenerife. Certains seront rapatriés dans leur pays d'origine, les États-Unis, le Royaume-Uni ou encore la France. Le bateau, lui, poursuivra ensuite sa route vers les Pays-Bas. En tout, 6 cas d'antivirus ont été confirmés à bord par l'OMS et 3 passagers sont décédés. Et puis, ce soir, en tennis de table, la France fera face à la Chine en demi-finale des championnats du monde. Après leur victoire hier 3-0 contre le Brésil, les frères Lebrun et Flavien Coton espèrent une nouvelle victoire pour aller décrocher le titre mondial.
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3: Depuis ce matin au Pays Basque, le ciel est lumineux mais avec beaucoup de nuages. Et Météo France nous le confirme, des nuages qui vont s'intensifier et qui pourront entraîner quelques orages en toute fin de journée, voire même début de soirée. Ce sera plutôt sous les coups de 19-20 heures. De la douceur en tout cas, c'est ce qui prédomine au Pays Basque. Il faisait 15 degrés ce matin. Les maximales cet après-midi, 24 degrés pour Bidage, 23 degrés attendus à Bayonne, 21 degrés à Anglet, Saint-Jean-de-Luz et Andaille. Une météo en demi-teinte pour la suite du week-end demain dimanche.
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0: Groupe mythique des années 70, Supertramp avec Dreamer sur votre radio locale ici. Je suis ravie de passer ce début d'après-midi en votre compagnie. C'est Sophie Nolveau au micro de votre radio préférée avec dans quelques minutes des infos pratiques près de chez vous. Mais juste avant, on va profiter des trois chansons françaises à la suite.
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0: Avec Étienne Dao, le nouveau duo Pascal Obispo et Francis Cabrel et l'éternelle mystérieuse Mylène Farmer.
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0: En 82, Étienne Dao est au tout début de sa carrière et c'est grâce à ce titre, Le Grand Sommeil, qu'il sortira son deuxième album. Dans une poignée de minutes, Diana Ross sur votre radio locale ici. Mais tout de suite, comme chaque heure, place aux infos près de chez vous.
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2: Si vous cherchez une idée de sortie ce week-end, les vide-greniers s'installent un peu partout autour de vous. Coup de projecteur sur ceux qui se déroulent demain. Attention d'abord, celui du quartier Saint-Esprit de Bayonne est annulé. Mais plusieurs rendez-vous sont bien maintenus. À Saint-Pierre-d'Irube, l'école de Saint-Pierre organise son vide-grenier. À Anglette, vous avez le choix. Il y a un vide-grenier solidaire avec l'association Les Petits Cœurs de Cuba. Un autre à l'école élémentaire Jean Jaurès. Une brocante aux cinq cantons. À Biarritz, c'est le vide-grenier de printemps. À Bidart, l'association Certaco S propose également le sien. Et si on élargit un peu, vous trouverez aussi des événements à La Benne, à Osgore ou encore à Saint-Vincent de Tyros. Quel conseil peut-on donner pour passer un bon moment à un vide-grenier? Les bonnes affaires partent vite le matin, c'est vrai, mais souvent en toute fin de matinée, les prix baissent franchement, voire même dans l'après-midi. Donc un bon timing peut faire toute la différence.
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0: Bee Gees avec Too Much Heaven sur votre radio locale ici. Nous sommes le 9 mai et depuis 1985, on fête la journée de l'Europe. Cette date a été choisie par l'ensemble des pays européens en souvenir du discours prononcé par Robert Schuman le 9 mai 1950. Robert Schuman, qui fut, je vous le rappelle, le ministre des Affaires étrangères en France de 1948 à 1953 sous la présidence de Vincent Auriol. Il sera bientôt 15h, l'heure de toute l'info en France et dans le monde en 90 secondes. D'ici là, je vous ai programmé Marc Lavoine, Taylor Swift et David Hallyday.
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5: Événement planétaire du monde de la mode, les défilés Chanel au casino municipal et une soirée hier au Hall a montré un aperçu des stars présentes, notamment les égéries de Chanel, Nicole Kidman et Marion Cotillard.
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2: Une chanson à la gloire de Philippe Pétain, entendue hier lors des commémorations du 8 mai à Canet-en-Roussillon dans les Pyrénées-Orientales. La chanson « Maréchal, nous voilà » a été diffusée lors d'une reconstitution historique de la Libération. L'organisateur assure qu'il s'agit d'une erreur de l'ingénieur du son qui ne connaissait pas la portée symbolique de l'hymne. La même chanson a aussi été entendue hier dans les rues de Carpentras dans le Vaucluse. Là aussi, c'est une erreur, affirme la mairie. 9 personnes placées en garde à vue à Paris dans le quartier Saint-Michel cet après-midi en lien avec la marche du comité du 9 mai. Cette manifestation d'ultra-droite a été interdite ce matin par le Conseil d'État, une interdiction qui s'ajoute à celle de la préfecture de police et du tribunal administratif de Paris. La contre-manifestation antifasciste est elle aussi interdite. Des contrôles ont donc été mis en place dans la capitale pour éviter tout rassemblement. Une nouvelle affaire de séquestration liée aux crypto-monnaies, cette fois en Haute-Garonne. Le 23 mars dernier, une femme séquestrée par plusieurs individus armés et cagoulés qui l'ont forcée à transférer 68 000 euros en crypto-monnaie. 5 personnes de 17 à 24 ans ont depuis été arrêtées. L'une d'elles est liée à la DZ Mafia. En rugby, les Françaises ultra favorites pour ce 4e match du tournoi des 6 nations. Les Bleus feront face aux Écossaises à Édimbourg cet après-midi. Coup d'envoi du match à 17h15. Et puis, J-7 avant l'Eurovision. Le grand concours de chant européen se déroule à Vienne cette année avec 35 concurrents. On vous a mis le classement des titres avec nos chouchous sur ici.fr.
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3: Depuis ce matin au Pays Basque, le ciel est lumineux mais avec beaucoup de nuages. Météo France nous le confirme, des nuages qui vont s'intensifier et qui pourront entraîner quelques orages en toute fin de journée, voire même début de soirée. Ce sera plutôt sous les coups de 19-20 heures. De la douceur en tout cas, c'est ce qui prédomine au Pays Basque. Il faisait 15 degrés ce matin. Les maximales cet après-midi, 24 degrés pour Bidage, 23 degrés attendus à Bayonne, 21 degrés à Anglet, Saint-Jean-de-Luz et Andaille. Une météo en demi-teinte pour la suite du week-end demain dimanche.
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0: L'excellent groupe de Mark Knopfler, Dire Straits, à l'instant avec Money for Nothing sur votre radio ici. Sophie Nolvaux pour vous accompagner sur la route de vos activités ce samedi, dans vos travaux, dans votre ménage, dans votre après-midi de détente, avec des infos près de chez vous dans un instant et des mélodies qu'on connaît bien avec les trois chansons françaises à la suite. Il y aura Michel Berger, Vanessa Paradis, mais également Julien Clerc. Je vous souhaite un bon week-end.
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0: La groupie du pianiste Michel Berger sur votre radio locale ici. Je vous souhaite un excellent samedi avec nous. Le retour de la musique, c'est dans une poignée de minutes avec Zucchero, juste derrière les infos près de chez vous.
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0: ont tous les deux 30 ans lorsqu'ils enregistrent cette chanson qui deviendra un tube, When the Rain Begins to Fall, par un duo d'artistes américains, Jermaine Jackson et Pia Zadora, un titre à retrouver dans la playlist de notre nouvelle web radio 100% années 80. 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Il sera bientôt 16h, l'heure du goûter et de votre rendez-vous avec l'info en France et dans le monde en 90 secondes. Le temps de se détendre avec Axel Bauer, le nouveau single de Miley Cyrus, mais aussi Daniel Balavoine sur votre radio ICI.
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1: 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Toute l'info en français dans le monde en 90 secondes avec Féline Leloir-Duo.
2: Un accident d'avion de voltige ce matin dans le Puy-de-Dôme à l'aéroport de Clermont-Aulnat. Le pilote âgé de 54 ans est décédé, il était seul à bord. Le procureur de Clermont-Ferrand précise que l'avion a percuté le sol au niveau d'une piste en herbe de l'aéroport. Emmanuel Macron en Égypte. Aujourd'hui, le président français vient inaugurer une université de la francophonie à Alexandrie. Emmanuel Macron doit aussi rencontrer son homologue égyptien Abdel Fattah al-Sissi à la fois pour conforter la relation bilatérale entre les deux pays et échanger sur la guerre au Moyen-Orient. Le bateau de croisière MV Ondus, attendu très tôt demain matin aux îles Canaries, les passagers et une partie des membres d'équipage pourront débarquer à Tenerife. Certains seront rapatriés dans leur pays d'origine, les États-Unis, le Royaume-Uni ou encore la France. Le bateau poursuivra ensuite sa route vers les Pays-Bas. En tout, 6 cas d'antivirus ont été confirmés à bord par l'OMS et 3 passagers sont décédés. La préfecture de police de Paris se dit défavorable sur l'installation d'une fan zone le 30 mai pour la finale de la Ligue des Champions entre le PSG et Arsenal, un projet soutenu par le maire de Paris Emmanuel Grégoire. Mais plusieurs autres événements ont lieu dans la capitale ce même soir, comme les concerts d'Aya Nakamura et Damso ou encore le tournoi de Roland-Garros. Et puis au championnat du monde de tennis de table, la France est en demi-finale face à la Chine avec une vraie chance de victoire pour les frères Lebrun et Flavien Coton. Après la victoire hier 3-0 contre le Brésil, ils visent le titre mondial.
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4: 16h et presque 2 minutes, vous écoutez ici Pays Basque. La météo pour cet après-midi, c'est nuageux et parfois même orageux, nous annonce Météo France. Risque d'orage toute l'après-midi sur la côte basque, en Amicoussé, ainsi que sur le Labour. Des températures en revanche plutôt sympathiques, comprises entre 21 et 24 degrés cet après-midi. Aura-t-on des orages au-dessus de Bayonne pour le match cet après-midi? Rien n'est moins sûr. Toujours est-il que ces orages y seront là demain, ça c'est sûr. Dimanche, toute la journée, grosse instabilité, des orages parfois accompagnés de coups de tonnerre même dans l'après-midi. Mais des températures qui atteindront quand même demain les 20 à 22 degrés. 16h02, vous êtes au bon endroit, au bon moment. Cet après-midi, c'est la 23e journée de Top 14 que nous allons suivre ensemble en direct et en intégralité. Et surtout ce gros match qui attend l'aviron bayonnais aujourd'hui à Jean Daugé. La réception du champion d'Europe en titre qui s'est récemment qualifié pour une deuxième finale consécutive de Grande Coupe d'Europe, de Champions Cup. C'est l'Union Bordeaux-Bègles de Yannick Bru qui débarque à Jean Daugé aujourd'hui, où nous retrouverons d'ici un petit quart d'heure Stéphane Garcia et Mickaël Guérindien pour un quart d'heure d'avant-match de composition d'équipe. Vous entendrez ce qui s'est dit en conférence de presse. On découvrira les enjeux autour de cette rencontre. Il n'y en a pas beaucoup pour l'aviron bayonnais, mais il y en a énormément pour l'Union Bordeaux-Bègles. À suivre donc tout à l'heure à partir de 16h15 pour l'avant-match, 16h35. Le coup d'envoi, une 23e journée de Top 14 qui a débuté à 14h30 très précisément par la rencontre entre la section paloise et le Castre Olympique. On joue actuellement la 62e minute de jeu entre les deux équipes et ce sont les Palois qui mènent au tableau d'affichage. On en est à 18 à 12. Le multiplex de cet après-midi avec au programme Clermont, Perpignan, Montpellier, Montauban, Stade Français, Lyon. Ce soir à 21h, match qui se jouera au Vélodrome de Marseille. Toulon accueille le Stade Toulousain et demain, en clôture de cette 23e journée, le Racing 92 qui accueille le Stade Rochelet. On a le programme complet, mais nous, sur ICI Pays Basque, l'application ICI et votre site internet ICI.fr, c'est ce aviron bayonnais Union Bordeaux-Bègles qu'on va vivre ensemble avec Stéphane Garcia, Mickaël Guérindien qu'on retrouve dans moins d'un quart d'heure sur votre radio.
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4: 16h04.
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0: 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Dans une petite minute, on file rejoindre Stéphane Garcia et Mickaël Guérin-Dien depuis le stade Jean Daugé. 23e journée de Top 14 Aviron Bayonnais, Union Bordeaux-Bègles en direct et en intégralité.
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0: Et oui, bonjour à toutes et à tous, vous êtes au bon endroit, ici Pays Basque, pour suivre la 23e journée de Top 14. L'aviron bayonnais qui retrouve aujourd'hui son jardin de Jean Daugé pour accueillir l'Union Bordeaux-Bègles. Un jardin de Jean Daugé où nous sommes d'ores et déjà grâce au duo Stéphane Garcia et Mickaël Guérin-Dien. Bonjour messieurs.
7: Arratxaldeon David, bonjour à toutes et à tous, salut Mickaël.
8: Egunon Kaixo, bonjour tout le monde.
0: Dans un Jean Daugé qui va être encore une fois plein cet après-midi, est-ce qu'on peut s'attendre à de l'ambiance aujourd'hui quand même?
7: Ben, on l'espère, ça fait partie des peu d'enjeux qu'il y a sur cette rencontre côté aviron bayonnais, parce qu'on le rappelle, l'aviron bayonnais reste sur une série de deux revers contre la section ici et puis à Toulon, plus de 100 points encaissés. Donc on espère que face à un club qui est devenu, on va dire, ennemi ou plus grand rival entre guillemets ces dernières saisons, eh bien l'aviron bayonnais va réussir à se retrouver avec son public aussi, même si sportivement il y a plus trop rien à jouer dans cette fin de saison, mais en tout cas qu'il se passe un truc cet après-midi entre le public et les joueurs sur la pelouse.
0: Sous quelles conditions exactement? Parce qu'on s'attend à un petit peu de vent, peut-être même un petit peu de pluie cet après-midi sur Bayonne.
8: Pour l'instant, Stéphane, tu allais le dire, il fait 20-22 degrés, toutes les conditions sont réunies, le stade commence à se remplir et c'est vrai que, comme disait Stéphane, il serait bien qu'on ait des résultats, il y ait une osmose qui soit retrouvée entre ce beau stade et les joueurs.
0: Et on va en parler évidemment jusqu'au coup d'envoi, jusqu'à 16h30. On aura la Peña Bayona qu'on suivra évidemment ensemble en direct et en intégralité ici Pays Basque cet après-midi. 23e journée de Top 14 qui a déjà débuté, hein. On joue là la 74e minute de jeu entre Pau et le Castres Olympique. C'est la section paloise qui mène 21-15 pour le moment. On suivra aussi le multiplex cet après-midi avec Clermont-Perpignan, Montpellier-Montauban, Stade Français-Lyon. Ce soir au Vélodrome, Toulon accueille Toulouse et demain dimanche le Racing 92 qui accueille le Stade de Rochelet.
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0: Stéphane Garcia et Mickaël Guérin-Dien en direct de Jean Daugé pour évoquer, messieurs, vous le disiez il y a quelques instants, les enjeux de cette rencontre qui ne sont pas nombreux côté aviron bayonnais. En revanche, côté Bordeaux, ils le sont bien plus grands, les enjeux. Aujourd'hui, la pression est sur les épaules de l'Union Bordeaux-Bègles. C'est en tout cas ce que disaient les joueurs de l'aviron bayonnais en conférence de presse cette semaine et notamment l'ailier Arnaud Herbin Artegaray. On l'écoute.
9: Il reste 4 matchs. On a 4 matchs pour vraiment, entre guillemets, se racheter des performances précédentes. En soi, nous, on n'a plus rien à jouer. La pression, je pense que c'est eux qui l'auront parce qu'ils sont quand même pas encore qualifiés dans les 6. Ils auront besoin de points. Ils vont vouloir venir prendre des points forcément à l'extérieur et à Jean Daugé. Maintenant, c'est à nous maintenant de nous préparer en conséquence. Ça va être un match dans des conditions particulières, sûrement des possessions, s'il pleut, de territoire, tous ces aspects-là qui seront importants. Donc, il va bien falloir le négocier.
0: Et oui, messieurs, cet après-midi, hein, c'est bien l'Union Bordeaux-Bègles qui a la pression sur les épaules.
7: Non mais complètement, avant de faire réagir Mickaël, pour l'UBB, c'est 4 matchs d'ici la fin de la saison régulière, 4 finales à commencer donc cet après-midi par l'Aviron Bayonnais. Il y aura ensuite la réception de Perpignan et puis derrière dans la deuxième séquence qui restera jusqu'à la fin de la saison, déplacement à Toulon, ou combien important dans la course au top 6, et réception de Clermont, là aussi un autre concurrent direct. On le rappelle, au classement actuellement, l'UBB est 6ème avec 60 points. C'est exactement la même chose pour le Racing qui est 7ème, et Toulon derrière est 8ème avec 54, La Rochelle 9ème avec 54 là aussi. Donc voilà pour les enjeux côté Bordeaux-Béglé. C'est vrai que cette équipe qui est rayonnante en Champions Cup et qui s'est qualifiée pour une deuxième finale de suite, champion d'Europe en titre, a plus de difficultés cette saison.
8: Tu l'as bien dit Stéphane, en top 14 l'UBB voilà, enchaîne les matchs mais pas avec autant d'intensité qu'en Coupe d'Europe. Aujourd'hui il leur reste 4 matchs, il leur faut une victoire à l'extérieur pour pouvoir assurer la place dans les 6 qui n'est pas gagnée, sachant qu'ils vont recevoir pour le dernier match Clermont qui est un concurrent direct à la qualification.
0: J'ai une question en direct pour toi Mickaël, de la part de Yann Blanchard de 100% Rugby. Il te demande Mickaël si tu le sens bien cet après-midi.
8: Alors, je le sens très très bien. Je suis proche du terrain, de là où je suis, je touche les joueurs, je peux les sentir. Donc voilà, je suis content Yann que tu aies toujours des bonnes questions au bon moment. Par contre Yann, attention au dossier par contre.
0: Ah ouais, s'il vous plaît, pas tout de suite.
8: J'ai des dossiers.
0: On attendra peut-être la fin du match. Là, on a d'autres choses à voir, notamment les objectifs pour cette rencontre. On parlait des enjeux du côté de l'Union Bordeaux-Bègles. Pour l'Aviron Bayonnais, on le disait, c'est un peu moindre. C'est peut-être un peu plus compliqué de trouver des enjeux. Non, pas forcément. C'est ce que nous disaient les joueurs en conférence de presse, et notamment le talonneur Lucas Martin.
10: Compliqué, c'est sûr que maintenant on est distancé de notre objectif de début de saison. Donc oui, c'est dur. Après, on fait quand même un sport, on a la chance d'être tous être passionnés, donc des motivations, on peut en avoir chacun plein, que ça soit individuel, collectif, que ça soit bien finir, pour rien que par respect pour ceux qui partent, bien finir pour ceux aussi qui restent, construire une grosse fin de saison pour enchaîner avec des gros automatismes pour ceux qui seront là. Mais d'abord, non, c'est juste finir 4 gros matchs et avoir la tête haute et pas partir en vacances en ayant, entre guillemets, lâché un peu les matchs. Donc on veut juste être bon et prendre du plaisir surtout.
0: Ça, messieurs, c'est le discours global des joueurs jusqu'au staff, prendre du plaisir cet après-midi, mais surtout bien finir, on va dire, pour préparer au mieux la saison prochaine.
7: Oui, parce que Lucas le disait, il y a des joueurs qui partent, d'autres vont arriver en provenance de différents championnats. Pour l'Aviron Bayonnais, c'est clair, avec ce classement à la 12e position, moi, c'est quoi ? Une question d'honneur, oui, d'une part, ça c'est sûr. C'est aussi une question de sous, parce que tu finisses 12e en antépénultième, ou que tu ailles chercher peut-être la 10e place occupée actuellement par Castres, c'est aussi quelques dizaines, quelques centaines de milliers d'euros de différence à la fin de la saison, et ça peut compter au moment de recruter, de faire dans le détail pour le recrutement. Donc ce sera quand même important pour l'Aviron Bayonnais, même si c'est vrai, et on va le mettre toujours en l'air dans cette rencontre, mais pour une équipe qui, pour l'Aviron, n'a que, on va dire, rien, n'a plus rien à jouer et joue à 90% de son potentiel face à une équipe comme l'UBB qui l'a dit clairement, nous on a 4 finales à disputer, qui va jouer donc avec 130% de son potentiel, de son engagement, et cachou à ce qui va se passer notamment dans les zones d'affrontement dans les rucks.
8: Tout à fait, tu l'as bien dit Stéphane, les 20 premières minutes seront importantes pour les deux équipes, l'UBB pour aller chercher un résultat important, et Bayonne bien terminé. Aujourd'hui la saison, ok, il n'y a plus rien à aller chercher, mais si ce n'est leur orgueil, préparer la saison prochaine et bien terminer entre potes, se dire les choses et au moins faire un gros match dans le contenu, et on verra le résultat.
0: Et avec quels hommes sur la pelouse, je vous propose qu'à 7 minutes du coup d'envoi de la rencontre, on s'y intéresse aux compositions d'équipe des forces en présence cet après-midi, en commençant Stéphane par l'équipe visiteuse, l'Union Bordeaux-Bègles.
7: Et sa pléiade de joueurs basques ou passés par le Pays Basque, a commencé par au numéro 1, le Mougertar, Mathis Perche au pilier gauche, donc qui remplit là, ils sont 6 à avoir été changés par rapport à la semaine passée à la demi-finale. Donc pour le reste, il reste titulaire comme Mathis Perche à droite, Bentame Ifuna, le taulier international tongien, probablement l'un des meilleurs joueurs du monde quand il n'y a que 20 minutes à jouer sur le terrain, tellement il est dominant et impactant. Et au talent, Maxime Lamotte, passé par l'Aviron entre 2019 et 2020. Sylvain, l'attelage en deuxième ligne, Cyril Cazot et Boris Pahu, là aussi du très lourd, du combattant, du gladiateur. La troisième ligne avec du gladiateur aussi, Pierre Beauchâteau d'un côté, Cameron Wauki de l'autre, entouré, il vient d'entourer Bastien Vergne, Taillefer, la charnière avec évidemment le capitaine, le taulier, le maréchal, vous l'appelez comme vous voulez, l'ancien Diarro et Chempertard, Maxime Lucu, le capitaine de cette formation de l'UBB, associé à Hugo Reuss. Hugo Reuss, pas de Mathieu Jalibert en tout cas pour commencer la rencontre, c'est Hugo Reuss, l'ancien de Montpellier, l'ancien de La Rochelle, l'ancien de Perpignan aussi, qui officiera donc avec le 10 dans le dos cet après-midi sur la pelouse de Jean Daugé. Sur les ailes, d'un côté Salessi Rayassi qui fait des merveilles en Champions Cup et notamment avec le 15 dans le dos. Salessi Rayassi sera donc sur l'aile. De l'autre côté, le Nafartar Chan Mousquez qui sera donc titularisé pour son 14e match de la saison face à son ancienne équipe, la paire de centre là aussi habituelle avec le numéro 12, en tout cas Yoram Moefana qui enchaîne et Pablo Huberti donc. Et puis à l'arrière, Romain Buros sur le banc des remplaçants de cette équipe de l'UBB, Gaëtan Barlo, Hugo Boniface, Lachlan Swinton, Marco Gazzotti, Arthur Retière, Mathieu Jalibert, Louis Bielbiaré et Sipili Falatea. C'est un banc XXXXL composé par le staff de Yannick Bru.
0: Ah, c'est une équipe qui fait peur, très peur. Et face à qui ils se retrouveront cet après-midi? Voici la composition de l'aviron bayonnais.
7: Avec en première ligne le taulier à gauche, Andy Bordelais à droite, Luke Tagui bien entouré au talon, Lucas Martin que l'on a entendu dans cet avant-match. La deuxième ligne avec Yuan Johnson et Alex Moon, du très très lourd entre l'international écossais et l'anglais. La troisième ligne avec Alex Fischer, inébranlable, le taulier, le tank, le remueur de viande. Alex Fischer avec le numéro 6 dans le dos. Esteban Capila avec le capitana pour Esteban Capila. Première fois qu'Esteban Capila se voit confier cette tâche-là. Lui dont on a beaucoup parlé cette semaine au sujet de sa prolongation ou non de contrat avec l'aviron bayonnais. Il vient d'entourer le numéro 8, Rodrigo Bruni. La charnière avec le sud-africain, l'international sud-africain Herschel Gengis, associé à Joris Segond qui fait son retour. Et Joris Segond en tant que titulaire, la dernière fois c'était contre Montauban, à Montauban, et ça avait fait beaucoup parler parce que la veille il y avait eu cette sortie qui avait fait que ben, on avait retiré le numéro 10 pour Joris Segond. Matteo Carreras et Arnaud Hermine Artegaral aux ailes, la paire de centre avec Iko Mori, l'ancien joueur de l'UBB, et Cyril Imakala. Et puis avec le 15 dans le dos, Johan Orabé sur le banc des remplaçants de cette équipe de l'aviron bayonnais, Facundo Bosch, Juan Cormenier, Lucas Paolos, Manesh Ariceta, Baptiste Germain, Tom Swing et Manu Tulagi. Et avec le numéro 23, Emric Setiano. Voilà pour les 23 joueurs sélectionnés par le staff de Jet Fraser et de Laurent Travers.
0: Et la rencontre qui sera arbitrée par monsieur Ludovic Kerr au centre du terrain cet après-midi, assisté de monsieur Akimach Bachir à la vidéo.
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0: 23e journée de top 14, aviron bayonnais, Union Bordeaux-Bègles, Stéphane Garcia, Mickaël Guérindien sont à Jean Daugé pour nous cet après-midi. Messieurs, on a le temps de parler un peu de la compo avant la Peña Bayona. 4 minutes pour évoquer cette composition de l'aviron bayonnais avec, tu le disais à l'instant Stéphane, des retours importants, notamment Rodrigo Bruni, Joris Segond, Matteo Carreras, pour ne citer que.
8: C'est vrai que Bruni sur l'ensemble des matchs est très important au niveau densité, au niveau des zones d'erreur, qui fait souvent avancer l'équipe, et c'est un lien important entre le jeu d'avant et le jeu de trois quarts.
0: Et avec face à eux un Union Bordeaux-Bègles, on le disait à l'instant et à demi-mot, mais qui va quand même faire très peur cet après-midi. Je pense notamment à la sortie de banc où je pense que tout Jean Daugé va trembler des genoux.
7: Ouais, ben c'est clair et net, l'objectif il est affiché quand on voit l'équipe là, c'est de nous faire mal, sur nous bousiller sur 80 minutes, et notamment quand t'as sur le banc Gaëtan Barlo qui était titulaire l'année dernière à Castres, quand t'as Gazzotti qui a été extraordinaire la semaine passée durant 52 minutes en demi-finale de Champions Cup, Arthur Retière qui est toujours très juste dans sa manière d'utiliser le ballon, Mathieu Jalibert, Bielbiaré et Falatea qui quand même a été international et tape toujours aux portes de l'équipe de France. Ben voilà, c'est dire si à partir de la 50e le match prendra forcément, dans le bon ou le mauvais sens, une bonne ou une mauvaise tournure.
8: Dans la continuité que Stéphane énumérait, est-ce que l'Union Bègles aura récupéré après 5 jours d'un gros combat? Il fait 20-22 degrés, donc les 20 dernières minutes seront importantes.
7: Les premières chaleurs effectivement sur lesquelles on est confronté, et ça va être intéressant de voir. Alors même si paradoxalement j'écoutais ce que disait Yannick Bru cette semaine dans la préparation du match, Hans Overly aussi qui est passé en compte et qui disait que d'après les données qu'ils avaient eues, le fait d'avoir joué dimanche dernier, les stats, les relevés n'avaient pas été si difficiles, si mauvais en termes de récupération physique. Donc attention, parce que c'est une équipe, on le rappelle quand même, parce qu'il y a des joueurs comme Max Lucu, comme Moefana, qui ont été blessés en début de saison notamment, et qui, si là ils rempilent, en fait c'est que leur, on va dire, 14e, 15e match, qui est quand même peu à l'échelle d'une saison, quand d'autres comme Biarri en ont disputé 25-26. Donc c'est vrai que l'un dans l'autre, ben, c'est quand même une homogénéité qu'il y a dans ce groupe aussi, quoi.
8: Tout à fait. Il y a Caso aussi en deuxième ligne qui reprend titulaire après une blessure. Mousquès qui va enchaîner sa 16e Exactement. Feuille. Il y a des joueurs qui arrivent aussi au bon moment. Donc ce mixte peut faire la différence pour l'UBB.
0: Et face à eux, l'Aviron Bayonnais qui disait en conférence de presse cette semaine qu'il fallait pour eux retrouver en quelque sorte les bases du rugby, se reconcentrer sur la défense, sur la conquête, avant de penser à vouloir faire des choses compliquées, d'autant plus face à l'UBB. Évidemment, est-ce que vous pensez, comment vous pensez, vous messieurs, que ce match va se dérouler à votre avis?
7: Franchement, ça va être compliqué. C'est du très très haut niveau. Alors que, juste, je me permets, mais on fait lever tout le public pour rendre hommage à deux personnes, Rémi Damestoy et Thierry Etcheverry, qui nous ont quittés ces derniers jours pour l'aviron bayonnais. Évidemment, on va leur rendre un hommage parce que voilà, figure du club, parce que ça aura marqué des générations pour certains d'entre eux. Mais c'est vrai, Mickaël, quand on regarde la confrontation, l'adversaire qui a face à l'aviron bayonnais, qu'on se dit comment arriver à trouver la faille d'une équipe qui paraît si solide et si rodée.
8: C'est vrai que si aujourd'hui l'UBB enchaîne un second match au niveau défense qu'elle a réussi à réaliser face à Basse, c'est vrai qu'aujourd'hui trouver des portes sera compliqué, trouver des intervalles. Est-ce que l'UBB sera aujourd'hui au niveau du dimanche dernier? Telle est la question.
7: Avec une minute d'applaudissement donc à quelques secondes du coup d'envoi de cette rencontre et surtout du début de la Peña, que comme d'habitude vous allez vivre en intégralité sur votre radio ici Pays Basque. Choc de cette 23e journée de top 14 entre l'aviron bayonnais et l'UBB, alors que on le rappelle, mais il y a d'autres affiches qui démarreront à 16h35 aussi.
0: Notamment Clermont-Perpignan, Montpellier-Montauban et Stade Français-Lyon. Voilà pour le programme du multiplex. Ce soir à 21h, Toulon-Toulouse. Et demain, pour clôturer cette 23e journée de top 14, le Racing accueillera La Rochelle. Sachez que c'est terminé entre la section paloise et le Castres Olympique. C'est la section paloise qui s'impose à domicile 27-15 et qui consolide donc cette deuxième place au classement en attendant le match de Montpellier contre Montauban cet après-midi, évidemment. 23e journée de top 14, Aviron Bayonnais, Union Bordeaux-Bègles. C'est en direct sur votre radio ici Pays Basque avec Stéphane Garcia et Mickaël Guérindien, en direct du stade Jean Daugé avec la Peña Bayona qui ne devrait pas tarder à démarrer.
7: Oui, on est en train de tranquillement mettre à l'honneur les organisateurs de Pincho et Gouna notamment.
0: C'est vrai que le Boc a reçu le prix du public ce
7: c'est
0: week-end.
7: Ça. Exactement, hier notamment, alors que la Peña démarre dans le stade Jean Daugé.

Et l'entrée des joueurs sur la pelouse de Jean Daugey. Les Bordelot Béglé menés par Maxime Lucu, le chien Pertin. Et côté Bayonnais, c'est le capitaine Esteban Capilla.

0: Et ce sont les Bayonnais qui vont taper le coup d'envoi de cette rencontre face à l'UBB dans quelques secondes. Les Bayonnais et Joris Segond en direction de la tribune nord, la tribune Mendy. Dans quelques secondes, une rencontre arbitrée par Ludovic Kerr entre le 12e du championnat de top 14 et le 6e. Un choc qu'on vous fait vivre sur notre radio ici Pays Basque cet après-midi.
1: Avec Stéphane Garcia et Mickaël Guérindia en direct du stade Jean Daugé. Bon match à vous messieurs, bon match évidemment à toutes et à tous.
0: L'aviron bayonnais qui retrouve son public, ça fait 100 points en deux matchs. Il faut se retrouver ensemble face à l'adversité, face au champion d'Europe en titre qui dans quelques semaines ira défendre eh bien, ce titre européen en Champions Cup à Bilbao. Mais c'est le top 14 dont il est question cet après-midi, alors que Ludovic Kerr apparemment a quelques problèmes puisqu'il n'est pas au centre de la pelouse. Apparemment ça tarde à venir se placé au centre du terrain.
1: Petit souci de micro et d'oreillette apparemment pour monsieur Ludovic Kerr.
0: Ah, on rappelle les deux assistants, Sylvain Breyel de l'autre côté et Luc, à savoir Jérémy Rosier de l'autre, pour être attentif à ça évidemment. Mais on prend son temps.
2: On verra vite le choix de Joris Segond s'il veut de suite à l'affrontement ou aller chercher un long renvoi pour trouver la touche.
0: Dans quelques instants, ça prend son temps décidément.
1: Semble-t-il, il y a un problème d'oreillette pour Ludovic Kerr et en même temps il y a un petit problème à la vidéo aussi pour monsieur Aziz Baye.
0: Donc là c'est carrément le corps arbitral qui est handicapé. Attention, Ludovic Kerr va quand même appeler Esteban Capilla et Maxime Lucul, les deux capitaines. Évidemment, on ne va pas pouvoir l'entendre cette fois, pour leur expliquer sans doute ce qui se passe, tout simplement. Et je ne serais pas étonné de voir, comme on avait vu la semaine dernière en Champions Cup pour l'UBB, que peut-être le coup d'envoi sera décalé ou retardé de
2: quelques minutes.
0: Peut-être quelques minutes, histoire d'être clean sur le début du match. Ce qui fait que Matteo Carreras, notamment, et Kiko Mori sont allés se mettre dans l'ombre. Et c'est effectivement ce que vient d'expliquer monsieur Kerr. Donc on va patienter encore
1: oui, parce
0: une fois.
1: Que... Alors vas-y. Pour tout vous expliquer, Ludovic Kerr avec les deux capitaines au centre du terrain comme tu disais, il est en train de leur expliquer qu'il y a un technicien qui est en train de courir vers le car régie, le car vidéo pour essayer de régler le problème parce que pour l'instant c'est l'arbitre vidéo n'a tout simplement pas d'écran.
0: Après on fait ça à l'ancienne, hein, sans vidéo et puis voilà.
1: Ah bah faut dans ce cas, faut mettre le quatrième et le cinquième arbitre dans l'embut.
2: Et à l'époque, ça rangeait Grégoire Lascubé et compagnie, qui n'y a pas de vidéo.
0: On les embrasse, Grégoire qui est dans le stade.
1: Je crois qu'on aura des fourchettes dans les mêlées, du coup, s'il n'y a pas de vidéo.
0: Quand même pas. Alors que du coup, Esteban Capilla a réuni ses troupes pour se parler au centre du terrain. On a fait la même chose côté Bordelot-Béglé dans ce match qui démarra dans quelques secondes. Et le soleil qui quand même frappe sur la pelouse, sur l'intégralité quasiment de la pelouse de Jean Daugé. Et les Bayonnais qui vont jouer avec le soleil dans le dos. Peut-être que pour les Bordelot-Béglé en début de match, ça peut avoir une différence ou en tout cas ça peut avoir son importance, Mickaël.
2: Non, ça va être très, très important. Tous les détails jouent aujourd'hui, c'est-à-dire le soleil, le vent, la pluie. C'est très important à ce stade de la compétition et ça peut faire la différence.
1: Problème réglé apparemment, messieurs. On va pouvoir repartir dans quelques instants.
0: Bon, ça permet de faire monter la pression un petit peu alors que les joueurs se positionnent à nouveau. On voit Camille Lopez parler beaucoup avec notamment la deuxième ligne, Alex Moon et Yuan Johnson.
1: Alors que pour le moment, petite information, Montpellier a ouvert le score face à Montauban et mène 7-0. Voilà, les premiers points du multiplex de cet après-midi.
0: Et après, je pense que malheureusement pour Montauban, ça risque d'être compliqué pour eux cet après-midi. On attend du coup les consignes. Rien n'a démarré à nouveau dans ce stade Jean Daugé. On le rappelle, le classement pour l'aviron bayonnais, 12e, 45 points. Et côté Bordelot-Béglé, on est 6e avec 60 points. L'objectif, il est là. L'UBB en finale du Champions Cup, certes, à Bilbao, mais sous pression, la course à distance avec le Racing. Le Racing qui en plus recevra 3 fois d'ici la fin de la saison, autant dire que c'est 4 matchs, 4 finales pour l'UBB.
2: Et ils vont recevoir aussi, comme tu l'as dit clairement, donc sur le dernier match. Non, ils ont vraiment, comme ils l'ont souligné ce matin dans nos médias, dans les journaux, c'est 4 finales pour l'UBB.
0: Avec Du coup, ce problème qui tarde à venir, on le rappelle, si vous nous rejoignez sur votre radio ici Pays Basque, c'est un problème de vidéo qui fait que le coup d'envoi est retardé, et on voit Esteban Capila et les entraîneurs qui ont dit aux joueurs, venez, on va se mettre sur le terrain et on va se faire des passes parce que pour se garder les mains chaudes. Alors que
1: pour le moment, il y a un conflit d'abus avec le corps arbitral. Monsieur Kerr va prendre une décision. En gros, on va attendre 2 minutes que le technicien puisse réparer la vidéo, et si c'est pas le cas, effectivement, il y aura un arbitre, le 4e et le 5e arbitre dans chaque embut, et on la fera à l'ancienne, comme le disait Mickaël il y a quelques instants.
0: Et c'est ce que vient d'expliquer notamment Ludovic Kerr auprès de Joël Rey au centre de la pelouse côté entraîneur, et pareil pour le staff bordelot Béglé. On prend son temps en tout cas parce qu'on le rappelle, mais ce match a son importance dans le classement. On rappelle les compos parce que c'est important. Première ligne pour l'Aviron, Bordelais, Martin Tadji. Deuxième ligne, Johnson Moon. Troisième ligne avec Fischer, Bruni, Capila. Charnière avec Gengis et Joris Segond. Aux ailes, Carreras et Hermine Artegara. Et la paire de centre, Mori Makala. Et à l'arrière, Yohan Orabe. Pour l'UBB, Percho, Lamotte, Tamei Funa, Kazo, Palu. Troisième ligne avec Beauchaton, Woki et Vergne Taillefer. La charnière avec Lucu et Hugo Russ. Aux ailes, Rayessi et Mousquès. La paire de centre avec Moefana et Huberti. Et puis à l'arrière, Romain Buron. Sur le banc des remplaçants, on prend son temps puisque tout le monde est affairé au centre du terrain. Alors qu'a priori, soit c'est bon, soit on va débuter sans vidéo et faire ce match en vidéo. Que veut dire monsieur Ludovic Kerr? En attendant, sur le banc, Bosch, Cormenier, Paolos, Ariceta, Germain, Sprint, Tulagi, Setiano d'un côté, Barolo, Boniface, Swinton, Gazzotti, Retire, Jalibert, Biedgaré et Falatea de l'autre.
1: Ah, ça y est, on envoie deux arbitres de chaque côté du terrain dans chaque embus. Je pense qu'on va se passer d'arbitrage vidéo cet après-midi, mais
0: c'est bon ça moment. Qu'on aime. C'est ça qu'on aime. Voilà, c'est ça le rugby de printemps, les phases finales, comment fédéral. Voilà.
2: On verra s'il y a des décisions importantes qui vont se jouer là-dessus.
0: On fait travailler les 4e et 5e arbitres.
2: Ouais.
0: Avec Nico Ludovic Kerr qui est à côté de Joris Segond, l'arbitre mayonnais qui, on le rappelle, va taper en direction de la tribune nord, de la tribune Mendy. Ludovic Kerr qui lève le droit en direction de Maxime Lucu, c'est bon, c'est pareil pour Esteban Capila. Les deux capitaines ont validé. L'aviron bayonnais reçoit l'UBB, le champion d'Europe, ici à Jean Nogé. C'est parti, le coup d'envoi tapé par Joris Segond, très haut à la retombée. C'était Capila qui le récupère, qui le volaille avec Hershey Gengis qui tape à suivre dans les 22 et finalement dans l'embut. C'est tapé, couvert par Romain Buros dans son embut avec une première action pour l'aviron bayonnais. Un renvoi 22 à venir, Mickaël.
2: Impressionnant, Esteban Capila qui sur la vitesse, la hauteur, est parti récupérer ce ballon alors que c'est son propre coéquipier qui a fait le renvoi. Sacré début de match
0: avec un renvoi sous les poteaux, renvoi dans le but, et on va trouver du coup c'est une touche directe, donc que va dire l'arbitre? On va revenir à, normalement je me demande si c'est pas mêlé à 5 parce que touche directe alors que c'est un renvoi dans le but. Normalement il me semble que les Bordelais Béglés ont déjà commis une erreur qui va permettre à l'aviron bayonnais d'avoir une possession de balle dangereuse dès les premiers instants de cette rencontre avec cette touche à 5. Alors on est à une vingtaine de mètres de la ligne de touche côté tribune groupe Klim face à la tribune nord, avec une belle occasion et une première mêlée.
2: Grosse erreur de l'aviron bayonnais, de l'UBB pardon, et une jolie munition pour l'aviron bayonnais au bout de 2 minutes de jeu. On verra, on va sentir les deux packs.
0: Avec d'un côté petit, côté le fermé, c'est Hermine Artegaray. Au centre de la mêlée, dans l'axe de la mêlée, Joris Segond. Et puis tout le reste à gauche, Mori, Makala, Orabe et Carreras. Allez, Poucha pour accompagner cette mêlée à 5. L'introduction, Hershey Gendis sur la grosse poussée de l'UBB qui remporte la pénalité. Oh, dans le duel, on s'y attendait sans doute pas, ce qui forçait comme ça d'entrer les joueurs Bordelot-Béglés. Et ils sont récompensés d'une pénalité à 5 mètres. C'est savoir se faire pardonner, ça.
2: Tout à fait, l'arbitre considère que Bordelais a mis un genou au sol, puis les gauches bayonnées, donc pénalité pour l'UBB.
0: Et en même temps, quel duel pour Andy Bordelais. Il a Bentamei Funa face à lui. Je pense que c'est probablement, on le disait, sur 20 minutes l'un des meilleurs joueurs du monde. En tout cas, sur la mêlée fermée, c'est hyper difficile de le mettre en difficulté à Bentamei Funa. Et là, il vient récupérer ce ballon, cette possession, avec un lancer à venir dans les 40 de l'UBB côté tribune groupe Klim, avec un alignement en 6-1 pour les Bordelot-Béglés. On regarde qui c'est. C'est notamment Vernier Taillefer qui est dans l'alignement des trois quarts. C'est pris par Cameron Rocky dans les airs, avec groupé pénétrant pour venir fixer la défense de l'aviron bayonnais à 40 mètres de l'embut. Premier temps d'arrêt signalé par M. Kerr. avec les gros qui ont le ballon entre les mains avec Maxime Lamotte et le coup de pied au le box kick pour Maxime Lucu dans les 40 baïonnés. Herbin Artegaray qui va commettre un en avant, attention le ballon récupéré,
2: Palu qui récupère le ballon.
0: Allez, la charge de Boris Palu à 30 mètres dans le couloir des 15 côté tribune groupe Clim avec le relais de Bastien Vergnetaifer qui est repris à 30 mètres. On continue même sens avec Max Lucu qui éjecte pour Moefana qui va se raviser, attaquer le petit,
2: attention,
0: côté.
2: Il y a un 5 contre 2 à côté gauche.
0: Mathis Perchaud qui prend ce ballon. On va servir, attention, le retour intérieur de Hugo Reuss, le ballon récupéré par Esteban Capilla au centre du terrain à 35 mètres de l'embut de Bayonnais sur les extérieurs avec Joris Second, la sautée, Joris Second complètement en long bout de ligne pour Matteo Carreras qui vient cibler Maxime Lucu, le chien perdant qui se défie et qui le fait tomber. On est à 45 mètres, on avance au contact pour les joueurs de l'aviron Bayonnais, survolté sur la ligne médiane, Chingiz pour Joris Second, la passe à l'intervalle pour Alex Moon. Il faut du soutien les garçons, on se jette comme des morts de faim avec Joris Second à nouveau sur les extérieurs avec Herbin Artegaray derrière la ligne médiane qui va attaquer la ligne, repris par Cameron Wookie notamment. Allez, on fait du large là avec Luketagi qui essaie de faire jouer le soutien d'Andy Bordelais. Attention, le ballon peut être gratté, mais on s'est conservé par l'aviron bayonnais sur la
2: 7ème temps de jeu pour l'aviron bayonnais
0: avec Kikomori pour le retour intérieur. Mato Carras, un tic-tac, deux tic-tac, le crochet retour pour servir le Rabé qui rentre dans les 40
2: pour Rabé, pardon,
0: avec attention, le ballon sorti de la zone plaque à plaqué pour Esteban Capilla qui a vu le trou, qui a passé les bras pour Herbin Artegaray. Herbin Artegaray à 30 mètres face au poteau. On continue avec Joris Segond, le retour intérieur pour venir servir Johan Johnson.
2: Ça tape fort. Ça tape très très fort.
0: On continue avec Andy Bordelais, la passe en pivot pour Joris Segond sur l'extérieur, la passe sur un pas et attention, il a cassé la ligne, mais est-ce qu'il y a un avantage sur un avant ou une faute avec Alex Fischer qui va passer les bras pour Hachel Gendis dans les 22. Hachel Gendis qui est repris à une quinzaine de mètres, le ballon toujours dans les mains des joueurs de l'aviron bayonnais. Ça se poursuit, Ludovic Kerr signale un avantage même en faveur des joueurs de l'aviron bayonnais pour un en avant Bordelais avec Esteban Capilla, le capitaine qui part petit côté. Attention de ne pas être trop gourmand, Esteban. Attention de ne pas être trop gourmand. Une nouvelle fois petit côté. Allez, Joris Segond, calonge pour Herbin Artegaray. Il va y aller. Herbin Interprovise. Après 5 minutes de jeu à peine. Un départ Tony Truant de l'aviron bayonnais. À l'avancée sur chaque impact. Et au bout du bout, c'est Herbin Artegaray qui s'en va aplatir dans l'embut de l'Union Bordeaux-Bègles. Ça fait 5-0. Après 5 minutes de jeu. Quel entame idéal pour l'aviron bayonnais.
2: L'aviron Bayonnais a réussi à enchaîner avec de la vitesse à hauteur, large, loin, pas sauté, donc c'est un cumul de très très belle action de 12-13 temps de jeu.
0: Et donc cet essai, ouais, c'est vrai que là sur ces différents temps de jeu, on a trouvé à chaque fois du soutien facilement, ça joué comme des gros, les gros comme les lignes de la ligne de trois quarts. Et c'est vrai que Herbin Artegaray va aplatir en coin ou presque, ce qui va permettre donc d'ouvrir la marque 5-0, la transformation dans quelques instants pour Joris Segond. Et au moins ça réveille aussi le public de Dogé, ça fait des mois et des mois qu'on attendait ça aussi, un début de communion ou en tout cas une réponse collective entre joueurs et public. La transformation en coin pour Joris Segond côté tribune groupe Clim, c'est évidemment très haut comme à son habitude. Oh, le montant pour Joris Segond, et ce sera pas donc transformé. On en reste là sur le score de 5-0 après 6 minutes de jeu sur la pelouse de Dogé face à l'UBB.
2: En tout cas, l'aviron bayonnais ne pouvait pas rêver de meilleur début. Ils ont mis les ingrédients comme on l'a souligné juste avant l'essai, donc c'est un très très bon début de l'aviron.
0: Quatrième essai de la saison pour Arnaud Herbin Artegaray. Et le renvoi, attention, la sortie de camp est importante pour l'aviron bayonnais dans les 22. C'est bien attrapé par Arnaud Herbin Artegaray depuis ses 22, repris au sol à 15 mètres de son embut. Hershey Gengis qui va prendre ses responsabilités pour venir servir les Euros et Andy Bordelais pour ouvrir l'angle.
2: Comme tu l'as dit Stéphane, ils veulent trouver le meilleur rang pour vraiment sortir le ballon le plus loin possible pour éviter que l'UBB ait une touche trop proche.
0: Et Hershel Gengi, c'est ce qu'il va faire parfaitement sur la ligne médiane. C'est rapidement joué par Romain Burros. Attention avec Hugo Reuss sur la ligne médiane. Hugo Reuss qui finalement est repris par le callback, non par les chevilles, par Esteban Capilla sur la ligne médiane. On part petit côté avec Max Lucu pour venir servir Boris Palu. Boris Palu qui au contact transmet à Burros. On part avec Sean Mousquet, petit côté. Sean Mousquet qui va retrouver Mathis Perchaud, un basque pour un autre avec le Mugarta qui est repris par Luketagi avec attention la coup de pied haut de Hugo Reuss pour occuper les terrains à 20 mètres, c'est pris par Yohann Rabé, bien le natif de Charente qui le récupère à 30 mètres.
2: Ballon très précieux, très important.
0: On va venir servir Andy Bordelais pour venir fixer au centre du terrain avec le soutien d'Alex Moon.
2: Attention, le ballon récupéré par l'UBB.
0: Attention,
2: ça sort côté gauche.
0: Il y a un surnombre pour les Bordelais-Béglé avec Boris Palu qui va retrouver le soutien intérieur de son coéquipier. Attention. avec le bout pour Chandouskas qui retrouve le soutien. Attention de Hugo Reus pour Hugo Hirsti qui s'en va à la dame. Oh, attention, ça allait très vite là, très vite, et tout part d'un ballon perdu dans nos 30 mètres, et derrière eh bien, effectivement les joueurs de l'UBB ont fait la différence, et avec Chandouskas notamment, et au bout du bout c'est Hirsti, ouais, tout part de ce ballon perdu dans les 30 mètres. Derrière on voit Cyril Cazot avec Maurice Palu à eux deux.
2: Le ballon sort vite, même sens. On l'a dit, tu l'as dit Stéphane avant le début du match, tous les détails vont compter, et ce ballon perdu, l'UBB a profité de tout ça et pour marquer un essai en coin à la 8ème minute.
0: Et donc la réponse Bordeaux-Béglaise, ça fait 5 partout en attendant la transformation. Pablo Hirsti donc qui aplati dans l'embut côté tribune Europcar, transformation en coin.

0: Allez, le renvoi important pour venir mettre la pression. Esteban Capila, Lucas Martin à la retombée. Esteban Capila, le jumper du sétiste, le capitaine avec Alex Moon. Le ballon pour Alex Fischer. Alex Fischer qui récupère et prend la pression à 35 mètres avec Ershay Gengis qui va trouver ses gros. Lucas Martin, un pivot. Lucas Martin pour jouer second. Attention à la transmission avec Rodrigo Bruni qui est tout seul. Rodrigo Bruni isolé, repris dans ses 40. On prend son temps pour éjecter, renverser grand côté avec Andy Bordelais. Andy Bordelais avec le soutien de son siamois, en l'occurrence Lucas Martin. Ça continue à jouer avec Joris Second qui allonge pour Johan Johnson. Johan Johnson, oh, ça vient à deux, mettre les mains. Attention, on se jette avec Mathis Perchaud, avec Alex Fischer, long de ligne. Alex Fischer à 15 mètres de la ligne de touche côté tribune honneur.
1: Les rucks sont violents. Hein.
0: Ah ouais, ça
1: dès qu'on a un peu de retard, c'est très très compliqué.
0: Lucas Martin au relais avec le soutien de Luke Tagui. Forcément, quand t'as 150 bombes derrière toi, c'est plus simple. Avec Sajjis, il y a vieux trou. Mathieu Carreras, qui en a les 22. C'est Rodrigo Bruni, Argentina, Argentina, Mateo Carreras pour venir faire cette offrande à Rodrigo Bruni qui s'en va aplatir entre les poteaux de l'UBB. Quel festival bayonnais! Et après 10 minutes de jeu, c'est déjà le deuxième essai pour l'aviron bayonnais, le troisième de l'après-midi en tout. Et il est signé Rodrigo Bruni, 10 à 7 en attendant la transformation qui devront faire 2 points supplémentaires et donc 12 à 7 à venir.
1: Ça vient de Carreras qui vient de son aile qui vient au ras du ruck et qui arrive à libérer Dom Bruni Grandchamp et qui marque entre les poteaux.
0: On parlait de l'importance de Rodrigo Bruni, de sa capacité à être toujours au soutien, de sa capacité à casser la ligne d'avantage et à gagner les précieux quelques centimètres en zone rouge. Et ben c'est chose faite, troisième essai de la saison pour Rodrigo Bruni. La transformation dans quelques secondes, elle passe pour Joris Second. Et ça fait donc 12 à 7 à la 11e minute de jeu, David, entre l'aviron bayonnais et l'UBB.
2: Pour cette 23e journée de top 14, rapidement un petit tour des stades pour vous signaler que ça n'a pas bougé entre Clermont et Perpignan, toujours 0 à 0 entre les deux équipes alors qu'on approche de la 20e minute de jeu. Montpellier en revanche mène 12 à 0 contre Montauban, 17e minute de jeu, et du côté du Stade Français 10 à 5 pour le moment, mais Lyon vient de marquer un essai et s'apprête peut-être à le transformer à la 20e minute de jeu.
3: Aviron Bayonnais, Union Bordeaux-Bègles.
2: Avec Stéphane Garcia et Mickaël Guérindien, en direct de Jean Daugé.
0: Le ballon dans les 22 pour l'aviron bayonnais. Soigner la sortie de camp, surtout les garçons. Ne pas commettre la même faute qu'il y a quelques minutes, ce qui nous a coûté un essai. Avec Huberti, on est à 15 mètres de leur but. Et le dégagement pied droit d'Hershey Gengis. Ouais, c'est bien fait ça du côté d'Hershey Gengis qui est en train de réaliser un bon match, un bon début de match sérieux de la part du demi de mêlée sud-africain.
1: Une belle touche trouvée, certes dans ses 40, mais ce qui laisse un peu de temps pour pouvoir se positionner en défense. Touche pour l'UBB.
0: Avec un lancer à venir pour Maxime Lamotte, l'un des capitaines de cette formation de l'UBB, aux consignes avec Max Lucu. Attention, Max Lucu, on le sait, Jean Degé, c'est son jardin. Quand il y venait avec le BO ou même avec du bébé, à chaque fois, ça lui a plutôt souri à Max. Quand je suis pour les joueurs de l'aviron, Bayonne est lancé à 40 mètres de l'embut justement des ciels et blancs, côté tribune Gros Clim. On prend son temps. On rappelle les Bayonnais qui mènent 12 à 7. C'est pris premier bloc de saut à la retombée. Attention avec.
1: On va se mettre à la faute. Attention, ouais, bon, Johnston. Johnston à la faute sur le côté.
0: Attention, ça part rapidement avec du coup cette charge à 30 mètres. Et on va
1: deuxième faute de l'aviron bayonnais.
0: Ouais. Deux fautes consécutives là sur Cédric Cazot, sur Bercier, Vernier Taillefer également. Et le ballon il sera rendu à 40 mètres, un peu moins même, dans le couloir des 15 côté tribune Groupe Clim pour les joueurs de l'UBB.
1: L'aviron fait le nécessaire, essai de contrer dès le début du mall de l'UBB, mais là, passage sur le côté du deuxième ligne Johnston.
0: Avec le pied droit de Hugo Reuss pour trouver une belle touche à une dizaine de mètres. Une quinzaine finalement, selon l'arbitre, le juge de ligne. Le juge de ligne, on le rappelle, il y a Sylvain Bréhel d'un côté et Jérémy Rosier de l'autre. Jérémy Rosier, pour l'instant, il est à l'ombre sur la première mi-temps. Je pense que c'est lui qui a gagné le pile ou face, parce qu'il est tranquille. Avec du coup ce lancer à 15 mètres, alignement complet, premier bloc avec Woki habituel. Attention, le groupe est pénétrant, il est bien constitué, faut sortir Alex Moon, on risque d'être.
1: Il s'est cassé en deux, ça avance côté gauche.
0: On est à 5 mètres, on est à 4 mètres, on est à 2 mètres, est-ce que ça va aller à dame? Non, c'est retenu.
1: Bruni a cassé le mot là.
0: Avec le contre-rec du coup derrière, peut-être pour les Bayonnais, on fait l'effort pour venir récupérer le ballon. Ouais, c'est chose faite pour l'aviron bayonnais. C'est ça qu'on veut voir les garçons, c'est ça qu'on veut voir. Ça fait 6 mois qu'on attend des actions comme ça. Et on le voit cet après-midi face à l'UBB avec Ershay Gengis.

0: Ce premier quart d'heure montre que l'Aviron Bayonnais est présent sur les points importants, les points chauds, dans tout ce qui est ruck et défense. Donc, à suivre. En tout cas, très bon début de match de l'Aviron Bayonnais.
1: Et derrière, le pied droit de Joris Second, comme une bouffée d'air frais, qui permet de gagner 40 mètres presque, avec une touche à venir. Alors que tu étais dans ton en-but, eh bien, il y aura une touche à une trentaine de mètres de ton en-but. 12 à 7 pour l'Aviron. Côté tribune Groupe Lim, le lancer à venir pour les ciels et blancs. Joris Second, là aussi, l'importance de ses coups de pied, il nous en manquait ces dernières semaines. Oui, le groupe lui a fait la gueule de sa virée avant la veille de Montauban. Oui, ça lui a été reproché. Oui, il a été sanctionné. Mais quel joueur, quoi qu'on en dise, il a été quand même fondamental dans les succès aussi de l'Aviron Bayonnais ces derniers mois et l'année dernière.
0: Tout à fait, mais comme on l'avait souligné, il fallait quand même marquer le coup. Aujourd'hui, la veille de match, capitaine. Voilà, donc ça, maintenant, il revient. Il est en train de montrer qu'il est très important dans cette équipe. Donc, de jouer maintenant.
1: Avec, ça prend son temps. Qu'est-ce qu'il y a ? C'est bon. Apparemment, la vidéo remarche. Donc, on va pouvoir faire revenir les 4e et 5e arbitres en bord terrain. Tranquille. Ils auront rempli leur mission pendant un quart d'heure.
2: On a retrouvé les câbles.
0: On a vu.
2: Apparemment.
0: On a vu le ballon récupéré par Bruni sur le mol de l'UBB. Sacré début de match de l'Argentin.
1: Ouais, qui revient de suspension, on le rappelle. Hein, après Anoeta, il avait été suspendu comme Tatafou. Après son gros plaquage, qui initialement était un carton jaune et qui a été requalifié. Et qu'est-ce qu'il y a ? Qu'est-ce qu'il y a, monsieur l'arbitre ? Pourquoi ça râle ? Peut-être parce que ça prend du temps à se positionner, mais bon, le temps n'avait pas repris non plus. Quart d'heure de jeu, 12 à 7 avec le lancer pour Maxime Lamotte et l'UBB. Alignement réduit en 5 plus 1 à 25 mètres, premier bloc. Ah, c'est récupéré par l'Aviron Bayonnais. Hercha Gengiz qui va pouvoir servir Alex Fischer en point de fixation. Le Fisch qui vient tomber derrière la ligne des 22. Hercha Gengiz tranquillement prendre son temps.
0: Aucun joueur de l'UBB a sauté sur sa propre touche. Incompréhension totale entre l'annonce et les blocs sauts et le talonneur.
1: Pied droit, Herschel Gengis, angle fermé. Oh, elle est belle, cette touche, Herschel. C'est comme ça qu'on te veut, à l'image de ce que tu avais fait en début de saison contre le RCT, avant de te péter à la main. Mais là, on voit la qualité du joueur et c'est pas pour rien qu'il a été international dans ces cas-là. Et il l'affiche clairement, Herschel. Avec un lancé.
0: On voit Camille Lopez au bout du terrain depuis le début du match qui enchaîne sur des discussions avec Lévi Carreras.
1: Le lancer 45 mètres, Maxime Lamotte. Premier bloc, ça a été chahuté par l'Aviron Bayonnais, mais c'est conservé par les joueurs de l'UBB avec Urgoros qui fait servir. Oh, Benjamin Foudra qui avance, oh, la terre a tremblé. Alex Fischer, il s'est sacrifié, il a fait même plus que ça en secouant bien comme il faut Benjamin Foudra. Urgoros, attention sur l'extérieur avec Buros. Buros pour Ayassi. Ayassi, le retour intérieur avec un coup de pied. Le recentrage à la course avec Lucas Martin qui le récupère avant de rentrer dans ses 22. Derrière, il prend la pression évidemment. Lucas Martin, le talonneur de l'Aviron Bayonnais à 10 mètres de la ligne de touche côté tribune honneur. Mais on conserve le ballon. Belle couverture défensive de l'Aviron.
0: Riassi a décidé de taper par-dessus alors qu'il avait peut-être intérieur deux joueurs, donc bien défendu par le talonneur Martin.
1: Et déjà sortir de camp proprement, c'est ce qu'on demande à Hercha Gengiz. Le petit train derrière Alex Moon, pied droit, boum, le dégagement sous la pression de Boris Palu. Et belle touche trouvée par Hercha Gengiz qui nous fait un début de match. Hercha taille patron avec une touche trouvée à 46 mètres de l'en-but des ciels et blancs sous les yeux du staff Bordeaux-Béglé. Et pendant ce temps, les joueurs sur le banc vont partir à l'échauffement. Bosch, Cormenier, Paolos, Ariceta, Germain, Spring, Tulagi et Setiano. Le lancer pour les Bordeaux-Béglé à 46 mètres de notre en but. Attention, la combinaison avec Cazo pour venir transmettre à Lamotte. Lamotte qui se fait emporter en touche par Ewan Johnson. Il est là, le gladiateur écossais. Et là, on va pouvoir récupérer le lancer à 40 mètres de notre en but. L'Aviron qui mène de 5 longueurs, 12 à 7 face à l'UBB à la 17e. Oh non, il y a une pénalité. Oh, monsieur Kerr.
0: L'UBB est perturbé sur les blocs défensifs de l'Aviron Bayonnais. Ils sont obligés de jouer donc avec Cazo qui s'est retourné pour rejouer sur Lamotte. Donc, pour l'instant, les avant-bayonnais ont pris le dessus en conquête sur les touches face à l'UBB.
1: Avec du coup une pénale touche qu'on va tenter de trouver ou pas. Ou pas. Que dit Maxime Lucu? En fait, il se. En fait, pour vous expliquer, Hugo Reuss était dans le croisement entre la ligne des 40 et la ligne des 5 mètres. Il était là et il disait, ben, on va la tenter. Max Lucu lui dit, tente-la. On essaie de revenir petit à petit parce qu'un match, ça se construit. Sauf que Ludovic Kerr, il dit, non, messieurs, l'emplacement de la pénalité, il n'a pas été marqué là. Il a été marqué à 1 mètre de la touche. Donc, il y a 4 mètres de différence. Et les Bordeaux-Béglé ont dit, non, on va la tenter quand même. Avec Hugo Reuss qui est donc complètement en coin, le gaucher. Il est sur son bon côté. le joueur, on le rappelle, de 22 ans, Hugo Reus, qui pour l'instant a réussi la transformation, un coup de pied. Côté tribune honneur, à 40 mètres, c'est parti pour Hugo Reus. Elle n'est pas évidente, elle est parfaite de la part d'Hugo Reus. Entre les poteaux, le poteau du milieu pour Hugo Reus. C'est donc validé et il permet ainsi à son équipe de revenir à 2 points de l'Aviron Bayonnais. 12 à 10 à la 19e minute.
0: Ce choix montre bien que l'UBB, pour l'instant, est en difficulté face à l'Aviron Bayonnais. Ils sont venus pour prendre des points et pour recoller au score, pour revenir à 2 points de l'Aviron Bayonnais.
1: Avec ce renvoi tapé par Joris Segond, très haut à la retombée dans les 22, c'est récupéré donc par Hugo Reus, justement, hein, qui va attaquer la ligne. Soigner la sortie de camp, attention.
0: Pour éviter l'erreur du début.
1: Avec Maxime Lamotte, on est sorti des 22, donc on ne pourra pas trouver une couche directe. Il est bien revu là, Maxime Lamotte.
0: Grosse défense de Martin.
1: On voit un quart de lune là, hop, attention le. C'est une ligne croissante là même pour les astrophysiciens avec derrière la récupération de 20 secondes sur le petit côté qui va se venir servir Mato Carreras qui va revenir la fourmi atomique dans le trafic parce qu'il avait vu peut-être un espace mais ça s'est refermé devant lui avec Luketagui qui avance. Oh, il passe les bras Luketagui, un magicien avec Herbie Artegaray dans le couloir des 15. Herbie Artegaray qui va peut-être tenter de croiser avec Macallan en bout de ligne. Herbie Artegaray qui est repris à 30 mètres. On va relever ce ballon avec Lucas Martin. Oh, on a du gaz côté Bayonnais et ça fait des mois qu'on attendait ça. Comme ça avec une telle intensité
0: en avant l'Aviron Bayonnais, c'est récupéré par Maxime Lucu
1: à 30 mètres
0: et qui joue même sens Caso
1: avec attention Boris Palu qui va allonger un peu académique mais ça trouve les bras Huberti qui est repris plaqué par le maillot par Esteban Capilla à 45 mètres. Lucu avec Palu, attention,
0: ça vient chercher la zone de Joris Segond, le ballon met du temps à sortir.
1: Romain Buros qui va attaquer la ligne, bien repris par Andy Bordelais. On roule comme il faut à 45 mètres avec Lamotte, attention sur Lucas Martin. Oh, les deux talonneurs là qui se sont défiés. On est devant la ligne médiane, attention de ne pas commettre de faute. Côté Bayonnais, on essaie de remuer la zone plaqueur plaqué. Oh, on gagne la ligne d'avantage là, côté Bayonnais, ça me plaît. Au contact, on leur fait mal, on les marque au bord de l'Obéglé qui, on le rappelle, la semaine dernière jouait la demi-finale de Champions Cup. Et derrière le coup de pied haut de pression, Yohann Rabé qui le récupère sous la pression de Romain Buros qui arrive à se libérer du premier plaquage. Il tombe avant les 40 avec Archel Gengis qui vient transmettre à Matteo Carreras. Le raffut de Matteo Carreras sur Moefana dans le couloir des 15 côté tribune groupe Klim. Et on reprend son temps pour construire avec Yohann Johnson proprement.
0: Pour l'instant, la différence dans ces 21 premières minutes se situe dans la zone de ruck. L'Aviron Bayonnais arrive à faire déjouer les Bordelais et les Bordelais mettent beaucoup de temps à sortir le ballon.
1: Oh, pénalité contre l'Aviron Bayonnais. Alors je ne comprends pas du tout ce que fait Monsieur Kerr qui vient sanctionner Herbie Artegaray à la retombée alors que on va revoir l'action pour vous expliquer parce que là franchement la pénalité contre Herbie sur Sean Mousquet elle est vraiment pas compréhensible du tout. Il vient sanctionner Herbie comme s'il avait percuté Sean Mousquet dans les airs, sauf que Sean ne fait pas l'effort d'attraper le ballon ou en tout cas ne regarde pas Herbie Artegaray et là c'est très très dur. Alors évidemment il n'y aura pas la vidéo parce que cet après-midi ça va être compliqué, mais ça fait pénalité contre l'Aviron Bayonnais, ça fait l'opportunité pour renvoyer les bords de l'Obéglé à 30 mètres de ton camp. Là on revoit, en fait on est à 45 mètres. Herbie, pour moi il n'y a rien du tout en fait. Herbie est dans le sens du jeu, Sean est dos au jeu, donc en fait les deux ne se regardent pas. Effectivement Herbie percute Sean, mais pour moi il ne peut pas y avoir faute en fait, il aurait dû laisser jouer. Et malheureusement ça fait donc pénalité et pénal touche avec pour les bords de l'Obéglé, un lancer à venir à 30 mètres. Hugo Reus, on va suivre cette action quand même avec Vernetta et Fer au centre du terrain.
0: C'est encore très faible. Côté touche.
1: Attention avec Cameron Wookie qui vient cibler la zone du 10 avec Joris Segond. Attention, continue même sens. Maxime Lucu qui éjecte pour Romain Buros. Ce coup de pied derrière le premier rideau. Défensif, c'est récupéré par Yohann Rabé. C'est derrière, dit l'arbitre. Et donc pour les bleus et blancs qui vont pouvoir se donner de l'air avec Andy Bordelais. Attention, la montée agressive, très agressive, peut-être trop agressive. Oh, Matteo Carreras qui vient, attention, déblayer par le dos là. Attention à ce qui n'est pas de faute, Matteo. C'est limite ouais. L'engagement. Et le dégagement à venir, Joris Segond, Pierrot. Boum, le long dégagement de Joris Segond pour trouver une touche à 40 mètres. Oh, c'est rapidement joué par les bords de l'Obéglé. Oh, ils ont du gaz avec Sean Mousquet. Sean Mousquet qui va attaquer la ligne médiane. Sean Mousquet qui va venir servir Romain Buros. Romain Buros, coup de pied derrière le premier rideau. Attention à la course, Hugo Reus qui va venir le récupérer. Oh, on voit que c'est pas un ailier parce que ça manquait d'adresse pour venir récupérer ce ballon de ligne. Et derrière, attention, ça se fait des amabilités entre Beauchaton et Carreras. Et derrière, ça vient se prendre en empoignade. Allez, il faut se calmer les garçons. Non,
0: ça s'est passé après que l'arbitre ait sifflé, donc, logiquement.
1: Bon, Beauchaton et Esteban Capila qui est en train de se plaindre auprès de M. Kerr.
2: Ah, Beauchaton qui a pris Matteo Carreras par la taille et qui l'a un petit peu soulevé, quoi. Disons, je pense qu'il n'a pas apprécié l'argent. Quoi.
1: Voilà, le gâteau, il est pas très gentil. Hein.
0: Le gâteau et des rats a fait parler de lui.
1: Pour le surnom de Pierre Beauchaton. Mais c'est vrai que là, oui. On va voir ce que va dire M. Kerr. En tout cas, ça nous offre. Ouais, on revoit l'action. Hein. Pierre Beauchaton, il a secoué, il a soulevé comme une crêpe, mais il a aplati comme une crêpe Matteo Carreras. Est-ce qu'il y a faute ou non? On va voir ça.
2: Il le balance carrément, on dirait une prise de judo. Hein.
1: Ouais, 12 à 10, en tout cas si vous nous rejoignez sur votre radio ici Pays Basque, sur le site internet ici.fr et sur l'application mobile ici, 12 à 10 pour l'aviron bayonnais à la 24e minute face à l'UBB.
2: Et en attendant qu'on ait la décision, je vous propose rapidement un petit tour des stades, messieurs, juste pour vous signaler que Clermont mène face à Perpignan à la demi-heure de jeu 10 à 7, que Montpellier a pris le large face à Montauban 19 à 0 à la demi-heure de jeu, et que du côté du Stade français qui affronte Lyon, on en est à 17 à 7 en faveur des Parisiens, 31e minute de jeu.
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2: Avec Stéphane Garcia et Mickaël Guérindien que je viens de couper. Désolé Mickaël.
0: Non, il n'y a aucun souci.
1: Tu me mettras une pièce en la couche.
0: Aucun souci. Alors, sauf erreur de ma part, j'ai vu l'arbitre sortir un carton jaune. Vous avez vu comment ou pas du tout?
1: Je vois pas parce qu'il n'y a rien pour l'instant, il n'y a aucune sanction et le ballon il est toujours dans les mains des bords de le Béglé.
2: Oui, pour l'instant, rien d'indiqué non plus aux écrans.
1: Non, il se touchait le champ peut-être, hein, c'est clair.
0: Ok, mais.
2: Bon, heureusement qu'on a retrouvé l'arbitrage vidéo à ce moment-là quand même.
1: Allez, il y aura arbitrage vidéo demandé par M. Kerr. L'arbitre vidéo, c'est Hakim Hajbachir.
2: Ah, parce qu'apparemment, il y a Cyril Cazot qui serait apparemment coupable d'une main au visage sur Capilla. Et c'est peut-être pour ça qu'il y aura un carton jaune donné par M. Kerr. C'est ce qu'on vérifie à la vidéo.
1: Ah oui, bon, ah oui. Oui, pour moi, allez, pénalité bon. Normalement contre Cyril Cazot, c'est bête. Mais bon, c'est le rôle aussi d'un numéro 5.
0: Si on n'a plus droit non plus.
1: Allez, carton jaune même, voilà, ça c'est fait. Ça s'est fait, c'est vrai que la vidéo est revenue au bon moment.
0: Jusqu'à donc présent, pas contre Beauchaton, contre non, Cyril Cazot.
1: C'est Cyril Cazot, ouais, qui va payer donc ce carton jaune et ce geste d'humeur. Carton jaune contre Cyril Cazot à la 24e minute de jeu sur Esteban Capila, cette faute. Et donc l'opportunité pour les Bayonnais de se donner de l'air et d'aller trouver une magnifique touche avec le pied droit de Joris Segond à l'entrée des 22 de l'UBB avec le lancer à venir pour Lucas Martin.
0: Ça commence à faire beaucoup pour 25 minutes pour l'UBB, c'est-à-dire qu'il y a trop de touches fébriles, il y a ce geste de Cyril Cazot. On sent que l'UBB n'est pas au niveau de dimanche dernier sur les comportements du moins.
1: Avec le lancer, fond d'alignement, Johan Johnson s'est chippé par Beauchaton, finalement ça rebondit dans la butte, dans le camp de l'aviron bayonnais. Hershey Gingis, le tchitchak sur l'extérieur, et ici Alex Fischer pour Cyril Makala qui accélère, Cyril Makala qui rentre dans les 22 avec le ballon. Hershey Gingis, même sens, il va attaquer la ligne, il va reprendre avec le soutien, retour intérieur de Johan Orabé qui est au milieu des gros, le ballon relevé avec Johan Johnson en pivot, avec Joris Segond qui va transmettre Erwin Artegaray à l'entrée des 22. Erwin Artegaray, je sais ce qu'il faut de travers, oh le doublé pour Erwin Artegaray. Oh, il est extraordinaire! Oh, il est extraordinaire! Le natif de Barbus! On fait lui une statue parce que ce début de match, il est extraordinaire, Erwin Artegaray! Tout en labeur, tout en travail, et juste ce qu'il faut pour venir fixer la défense. Il a fait du travers, mais c'est du travers efficace. C'est-à-dire que tout le monde a cru qu'au dernier moment, il allait la transmettre et faire une passe allongée pour Matteo Carreras. Et au dernier moment, il a pris l'intervalle, il a attaqué la ligne, il a accéléré pour marquer dans l'embut de l'UBB face à la tribune nord, à la tribune Mendy. 17 à 10 avec le doublé d'Arnaud Erwin Artegaray.
0: Il a vu qu'il y avait donc sur le grand côté deux défenseurs, l'UBB qui était des avants. Aujourd'hui l'UBB en défense subit. Aujourd'hui l'aviron bayonnais exploite au maximum tous les ballons qu'elle a.
1: 3 essais à 1 et la transformation à venir pour Erwin Artegaray. Joris Segond sur cet essai. Arnaud Erwin Artegaray. Joris, il est derrière les 22. Joris à 6 mètres de la ligne de touche. Joris pied droit, c'est parti pour Joris Segond. La pression de Rayassi, Joris Segond très haut dans les airs, est-ce que ça va passer pour Joris Segond? 19 à 10, 3 essais 1, voilà l'aviron bayonnais que l'on voulait voir depuis des semaines et des mois c'est cet après-midi contre cet UBB là qu'on le voit enfin.
0: Sachant que l'Aviron Bayonnais aura 9 minutes 15 à 14, 15 contre 14 pardon, donc elle a la possibilité de planter un coup
1: avec le carton jaune contre Cyril Cazot, on le rappelle, le deuxième ligne. Laurent Voit tapé par Hugo dans les veines de Bayonnais, réception avec Herbie Artega, justement Herbie le tic-tac pour venir empêcher Chan Mousquet qui était monté venir lui mettre la pression mais de le plaquer. Esteban Capila, non, c'est pas Esté, c'était Alex Moon, pardon. Un casqué peut en cacher un autre.
0: Futur bordelais.
1: Alex Moon, exactement. Pas conservé par l'Aviron Bayonnais. Et l'UBB a bien flairé le coup. Lui qui avait été si important l'année dernière dans l'obtention de cette demi-finale à Lyon face au Stade Toulousain. Et le dégagement de l'Aviron Bayonnais depuis ses 22, touche trouvée dans les 40 mètres. 28e minute de jeu, 19 à 10 entre l'Aviron et l'UBB. Ici, à Jean Daugier.
0: Est-ce que l'UBB va pouvoir repartir avec une belle munition propre,
1: avec ça un joueur de moins dans l'alignement, alignement réduit ou pas d'ailleurs.
0: Il y a les trois grands sauteurs de l'Aviron là qui vraiment un super bloc défensif.
1: Ouais, et pourtant il manque Arthur Ituria et pourtant il manque Baptiste Chouzenou, mais là entre Yuan Johnson, Alex Moon et Esteban Capila, encore une fois on a fait
0: encore un ballon pas propre. Attention à Lucas Martin qui
1: Moefana au centre du terrain, bien pris avec Alex Fischer. Mais quel boulot d'Alex Fischer dans ce début de match. Il est bouché charcutier, c'est pas possible. Alex Fischer, ce qu'il est en train de nous faire, offrez-lui un atelier dans les Halles, c'est pas possible.
0: C'est prévu hein.
1: Ah ouais, je crois qu'il va
0: Il aura un... c'est prévu.
1: Je crois que ça a été négocié avec la mairie. Normalement il y a un stand d'Alex Fischer
0: et Yann Blanchard qui sera à la vente côté caisse.
1: Oui, ouais, surtout le samedi matin au moment du marché. Et du coup pénalité. Le matin pour lui, c'est à partir de 11h30.
0: Ah non, il est au sport d'abord de 9 à 11.
1: Avec la pénalité donc à 45 mètres face au poteau contre l'Aviron Bayonnais. Ce jeu au sol où effectivement on a sauté, on a plongé pardon, dans la zone plaqueur plaqué, sanctionné notamment Yuan Johnson. Attention pour l'Aviron Bayonnais parce que là ça permet du coup de remettre une pièce dans la machine des bords de l'Aubéglé avec Hugo Ross à 45 mètres face au poteau de la tribune Robcar qui va la tenter.
0: Il nous faut de plus l'UBB qui décide de prendre 3 points. Ils sont en difficulté sur le jeu d'avant et il y a quelques semaines ils auraient peut-être pris la touche.
1: Oh, les fêtes de Moléon qui descendent des travées de Jean Daugier. Oh, que ça fait du bien d'avoir de l'ambiance. Des semaines aussi qu'on attendait ça. La pénalité est tentée, elle est lointaine, elle est propre, elle est belle. Malheureusement pour l'Aviron Bayonnais, elle passe pour Hugo Reuss qui trouve la mire. 3 points pour l'UBB, 19 à 13 à la demi-heure de jeu ici à Jean Daugier.
2: Et on en profite pour cette 23e journée de Top 14 pour faire un rapide tour des stades. Vous rappelez la victoire de Pau en ouverture de cette 23e journée face à Castres, 27 à 15. Pour le moment, on est tout proche de la mi-temps entre Clermont et Perpignan. Les Clermontois qui mènent 17 à 7 face aux Catalans. Les Montpelliérains de leur côté mènent 26 à 0 face à Montauban, 37e minute de jeu. Et le Stade français qui mène 24 à 10 contre Lyon à 2 minutes de la fin de la première période.
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2: Avec Stéphane Garcia et Mickaël Guérindier en direct de Jean Daugier.
1: Et superbe sortie de camp de Max Lucu qui était à 30 mètres de son but, angle fermé, qui gagne quasiment 60 mètres au pied juste devant les 22 de l'Aviron Bayonnais, Mickaël.
0: Ouais, sacré coup de pied de Max qui arrive à trouver une touche dans les 22 mètres, 23 mètres bayonnais. Voilà, l'UBB qui revient dans la partie, mais on sent vraiment ses bayonnais dans cette première demi-heure qui maîtrise les fondamentaux.
1: Avec la petite combinaison entre les Siamois, Lucas Martin et Andy Bordelais. Je dis ça, c'est parce qu'ils sont tout le temps l'un sur l'autre ou l'un avec l'autre tout au long de la semaine, tout au long des journées, les deux avec un premier temps de jeu. Je peux même rajouter la triplette avec Esteban Capila au milieu et du Emeric Setiano, c'est le boys band. Et le dégagement d'Hershey Jendis derrière les 22 pour trouver une belle touche.
0: Il faut de plus.
1: 40 mètres, 42, 43 mètres. Ouais, finalement, ce sera 45 mètres pour.
0: On sait Rosier. Que ces sorties de camp ont fait défaut contre le Racing à la maison. Donc là, aujourd'hui, l'Aviron Bayonnais. Et en place.
1: Ouais, clairement, ça fait plaisir à voir. Pense à tous ces supporters qui ces dernières semaines, ces derniers mois ont souffert. Quel début de match, quelle consistance. Jamais on n'avait vu l'Aviron Bayonnais, même depuis le Stade français en décembre, démarrer aussi bien un match, être dans le coup comme ça. Attention, on prenait avec un lancer, deuxième bloc.
0: Attention, pas se mettre à la faute pour Johnston. Ça tombe tout seul.
1: Ouais, c'est propre. Attention, avec Maxime Lamotte qui va trouver les bras de Maxime Lucu qui était venu au soutien. Il se fait secouer, Maxime Lucu. j'ai pas vu qui.
0: C'est Bruni encore.
1: Ouais, si c'est pas Fiche, c'est Bruni. Un animal peut en cacher un autre là aussi. Mathis Perchaud qui se fait prendre par son vis-à-vis, à savoir Andy Bordelais. Attention avec Max Lucu qui attaque la ligne, qui passe les bras, repris par Kiko Mori, l'ancien Bordelot Béglé. Au centre du terrain, avec attention à présent le ballon toujours dans les mains de Vernet Taillefer. On relève ce ballon petit côté avec Moefana sur Erbil Artegara. Il se sacrifie, Herbie. Ouais, parce que c'est aussi ça, Erbil Artegara. La défense.
0: L'aviron bayonnais est très précieux en saison de rock. À un ou deux joueurs, ils arrivent à faire ralentir
1: considérablement. Ce qui fait qu'on se consume, tout à fait. Aussi dans ces zones plaqueur plaqué. Max Lucu qui va prendre ses responsabilités, qui transmet à Romain Buros qui arrive dans la ligne. Oh, plat, attention, le ballon perdu avec Ayon Rabé. Le dégagement à la torpille qui va pouvoir rouler, bouler et à sortir du terrain.
0: Monsieur Kerr a sifflé.
1: Oh, qu'est-ce qu'il a, monsieur Kerr? Oh, il signale une faute contre
0: Tagui.
1: Oh, contre Luke Tagui, on prend 10 mètres de plus parce qu'on parle en plus, alors que la faute elle était à 25 mètres et là on prend 10 mètres de plus parce qu'on parle. Luke Tagui a été sanctionné parce qu'il a retenu par le callback un joueur Bordelot Béglé. Il s'excuse de Luke, il lève les bras, il dit pardon, ou Barcatou peut-être, je ne sais pas s'il a pris.
0: Il est en train d'en prendre le basque.
1: Ouais, on le voit avec Cashby peut-être tous les soirs.
0: Demain il sera sûrement à Rewatch d'ailleurs à Saint-Pé-sur-Nièvre.
1: Ben, évidemment, on embrasse tous les habitants de Saint-Pé qui nous écoutent et Dieu sait qu'ils sont nombreux, nickel.
0: Eh oui.
1: Je dis ça en tant qu'ambassadeur de Saint-Pé.
0: Ambassadeur, je sais pas, mais.
1: On embrasse, j'en profite, tous les gens qui travaillent à Kinka, parce que pendant que toi t'es là en train de t'amuser, ça bosse à Kinka.
0: Bonjour à toute l'équipe.
1: Voilà, avec Daniel Larech et toute l'équipe de Kinka.
0: Et Daniel Arechia qui en a mis quelques-unes ici.
1: Daniel Larech qui, lui aussi, ce week-end, ça va, c'était plutôt festif, puisqu'on le rappelle.
0: Alors, ils ont fêté les 20 ans de leur titre de champion d'Angleterre avec autour une Jason Robinson qui avait organisé pour une œuvre caritative pour, je crois, des enfants malades. En tout cas, il y avait pour la bonne cause et se retrouver et fêter ça.
1: Avec Sébastien Chabal notamment, avec
0: Fort, Sébastien Bruno,
1: ouais, voilà.
0: Lund.
1: C'est quand même une sacrée aventure. Si vous êtes jeune et que vous ne connaissez pas cette histoire, plongez-vous sur internet, là où vous voulez, mais il y a quand même une saison incroyable à raconter avec ce qui s'est passé à Celle il y a 20 ans. On revient sur le terrain à Jean Dongé, et c'était une équipe menée par Philippe Saint-André, juste comme ça. Hugo Reus face au poteau après cette pénalité contre Luke Tagui, 15 mètres face au poteau, c'est parti pour Hugo Reus qui pour l'instant réalise un sans faute et ça fera un de plus avec 3 points. Et l'UBB revient à 3 longueurs à peine de l'aviron bayonnais, 19 à 16 à 6 minutes un peu plus de la fin de ce premier acte.
2: Et attention, parce que l'UBB va revenir à 15 contre 15 dans moins d'une minute.
0: Ouais, tu l'as souligné, David. C'est vrai qu'à 14, ils ont réussi à sortir les ballons assez rapidement et ça fait une différence. Donc attention à cette fin de première mi-temps.
1: Ouais, ils ont limité la casse parce que finalement, ils avaient encaissé un essai et puis avant de marquer deux pénalités qui font que sur ce partiel en infériorité, il y a 7 à 6, ce qui est pineux finalement. Avec Yohan Rabé à la relance à 45 mètres de l'embut de l'UBB.
0: Kapila qui se touche au thorax, là sur le plaquage.
1: Attention avec les joueurs de l'aviron bayonnais, Lucas Martin à l'entrée des 40, on libère ce ballon, le soutien, attention, Hershey Gengiz avec Joris Second, derrière avec Mato Carras dans le couloir, Mato Carras donc, qui se ravise, qui va aller au centre du terrain, il avait le trou, il va venir défier Mathis Perchaud, repris par les Chemperta, Maxime Lucu, on continue grand côté avec Luke Tagui qui va attaquer le centre du terrain, qui va passer les bras, est-ce qu'il y en a avant, non c'est derrière, dit Monsieur Kerr, avec le ballon libéré, petit côté, Joris Second au bout de ligne avec Erbil Artegaray, le soutien de Cyril Imakala pour venir aider Erbil Artegaray qui a marqué un doublé cet après-midi à la 5e et à la 26e minute de jeu. Oh, le petit par-dessus pour Cyril Imakala dans les 22 qui va venir récupérer ce ballon. Ah, Cyril Imakala, le festival, le Makala show qui va aplatir dans l'embut face à la tribune Mendy. Le 4e essai de l'après-midi pour l'aviron bayonnais. Oh, ce petit coup de pied magistral derrière le premier rideau. Un peu de chance pour tromper la vigilance de Rayassi. Aller prendre ce ballon dans les airs, accélérer comme il faut et aplatir dans la but. Toi, c'est Hershey Gengiz qui tape ce coup de pied comme il faut, millimétré, et derrière la pression de Cyril Imakala pour venir récupérer ce ballon dans les bras de Rayassi, et ça fait donc 24 à 16 pour l'aviron bayonnais à 5 minutes du terme de ce premier acte.
0: C'est encore venu sur un travail Tagui qui arrive à rester debout, Chichtera, le ballon en même sens et un coup de pied par-dessus qui est Makala, donc prend le meilleur sur Buros et va entre les poteaux.
2: 9e essai de la saison pour Cyril. Hein.
1: Et donc la transformation dans quelques secondes pour Joris Second, ça passe entre les poteaux, 2 points supplémentaires qui font 26-16. 10 points d'écart donc pour l'Aviron bayonnais.
2: Et un point de bonus offensif, non messieurs, si je compte bien.
1: Ouais, ça fait 4 essais à 1, effectivement. Attention, importantissime ces 4 prochaines minutes pour bien soigner le retour au vestiaire. On va suivre la sortie de camp.
0: C'est pas rien, 26 points hein, en 35 minutes contre l'UBB. C'est un signe que l'Aviron est présent aujourd'hui pour ce match, c'est important.
1: Avec le renvoi du Gores, pied gauche, haut dans les airs, très haut à la retombée, on va lifter Johan Johnson, c'est bien pris, bien lifté Johan Johnson, on relève 22, on est à 10 mètres de la ligne de touche. Et Gengis qui fait un gros match va pouvoir transmettre à Alex Moon. Alex
0: en avant.
1: Moon. Non, ça
0: ah va
1: au sol.
0: Tant pour moi.
1: Ah non. Ouais, c'est... Il te faut les lunettes de Fabien Galtier, c'est pour ça. Pour ça. Peut-être pas les bonnes.
0: Ça fait rire tout le monde devant, merci. Hein.
1: Allez, dégagement lointain de Joris Second parce qu'on était sorti des 22, récupéré par Romain Burros dans les 40 de l'UBB. Romain Burros derrière la ligne médiane, Romain Burros qui va venir s'empaler sur Rodrigo Bruni. Oh, il y a avantage, oh, il y a avantage. Qu'est-ce qu'il y a, monsieur l'arbitre ?
0: Placage.
1: Ah ouais ? Bon. Oui. Oh, non. Et la montée défensive de l'Aviron, Herbier Tegara, il partait vers son triplé. Monsieur Kerr, il n'aime pas le rugby. C'est pas possible.
2: Allez, ah, c'est placage haut de Rodrigo Bruni. Hein, il le prend carrément au cou, voire même à l'oreille. Hein, donc
1: C'est parce qu'il se couche à l'horizontale. Il est en pas. Ah, 10 mètres de plus. Non, c'est hors jeu de ligne. C'est pas même pas placage haut, c'est hors jeu de ligne en fait. En fait, monsieur Kerr, il estime effectivement les joueurs bayonnais étaient en hors jeu, un retour de hors jeu, et du coup il va revenir devant les 22. Donc, alors qu'on croyait que la pénalité était à 40 mètres, à 45 mètres, elle est devant les 22. Donc,
0: attention à tous ces détails parce qu'on.
1: Là, ça commence à faire 3 fautes
0: de bête. Voilà, dès que l'Aviron marque, derrière, il y a 3 points ou un essai de l'UBB.
1: Et on va la tenter logiquement du côté de l'UBB. 23 mètres face au poteau, c'est cadeau à 2 minutes du terme.
0: On voit l'explication entre Wauquiez et Lamotte. Lamotte préfère les 3 points et Wauquiez lui demandait pourquoi elle n'allait pas en touche. On sent quand même l'UBB fébrile aujourd'hui. Hein.
1: Ouais, après on le rappelle, ils ont joué dimanche et donc la préparation de la semaine avec que 6 changements dans l'équipe. Oui. Hugo Reuss face au poteau de la tribune Europe Car, c'est parti pour Hugo Reuss tendu, le poteau du milieu pour le buteur Bordelot Beglé, 5-5 et ça fait 26 à 19, donc l'Aviron Bayonnais toujours en tête, il reste 1 minute 20 dans ce premier acte ici à Jean Dauger face à l'UBB alors que le ciel s'assombrit, attention à cette seconde période qui pourrait se disputer sous la pluie. Et du côté des tribunes, on se dépêche aussi d'aller en buvette, je crois. Là. On a envie de faire la queue. Est-ce qu'il fait chaud ? Ouais. Allez, le renvoi, taper, venir mettre la pression, la retomber. C'est ce que fait Esteban Capila qui vient remuer Salessi Rayassi. On est à 15 mètres de l'embut de bord de l'Obeglé avec Max Luc qui fait jouer autour de lui. Point de fixation à 10 mètres de la ligne de touche.
0: La troisième bayonnaise, on en a parlé sur l'antenne jeudi à la radio, fait un gros travail.
1: Ouais. Effectivement, Esteban Capila, Alex Fischer et Rodrigo Bruni, ça abat un boulot monstrueux qui fait que sur la ligne d'avantage, sur la ligne défensive, on sent que pourtant les Bordeaux Béglé ont des porteurs de balles et des joueurs qui ont cette capacité-là, mais qui n'arrivent pas à gagner la collision.
0: Tout à fait.
1: Et forcément, le rugby, c'est d'abord, si tu n'avances pas dans les collisions, mais c'est plus difficile pour installer ton jeu.
0: Tout à fait.
1: Le lancer à 35 mètres pour Lucas Martin, côté tribune Groupe Clim.
0: Il reste 10 secondes.
1: Et l'Aviron qui mène 26 à 19. Alignement en 5 plus 1 pour l'Aviron. Deuxième bloc. Esté Capila à la retombée. Le groupe est pénétrant pour venir prendre en défaut cette défense. On a avancé de 5 mètres.
0: Le monde est très rapide.
1: De 10 mètres à présent. On est à l'entrée des 22. À 10 mètres de la ligne de touche. Le port de Bayonne qui retentit. La sirène. Attention. Premier temps d'arrêt signalé. On est dans l'entrée des 22. Allez, faut le sortir les garçons avec Esteban Capila, le capitaine à la percussion, il vient de mettre un cul sur Boris Palu, il avance, on rentre dans les 22, Andy Bordelais, le soutien Hershey Gengis, avec Hershey Gengis sur l'extérieur, oh il arrive lancé, Herbie Lartegara, il était repris par ASI, oh qui est plaqueur, faut relâcher monsieur l'arbitre, avec Hershey Gengis au contact, Andy l'en avant de Kiko Mori dans les 15 mètres de l'UBB, c'en est terminé de cette première période, quelle première période pour la l'Aviron Bayonnais qui regagne les vestiaires devant, 7 longueurs devant l'UBB, le champion d'Europe. 26 à 19 pour des Bayonnais qui ont inscrit la bagatelle de 4 essais sur ce premier acte sur la pelouse de Jean Drouet. Ça faisait bien longtemps qu'on n'avait pas vu une telle prestation.
2: Et on va évidemment prendre quelques instants pour revenir sur ces magnifiques 40 premières minutes de l'Aviron Bayonnais face à l'UBB. On se retrouve dans 30 secondes pour le débrief avec Stéphane Garcia et Mickaël Guérindi en direct de Jean Drouet.
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2: Stéphane Garcia et Mickaël Guérindi en direct de Jean Daugé, où l'Aviron Bayonnais, messieurs, a fait 40 premières minutes de très grosse facture face aux champions d'Europe en titre. C'est bien simple, 4 essais à 1, 26 à 19 à la mi-temps. On ne s'y attendait pas à ce résultat, faut dire.
1: Non, clairement, mais c'est tant mieux parce que on le disait, c'était un rendez-vous avec le public, mais c'est vrai que quand on voit ce qui se passait ces dernières semaines du côté de l'Aviron Bayonnais, ben ça paraissait difficile. Alors, en même temps, le rappel, l'UBB a joué dimanche dernier, l'UBB a fait très peu de changements, mais il avait coché ce match. Après, il reste un monde, hein, il reste 40 minutes, et il y a un banc en face, Barlow, Boniface, Swinton, Gazzotti, Retière, Jalibert, Biel-Biarré, Falatea. Donc c'est loin d'être encore fait pour l'Aviron, mais Mickaël, on le disait, cette capacité à l'Aviron, notamment à garder sa ligne défensive et à avancer en moindre impact, c'est ce qui fait la différence.
0: Aujourd'hui, ce qui est impressionnant à l'Aviron Bayonnais, c'est cette ligne de défense, ce 1 contre 1. L'UBB n'arrive pas à passer, c'est la conquête bayonnaise sur leur ballon et sur les blocs défensifs sur les lancers de l'UBB. Et aujourd'hui, qui fragilise la prestation de l'UBB, qui, comme tu dis, a joué il y a 5 jours, mais très belle prestation de l'Aviron Bayonnais. Ça faisait un petit moment qu'on n'avait pas vu une envie et un contenu à ce niveau-là.
2: Et ça fait du bien, on espère 40 minutes de très belles factures également pour la seconde mi-temps, même si tu le disais à l'instant Stéphane, il y a ce banc de l'UBB qui risque de faire peur, mais pour l'instant 26-19 avec essai inscrit par Cyril Imakala, par Rodrigo Bruni et le doublé d'Erbin Artegaray qui en est quand même à 4 essais sur les 3 derniers matchs. Il est en feu Herbie sur cette fin de saison et ça peut que faire du bien à l'Aviron Bayonnais. Messieurs, on vous laisse souffler quelques petits instants, le temps de cette mi-temps, et on se retrouve pour les 40 prochaines minutes de ce Aviron Bayonnais Union Bordeaux-Bègles en direct sur votre radio ici Pays Basque pour cette 23e journée de Top 14. À tout de suite, 17h29.
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0: Et oui, on sort les grosses guitares pour votre après-midi rugby sur votre radio ici Pays Basque avec le groupe Gatibou. Le titre est Gure Emon pour la musique d'ici. Ici Pays Basque, 23e journée de top 14 cet après-midi. L'Aviron Bayonnais accueille l'Union Bordeaux-Bègles. On est en direct du stade Jean Daugé où nous allons retrouver Stéphane Garcia et Mickaël Guérindien d'ici quelques petits instants. Petit rappel du score quand même, parce qu'il fait plaisir. L'Aviron Bayonnais mène à la mi-temps face aux champions d'Europe en titre 26 à 19, 4 essais à 1, un doublé d'Hermine Artegaray, Rodrigo Bruni et Cirelli Makala nous font plaisir cet après-midi, tout comme les joueurs de l'Aviron qu'on retrouve dans quelques instants sur votre radio ici Pays Basque.
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0: On est de retour avec Stéphane Garcia, Mickaël Guérindien en direct sur votre radio ICI Pays Basque, l'application ICI, le site internet ICI.fr pour suivre dans quelques instants la deuxième mi-temps de ce Aviron Bayonnais Union Bordeaux-Bègle avec ce score au tableau d'affichage, messieurs, 26-19. C'est l'Aviron qui mène face aux champions d'Europe en titre après une première mi-temps pleine, on va dire. On a vu 40 minutes pleines hein, de la part de l'Aviron Bayonnais.
5: Oui, comme tu dis, David, l'Aviron Bayonnais a répondu présent sur tous les secteurs de jeu. On sent l'UBB un peu emprunté, malgré tout. L'UBB est à 7 points de l'Aviron, mais en tout cas, très belle première mi-temps de l'Aviron Bayonnais aujourd'hui.
6: Oui, parce que les 8 fautes, hein, Mickaël, tu le disais, 8 fautes de l'Aviron, 2 contre pour l'UBB, font que finalement, cette équipe de l'UBB s'est petit à petit, à chaque fois, rapprochée et reste à portée. Et c'est en ce sens où, oui, on a vécu une première mi-temps vraiment très bien faite de la part de l'Aviron Bayonnais, très bien construite, mais que malgré tout le danger il est là, il reste à portée de tir.
5: C'est vrai qu'à chaque fois que l'Aviron Bayonnais a marqué 3 ou 5 points, derrière il y avait une faute assez rapide et qui a mis le bébé de nouveau dans la partie.
0: Même si pour l'instant on est devant et pour le moment les résultats de cette 23e journée tournent un peu en notre faveur avec Lyon qui est en train d'être mené face au Stade Français 24 à 10. Vous avez Montpellier qui mène 26 à 0 contre Montauban, Clermont qui mène 24 à 7 face à Perpignan et rappelons que Castres est allé s'incliner à Pau en ouverture de la 23e journée 27 à 15. Voilà pour les résultats pour le moment.
6: Il reste plus qu'un. On attend que les joueurs rentrent sur la pelouse.
5: C'est ça. Alors, pour l'instant, le temps reste clément.
6: 4 essais à 1 et on le disait, autant sur la première période il y avait du soleil qui s'abattait sur la pelouse de Daugé et d'ailleurs les Bayonnais jouaient avec le soleil dans le dos, les Bordeaux-Bègles avaient le soleil dans les yeux. Là depuis la 35e, un voile s'est mis en place au-dessus du stade qui fait qu'aujourd'hui, au moment où on se parle sur la seconde période, a priori aucune équipe n'aura le soleil dans les yeux. Là clairement le ciel est gris, a fait son apparition
5: et je ne vous cache pas que je me sens un peu plus à l'aise avec moins de température.
6: Oh, arrête. Ça te fait pas peur ça?
0: Alors normalement pas de pluie hein, non plus qui devrait se mettre à tomber. En tout cas c'est ce que nous annonce Météo France. Donc bonne nouvelle là aussi.
6: On embrasse Louis Baudin. On embrasse Catherine Laborde.
0: Alain Gillot Pétré.
6: Kevin Delia.
0: Évidemment.
6: Tous ces gens qui ont marqué. Ah. Sébastien Follin aussi.
0: Très bien.
6: Sébastien Follin tous ces gens qui ont marqué un peu notre éducation à la météo finalement.
5: Et la brune la dernière là qui est sur TF1.
6: Tatiana Silva, je
5: crois. Voilà, il me semblait. Ouais.
0: On voit les gars.
6: Elle a été un temps la compagne du chanteur Stromae. Voilà. C'est comme ça, les infos people.
5: Stromae,
6: ouais.
5: Ah, d'accord.
0: Ok, les enfants de la télé, d'accord.
6: C'est pour vous dire aussi qu'il ne se passe rien dans le stade. Les Bordeaux-Méguet rentrent à l'instant sur la pelouse.
5: Avec Maxime.
6: Maxime Schemper-Tarlucu qui vient de rentrer sur la pelouse.
5: C'est ça.
0: Et quand même, messieurs, avant qu'on reprenne la deuxième mi-temps, coup de chapeau aux supporters de l'Aviron Bayonnais qui font du bruit aujourd'hui, et ça fait du bien d'entendre de l'ambiance à Jean Daugé quand même.
6: Non, tu fais bien de le souligner.
5: Ils font du bruit, qui respectent l'UBB quand le buteur adverse. Franchement, c'est.
6: Non, c'est vrai, t'as l'impression. Non, mais aujourd'hui, pas du tout ironique ce que dit Michel. Paradoxalement, par rapport à ce qu'on avait vu aussi ces dernières semaines, alors oui, t'as quelques sifflets, mais c'est pas une des broncas que tu peux entendre à Perpignan qui font que le but c'est de stabiliser le joueur à 3000.
5: Je dis pas que s'il y a une pénalité
6: non plus.
5: Je ne dis pas que s'il y a une pénalité à la fin, ça ne va pas bouger. Mais pour l'instant, en tout cas, ça respecte.
6: Avec les Bayonnais qui sont de retour aussi sur la pelouse de G qui joueront avec la tribune Nord dans le dos. Les Bordelot-Béglé. On regarde s'il y a des changements très rapidement. Nickel, aide-moi si tu vois des changements. Côté Bayonnais, j'ai pas l'impression qu'il y en ait. Et côté.
5: Pour l'instant, côté UBB, aucun changement. À signaler.
6: Non, c'est vrai. Eh ben oui, bravo, bien joué. Voilà. Et c'est donc les Bordeaux-Béglé.
5: Et Toulagi est rentré côté Bayonnais.
6: Voilà. Toulagi à la place de Kiko Mori. Oui, voilà. C'est ça. À la place de Federico Mori.
5: Donc, tu vois que je suis.
6: Non, mais j'avais.
5: Tu as douté quand même.
6: J'ai douté et je m'en veux. Je vais me fouetter. Je pars me fouetter et je reviens de suite.
5: Et comme dirait un copain lusien, j'espère que Caracas fera une belle deuxième mi-temps. Il se trompe à chaque fois de nom. Caracas. Et le centre Akala au lieu de Makala.
0: Oh, c'est pas le même pays en plus.
5: On l'embrasse, Andoni.
6: On fait la géographie en même temps. Voilà. Allez, le coup d'envoi de cette seconde période tapée, récupérée par les Bayonnais dans leur 22. Un premier temps de jeu dans les airs avec Yuan Johnson et le dégagement de Hershey Jenkins qui a fait une belle première période, et il faut continuer dans ses standards. Il a touché le toit de la tribune honneur là, et le ballon est retombé direct, ballon sorti à 35 mètres de l'embut bayonnais côté tribune honneur. Le lancer pour les Bordeaux-Béglé et Maxime Lamotte.
5: Les Bayonnais n'ont pas changé leur bloc de défense, ça bouge, ça fait que bouger avant que Lamotte lance, ça perturbe le lanceur.
6: Allez, le lancer de Lamotte, premier bloc, Beauchaton n'a pas sauté. Et derrière Moefana en pivot pour Maxime Lucu, Hugo Ross, sa grosse montée de Makala, il arrive à récupérer ce ballon, Chan Mousquet, ce coup de pied derrière le rideau, c'est récupéré par Erwin Artegaray, le crochet, deux crochets d'Erwin Artegaray à 30 mètres de son embut, à 15 mètres de la ligne de touche, côté tribune groupe Klim. Et le ballon injecté, Hershey Jenkins pour Joris Segond pour occuper l'espace. Avec ce coup de pompe incroyable de Joris Segond, le rebond, il n'est pas favorable, mais il vient tromper le retour défensif de Moefana. Dans un deuxième temps, il va venir croiser avec Russ qui vient s'empaler sur Alex Moon.
5: Qui est premier.
6: Là, c'était pas très bien senti pour le coup. Avec le ballon pour Mathis Perchaud qui s'est fait tout beau. On est passé chez le coiffeur cette semaine, Mathis, avant de revenir au Pays Basque. Avec le ballon toujours pour les Bordeaux-Béglé dans le couloir des 15 côté tribune honneur. Box kick pour Maxime Hucu à la retombée. Ouais, c'est récupéré par Joris Segond à la lutte avec Chan Mousquet dans les airs. On est dans les 40, Bayonnais, Hershey Jenkins relève ce ballon pour le Ketagi. Oh, il a fait avec deux joueurs et notamment Bentame Ifuna, la terre a tremblé un petit peu à Jean Daugé ici.
5: 30 face à 30-30.
6: Oui, hors taxe, hein.
5: Hors taxe.
6: Toujours hors taxe. C'est plus facile sur la compta. Le ballon récupéré dans les airs, Alex Moon, attention en pour Bordeaux-Béglé. Et finalement, il y aura un en avant de Caso, heureusement pour les Bayonnais qui vont récupérer le ballon avec un en avant et donc une mêlée sur la ligne médiane ou presque légèrement dans leur camp. 2 minutes de jeu dans cette seconde période, 26 à 19 pour l'Aviron Bayonnais. 4 essais, on le rappelle, inscrits avec un doublé d'Erwin Artegaray, avec un essai de Rodrigo Bruni et de Cyril Imakala pour les Ciels et Blancs.
5: Mais l'importante introduction Bayonne.
6: Ouais, la première de cette seconde période.
5: Sur une des 50 mètres.
6: À une douzaine de mètres de la ligne de touche côté tribune honneur.
5: Personne sur le petit côté.
6: Non, c'est vrai. Ah, attention, Hervé Artegaray qui va venir se positionner dans l'axe de la mêlée. Pour tout le reste, eh ben, on a tout le monde à gauche. Second, Tulagi Makala.
5: Au rabais, il y a un départ de Bruni, petit côté Carreras. Avec Arnon.
6: Top, attention, attention, on le rappelle, il n'y a pas eu, je suis en train de réfléchir, des mêlées en première mi-temps.
5: À part la première, où
6: le Bordelais a été sanctionné
5: pour un genou au sol.
6: Cachou, que je regarde là, mêlée, scrum. Non, une seule mêlée, c'est la deuxième mêlée du match. Hein. Deuxième mêlée du match à la 43e. C'est dire, mine de rien, aussi, s'il n'y a pas du jeu, mais techniquement, c'est... si aussi ça, c'est bon, quoi, c'est positif, parce que généralement, les mêlées arrivent après des en avant.
5: Second en avant du match.
6: Ouais, ou alors c'est des en avant qui ont profité à chaque fois.
5: Il y a l'arbitre a laissé jouer.
6: Je trouve que Monsieur Kerr, de toute façon, fait partie de ses meilleurs arbitres du championnat, qui laisse beaucoup jouer. Et ça, c'est quand même plus agréable pour les auditeurs, les téléspectateurs et les supporters au stade. Allez, la mêlée, elle est propre, elle est stable. Avec le ballon sauté, Cyril Makala croisé pour Manu Tulagi. Manu Tulagi avec Erwin Artegaray en coin pour Mateo Carras. Sur le port dessus, Mateo Carras, selon lui, récupérer Mateo Carras qui va passer les bras pour venir transmettre chez Génis. Il commet un avant à 5 mètres de la ligne. C'est récupéré par les bords de l'Omeglé parce que là, c'était peut-être l'essai de la journée pour l'Aviron Bagné avec ce jeu de passe incroyable. Et au bout du bout, Mateo Carras, ce petit par-dessus, il s'en est fallu de peu, Mickaël. Et finalement, on va venir sur un en avant bayonnais, donc à quelques mètres de l'embut de Bordelais.
5: Tulagi et Akala sur le centre du terrain qui ont pris la défense de l'UBB et l'essai a failli être marqué en avant de Bayonne. Dommage.
6: Est-ce que tu sous-entends que quand on voit débarquer Manu Tulagi au centre du terrain, forcément les défenses se regroupent et laissent un peu plus d'espace peut-être derrière?
5: Et bien là, il a joué le leurre et derrière, Makala a pu profiter de ce leurre.
6: Avec une mêlée à 7 mètres pour l'aviron, pour le UBB pardon, et Maxime Lucu. Ouais, troisième mêlée du match. La précédente avait été stable, propre. Et avant ça, eh bien, cinquième minute de jeu, ça avait donné pénalité contre l'aviron bayonnais. On va voir ce que ça va donner là. Introduction pour Maxime Lucu dans le couloir des 15, côté tribune Groupe Clim, dans le coin avec la tribune Europcar. Allez, l'introduction, attention, la grosse poussée, ils font l'effort dans un deuxième temps, les bords de l'Omeglé, ils vont l'emporter avec une pénalité. C'est rapidement joué par Max Lucu, qui est repris, plaqué par Alex Fischer, et on n'était pas à 10 mètres, ça fait pénalité contre l'aviron bayonnais dans ses 22, sanctionné logiquement, malheureusement, bien inspiré cette pénalité rapidement jouée par Max Lucu.
5: C'est vrai que c'est osé par Max, mais c'est vrai que s'ils veulent mettre un peu de rythme dans ce match et ne pas tomber dans le jeu bayonnais, ils seront obligés de passer par ce style de décision.
6: Avec la pénale touche trouvée à 35 mètres pour les bords de l'Omeglé, du changement avec la première ligne, Emeric Setiano, Swan Cormenier, Facundo qui remplace Luque Tagui, Lucas Martin et Andy Bordelais à l'instant. Gros match de la première ligne. Les trois pour le coup ont été très très très bons. Il va falloir se mettre au niveau pour les remplaçants, Mickaël.
5: Oui, on verra. Ça sera un joli test pour Setiano qui avait une grosse saison l'an dernier.
6: Même gros début de saison.
5: Gros début de saison aussi.
6: Premier match.
5: Tout à fait. Et on verra si Sam Cormenier arrive à élever son jeu et revenir comme des bons matchs qu'il a fait l'an dernier.
0: Oui, attention, ça se prépare sur le banc bordelais, messieurs. On aperçoit Louis Bielberré, on aperçoit Mathieu Jalibert. On va faire rentrer du lourd aussi côté UBB.
5: Falatea qui depuis un petit moment n'a pas joué, souvent 24e.
6: Ouais, Marco Gazzotti également. Attention, on va revenir sur le terrain avant de vous expliquer ces changements. Lancé à 35 mètres, premier bloc c'est volé par Kamandouki avec Hugo Ross au retour intérieur. L'erreur de passe, Hugo Ross pour Rayassi prend la pression du coup d'Alex Fischer. Elle est derrière avec Facundo Bosch. On vient faire le travail. Ne pas se mettre à la faute. Rodrigo Bruni, Facu avec Boris Palu en pivot pour venir transmettre Mathis Perchaud. Il passe les bras, le Mouverta. Attention pour l'aviron bayonnais qui défend comme des morts de faim sur la ligne médiane. On les fait reculer au contact, bien fait, avec Swan Cormenier, avec Facundo Borch notamment. Ah, il a arraché le ballon avec Tamei Funa qui passe les bras pour Max Lucu, pour Romain Buros pris par Manu Tulagi et par Joris Segond. Il va revenir à l'avantage. Il va revenir à l'avantage pour un en avant côté bayonnais sur l'arrachage.
5: Ouais, Borch a arraché le ballon, mais malheureusement derrière a fait un en avant.
6: Et on en parlait des changements, les quatre changements côté Bordeaux-Béglé, c'est Marco Gazzotti, c'est Mathieu Jalibert, c'est Louis Bielbiaré, c'est Sylvie Falatea. Ça veut dire sortie d'Hugo Reus, sortie de Ben Tameifuna, sortie de Sean Mousquès également, et le dernier à sortir, Pierre Beauchaton.
5: Gato Edera qui sort, Sean Mousquès qui n'a pas eu beaucoup de ballons, l'enfant de Nafarroi.
6: Non, c'est vrai. C'est vrai que Sean, ouais, on l'a vu plus inspiré sur le
5: Et Reus qui a fait 100% au pied.
6: Ouais, exactement.
0: Tout à fait.
6: Mais qui était peut-être un peu plus en difficulté. Il prenait la pression aussi de la ligne défensive bayonnaise et dans l'animation, c'était peut-être un peu plus en difficulté. Hugo Ross, mais il a été parfait et c'est lui qui fait que l'UBB est encore à cette longueur de l'aviron, donc 26 à 19.
5: Tout à fait.
6: C'est là que l'épreuve de force elle commence pour l'aviron bayonnais avec la rentrée de ses stars, superstars même. Ouais. Mêlée sur la ligne médiane, on est à 22 mètres à peu près de la ligne de touche côté tribune groupe Klim. L'introduction pour les Girondins. 26-19, on n'est pas droite, monsieur l'arbitre, attention à la grosse poussée des bords de l'Omeglé. Et le ballon il va être joué avec Maxime Cucu pour Jalibert. Jalibert qui va transmettre à Moefana au centre du terrain. Il a cassé l'intervalle là, il a passé les bras. Moefana, ça continue à jouer. Peut-être le ballon récupéré par l'aviron bayonnais. Ouais, c'est ce que demandent les bleus et blancs. Ouais, c'est récompensé. Le travail de Cyril Imakala qui est venu gratter le ballon comme il fallait dans les mains de Moefana qui était isolé. Tant mieux pour l'aviron qui va récupérer cette pénalité à 25 mètres de son embut.
5: Il était plaqueur, il s'est relevé, il a fait signe et il est reparti arracher ce ballon. Donc pénalité pour l'aviron bayonnais.
6: Et avec Joris Segond notamment et son coup de pied, ça permet de prendre une grande bouffée d'air frais alors que Sean Sowerby est en train de...

0: plutôt diapason. Donc c'est ces détails, ces joueurs-là qui peuvent faire la différence et basculer sur une victoire.
1: Attention, peut-être un protocole commotion, non, que dit l'arbitre. Attends, Gazzotti se relève, il avait un problème de lacet peut-être.
2: Problème de lacet, ouais, effectivement.
1: Lancé à 45 mètres, lancé un alignement en 5-0 pour l'aviron bayonnais. Attention, c'était mal compris là dans les lifters et notamment le ballon récupéré pour Jalibert. Jalibert avec Moefana. Attention, il y a du monde sur les extérieurs, ouais. Avec plaqué le gros carton. Plaquage Manu Tulagi, plaquage offensif là. Ah non, c'est pas Manu Tulagi, j'avais pas vu. Et le ballon récupéré par l'aviron bayonnais avec Cyril Macala et Matteo Carreras. Et on avance à 30 mètres pour l'aviron bayonnais. Et on aura B en demi-mêlée avec Manu Tulagi en pivot. Hercet Genesis à l'ouverture presque avec Facundo Bosch dans le champ. Facundo Bosch a croisé. Oh, la fête de croisée de Facundo Bosch qui renverse tout sur son passage à 10 mètres de la but bord de l'Obéglé.
0: Ah, ça manque. Barré a récupéré le ballon.
1: Ouais,
0: récupération du ballon de l'UBB par Biel Barré.
1: Avec les bords de l'Obéglé, Maxime Luc qui va venir au cul de Caso notamment.
0: On sent que ça peut casser
1: à tout moment. Et de n'importe côté. Et le long dégagement de Maxime Luc parfait pour trouver une touche quasiment à hauteur de la ligne médiane. Ah, il s'en est fallu de peu, Mickaël, malheureusement, oui. Pour l'aviron qui mène toujours 26 à 19 à la 49e.
0: On voit ce plaquage de Fischer là à 20 mètres de la touche qui a fait la différence. Récupérer le ballon. Derrière, donc ça a failli Mathieu, mais récupéré par Biel Barré. Quelques joueurs commencent à avoir des crampes côté Bayonne.
1: C'est donc possible.
0: Avec Arnaud, c'est bon signe.
1: Avec le lancer pour Facundo Bosch à 45 mètres de l'embut de Bordeaux-Béglé côté tribune honneur. Allez faire ça proprement les garçons.
0: Tu l'as dit, il reste une demi-heure.
1: Il y a de la casse, ouais. C'est Hermine Artega qui a tout donné.
0: Springs qui rentre, numéro 21.
1: Tom Spring qui effectivement rentre sur la pelouse, de doublé pour Arnaud Hermine Artega. Et est-ce qu'Arnaud il va sortir? Je pense qu'il n'avait pas envie de sortir, mais le staff décide de le faire sortir, sans doute à Herbie, qui aura réalisé un gros match. Herbie, franchement, taille patron, faut que ça, c'est inamovible dans les lignes trois quarts. Ça, ça vient de l'intérieur, c'est travailleur, ça saute, c'est bon dans les airs, c'est un bon jeu au pied, ça fait ce qu'il faut. Voilà. Merci Herbie. Avec le petit par-dessus de l'aviron bayonnais, à la course, c'est Cyril Macala. On va venir récupérer ce ballon, peut-être. Attention, ça fait boule de flipper pour le ballon. Pour Genesis à la course, c'est Genesis qui va aplatir. Il est servi par Manu Tulagi. Le cinquième de l'après-midi pour l'aviron bayonnais. Le petit par-dessus de Joris Segon à la course, c'est la ligne de trois quarts qui vient récupérer ce ballon avec Manu Tulagi qui derrière trouve le soutien d'Hercel Genesis. Le demi de mêlée sud-africain, le Springboks qui aplatit face à la tribune Romka. Le cinquième de l'après-midi, 31-19, l'aviron qui s'envole face au champion d'Europe.
0: Joris Segon a vu que la défense était montée très rapidement pour contrer Tulagi et Akala et donc taper par-dessus donc pour ce magnifique essai.
1: Quel essai bayonnais, ouais, belle lecture à la séquence. Et attention parce que là pour l'UBB on va se retrouver sous pression. On le disait, l'UBB avait 4 finales à jouer pour rester dans les 6. Attention à ce que le champion d'Europe et potentiel double champion d'Europe ne soit pas sorti des 6 à l'issue de cette journée, peut-être même à la fin de la saison régulière, même si la route est encore très très longue. La transformation pour Joris Segon depuis les 22 dans le couloir des 15 côté tribune honneur. Joris Segon, c'est parti pour Joris Segon. Ça flirte le montant gauche et ça ne passera pas malheureusement. Échec inhabituel pour Joris Segon, 31-19 après cet essai inscrit par Rachel Diagier, son premier avec l'aviron bayonnais en top 14.
0: C'est exactement ça, la défense de l'UV est montée très très rapide sur la paire de centre depuis que Tulagi est rentré. C'est en train de bloquer les défenseurs donc le jeu par-dessus a été très très bien joué.
1: Alors 50e minute de jeu, 31-19 David.
3: Ouais, la 23e journée de top 14 qui voit pour le moment Clermont battre Perpignan 31-7 à l'heure de jeu du côté de Montpellier. On vient de rajouter des points à l'instant et on mène 38-7 face à Montauban, 56e minute de jeu. Et du côté du Stade Français qui affronte Lyon cet après-midi, 31-17 en faveur des Parisiens. On joue la 57e minute de jeu.
4: Aviron bayonnais, Union Bordeaux-Bègle.
3: Quel match on assiste avec Stéphane Garcia et Mickaël Guérindien.
1: Ouais, et une pénale touche trouvée parce que sur le renvoi on est venu mettre la pression avec Louis Biel-Biarré, mais on s'est mis à la faute à ne pas relâcher le porteur de balle et donc sanctionner les bords de l'Obéglé à 15 mètres de l'embut bayonnais. Pénale touche trouvée à 43 mètres pour les bleus et blancs. Là c'est Facundo Bosch. Attention, alignement réduit, deuxième bloc.

0: Avec Esteban Capila, ça a été chahuté en tentative en tout cas de Cameron Rocky, mais c'est bien conservé par les Bayonnais.
1: Ça avance bien, le monde est bien formé.
0: Ça avance avec Johan Johnson, on met le casque en avant avec Facundo Bosch qui s'extrait. Attention de ne pas t'isoler, Facu. Erchel Genzizo, tentative d'interception de Mathieu Jalibert, mais il y aura avantage. Il y aura avantage avec Alex Fischer. Est-ce que c'est un avantage sur Facu ou sur un en avant? Avec Setiano, Setiano, le rafu, Setiano qui met un rafu à Esteban Capila qui arrive au soutien. Oh, le petit but derrière avec Esteban Capila qui est servi par Facundo Bosch. Champ de ligne, oh, c'est Harlem Globetrotter cet après-midi, les Bayonnais avec Rodrigo Brignan pivot, avec Joris Second pour Johan Johnson à 30 mètres de la mute bord de l'Obélé. On relève ce ballon avec la passe sautée pour Johan Rabé dans le couloir des 15. Johan Rabé qui va venir enfermer, il rentre dans les 22, le retour intérieur pour Cyril Makala pour l'aviron Bayonnais. On est à 5 mètres de l'embut de Bordeaux-Le Béglé avec le ballon dans les mains des bleus et blancs. Herschel Genghis est battendu de l'arbitre avec Fischer en pivot. Allez, la diagonale de Joris Second, c'est mal fait, c'est récupéré par Cameron Rocky. On va donc revenir à l'avantage sur pénalité pour cette faute à 5 mètres de l'embut de Bordeaux-Le Béglé à la 53e minute du Bayonnais. À la 53e minute, l'aviron Bayonnais tout feu, tout flamme, 31-19.
1: Et la défense de l'UBB est en train de s'ouvrir sur les compartiments de toute la largeur. Bon, ça devient compliqué pour l'UBB aujourd'hui et Bayonne est toujours dans l'avancée et en train de mettre une emprise sur ce match.
0: Et une pénale touche à venir. Pénale touche à venir pour l'aviron bayonnais choisi par les leaders bleu et blanc à la 53e.
1: Les avant bayonnais qui discutent.
2: Ouais.
1: Lancé Bosch.
0: Ah, le lancé Facundo Bosch, alignement.
1: Deux blocs défensifs en face de l'UBB qui vont décider de sauter.
0: Fond d'alignement, c'est pris pour Johan Johnson. Le môle qui avance et qui progresse et qui emporte tout sur son passage. Et le sixième. Le sixième de l'après-midi pour l'aviron bayonnais. Les prendre de force. Et il est aplati, me semble, par Rodrigo Bruni qui s'en va à l'âme et qui vient soulager Jean Daugier, parce que cette fois-ci on semble que rien ne peut empêcher l'aviron bayonnais de s'imposer cet après-midi. Alors je m'avance peut-être à la 54e, mais désormais quand on voit l'écart et la dynamique entre les deux formations, ben, l'aviron bayonnais dans son match, ça faisait des semaines et des mois qu'on attendait ça, et l'aviron est en train de faire tomber un gros de ce championnat, le champion d'Europe, ici à Daugier.
1: Aujourd'hui tu l'as. Oui, tout à fait, ouais, David. Doublé de Bruni, dans tout tir aujourd'hui, d'une maîtrise sur la conquête, que ça soit en touche ou en mêlée. Une grosse envie, grosse défense. Vraiment, l'aviron bayonnais aujourd'hui, depuis quelques semaines, attendait ce match référence et est en train de montrer la panoplie de sa valeur aujourd'hui.
0: Allez, la transformation en coin pour Joris Second. Il est à 10 mètres de la ligne de touche côté tribune groupe Clim. Il est sur les 22. C'est parti pour Joris Second. Le poteau du milieu pour Joris Second. 4 sur 6 pour Joris Second. Et qui font donc désormais 38-19. 38-19 pour l'aviron bayonnais face à l'UBB ici à Daugier.
2: 6 essais à 1 quand même, messieurs. On s'attendait à vivre l'enfer cet après-midi à Jean Daugier, mais c'est les Bordelais qui sont en train de le vivre là actuellement.
0: Avec Laurent Bois, récupéré dans les airs par Johan Johnson, là aussi très solide, alors que dans quelques instants on fera du changement à nouveau côté Bordeaux-Le Béglé. Herschel Genghis, pied droit, le dégagement bien propre, sans prise de risque, quasiment à hauteur de la ligne médiane. Non, finalement ce sera une touche trouvée à 45 mètres. Là aussi la sortie de camp vient valider les efforts et le travail réalisé par le PAC bayonnais.
1: Alors, le PAC bayonnais aujourd'hui a répondu présent, continue à faire son travail de sape. Les remplaçants apportent toute la plus-value aujourd'hui. Il n'y a pas de différence entre les titulaires et les finisseur. Et aujourd'hui, les 55 premières minutes de l'aviron bayonnais sont très intéressantes.
0: Avec un lancé à venir pour Maxime Lamotte, du changement, on fait sortir Mathis Perchaud, fait rentrer Hugo Boniface.
1: Et Maxime Lamotte qui sort aussi, Stéphane.
0: Et Maxime Lamotte remplacé par Gaëtan Barlot. Et là aussi, Hugo Boniface.
1: Cazot et Buros qui sortent aussi, Stéphane.
0: À la place de Swinton. Et tu m'as dit qui d'autre?
1: Alors.
0: Retière qui est rentré. Et oui, donc Retière qui est rentré. Donc on a vidé le banc avec les rentrées de Lacan Swinton et Arthur Retière également. Attention avec une pénalité contre l'aviron bayonnais. C'est Facundo Bosch qui s'est mis à la faute dans la zone plaqueur plaqué, à ne pas s'extraire rapidement avec Joris Segond. Et la pénale touche, attention quand même, ne pas réveiller ces Bordelot Béglé avec cette pénalité. Mathieu Jalibert, pied droit, il va trouver une pénale touche à 10 mètres de l'embut dans le coin entre la tribune Mendy, la tribune Nord et la tribune Honneur. Le lancer à venir pour les Girondins. Allez, là il va falloir faire l'effort une nouvelle fois du côté des avants bayonnais. Ils font un énorme match, comme tu peux souligner, nickel. On ne sera pas de secret, la chanson c'est les avants. Allez-y, poussez les avants de Bayonne. Hein. Ouais. Ça se sourit, sinon.
1: Michel Echeverry.
0: On aurait parlé des trois quarts.
1: Voilà, on parlait.
0: Et lancez pas droit à 10 mètres, le ballon récupéré par l'aviron bayonnais à la 57e minute de jeu, 38 à 19.
1: On parlait de fébrilité au niveau de la conquête et aujourd'hui ce bloc défensif qui fut que bouger perturbe aujourd'hui à la fois Maxime Lamotte et maintenant donc Barlow.
0: Et la mêlée à venir à une dizaine de mètres de la ligne d'en-but des Bayonnais. Couloir des 15, côté tribune honneur. Qui aurait pu croire que l'aviron bayonnais serait en train de faire réviser sa table de deux là, en tout cas à l'UBB, puisque là il y a 38 à 19. Là, après, c'est les multiples.
1: On l'a souligné, l'UBB est arrivé avec 23 joueurs donc majeurs.
0: Que 6 changements par rapport à la semaine dernière. Alors, mais certes, des joueurs fatigués, mais avec l'objectif réel de venir faire un coup ici.
1: Ils sont dans l'obligation de faire un coup ici, mais on avait quand même parlé de comment récupérer après un match de Coupe d'Europe. Même si l'aviron fait son match aujourd'hui, on sent une équipe quand même qui est empruntée, qui au niveau défense ne va pas chercher l'adversaire comme ils ont pu le faire dimanche dernier quand même.
0: Ah oui, les fameux games marginaux qui font que ça fait la différence d'un côté ou de l'autre. Là, clairement, ils sont du côté de l'aviron bayonnais et notamment du côté de la fraîcheur. Le dégagement après cette mêlée propre, réussie de Hershey Gengis et un lancer pour Gaëtan Barlow sur la ligne des 40 de l'aviron bayonnais devant la tribune honneur. On prend les consignes auprès de Max Lucu. C'est Max Lucu qui vient prendre les consignes. D'habitude, c'est souvent les lifters, les piliers. Ouais. Alors, de là à ce que Maxime fasse lifter, non, je suis pas sûr.
1: Non.
0: Attention, fond d'alignement, c'est bien la combinaison. Boris Palu qui volaye au match Jalibert, ça va sauter avec Moefana. Attention, ça peut aller vite, ça peut aller très vite avec Huberti qui s'est fait du marquage et qui va revenir.
1: Attention,
0: centre du... Ouais. Centre du terrain, on part petit côté avec Jalibert pour venir transmettre Swinton. La charge sur Manu Tulahi. Le relais de Mathieu Jalibert pour transmettre à son coéquipier Rayessi le long de ligne. Avec à présent Falatea au centre du terrain. Mathieu Jalibert qui va sauter pivot avec Barlow avec la sautée de Louis Biarré pour venir transmettre à Vernier Taillefer le long de ligne. Et Vernier Taillefer, on vient se sacrifier du côté de Joris Segond pour le faire tomber à une quinzaine de mètres. Est-ce qu'il n'y a pas d'avant là? Non. Avec Gazzotti pour Jalibert pour Boniface, l'ancien bayonnais, champion de France de Pro D2 notamment. Et on a mis les mains du côté de.
1: De Carreras. Ouais, qui est venu plaquer à vide.
0: Attention avec le ballon pour Mathieu Jalibert en bout de ligne avec Swinton qui va revenir au centre du terrain. À la charge, on n'est plus qu'à 5 mètres avec Maxime Lucu pour Moefana qui va venir défier Manu Tulahi en 1 contre 1. Là, c'était peut-être pas la meilleure idée qu'il ait eue, Moefana, même s'il il est dense. Mais en face de lui, il y a un des centres les plus lourds du championnat. Avec attention, les passages, une main là, et avec Bernier Taillefer qui vient mourir à 1 mètre de la ligne d'en but. Maxime Lucu qui relève ce ballon. Mathieu Jalibert qui va allonger sur l'extérieur. Le soutien by Bordelot Béglé est laissé de Louis Biel-Biarré, l'inévitable Louis Biel-Biarré qui s'en va aplatir entre les poteaux de l'aviron bayonnais face à la tribune Nord. Attention au comeback, attention parce que ça peut aller très vite. Il reste un monde, il reste 20 minutes. Et alors qu'on pensait que le plus dur était fait, si on ne se remet plus dans l'engagement, si on laisse bien faire que les collisions soient gagnées régulièrement par ces joueurs de l'UBB, ça peut faire très très mal. 38 à 24.
1: C'est là, comme tu l'as dit, Stéphane, à tout niveau, dès que les ballons sortent vite sur les zones de ruck, dès qu'on arrive à arriver avec de la vitesse, ça fait la différence.
0: Et la transformation qui passe 38 à 26. Donc pour l'aviron bayonnais à l'heure de jeu ici à Dogé face à l'UBB.
2: Après le 30e essai de la saison pour Louis Bielbiaret, toute compétition confondue. 23e journée de top 14 cet après-midi. On va rappeler la victoire de Pau sur Castres un peu plus tôt, 27 à 15. Pour le moment, Clermont mène 36 à 7 face à l'USAP. Les Catalans sont menés à la 67e minute de jeu. Du côté de Montpellier, on mène 50 à 7 face à Montauban, 66e minute de jeu. Et le Stade français, de son côté, mène 45 à 17 face à Lyon, 68e minute de jeu.
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2: Et quel match qu'on vit ensemble avec Stéphane Garcia et Mickaël Guérindien.
0: Le long dégagement et la sortie de camp de Max Lucu dans C22 sous pression, mais il trouve une touche à 40 mètres très propre, alors qu'on se prête à faire du changement côté bayonnais dans quelques instants. On fera rentrer Lucas Paulos, Manesh Ariceta, pardon, et Baptiste Germain. Avec Facundo Bosch qui va venir prendre ce ballon, l'alignement qui va venir se mettre en place. 38 à 26, c'est le score au tableau d'affichage ici à Dogé. 62e minute de jeu, l'aviron qui est devant. 6 essais à 2. Avec le lancer, attention, c'est chahuté par les Bordelot Béglé avec Louis Bilbiaré. Attention, les cames de feu. On parlait de l'importance de ce bon Bordelot Béglé et l'ogive de Max Lucu pour se dégager dans les bras de Yohan Orabé. Yohan Orabé qui va occuper le terrain avec un coup de pied. Attention dans le troisième rideau, la couverture de Mathieu Jalibert qui va attaquer la ligne. Finalement, Mathieu Jalibert pour Rayassi. Rayassi sur la ligne médiane. Rayassi qui est bien pris par Alex Fisch et finalement il va sortir des limites du terrain. Voilà, belle séquence défensive de l'aviron bayonnais là. Ne pas trop s'exposer et finalement concéder quelques mètres pour faire sortir le ballon avec Matteo Carreras, Yohan Orabé et Alex Fischer.
1: Fischer était omniprésent depuis le début du match. Et là, ça fait 2-3 touches que l'aviron bayonnais a perdu. Donc attention à ces fautes qui peuvent faire revenir l'UBB dans le match.
0: Et le lancer à venir pour Facundo Bosch, on va voir ce que ça va donner. J'en parlais de ces dernières touches, de ces dernières touches qui étaient un peu manquées côté bayonnais. Alignement 6-1. Attention, une nouvelle fois chahuté par les Bordelot Béglé, c'est récupéré. Swinton avec Boniface, ça passe sur un pas pour Barlow qui arrive à transmettre à Boniface sur l'extérieur. Inspiré Boniface avec Moefana servi par Jalibert dans les 40. Avec attention la prise d'intervalle de Pablo Berti, le raffut sur Archel Diendiz. Il revient à 20 mètres, ça peut aller vite, ça peut aller très vite pour les Bordelot Béglé. Il y a un avantage, on n'a pas roulé du côté de Cyril Makala. Avec on ne s'est pas évacué avec Rayassi qui prend la foudre là, et notamment Yohan Orabé qui était venu le cibler avec.
1: L'UBB est en train de revenir dans le match.
0: Attention avec Louis Bébiaré. Louis Bébiaré, il lui faut peu d'espace à l'entrée des 22. Il a passé les bras pour Pablo Huberti en 3 contre 1. Et Mathieu Jalibert en bout de ligne. Oh, il y en avant sur Cameron Rookie. Mais il y en avant là, c'est pas possible. Il y en avant, monsieur l'arbitre. J'espère que Ludovic Kerr il va vérifier. Parce que là, c'est pas possible de ne pas checker cette impasse.
1: Je remets les lunettes de Galtier.
0: Mais non, mais il y a un mètre presque. Mais c'est les fameuses passes où on va te dire.
1: Que la main va derrière.
0: Tout ça, sauf que pour moi, le ballon, il part.
1: Aucun bayonnais ne demande, sauf second. Il y a Joris Second qui demande. Et il y a le.
0: Le problème, c'est que là, il a la tête. Fatiguée.
1: Il demande.
0: Et Joris est en train de demander à monsieur Rosier.
1: Il demande.
0: Est-ce qu'il va y avoir un check vidéo? Je pense qu'il va y avoir un check vidéo. Que dit l'arbitre, monsieur Rosier, qui était de ce côté-là?
1: Il y a essai.
0: Oh non, il est validé, l'essai, il est validé. C'est frustrant, attention. Oh, non, mais ça c'est. Et donc l'essai de Cameron Wookie. L'essai de Cameron Wookie qui était dans le couloir. Et attention, parce que là ça fait deux essais en 4 minutes. Après Louis Bielbiaré, Cameron Wookie, ils reviennent là à cette longueur. 38 à 31, les Bordelot Béglé, la transformation qui va passer en plus. Wow, ça nous promet une grosse fin de match. 5 points d'écart. 38 à 33 après l'essai de Cameron Wookie, le troisième de l'après-midi pour les Bordelot Béglé, transformé par Mathieu Jalibert complètement en coin.
1: Les approximations de l'aviron bayonnais depuis 10 minutes sur le jeu d'avant, sur la conquête, sur les touches, mais fait que l'UBB revient et les finisseurs de l'UBB sont en train d'apporter un peu plus que les finisseurs de l'aviron bayonnais.
0: Oui, et notamment côté bayonnais, là, on est en train de payer les fautes à répétition dans les zones au sol. Makala, Facundo Bosch, on vient d'en enfiler quelques-unes qui nous ont coûté cher. Allez, les sorties avec Yohan Orabé qui sort, Herschel Genghis, et donc Tom Spring va occuper le poste d'arrière. Le renvoi tapé Landelin dans les bras, peut-être lifter ce ballon finalement en avant.
1: Récupéré par l'Aviron Bayonnais.
0: Il y a un en avant signalé parce que Esteban Capilla qui était venu dans les airs chasser ce ballon a commis.
1: Capilla boîte bas depuis 5 minutes.
0: Ouais. Est-ce qu'il n'y a pas un changement avec Manesh Ariceta peut-être à faire pour sortir Esté, même si c'est évidemment pas le même profil de joueur, mais Esté là il s'est employé, déployé pendant 65 minutes, il a fait un gros match et peut-être faire du frais parce que même s'il y tient, même si c'est son premier capitaine avec l'aviron, il faut surtout y jouer frais là.
1: Je ne comprends pas pourquoi il ne change pas, il demande depuis tout à l'heure. Et Paolo Ariceta attend depuis tout à l'heure, je sais pas.
0: Avec Jed Fraser qui est demandé, je crois, de se rapprocher. Mais est-ce que c'est l'arbitre qui.
1: Peut-être.
0: Je sais pas. Ou est-ce qu'il y a des incompréhensions entre ce qui se passe sur le banc Jed Fraser peut-être et en tribune Laurent Travers et le reste du staff.
1: Et Mousquet côté.
0: Mais il est à 5 mètres. Mais là à 30 mètres, pardon, à 30 mètres. C'est sorti avec. Oh, la avance de Mathieu Jalibert. Heureusement, Mathieu Jalibert. Parce que là, les Bordeaux Béglés, en plus, ils avaient du champ sur les extérieurs. Depuis leur 22, ils allaient qui relancer
1: déjà,
0: la main.
1: Qui voulait déjà faire la passe avant de la récupérer.
0: Et donc mêlée à venir à l'entrée des 22 pour l'aviron bayonnais. On fait rentrer Sean Mousquet. Qui va sortir? Est-ce que c'est Rayassi? Et on va faire rentrer Manesh Ariceta côté bayonnais. C'est Esté Capilla qui va sortir. C'est Esteban Capilla qui a réalisé un gros match.
1: Sacré match.
0: Ouais.
1: Quel joueur.
0: Sans essai, mais.
1: Dès le début du match, il a été précieux sur les renvois. Il est.
0: La preuve d'amour du public bayonnais pour Esteban Capilla qui applaudit, percute de crampe Esteban Capilla. Bravo capitaine. Allez, mais cette prestation individuelle, les prestations individuelles ne seront validées que s'il y a la victoire au bout. Et là, pour l'instant, ça fait 38 à 33 pour l'aviron bayonnais, alors qu'il reste 14 minutes tout pile ici à jouer à Dogé. Mêlée à 25 mètres. L'introduction ne s'est pas faite parce que les deux premières lignes ont été dissipées. Monsieur Kerr parle notamment à Hugo Boniface et à Aymeric Setiano.
1: Le fameux dernier quart d'heure qui va être très important. 5 points d'écart, comme tu l'as dit. L'aviron bayonnais toujours devant.
0: Le stress. Ah, je te dis que t'es tendu là. Avec l'introduction à venir dans quelques instants pour Germain. À droite, il y a Cyril Makala qui occupe le poste d'elle. Et là, on a fait rentrer Kiko Mori, pardon.
2: À la place de Yohann Orabé.
0: Ouais. Et donc, Mori Tulagi au centre du terrain pour densifier avec Mori qui était servi justement par Manu Tulagi à l'entrée des 22. On part petit côté. Le coup de pied, attention derrière le premier rideau de Tom Spring. Et finalement, comme la touche est directe, on va revenir à l'endroit où elle est sortie. Donc, ah non, c'est un ballon contré. C'est un ballon contré, monsieur Rosier. Donc, on va revenir avec une touche à 35 mètres de l'embut de Bordeaux-Béglé côté tribune groupe Klim. Il reste 13 minutes à jouer, 38 à 33 pour les joueurs de l'aviron bayonnais. 6 essais à 3.
1: L'apport de Tulagi là, sur la deuxième mi-temps apporte un véritable plus dans l'axe du terrain. Paulos qui rentre.
0: À la place d'Alex Moon. Gros match d'Alex Moon aussi.
1: Très très intéressant.
0: La manière de contenir aussi les groupes pénétrants de oui. Siffiler dans ces zones-là.
1: Gros avantage d'Alex Moon.
0: Ah là là, qu'est-ce que ça aurait donné si on l'avait eu plus souvent cette saison, Alex Moon. Attention, allez, le ballon pris et la groupe est pénétrante. Attention, c'est récupéré par les Bordeaux Béglés avec un en avant. Et du coup, ballon sur les extérieurs avec Sean Mousquet pour Rayassi sur la ligne médiane pour transmettre à Louis Villebiaré qui accélère le coup de pied de recentrage à la course. Tom Spring depuis ses 22. Tom Spring au gourmandas. Attention, Tom qui veut venir être pris par un Max Lucu. Ils font l'effort, les Bordeaux Béglés.
1: Joli défi entre Spring et Mousquet de l'US Nafarro.
0: Et le dégagement derrière de Germain pour trouver la touche. Très belle touche trouvée par Baptiste Germain.
1: 12 minutes.
0: 45 mètres de l'embut bayonnais devant la tribune honneur. On va souffrir, Mickaël.
1: Ouais, ça va être serré jusqu'à la fin. On voit des erreurs de l'aviron bayonnais qui durant 60 minutes n'existaient pas. Et aujourd'hui, l'UBB est en train de se rapprocher et de faire le match parfait à l'extérieur. Et il y a un quart d'heure, on ne pensait pas à ça.
0: Ah non, clairement, après l'essai de Bruni à la 54e, il y avait 38 à 19. Pour moi, c'était plié presque. Enfin, j'exagère en disant ça, mais l'écart était tel que c'était difficile d'envisager l'UBB revenir comme ça. Mais attention à l'orgueil du champion.
1: Orlos qui a passé les bras, qui vient dans l'axe du terrain.
0: Ouais, il est propre là. Lucas, ouais, il progresse. Oh, magnifique là. Ça, c'est un cas d'école à montrer à toutes justement les écoles de rugby. Lucas Paulos qui vient de faire pour détruire le groupe pénétrant. Est-ce que le ballon va pouvoir se ressortir? Ouais, il est propre, hein, malheureusement. Avec Moefana servi par Max Lucu. Max Lucu, finalement Moefana revenir. Attention, il est repris, plaqué par Baptiste Germain dans les 40 baïonnés. À la charge, attention.
1: L'aviron baïonné est bien en place sur le côté défense.
0: Ouais, faut revenir là.
1: C'est pour
0: revenir.
1: Ça que le bébé décide de partir tout seul.
0: Avec le départ de Gazzotti.
1: Qui est repris par Bruni encore. Quel match.
0: Sortir de la zone plaqueur plaqué, les garçons, s'il vous plaît, ne pas se mettre à la faute. Oh, attention, le déblayage là.
1: Non. Sur l'épaule gauche. Droite, pardon.
0: Attention, avec le relais de Swinton. On relève ce ballon petit côté avec Moefana qui vient de cibler la zone de Alex Fischer. Oh, quel animal, le buffle là, le fiche. Qu'est-ce que le travail qu'il nous fait. Oh, Philippe Falatea qui envoie valser. Facundo gauche au contact. On avance avec Gazzotti qui a pris l'intervalle derrière Swinton. Mais là, il y a passage à vide. Et c'est signalé par Ludovic Kerr. Heureusement, là, un roux, un blond vénitien peut en cacher un autre. Et là, effectivement, Swinton, il était là en écran presque de basketteur. Et, ouais, et c'était Gazzotti qui avait vu le trou derrière. C'est signalé par Ludovic Kerr.
1: Rien à dire sur la faute. Pénalité pour l'aviron bayonnais qui va faire du bien.
0: Parce que le momentum, il était très nettement pour les joueurs de l'UBB à 10 minutes du terme de cette rencontre. 38 à 33, à 33, David. Pas facile à dire.
2: Non, c'est pas simple. 38 à 33, 23e journée de top 14 avec les résultats pour le moment du multiplex. Il reste 2 minutes à jouer entre Clermont et Perpignan. Clermont qui mène 45 à 7. Du côté de Montpellier, il reste 3 minutes à jouer. Montpellier qui mène 59 à 7 face à Montauban. Et enfin, le Stade français qui affronte Lyon. Et c'est le Stade français qui mène 45 à 17 alors qu'il ne reste que 3 minutes à jouer.
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2: Les 10 dernières minutes de ce aviron bayonnais UBB avec Stéphane Garcia et Mickaël Guérindien.
0: 38 à 33 et l'aviron qui a récupéré donc une pénalité va pouvoir jouer dans les 30 mètres bord de l'Obéglé, nickel.
1: Est-ce que l'aviron va se reprendre depuis 4-5 touches ou c'est approximatif?
0: Allez, le lancer avec 5 plus 1, guillot d'alignement, c'est volé, c'est chippé une nouvelle fois par Camorno qui la touche est en train de se déliter. Ouais. Et Maxime Lucu va pouvoir se dégager avec une ogive. Attention à la couverture, Tom, faut le récupérer ce ballon dans T22. Tom, dans C22, le dégagement de Tom Spring. Et la touche, est-ce qu'il va trouver une très belle touche trouvée par Tom Spring. Mais c'est rapidement joué depuis les 22 par Max Lucu, chassé par Tom Spring. Attention à la couverture, Cyrilli, Makala, oui, c'est bien fait. Allez, Cyrilli, mets à la relance. Cyrilli, attention, il y a tout est gros devant toi. Un coup de pied haut de Cyrilli, pied gauche. Oh, attention, avec Mato Carrera, ça va retomber sur Rayassi, mais elle était trop longue. Rayassi qui va venir avec ses grandes échasses, passer les bras pour Gazzotti. Gazzotti au centre du terrain, dans les 40 mètres, bord de l'Obéglé.
1: Attention, attention.
0: Avec l'extérieur, le mouvement collectif, il y a 5 contre 2. Rayassi, pour venir fixer, pour venir transmettre à Moki. Moki avec LBB, oh, le crochet sur Germain. LBB, une nouvelle fois, le festival qui rentre dans les 22. Louis Bielmiarré, on continue pour les joueurs de l'UBB avec Moefana, oh, le plaquage 2 sur Sean Mousquès. L'animal Manu Tulagi qui est venu faire qui n'a pas fait le voyage.
1: Attention,
0: à
1: en largeur.
0: Oh, la diagonale de Mathieu Jalibert. Attention, au bout de ligne pour Retière qui va venir chercher l'extérieur sur Céline Makala. Attention, c'est limite. Non, c'est limite. Et le banc qui roule est derrière Oran en avant. C'est récupéré par l'aviron bayonnais. Heureusement, les dieux du rugby sont avec nous. Heureusement, le ballon est récupéré à 7 mètres. Mais il faut soigner la sortie de camp. Il faut soigner la sortie de camp, là, proprement, les garçons. Attention, avec un premier temps de jeu, Lucas Paulos pour venir fixer cette défense de l'UBB. Il reste 8 minutes à jouer. Se dégager proprement. 5 points d'écart. 38 à 33. Boum, le dégagement angle fermé de Germain qui va trouver une touche dans les 22 à 23 mètres. À 23 mètres de l'embut de l'aviron bayonnais, Mickaël.
1: Depuis 8-9 minutes, on sent que l'aviron bayonnais a baissé pied et ça se sent dans le jeu de l'UBB. Voilà, aujourd'hui, est-ce que l'aviron va tenir ces 8 dernières minutes? En tous les cas, ça va se jouer à pas grand-chose, en tout cas.
0: Avec un lancer à venir. Un lancer à venir pour les
1: Maxime Lamotte.
0: Bordeaux-Béglé. Gaëtan Barlow, non?
1: Pardon, Barlow.
0: Pareil, les deux sont casqués. Avec un deuxième bloc de saut, Cameron Wauquiez.
1: Le Mol qui avance bien.
0: Attention, le groupe est pénétrant. On rentre dans les 22.
1: Attention, Arisseta.
0: Si les garçons, faut lâcher avec
1: Paolo,
0: le
1: pénalité.
0: Ouais, il était sur le côté. Le bras tendu, signalé par Ludovic Kerr. Le ballon relevé avec la montée défensive de Kiko Mori sur Jalibert. Attention, Rayassi en bout de ligne. Pour Jalibert, pour Louis Bielbiéré. Louis Bielbiéré, il a du champ. Attention, attention, Louis Bielbiéré. Pour trouver le soutien d'Edgar Retière. Non, ça, c'est le demi-frère de Arthur Retière. Avec le coup de pied derrière le rideau défensif de Louis Bielbiéré. Et comme l'avantage n'a rien donné, on va revenir à la pénalité à quasiment 5 mètres pour les Bordelais Béglécon. On va souffrir, Michael, jusqu'au bout. 5 points d'écart, 38 à 33. Il reste 6 minutes et 20 secondes ici à Dogé.
1: Et comme par hasard, depuis 25 minutes, l'UBB maîtrise la conquête. Et je pense que là, cette fois-ci, ils vont aller chercher donc une pénale touche à 5 mètres de la touche. Ballon très important pour Gaëtan Barlot.
0: Attention avec ce
1: lancer. C'est le tournant du match. Hein.
0: Ils vont en pénal touche. Ils vont en pénal touche. Et sachant que jusqu'à présent, on a été en difficulté dans ce secteur-là, j'ai très, très, très peur, Mickaël. J'ai très, très, très peur pour l'aviron bayonnais. Allez, faut faire le dos rond, les garçons. Pas le choix. Vous l'avez démontré. Qu'est-ce qu'il a ? Je suis en train de parler le bord de la pelouse. Je vous vois s'agiter. Sean, l'ancien entraîneur Biarro. Passionné de pelote qu'on verra peut-être jeudi prochain au pilotarien à Canglet pour la finale. Attention, le lancer. 5 plus 1 sur l'alignement. Premier bloc, on a tenté de sauter en plus côté bayonnais avec Yuan Johnson. C'est Maurice Palu qui
1: récupère. Le ball qui se forme, qui part sur la droite.
0: Allez, ça désaxe un peu, on a grappillé.
1: Johnson a réussi à passer les bras, ça repart sur la gauche.
0: C'est bien défendu par l'aviron bayonnais. Attention, la deuxième poussée qui fait l'effort, ça va passer. L'essai. Malheureusement, l'essai Bordelot-Beglé. À 5 minutes du terme, c'est Flinton. C'est la clan Flinton qui s'en va aplatir face à la tribune nord pour venir faire taire le stade Jean Doger. Égalité, 38 par tout, un peu plus de 5 minutes du terme de cette rencontre. Quel scénario de fou est en train de nous proposer, sont en train de nous proposer les deux formations. Il restera là la transformation. Pour l'instant, les deux équipes sont dos à dos, 38 partout après cet essai sur groupe pénétrant de Lachlan Swinton.
1: Transformation importante pour Max Lucu à 5 minutes de la fin du match. Après la transformation, il restera un peu moins de 4 minutes 30. Elle est décisive.
0: 6 essais à 4. 6 essais à 4, la transformation. Pour Maxime Lucu, il reste plus d'une trentaine de secondes. Maxime Lucu, il est à 30 mètres de la ligne d'en-but. Il est excentré côté droit, avec les sifflets qui descendent de Jean Doger. Côté droit, côté tribune groupe crime, c'est parti pour les chiens pertards. Maxime Lucu, le capitaine de l'UBB. Est-ce que ça va passer? Ouais, le poteau du milieu, malheureusement, pour le chiens pertards qui est dans son jardin de Jean Doger. Maxime Lucu qui vient transformer cet essai de la Kensington et qui permet donc à l'UBB de reprendre les rênes de cette rencontre à 4 minutes du terme. 40 à 38 pour les Bordelais Béglés ici à Jean Doger. Le renvoi court des. Non, finalement, c'est plus lointain que prévu par Joris Segond. Dans les 22 pour Moefana pour Gazzotti qui fait un chantier depuis qu'il est rentré. Gazzotti à l'image de ses 52 minutes de la semaine passée.
1: La pénalité loupée de Joris Segond, la transformation en premier temps pourra coûter cher à la fin du match. En tout cas, quelle pénalité de
0: Maxime. Ils n'ont pas trouvé la touche avec Tom Spring à la relance. Coup de pied haut dans les 40, Tom Spring à la relance, il va voler, mais il n'y avait personne et c'est récupéré par Gazzotti qui vient défier Alex Fischer. Donc finalement Palos. C'est Lucas Palos avec Rayassi sur les extérieurs pour
1: l'UBB.
0: Boris Palu
1: continue à jouer.
0: Ouais, il reste à 3 minutes 30 ici à Dogé. Et le dégagement de Max Lucu pour occuper les terrains, l'occupation. Attention, Joris Segond depuis ses 20 mètres qui va se dégager pied droit. Il va pas trouver la touche et les bras de Mathieu Jalibert. Il a du champ, Mathieu Jalibert, sur la ligne médiane. Attention, le par-dessus de Mathieu Jalibert, long de ligne. Il va trouver ton spring. Attention, ce qui n'est pas faute. Attention, ce qui n'est pas un écran. Attention, ce qui n'est pas un écran d'escorte là.
1: Non.
0: Sur l'extérieur pour les bayonnais. Il y a du champ, il y a du surnombre peut-être, mais c'est que les gros. Avec Alex Fischer qui va venir sur l'extérieur passer les bras pour Manu Tulagi pour Mato Carreras. Dans le trafic, Mato Carreras au milieu des gros, il y a pénalité peut-être contre Mateo Carreras, contre l'UBB sur un plaquage contre Mateo Carreras. C'est ce que signale effectivement Ludovic Kerr, pénalité contre l'UBB sur un plaquage contre Mateo Carreras, plaquage haut, et donc une pénalité à 45 mètres de l'autre en but côté bayonnais. Allez, là faut envoyer Joris second, pied droit en plus, me trouver une touche dans les 22 et il reste du temps. 2 minutes 30 et peut-être à ce moment-là cherche... tu la prends toi,
1: ils prennent 3 points.
0: Oh, ils la prennent.
2: Bon, Joris,
0: ben là t'as 70 mètres.
1: Non.
0: Et il amène l'outil.
2: Oh, Joris.
0: Alors là, si Joris la passe à 70 mètres, c'est la pénalité de la rédemption. Et alors là, vous oubliez Montauban, vous oubliez sa sortie. On remercie Joris. Si elle passe celle-là, c'est la pénalité de la rédemption. La pénalité de la rédemption pour Joris Segond, qui. Là c'est les 3C, col, cravate, ceinture, ou les autres 3C comme on dirait, pour Joris Segond qui prend ses responsabilités. Oh là, le silence. 78e minute. Le score, 2 points d'écart pour l'UBB face à l'Aviron Bayonnais, 40 à 38. Joris Segond qui prend ses responsabilités. Joris Segond, elle est à 70 mètres. Est-ce qu'il y aura la puissance pour Joris Segond? Est-ce qu'elle va passer? Oh, elle flirte le montant droit. Malheureusement, elle ne va pas passer. Oh, pour Joris Segond. Ah, pour quelques centimètres à peine, Joris a failli nous libérer. Et les joueurs de l'UBB qui jouent avec le feu, qui vont aplatir dans l'embut et qui vont se dégager. Oh, il s'en est fallu de peu, malheureusement, Mickaël, pour qu'elle passe celle-ci et pour qu'elle permette à l'Aviron Bayonnais. Regarde ça. Regarde ça.
1: À vue de nez, elle passe à 10 cm à vue de nez.
0: Et ça dépend de l'aîné, mais c'est vrai que celle-ci. Il y a un petit mètre, même pas un mètre.
1: Je sais ce que c'est.
0: Et attention, il y aura une dernière cartouche. Il y aura une dernière cartouche. Le dégagement depuis les 22 pour Jalivert, pour Joris Segond à 40 mètres de l'embut. Allez, la charge de Rodrigo Bruni.
1: Il reste 40 secondes.
0: 40 secondes pour renverser le match. 40 secondes, attention, ils vont mettre les mains partout, les bordeaux béglés. Facundo Bosch, Joris Segond sur l'extérieur. Manu Tulagi qui va attaquer le centre du terrain. Manu Tulagi, boum, ça avance.
1: Il passe les bras.
0: Attention, le soutien, le ça tarde. Avec le petit côté, avec Joris Segond pour Tom Spring qui accélère. Tom Spring qui repris à l'entrée des 40. Mais on vient de gagner 10 mètres en deux passes avec Joris Segond pour Johan Johnson. Il faut du soutien.
1: Le ballon sort vite, Bayonne est bien en place.
0: Oh, mais ça se jette au sol, il y a pénalité, monsieur l'arbitre là. Attention avec le ballon pour Manachar Iseta pour les Bayonnais à 40 mètres de l'embut, attention en avant de Manu Tulagi et ça en sera terminé dans 10 secondes. Il reste 10 secondes et donc il y aura une ultime action. C'est un lancer, c'est une mêlée.
1: Franchement, comment l'UBB a réussi à revenir à 38-19?
0: La sirène qui retentit ici à Dogé, c'est pas fini, peut-être y croire sur. Peut-être aller chercher
1: une dernière pénalité sur la mêlée.
0: La mêlée, aller chercher une pénalité. Waouh, quel match, mes aïeux. Il y a eu jusqu'à 38 à 19. L'Aviron Bayonnais a fait un retour des vestiaires incroyable. Et là, peut-être faire l'effort. 6 essais à 4.
1: En tout cas, à la mi-temps, Yannick Bru a dû trouver les mots parce que revenir à ce niveau, à 38-19, aujourd'hui à 38-40.
0: Alors que Laurent Travers regagne la pelouse. Il y a de la casse au centre du terrain. J'attends de voir, on prend son temps. Est-ce que.
1: Non.
0: C'est Swinton là qui est strappé. Il est bandé même au niveau du front et des tempes. Au niveau de la tête. Oh, que c'est dommage. Si on vient mourir à 2 points. Et là, ça fera surtout une deuxième défaite de suite à Jean Neger. Alors, on avait connu ça contre Castres et le Racing, mais c'est vrai que. Quel scénario de match. Allez, Boucha qui descend des travées de Jean Neger. Ouais. C'est maintenant qu'il faut faire l'effort, les garçons. Il n'y a pas trop à calculer.
1: Mais elle est très importante pour les deux équipes.
0: Hein. Allez, attention, on est dans les 40. Dans le couloir des 15, côté tribune groupe Klim. Le ballon est introduit par Maxime Lucu. On fait l'effort pour les Bayonnais, c'est éjecté. Et Mathieu Jalibert va libérer l'UBB qui réalise un énorme exploit, malheureusement, pour l'aviron bayonnais qui a longtemps cru pouvoir faire douter, puis même pur que ça, en allant gagner l'UBB. Et finalement, bien, l'UBB a renversé complètement le cours de cette rencontre en même pas 20 minutes avec une victoire 40 à 38 sur la pelouse de Dogé. Que de regrets et les défaites qui continuent. continue de s'enchaîner. 133 jours depuis la dernière victoire à Jean Daugé. C'était le Stade Français en décembre dernier. Et ce chiffre-là, ce nombre-là qui va continuer de s'agrandir jusqu'à peut-être la prochaine réception, à savoir Perpignan, début juin.
1: Mais on l'a dit, l'aviron bayonnais, certes, a perdu aujourd'hui, mais a montré un autre visage et pourra terminer, malgré cette défaite, avec quand même quelques points positifs à retenir pendant ces 70 premières minutes.
2: Ouais, justement, on va y revenir quelques instants, au moins prendre quelques secondes pour débriefer cette rencontre ensemble dans quelques secondes, donc sur votre radio ici Pays Basque. On retourne à Jean Daugé, bougez pas.
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2: Un match fou, un festival offensif, 10 essais inscrits au total, 6 par les Bayonnais, 4 par les Bordelot-Béglet. Mais messieurs, c'est bien l'UBB qui vient s'imposer. On en parlait de l'importance du banc. C'est vraiment l'entrée des internationaux qui a tout changé pour les Bordelais.
0: Bah oui, on le rappelle, parce qu'à la 54e et après l'essai de Bruni transformé, ça fait 38-19. Et là, on fait rentrer le bomb squad à la bordelaise, presque, avec, on le disait, Barlow, Boniface, Gazzotti, Jalibert, Bielbiaré, Falatea, qui ont rempli pleinement l'objectif qu'on demande à des finishers, puisqu'on les appelle comme ça maintenant. Et c'est vrai que à ce moment-là, tout le match s'est complètement inversé. Derrière, tu prends trois essais marqués par Louis Bielbiaré, qui et par Swinton et ben oui, clairement là le banc a fait toute la différence dans cette fin de rencontre et Dieu sait que c'est important dans le rugby moderne.
1: Tu as bien résumé, l'entrée des finisseurs de l'UBB est arrivée au même moment à l'approximation des avants bayonnais qui maîtrisaient la touche pendant 55-60 minutes et l'UBB a réussi par ce biais grâce aux finisseurs à mettre la main sur le ballon et à l'emporter aujourd'hui dans ce match si important pour eux. Maintenant il leur reste 3 finales pour aller chercher ce top 6, sachant que clairement aujourd'hui a cartonné.
0: Et à Perpignan la semaine prochaine notamment pour eux.
2: Et en ce qui concerne l'aviron, messieurs, si on veut en retirer le positif, comme le disait Mickaël il y a un instant, il faut quand même signaler qu'on a tenu la dragée haute aux champions d'Europe en titre, et ce pendant plus de 60 minutes mine de rien. Il aura fallu l'entrée des internationaux pour retourner le match effectivement, mais ça faisait longtemps qu'on n'avait pas vu un aviron, on va dire aussi conquérant en quelque sorte.
0: Oui, en tout cas sur une bonne période du match, oui. C'est vrai que ça faisait très longtemps qu'on n'avait pas vu l'aviron et notamment devant répondre au duel physique, même contre La Rochelle, même s'il y avait une victoire, je pense que c'était plus difficile. Là, pendant longtemps, l'aviron a vraiment fait jeu égal et même plus que ça, a dominé son adversaire physiquement. Ça a flanché à partir de la dernière demi-heure, mais c'est aussi ce qui est frustrant. Ouais, tu parlais de la touche. C'est effectivement, tu fais 7 sur 11. Au lancer, eh ben c'est les 4 manqués que tu fais, c'est les 4 à la fin du match qui font qu'à ce moment-là ton jeu se commence à se débiter aussi quoi.
1: Et à ce niveau c'est trop 4 touches à ce niveau, c'est des lances
0: des rampements.
1: Ouais, c'est pareil, c'est un arménien. Et non aujourd'hui voilà, bien sûr que certains nous diront attendez, ils ont quand même perdu, mais il faut retenir quand même le beau visage de l'aviron bayonnais qu'on n'avait pas vu depuis de longues semaines. Donc il faut s'appuyer là-dessus, finir la saison mieux possible et préparer la prochaine.
0: Ouais, tu prends le bonus, ça aussi c'est bon, on va se contenter de ce qu'on a j'allais dire, mais c'est fortement frustrant, mais il y a des sourires, il y a du mieux par rapport à ce qu'on a vu sur les deux dernières sorties contre Pau et contre Toulon. Ça suffira pas évidemment pour l'aviron, il restera un dernier match contre Perpignan à domicile pour à ce moment-là faire une prestation correcte et impeccable,
1: qui sera là, qui préparera son match si important en Perpignan. Donc pour l'aviron bayonnais, il finira devant son public sur une victoire.
2: D'ailleurs, messieurs, un ultime point sur les résultats de cette 23e journée avant de vous quitter. Pau qui s'est imposé face à Castres 27-15. Clermont qui s'est imposé face à Perpignan 45-14. La victoire de Montpellier sur Montauban 59-7. Et enfin, la victoire du Stade français sur Lyon 59-17. Il reste deux matchs. Toulouse ce soir à 21h. Demain, Racing La Rochelle. Et si on fait un point sur le classement rapidement, Bayonne 12e avec 46 points. Juste devant eux, Lyon et Castres. Tous deux avec 48 points. Et ensuite La Rochelle occupe la 9e place avec ses 54 points. Perpignan, barragiste, avec donc 24 points. Lyon et Castres restent encore à porter, mais effectivement il n'y a plus rien à jouer, si ce n'est ce classement qui peut rapporter un peu de sous, mine de rien, à la fin de la saison pour le club. Mais de tout cela, on en reparlera, j'imagine, avec toi Stéphane et toute l'équipe du lundi dans 100% Rugby. On se donne rendez-vous lundi 18h-19h en direct.
0: Exactement, avec toute l'équipe Pleymane.
2: Eh ben, comme d'habitude. Merci les gars, merci Stéphane, merci Mickaël de nous avoir fait vivre cette rencontre.
0: On aura à Renault pour la Real.
1: À bientôt.
2: C'est ce que j'allais dire. Merci aussi à Renault qui est aux manettes de cette émission. Merci les gars et à très vite pour encore plus de rugby. Merci à vous, bien sûr, de nous avoir suivis, d'être toujours aussi nombreux et nombreuses à suivre les soirées, les après-midi rugby avec nous. On se donne rendez-vous dès lundi 18h-19h pour 100% rugby, pour revenir sur toutes les rencontres de ce week-end, celle du Biarritz Olympique, celle de l'Aviron Bayonnais. Puis gageons qu'on aura d'autres choses à dire, bien sûr, tout au long de la semaine. Merci à tous et toutes. Passez un excellent week-end et on se retrouve très vite. Ciao.
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2: 18h37 minutes.
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0: La musique d'ici avec le rock de l'excellent groupe Gatibou et le titre C'est où, c'est où, c'est où pour terminer cette heure ensemble. D'ici quelques petites minutes, vous avez rendez-vous avec 100% années 80, histoire de vous régaler. Montez le son, c'est ici Pays Basque qui régale. Ça sera juste après les infos à 19h. Ciao, ciao.
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2: Avec Féline Leloir-Duo. Un motard de la gendarmerie mortellement percuté par un automobiliste en Meurthe-et-Moselle. Ça s'est passé aujourd'hui à Léhir, au nord de Nancy. Ce gendarme est mort après un choc frontal avec une voiture qu'il tentait d'intercepter, Jules Hauss.
3: Le maréchal des logis chef Lucas Voynier a été percuté par un automobiliste, selon un message publié sur X par le ministre de l'Intérieur quelques heures après l'accident. Laurent Nunez ajoute que l'accident s'est produit au cours d'une manœuvre d'interception d'un véhicule tiers. Pas d'autres précisions à ce stade sur les circonstances. Le gendarme d'une trentaine d'années appartenait à la brigade motorisée de Séchamps. À bord de la voiture qui a percuté le gendarme, deux septuagénaires, un homme de 77 ans et une femme de 74 ans. Les deux ont été hospitalisés au CHRU de Nancy pour des blessures légères. Une enquête est ouverte selon la préfecture de Meurthe-et-Moselle.
2: Et de son côté, la gendarmerie nationale dit apporter tout son soutien à sa famille et à ses proches. Des faits graves de harcèlement scolaire, c'est la conclusion de l'enquête du rectorat de Nancy-Metz. 7 mois après le suicide de la petite Sarah, 9 ans, l'enfant a été retrouvée morte chez elle à Sarreguemines en octobre dernier. La réponse au problème du harcèlement scolaire, ce sont les moyens qui sont insuffisants, affirme ce soir Mathieu Riss, secrétaire général du syndicat SNUDI FO de Moselle. D'après le parquet de Sarreguemines, la petite Sarah a été victime de moqueries de la part de ses camarades de CM2 sur sa corpulence. Une chanson à la gloire de Philippe Pétain, entendue hier lors des commémorations du 8 mai à Canet-en-Roussillon, dans les Pyrénées-Orientales. La chanson « Maréchal, nous voilà » a été diffusée lors d'une reconstitution historique de la Libération et l'association organisatrice plaide pour une erreur, Sarah Khalifi.
4: C'est ici, depuis la plage, que François voit les premiers véhicules militaires s'élancer. Ce collectionneur préfère rester en fin de cortège, soudain.
5: Nous sommes trois responsables d'association à entendre en même temps le début de la chanson du maréchal. Elle n'a rien à faire sur l'événement, il y a quelque chose qui ne va pas.
4: Avec ses camarades déguisés en soldats des années 40, il court vers la tente où se trouve le technicien, un jeune homme d'une vingtaine d'années, et stoppe sa playlist de plus de 800 chansons.
5: Il était confus, s'en est excusé, mais il ne connaissait absolument pas de quel maréchal il s'agissait, donc on a fait un petit cours d'histoire et l'a supprimé ensuite de sa playlist.
4: Ce technicien a été embauché par la mairie, selon Guy Toreil, le président de l'association en charge de l'événement.
6: C'est un ingénieur de son indépendant fourni par la ville de Canet, que je n'accuse pas non plus. Il y a Voulette, c'est moche, l'erreur est humaine.
4: Sur Facebook, l'un des prestataires techniques présente ses excuses et la mairie parle d'une erreur, mais rien n'apaise la colère de cette habitante de Canet.
7: C'est inadmissible. Je ne pensais pas, moi, en 2026, entendre cette chanson très connotée Pétain, quoi. Ça renvoie tout simplement à la collaboration, mais c'est pas normal.
4: La mine sévère, elle met en garde. Tout le monde devrait être plus vigilant l'année prochaine.
2: Et cette même chanson a aussi été entendue hier dans les haut-parleurs de la ville de Carpentras, dans le Vaucluse. Là aussi, c'est une erreur, affirme la mairie. En rugby, au tournoi des Six Nations, les Françaises ultra favorites mènent actuellement 62-21 face à l'Écosse. De quoi conforter les Bleus avant leur match dimanche prochain contre l'Angleterre. Et puis en ce week-end prolongé du mois de mai, on n'a qu'une seule envie, se faire un barbecue. Rien de tel pour profiter du jardin. Résultat, les bouchers qui devaient fermer pour le 8 mai ont rouvert boutique, notamment à Chambrais-les-Tours où les clients étaient nombreux, Philippe Père.
8: À la caisse, c'est un défilé de clients, des saucisses plein le panier.
9: Avez-vous trouvé ce que vous vouliez?
10: Oui.
9: Là, nous avons des chipolatas.
8: Ça va faire un barbecue ce week-end?
11: Oh oui.
10: C'est bon.
11: Allez, le goût depuis le début de la semaine et peut-être de la semaine prochaine, on en profite.
8: Vous avez pris quoi pour votre barbecue?
11: Poulet qu'on va faire mariner, et puis traditionnel, un saucisse, et puis des chipots au piment, c'est ça?
10: Piment d'espelette.
11: Piment d'espelette, voilà.
9: 49,14 du coup.
10: Merci.
8: Jérôme, lui, attend encore sa commande.
12: De l'araignée de porc, de l'araignée de veau, de la merguez.
8: Il a des amis à la maison tout le week-end.
12: On va se régaler avec le beau temps. Pas prévu, c'est encore mieux, quoi. En fait, quand c'est pas prévu, hein, ils annonçaient de la pluie et puis c'est le beau temps.
8: Alors, impossible de ne pas dégainer le barbecue.
12: C'est formidable hein, d'avoir des commerces ouverts. On travaille pas pourtant. On a un soupçon de remords, mais le barbecue, il passe avant tout.
10: Ce week-end, c'est le barbecue.
8: Florence est vendeuse à la boutique. Les bouchers connaissent leur métier.
10: Il y a du monde, ouais. Ouais. Pourtant, le 8 mai, on n'ouvre pas. Et là, exceptionnellement, on est ouvert. On a beaucoup de monde. On ne s'attendait pas à voir autant de monde que ça.
12: Il y a les guinguettes qui ouvrent. Là, c'est un gros week-end entre amis.
13: Lundi, ça va piquer.
12: Un petit peu, ouais.
2: Et puis, barbecue ou pas ce week-end, s'il y a du soleil, on n'oublie pas la crème solaire ou le chapeau.
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15: Des nuages qui seront de plus en plus discrets. Voilà ce qu'annonce Météo France pour cette nuit, avec même la possibilité d'entrepercevoir les étoiles pour demain dimanche. Une journée qui va commencer sous un ciel nuageux avec même des averses, et des averses qui vont nous accompagner une grande partie de la journée, et même des orages demain après-midi. Les températures restent stationnaires par rapport à aujourd'hui. Il n'y a pas beaucoup de changements, entre 20 et 23 degrés. Pour les maximales, je vous souhaite une très très belle soirée avec ICI Pays Basque.
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16: Bonsoir à tous, d'avance, belle soirée. Et c'est l'heure de l'apéro. Hein. Si vous avez envie de rajouter quelques refrains sympas dans votre cocktail préféré, on a tout prévu. Du rafraîchi, du piquant, de l'émouvant, du festif. Et ça commence comme ça.

0: c'était I Want to Break Free.
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0: On va commencer avec deux titres à scandale. I Want to Break Free en 84 n'a pas plu à tout le monde. Le public américain un peu coincé n'a pas aimé du tout le clip du groupe travesti en femme. Hein. Freddie Mercury en barésie, jupette en cuir et perruque, ça passe pas du tout. Le groupe du coup n'ira plus du tout aux États-Unis et toc. De l'autre côté de la Manche, un an plus tard, Renault et son Miss Maggie, qui est égratigne la première ministre britannique, provoquent le scandale chez nos amis british. Oh, ça va mieux depuis. Alors on l'écoute.
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0: Niagara, je dois m'en aller. Dans les années 80, c'est vraiment le groupe qui fait l'unanimité. Hein. Niagara, c'est pop, c'est rock, c'est new wave. Ajoutez à cela des clips et des concerts flamboyants. Bref, on était fans. 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Allez, à bon entendeur pour la suite. Ce sera Michel Sardou et les lacs du Connemara, juste après ça.
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0: L'ambiance des années 80, ça continue sur votre radio. Ici Pays Basque, juste après ces petites infos.
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3: 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Vous trouverez des bons d'achat de 30 à 500 euros et les cartons extérieurs sont acceptés. On vous attend tous très nombreux.
4: 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Au programme, des chants sacrés, populaires et festifs. L'entrée est libre de participation.
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0: McCartney, Stevie Wonder, Ebony and Ivory.
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0: Ah là là, si j'étais passéiste, je dirais des tubes comme ça. On n'en fait plus, mais je réfrène mes élans. Et j'ai quand même envie de dire que ce duo mythique nous offre en 1982 un titre culte rentré dans la légende. Et comme je suis en manque de Stevie Wonder, on va enchaîner avec une autre merveille qui nous a émus aux larmes en 85. We are the world, Stevie et tous ses amis, Lionel, Michael, Cindy, Diana, Bruce, Tina, etc. Le single le plus vendu au monde, c'est tout de suite, et je sors mon mouchoir.
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0: comme toi, c'était Étienne Dao. Il a raconté que ce titre est né d'un rêve. Quand il s'est réveillé le matin, Étienne Dao avait l'intégralité de ce Bleu comme toi. Il suffisait juste de trouver la mélodie. Et c'est devenu un tube. Allez, dès 20h, ce soir, vous allez découvrir la playlist de Camélia Jordana, l'invitée d'Émilie Mazoyer. Mais avant cela, toujours dans les années 80, Francis Cabrel, La fille qui m'accompagne, juste après ça.
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2: 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Un César, une victoire et quelques tubes plus tard, dont ce Facile que vous entendez, disque de platine. Désormais décoré de l'ordre des arts et lettres au rang de chevalier, Camélia Jordana est en train de nous préparer un cinquième album qui va être régalade. Ce soir dans Décibel, elle vous présente sa toute nouvelle chanson qui vient de sortir et puis celle des autres aussi, qu'elle aime avec passion.
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2: Salut à toutes, salut à tous et merci d'avoir choisi ici pour passer votre samedi soir. Franchement, on est votre meilleur rancard. Franchement, je suis ravie que vous soyez là et je suis ravie aussi d'accueillir Camélia Jordana qui, vous connaissez le principe maintenant de l'émission du samedi, va venir partager avec vous les chansons qu'elle préfère. Elle les a choisies à la main et avec amour, rien que pour vous, pendant une heure. C'est Camélia Jordana, la boss de la musique sur votre radio ici. Et puis comme on est de grands vénards, on va découvrir ensemble sa toute nouvelle chanson. Allez, on y court. Et bonsoir Camélia.
5: Bonsoir.
2: Bienvenue dans Décibel, Camélia Jordana.
5: Merci.
2: Une nouvelle chanson qui s'appelle On se quitte.

0: chanson qui vient de sortir et qui est dans la droite ligne de Que ma peau, hein, qu'on avait découvert déjà il y a quelques semaines. Ça sent bon, le cinquième album, là.
1: On s'approche. Oui, mais il y a encore du travail.
0: Je sais, la dernière fois, j'ai posé la question à Camilla. Je dis, alors, ce cinquième album? Et je me souviens très bien, vous m'aviez répondu. Il sera prêt quand il sera prêt.
1: Ouais, vraiment.
0: Ce qui est une très bonne réponse. Mais donc là, voilà. En tout cas, on s'en éloigne pas. On chauffe.
1: On commence à chauffer tranquillement.
0: Alors, les nouvelles chansons, pour celles et ceux qui voudraient en entendre un petit peu plus, Camélia, vous organisez au Petit Bazar, qui est un endroit dans un très bel hôtel à Paris, dans le quartier du Marais, des concerts vraiment intimistes. Vous avez appelé cette série de concerts Marhaba, ça veut dire quoi ?
1: Marhaba, ça veut dire bienvenue en Darja et en arabe en général, ouais.
0: Ok. Donc il y a déjà eu 4 dates au mois d'avril, 4 dates à venir en mai, 24, 25, 26, 27 mai, et puis 28, 29, 30 juin et 1er juillet. Donc encore 8 concerts. Est-ce que c'est l'occasion du coup pour vous aussi de tester des choses sur ces nouvelles chansons, de voir comment réagit le public ?
1: Ouais, quelle est l'idée ? C'est extraordinaire. J'en profite pour dire qu'il y a 2 concerts par soir, un à 19h30 et à 21h en fonction des dispos de
0: J'adore.
1: Du public, donc c'est trop chouette. Et nous, en plus, on plane x2 avec notre équipe, donc c'est trop joyeux. Et bah oui, en fait, c'est hyper étrange parce que ça permet à la fois de faire découvrir les nouvelles chansons aux gens. En même temps, il y a quelque chose de très familial.
0: Ouais.
1: Parce que bah, c'est des toutes petites... c'est des rendez-vous, mais avec une toute petite jauge. C'est-à-dire qu'il y a 60 places.
0: Ouais.
1: Les gens sont assis par terre avec des coussins.
0: On est un peu dans votre salon.
1: C'est exactement ça.
0: Ouais.
1: J'ai rêvé d'un moment comme ça avec mes potes d'amour avec qui on a monté le spectacle. Et le live. Et il y a quelque chose de très simple. On se voit tous, on rit. Moi, je pleure un peu parfois. Parce que je suis assez émue en tant que ma propre productrice, quoi, d'avoir réussi à, en partant de ce rêve, de créer ce moment-là suspendu, de proximité et de familiarité en musique avec les gens. On en a rêvé et on l'a rendu possible avec mes équipes chéries, donc c'est assez bouleversant.
0: Bon, Marhaba, les concerts intimistes de Camélia Jordana au Petit Bazar, fin mai, fin juin, 1er juillet, la billetterie est ouverte, mais vous l'avez compris, hein, ce qui est rare, il faut aller le chercher vite, parce que voilà, les billets partent très très vite. Bon, on va la découvrir en entier cette fois-ci, cette nouvelle chanson Camélia Jordana. On se quitte et puis ensuite on se quittera pas parce que les histoires d'amour peuvent finir bien quand elles se passent à la radio, et on écoutera ensemble tout un tas de chansons que vous avez choisies pour nous. Pour le moment, donc, On se quitte, c'est sorti cette semaine.

0: Quelle merveille, Camélia Jordana, nouvelle chanson, on se quitte. Oh, c'est génial. Alors, c'est pas un scoop ce que je vais dire. Il y a plein de gens qui l'ont dit avant moi. André Manoukian, un des premiers à l'avoir dit. Mais cette voix, Camélia Jordana, ce timbre.
1: Merci,
0: c'est, mais ça fait un effet. Moi, ça me file des frissons à chaque fois que je vous entends chanter. Et j'ai remarqué que dans la sélection là des chansons que vous avez choisies pour nous pour ce soir, il y a que des gens avec des timbres de voix, des voix qu'on reconnaît, mais en un quart de seconde. Oui. C'est ça qui vous touche le plus ?
2: Le plus, toujours.
0: La voix.
2: Tout le temps.
0: Ça vous le fait quand des gens parlent aussi ?
2: Ah oui.
0: Ah ouais.
2: Ah ouais, ouais, j'adore ça. Depuis gamine, avec ma sœur, un de nos jeux préférés, c'était de trouver dans quelle série la voix qui doublait tel acteur, doublait machin. Enfin, c'est vraiment.
0: Ah ouais.
2: On a un rapport à ça, ouais, qui est un peu poussé, quoi.
0: Et donc, oui, une voix. Peut-être imparfaite, mais unique. En tout cas, ça vous touchera plus que la perfection.
2: Il y a des artistes qui ont une technique extraordinaire, qui cartonnent, qui sont adulés et que j'admire énormément, mais qui me touchent pas du tout parce que c'est parfait. Et du coup, j'ai pas l'impression d'entendre quelqu'un. Ouais. Donc, ça me touche moins.
0: Là, pour démarrer, pour le coup, c'est quelqu'un. Alors, c'est imparfait. Et on en parle à l'imparfait aussi, parce que malheureusement, elle nous a quittés. Mmh. Ça va faire 15 ans cette année. C'est Amy Winehouse. Mmh. Vous vous souvenez, Camélia, comment vous êtes tombée amoureuse de cette voix-là ?
2: Oui. Au début, quand elle est sortie, du haut de mes 14 ans, je me disais, mais c'est hyper facile ce qu'elle fait. Je sais pas pourquoi tout le monde. N'importe quoi. Vraiment très tranquille, quoi. 14 ans.
0: Très ado.
2: Droite dans ses bottes. Ouais, exactement. Très ado, quoi. Et puis, en fait, je me suis mise à chanter ses chansons et je me suis dit, mais quelle déesse. Je l'aime trop. Je l'adore, quoi. C'est une icône. Elle est extraordinaire.
0: Alors elle, un petit peu comme la chanson qu'on vient d'entendre, la vôtre, on se quitte, beaucoup de ruptures dans sa discographie, et notamment le fameux album Back to Black, qui était vraiment entièrement consacré à ça, à sa rupture avec Blake, qui était son mec, puis après qui est devenu son mari, puis qui a causé sa perte, enfin, vraiment c'est une histoire qui est terrible. Ouais. Est-ce que vous pensez maintenant, avec le recul, maintenant que vous n'êtes plus l'ado de 14 ans, qu'en fait, quand en amour, c'est vraiment terrible, c'est vraiment la merde, c'est là aussi qu'on peut sortir les meilleures chansons de soi?
2: Oh, non, pas que, heureusement.
0: Ouais.
2: Non, parce que quand ça se passe super bien, on peut aussi sortir des magnifiques chansons de soi. Hein.
0: Oui. Bon, ça, c'est rassurant.
2: Enfin, après, oui, forcément, quand on va pas bien, on est très inspiré, ça c'est sûr. Parce que quand on va pas bien, il faut sortir plein de choses, du coup. Donc, ça donne plein de chansons. Mais quand on va bien aussi, on est très inspiré.
0: Là, en tout cas, c'est une des chansons d'Amy Winehouse. Déjà, c'est une reprise. Oui. Et c'est une des chansons où on sent le plus de joie.
2: Ouais, exactement.
0: Donc, joli choix, la chanson s'appelle Valérie. Amy Winehouse, choisie pour vous par Camélia Jordana.

0: Winehouse et Valerie. Ça fait du bien de réécouter sa voix.
1: Ah, toujours.
0: Toujours avoir une Winehouse. Et puis la transmettre aussi aux générations suivantes. Mmh. C'est important. Parlant de transmission, il y a une chanson qui arrive. Alors, je peux vous dire, les amis, que mon conseil d'éducation numéro 1, c'est d'écouter la chanson qui suit, grâce à Camélia Jordana. Avec vos enfants, filles ou garçons, les gens que vous aimez, vos petits-enfants, neveux, nièces, tout le monde doit écouter « Dieu est grande » de Youssoupha. Alors, Youssoupha, c'est un rappeur. Vous avez des liens, Camélia, avec le rap, avec les rappeurs, pas forcément sur vos disques, mais en tout cas dans vos familles musicales, on va dire.
1: Assez peu, en fait. Il y a
0: Fianso, par exemple, à qui je pense, avec qui vous avez tourné au cinéma. Parce
1: si, que oui,
0: tous
1: c'est
0: les
1: vrai,
0: deux
1: c'est
0: musiciens
1: vrai, c'est vrai. Oui,
0: et acteurs.
1: Oui, c'est vrai, complètement. Mais pas, franchement, à part Sofiane, j'ai pas beaucoup de rappeurs autour de moi, j'avoue.
0: C'est vrai.
1: Non, ouais. Sofiane, en plus, ce qui est complètement improbable, c'est qu'on entendait parler l'un de l'autre depuis des décennies, quoi. par plein de potes en commun, des collègues en commun, des camarades, des gens de l'industrie musicale, etc. Et qu'on a fini par se rencontrer via le cinéma. Donc, improbable. Mais c'est vrai que non, finalement, j'ai pas tant de rappeurs que ça autour de moi.
0: Et vous en écoutez du rap ?
1: J'en ai beaucoup écouté. J'en ai énormément écouté pendant ma vingtaine,
0: ouais.
1: Enfin, gamine aussi, j'écoutais énormément Skyrock, gamine, vraiment au collège, mais je ne faisais que ça, j'aimais trop. Et j'ai arrêté, et puis, je m'y suis remise. Vers 23 ans, je pense, j'ai commencé à écouter toute la clique de j'ai commencé à écouter du vieux hip-hop et puis après je me suis mise à écouter le rap de ces années-là, quoi, des années 2010, toute la dizaine là qui a renversé le rap en fait
0: et qui en a fait musique numéro 1 en France. Hein.
1: Ouais, en France et puis aux États-Unis aussi beaucoup des gens comme Kendrick Lamar à l'époque qui faisait de la musique qui était aussi belle que celle qu'il fait aujourd'hui mais qui était moins populaire.
0: Bien sûr.
1: Et donc moins accessible. Donc c'était les mecs qui mettaient tout le monde d'accord, tant les jazzmen que les aficionados de rap. Il y avait des gens comme Gucci Mane, il y avait tous les A$AP, il y avait toute cette clique-là qui naissait comme ça, qui popait comme des petits pop-corn de joie, de beauté et qui essayait des nouvelles choses et qui ont quand même vraiment retourné le rap à cette époque, quoi. Puis il y avait toute la trap et tout ça.
0: Ouais, il y avait beaucoup de choses.
1: Ouais, c'était dense, cette époque-là.
0: Et là, la chanson qui arrive, donc, pour le coup, je trouve qu'elle transcende un peu les styles parce qu'alors, oui, Youssoupha, le rappeur en question, c'est un rappeur.
1: Et un grand auteur.
0: Un grand auteur, un lyriciste, dirait-il. Et cette chanson, Dieu est grande, c'est une chanson qu'il adresse à sa fille, Imani, mais par extension à toutes les filles, toutes les femmes, et puis tous les gens aussi qui ont des femmes autour d'eux. Donc en gros, c'est une chanson pour tout le monde. Oui. Vous l'avez choisie pour la faire passer, la transmettre aussi.
1: En fait, j'ai découvert Youssoupha, en tout cas son immense talent. J'ai réalisé surtout que je ne le connaissais pas. On s'est croisés sur une émission de radio d'ailleurs, à la maison de la radio, et je crois que c'est cette chanson-là qui est passée. Je me disais, mais c'est sublimissime, c'est monstrueux. Enfin, je savais pas,
0: c'est incroyable cette chanson.
1: Et on a un peu, on s'était croisés quelques fois, mais sans jamais trop se rencontrer. Et justement, à cette émission-là, on s'est dit, mais c'est complètement débile, pareil, un peu comme avec Sofiane, quoi, qu'on se soit jamais vraiment vu. Enfin, tellement raccord sur tellement de couches différentes. Enfin, un peu fou, quoi, de s'être jamais croisé. Moi, d'habitude, je suis toujours celle qui ouvre sa bouche sur ci, sur ça. Là, j'avais même pas besoin de parler, tout sortait de lui. Je dis, ah, c'est génial, c'est formidable.
0: C'est
1: il faut ramener Youssoupha tout le temps. En fait, il faut toujours avoir Youssoupha avec soi.
0: Dans c'est la lui, vie, le vrai dans ministre des droits des femmes.
1: Ah ouais, c'est trop stylé, quoi. Mais pas que des femmes, en plus. Ouais. Enfin, vraiment, au taquet, quoi. J'étais là, genre, mais yes. Et donc, du coup, je me suis dit, bon, il serait temps de se réveiller, madame, et d'écouter enfin le travail de ce grand artiste. Et donc, j'ai écouté tout cet album. Et par chance, je l'ai recroisé derrière. Je crois que c'était après, si je vous dis pas de bêtises, je pense que c'était après le spectacle de Walidia.
0: Ouais.
1: Et on s'est croisés. Du coup, je suis allée le saluer à nouveau et lui dire à quel point j'avais adoré cet album, à quel point j'étais tellement heureuse de découvrir sa musique parce que peut-être que ça aurait pas eu la même saveur pour moi plus jeune et que en tout cas voilà je le mets vraiment au rang des grands artistes français et des grands auteurs contemporains et je trouve que cette chanson en est l'une des sublimes preuves, quoi.
0: L'album c'est Amour suprême et la chanson Dieu est grande. Youssoupha est dans Décibels.

0: voilà, que voulez-vous dire après ça? Bravo Youssoupha.
1: Ah ouais, et merci.
0: On se réjouit que cette chanson soit single d'or. Voilà, l'album de Youssoupha, Amour Suprême, ayant été snobé par la Victoire de la Musique. C'est complètement con.
1: Mais oh wow.
0: Voilà. Ouais, il n'y avait aucune nomination pour lui. Alors que Amour Suprême, c'était quand même un album de dingue.
1: Un bijou.
0: Et ben voilà, le public a raison et donne un disque d'or à Youssoupha. Et c'est une bonne chose. Il sera en tournée sur les festivals d'été. À suivre dans Décibel, un petit tour au Brésil, un autre en Algérie, et puis aux États-Unis aussi, en Espagne. Oui, c'est bien, on voyage pas mal avec la playlist de Camélia Jordana. À tout de suite, les amis.
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1: Et vous passez votre samedi soir avec Camélia Jordana sur votre radio ici. D'habitude d'ailleurs, Camélia, vos samedis soirs, ça ressemble à ça? Écoutez plein de musique ou alors vous faites autre chose?
2: J'aimerais bien.
1: Ah ouais, c'est vrai.
2: J'aimerais bien, mais ça c'était il y a longtemps.
1: Ah là là, c'est fini maintenant. Mais vous avez quand même encore le goût de la musique, alors je mets d'énormes guillemets, mais comme un loisir, ou est-ce que vous êtes
2: toujours
1: tellement dedans? En plus là, vous êtes en train de bosser sur un nouvel album. C'est pas que le travail, la musique.
2: Non, j'écoute tout le temps de la musique. C'est la première chose que je fais en arrivant chez moi, c'est que je mets de la musique. J'allume la lumière et je mets de la musique.
1: Oh, ça me plaît.
2: Non, je mets tout le temps de la musique, j'aime trop ça, c'est trop important la musique.
1: Il y a Chico Buarque dans votre sélection pour nous ce soir, grand artiste brésilien. La musique brésilienne, c'est marrant parce que c'est par vague en France. Il y a des modes et puis après, il n'y en a plus du tout. Puis après, ça revient un peu. Comment c'est rentré dans votre vie?
2: Ah, c'est marrant, je ne me rends pas du tout compte du rapport du marché à la musique. C'est vrai, c'est intéressant. Celle-ci particulièrement, c'est vraiment celle qui m'a fait adorer la musique brésilienne. Quand même, Chico Buarque, immense musicien, d'une beauté effrayante.
1: Ah quand on regarde la pochette de l'album, là c'est son quatrième album, on est en 70, et ça fait mal aux yeux.
2: Et même aujourd'hui, c'est-à-dire que le type a plus de 70 ans, c'est une bombasse.
1: C'est vrai.
2: Il est, je comprends pas. En tout cas, en plus d'être une espèce de bombe d'humain, c'est un musicien absolument extraordinaire avec une voix d'or. Et cette chanson-là, je l'ai découverte quand j'avais 16-17 ans, je pense, avec toute la bande de Babix, elle, et toute la clique de mes mentors et amis chéris avec qui j'ai passé les premières années de ma vie d'artiste. Et qui m'ont fait découvrir, en fait, tous ces artistes qui aujourd'hui font partie de mon ADN. Et dans mon ADN, depuis mes 16-17 ans, grâce à cette fine équipe, il y a notamment cet album et cette chanson.
1: Alors, ça s'appelle Nao Fala de Maria, pardon pour mon accent, n'oubliez pas que j'ai fait allemand en LV2, donc je suis complètement désarmée face au portugais, mais ça veut dire ne me parlez pas de Maria, donc c'est encore une histoire d'amour qui a mal tourné, cette chanson, mais c'est une merveille, et pour le coup c'est de la musique brésilienne, mais qui n'est pas de la musique de festival et de carnaval de Rio.
2: Ah là, c'est pas la teuf là.
1: C'est pas du tout la teuf.
2: C'est pas la teuf.
1: Mais c'est d'une beauté.
2: Les cordes et tout, c'est ouf.
1: Chico Buarque, choisi par Camélia Jordana, qui vous aime et qui vous soigne en ce samedi soir.

0: En écoutant cette chanson de Chico Buarque, Nao Fala Di Maria, je vous regardais, Camélia Jordana, les yeux clos, les mains jointes, et il se passait vraiment un truc. Non, mais j'ai l'impression cosmique. Ça vous fait un effet physique, la musique.
1: Mais ça me fait trop de bien.
0: Et alors, est-ce qu'une chanson que vous n'aimez pas ou une musique qui vous stresse, ça peut vous faire quitter un lieu?
1: Ah oui, ah c'est horrible. Ça. Ah ouais, ouais, c'est ouais. Terrible.
2: Vous pouvez pas faire abstraction de la musique.
1: Je suis incapable. Ça agit sur l'eau de mon corps instantanément et sur ma fréquence vibratoire.
0: Bon, bah là, on vibre bien ce soir dans des semaines. Ah ouais, hein. C'était très très très très beau.
1: Et puis du coup, je comprends mieux mais mon délire avec les cordes là sur le prochain album.
0: Ah, info. Noté prochain album.
1: Je comprends mieux en fait. Ça faisait longtemps que je l'avais pas écouté. Ouais. Et ben là du coup, je comprends. En fait, il y avait ça dans les tuyaux,
0: c'est ça.
1: Dans les dossiers,
0: dans l'ADN.
1: Dans l'ADN, ça y est, j'ai capté.
0: Alors, il y a aussi forcément la langue arabe ou Darija, qui est l'arabe algérien, ouais. Ça, dans vos chansons.
1: Le dialecte, en fait. Il y a la Darija algérienne, la Darija marocaine, la Darija tunisienne. Mais oui, en gros, c'est l'arabe dialectal qui est parlé, les différents arabes dialectaux. Qui sont parlés
0: dans le Maghreb.
1: Ouais, exactement, ouais. Maghreb.
0: Et alors, donc il y en a dans vos chansons depuis quelques années. Parfois c'est juste une petite évocation, parfois c'est carrément des chansons bilingues, voire trilingues, parce que vous rajoutez aussi de l'espagnol. C'est ça d'avoir une triple culture, hein, comme vous. On va écouter tout à l'heure Que ma peau, c'est pour ça que je le dis. Mais avant, là, on va écouter Waran Waran, c'est Raled. Et je pense que c'est le premier, pour le coup, à avoir fait des tubes en France, 100% en arabe.
1: C'est l'un des premiers qui a cartonné, ouais, c'était les années 90, le rail s'exporte. Le rail algérien s'exporte, et pas qu'en France, il s'exporte dans le monde entier. Ouais. Et donc, les chanteurs algériens, une poignée bénie, se retrouvent à s'exporter et à pouvoir voyager dans le monde entier, à pouvoir faire des concerts de rail. On a Khaled, en effet, qui est l'un des premiers, mais non, en fait, le premier, c'est vrai, avec Mamie, à peu près en même temps, les deux premiers chanteurs algériens qui font vraiment du rail et qui viennent tout cartonner, quoi, en France, et c'est trop chouette. Et puis, après ça, il y avait aussi un, deux, trois soleils qui avaient cartonné
0: en 98,
1: avec Chef Khaled, l'immense Rachida, qui lui cartonnait dans le monde entier, non pas en tant que chanteur de rail, mais en tant que rockstar, et cartonnait en tant que chanteur de rail uniquement en France, et Faudel. Et donc c'était un trio exceptionnel.
0: Un, deux, trois soleils, c'était quelque chose.
1: C'était un vrai truc.
0: Un des meilleurs albums live de tous les temps. Mmh. Mais donc pour revenir à Khaled, pourquoi cette chanson-là? C'est le même album que Aïcha, celui-là. Mmh. Donc c'est vraiment un succès énorme, et voilà, des chansons en arabe qui passent à la radio toute la journée en France, mais non, c'est pas rien.
1: Ah,
0: on parlait de triple culture tout à l'heure.
1: Époque, ouais.
0: Bah, ouais, non, mais ça doit faire plaisir quand même de se dire j'entends une partie de ma culture qui n'était pas dans les médias traditionnels et qui finalement y est. Il y a pas un côté fierté quand même?
1: Évidemment que si, et puis il y a surtout un côté représentation.
0: Oui.
1: C'est-à-dire que c'est aussi ça qui explique une partie de l'immense succès d'un, deux, trois soleils. Oui. C'est que pour la première fois, l'Algérie a un succès populaire médiatique en France. Et ça, historiquement, c'est hyper important. Et puis malheureusement, après 2001, et malheureusement en tellement de points.
0: Les attentats du 11 septembre,
1: exactement.
0: C'est une folie à quel point ça a
1: bousculé ça, en fait, la visibilité, la représentation et la représentativité de tous ceux qui étaient susceptibles d'être assimilés.
0: Mais alors qu'on rappelle que Ben Laden n'est pas algérien.
1: Voilà. Yes.
0: Non, mais pour les gens qui se demandaient.
1: Oh là là, Émilie Mazoyer, ma star, c'est pas moi qui l'ai dit, mes amis.
0: On a les infos, on a les dossiers, on a cherché, rien. Il a jamais mis les pieds à Oran, rien.
1: Ah yes, ah, je suis trop contente d'être venue. Déjà, j'étais contente d'être venue là. Mais alors là, franchement, Émilie, merci. Ça fait beaucoup de bien.
0: Remettons l'église au milieu du village, Camélia Jordana.
1: On est d'accord.
0: C'est comme ça qu'on fait.
1: Il n'est pas algérien, aux dernières nouvelles. Mais malheureusement, les Algériens et toute culture s'approchant de près ou de loin à ce qui était assimilé comme arabe dans le cerveau occidental a été en fait mis sous le tapis. Et en effet, ça fait presque 15 ans maintenant qu'on n'entend plus d'Arabes, d'Algériens, de Marocains, de Tunisiens sur les ondes françaises. Donc là, ça commence à peine un petit peu à se réouvrir. Donc c'est trop joyeux, quoi.
0: Ça fait plaisir.
1: Il était temps, c'est chouette.
0: À lui, l'Algérien.
2: Khaled, on l'écoute. Khaled. Avec Waran. Waran, je prononce mal. Vas-y, Camélia.
1: Tu sais, t'es vraiment très proche. Waran, qui veut dire Oran.

0: On était à Oran avec Khaled à l'instant et Camélia Jordana qui choisit notre musique ce soir. Je disais tout à l'heure qu'il y avait dans votre répertoire de plus en plus souvent des chansons bilingues, trilingues. C'est le cas de celle qu'on va écouter maintenant, Que ma peau. Voilà, qui est l'avant-dernière sortie, hein, puisque la toute nouvelle, On se quitte, on l'a écouté tout à l'heure. Oui. Que ma peau, ça fait partie des titres que vous jouez dans vos petits concerts intimistes au Petit Bazar. Il y en a déjà eu 4 et 8 sont à venir, enfin 8 dates avec 2 concerts par date. Les 24, 25, 26, 27 mai, les 28, 29, 30 juin et 1er juillet, c'est à Paris pour le moment au Petit Bazar. Donc cette chanson-là, comment réagissent les gens qui sont là sur Que ma peau?
1: C'est très étonnant pour moi parce que ils la connaissent vraiment, quoi. Donc c'est
0: elle est sortie, en plus il y avait un clip canon, donc oui, elle a beaucoup circulé.
1: Merci. Oui, mais ça fait drôle de voir que les chansons prennent vie, parce que quand on crée tout toute seule avec son équipe, je veux dire qu'il n'y a pas un autre label que soi et ses équipes derrière, ça c'est comme si ça ajoutait encore plus de distance et qu'en même temps ça rapprochait du public, parce qu'il y a un truc de l'ordre de l'artisanat, de la fabrication qui est, mais du coup ça représente tellement de travail qu'on dirait que c'est vraiment le bout du bout du bout de la chaîne, le moment où le public vraiment, il y a encore plus d'étapes en fait avant, entre le moment où on crée la chanson et le moment où le public la reçoit.
0: Ouais.
1: Et du coup le fait qu'il y ait autant de nouvelles étapes, ça fait comme si ça rendait la rencontre de la musique et du public pas réelle jusqu'au moment où finalement on est sur scène. C'est difficile de le trouver concret en fait, ce lien là et là, le fait de voir les gens chanter la chanson dans toutes les langues en plus, enfin c'est trop beau. C'est ce que j'avais déjà expérimenté sur Lost, mon troisième album, dans lequel je chantais déjà en français, en anglais et en delja. Et j'hallucinais de voir plein de gens, de plein d'âges, plein de couleurs, plein de têtes, plein de genres, plein de tout différents, et de les voir chanter en français, en anglais et en delja des chansons qui passaient pas du tout à la radio, dont les clips ne passaient pas à la télé. Je me disais, mais c'est dingue. C'est un vrai soutien, quoi, un vrai lien, en fait, avec les gens. C'est trop beau.
0: Et ce lien continue et se renforce. Que ma peau, Camélia Jordana, est en décibels.

0: que ma peau, Camélia Jordana-Mastard. Vivement cet album, hein. Je sais qu'on s'est pas mis de deadline, Camélia, sur la sortie du disque, mais je pense que le pays est prêt.
1: Voilà. Simplement.
0: Je passe le message.
1: Trop mignonne, merci Vili. Non mais sachez que vraiment je fais de mon mieux,
0: ouais.
1: Et j'y travaille ardemment.
0: Ouais.
1: Sincèrement.
0: Mais c'est pas rien d'être à tous les postes aussi, c'est vrai.
1: C'est voilà. Ça. Et puis il y a pas. J'ai la chance qu'il n'y ait en plus pas que la musique dans ma vie.
0: Cinéma.
1: Ouais. Il y a le cinéma en tant qu'actrice, en tant que réalisatrice. J'écris maintenant des films, je m'amuse énormément. Et puis il y a un projet d'opéra contemporain. Enfin bon, il y a plein de choses magnifiques. Mais donc du coup, comme dirait très justement ma mère, on ne peut pas être au fourré au moulin.
0: Elle a bien raison. Voilà. Jessie Reyez. Alors, ça, c'est une artiste que j'aime beaucoup, mais qui n'est pas encore suffisamment connue en France.
1: Ah ouais, c'est vrai, je me rends pas compte.
0: Non, elle fait pas.
1: Ah, elle est pas big, quoi.
0: Concerts, oh. Elle fait des petits. Enfin, elle fait des concerts dans des petites salles qui sont archi pleines.
1: Elle joue où, genre, pour avoir une idée.
0: La dernière fois, c'était la salle Pleyel, à Paris.
1: Ah ouais, tiens, j'aurais pas dit
0: au mois de septembre. Donc voilà, ça reste encore
1: génial.
0: Un peu confidentiel. Oh. Ben Sarah, qui ce soir est à la console pour l'émission, elle y était. Oh. Et elle confirme que oui, c'était génial, Camilla.
1: Oh, ben, ouais. Quelle chance. Très bon choix, Sarah, bravo.
0: C'était en septembre dernier. Mais moi, je me souviens avoir découvert Jessie Reyez et sa voix et son côté...
1: Baddy.
0: Ouais, badass.
1: Ouais, de ouf.
0: Elle était en duo avec Eminem sur une chanson qui s'appelait Coffin. C'était une chanson à elle et c'est Eminem qui venait sur sa chanson. Voilà, en guest. Et c'était, les paroles, c'était on s'aime tellement fort et on est tellement barré qu'il faudra un cercueil à deux places pour nous.
1: Willy.
0: Wow. Et je m'étais dit, bien wow, vénère. La fille. Et elle est incroyable. Et encore, je le disais sur votre voix, on le disait sur la voix d'Amy Winehouse, encore une voix, un timbre jamais entendu nulle part ailleurs. Jessie Reyez, qu'est-ce que ça vous fait, Camélia? Voilà.
1: Alors, particulièrement cette chanson, j'adore Jessie Reyez, ses premières chansons quand elles sont sorties, au début, j'ai eu du mal au début, je me disais, oh là là, mais il y a beaucoup d'effets, et en fait... Au moment où j'ai vu des vidéos d'elle en train de chanter, j'ai vu comment elle chantait, et j'étais en mode, ah oui, non, en fait, non, c'est pas des effets, c'est vraiment sa manière de chanter, c'est vraiment sa voix qui est comme ça.
0: Ouais.
1: Et donc, ça m'a fait prendre goût à sa manière de chanter. Et j'ai adoré, du coup, j'ai tout écouté. Et, Couldn't Be Me a été mon titre de l'été dernier. Mais vraiment, je l'ai saigné. Je pense que tous mes potes et toutes mes potes ont des vidéos de moi hurlant au volant cette chanson. Vraiment, j'hurle. Là, il n'y a plus de je suis chanteuse et tout, pas du tout.
0: Non.
1: J'hurle, je braille, comme on dit dans le sud. Vraiment, je braille Jessie Reyez. Et je crie même juste des énormes ah entre les phrases. Enfin, je suis tarée, quoi, sur cette chanson. Elle me rend folle, je l'aime trop. Et je trouve ça tellement important ce qu'elle dit, mon Dieu. C'est une femme libre qui choisit de le rester. Et c'est trop stylé.
0: Elle s'appelle Jessie Reyez. Je vous envie, si vous ne la connaissez pas encore, parce que vous allez la découvrir maintenant.

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1: Est-ce que, comme dans les chansons de Jesse Reyes, dans les vôtres, Cabellia Jordana, si on vous envoie un vocal un peu marquant, on peut se retrouver dans...
2: Ah oui.
1: Ah ouais, vous faites ça.
2: Ah, j'ai fait ça dans Lost. Ouais. La fin de mon album, c'était ma tante Fadila. Mmh. Ouais, ouais, ouais, ouais.
1: J'adore.
2: Ah ouais, ouais, moi aussi, j'adore ça. Je trouve ça tellement joli.
1: Ou alors on peut le faire de manière vengeuse. Prince l'avait fait avec un message que un patron de maison de disque lui avait laissé.
2: Ah yes.
1: Ça peut être drôle.
2: Smart.
1: C'est ça. Donc oui, faites attention quand vous envoyez des vocaux. Okay. Camila Jordana, les amis.
2: Okay.
1: Rosalía, il faut qu'on parle d'elle parce que c'est un phénomène. Voilà une femme espagnole qui chante principalement en espagnol. Et oui, aussi incroyable que ça puisse paraître, en fait, c'est quand elle a fait ses premiers succès, tout le monde disait « Ah, c'est fou ça, il y a des chanteurs en Espagne, ils ont du succès en chantant en espagnol. » C'est dingue. Hein, comme,
2: c'est magnifique.
1: Quand on chante pas en anglais, on est presque, au départ, condamné à pas faire carrière dans le monde. Et puis quand finalement ça se passe, tout le monde dit « Ah bah oui, c'est normal. » Rosalía, est-ce que vous l'avez vue sur scène?
2: Évidemment.
1: Ah, alors, est-ce que c'est le phénomène qu'on décrit?
2: Oui, moi ça m'a resitué dans la vie.
1: Ah, carrément?
2: Ah oui. Genre comme son album, comme...
1: Ouais, expérience de vie, quoi.
2: Ah oui. Ah oui.
1: Mais,
2: oui.
1: Mais pourquoi, comment?
2: Bah parce que tout est d'un niveau d'exigence, de qualité, de travail, d'émotion, de force, de proposition artistique. C'est-à-dire qu'on se retrouve avec une flamme qui chante du flamenco en faisant des pointes, telle une danseuse étoile professionnelle, pendant plus de 5 minutes, pendant qu'elle chante en coréen avec la voix de Rosalía.
1: Oui, c'est incroyable.
2: Avec une scéno surréaliste, et c'est sublime. Et c'est pas une scéno, il n'y a pas de la pyrotechnie et compagnie, c'est très simple et c'est très beau et c'est bouleversant. Et donc c'est une grosse leçon parce que c'est vraiment une artiste qui arrive à moi m'élever, quoi. Vraiment. Elle me donne vachement de force en tant que femme et en tant qu'artiste. Parce que du coup, elle dit peu importe où on est, on peut toujours avoir de nouvelles envies, travailler encore plus fort, faire quelque chose de différent à chaque fois et faire mieux.
1: Et on sent que vous tendez vers ça aussi en ce moment.
2: En tout cas, ça m'inspire.
1: Ouais.
2: Je trouve ça très inspirant.
1: Et est-ce que vous réalisez que vous procurez ça aussi à des gens qui vous écoutent? Vous parlez de force, vous parlez d'inspiration. Est-ce que... Alors, je ne sais pas si on y pense quand on est en train de fabriquer de la musique, mais par exemple, quand vous êtes sur scène, là, il y a ces concerts intimistes à Paris. Mais j'ai vu sur votre compte Instagram, parce que je vous suis évidemment assidûment, les concerts aussi en Algérie. On sent bien que les gens, ils sont en lien, mais complètement avec vous. Même au milieu d'une chanson, hein. Si ça réagit dans la salle, pas de problème, hein. Vous rebondissez et tout. Enfin, il se passe vraiment quelque chose.
2: Ah bah oui.
1: Et
2: c'est ça qui est rigolo.
1: Donc vous le sentez bien que ce lien et que cette force, elle est dans les deux sens. Hein.
2: Je m'en rends compte en effet sur scène pendant les concerts parce que c'est vrai qu'il y a il y a un lien comme on disait qui est concret. Et donc tout.

0: attention, on est bien loin, mais et ça m'a assez bouleversée. Et ben en fait, cette Myriam a suivi parce que elle était trop mignonne, donc j'en ai profité pour lui dire bah du coup si ça te parle. Je sors, voilà, c'était juste avant la sortie de Que ma peau,
1: oui.
0: Et je lui ai dit voilà, jette un œil, il y a un très beau clip qui arrive, on a travaillé dur, et puis justement par rapport à ce qu'on raconte de nos identités et tout ça, c'est dans cette lignée-là, cet héritage. Et ben elle est venue me voir hier soir en concert.
1: Oh,
0: et elle, et ouais, et elle m'a bouleversée parce qu'elle m'a dit donc elle s'est rappelée à moi. Et je me suis dit, ah putain, mais je me suis dit que pendant le concert, ton visage me disait quelque chose, mais j'arrivais plus à te situer. Et j'avais ma sœur à côté de moi en plus. Donc je lui ai dit, bah voilà, c'est mon tour de te présenter ma sœur. Et elle m'a dit, vraiment, je voulais dire merci parce que tu m'as donné la force de m'interroger et d'aller encore plus profondément sur les questions d'identité que je me posais déjà suite à notre conversation. J'ai digué ton travail, des podcasts, des trucs. Et du coup, ça m'a donné la force d'écrire un livre avec mon meilleur pote gay sur nos identités à tous les deux, et ça m'a bouleversée. Je me suis dit waouh, mais quel, enfin l'art quoi,
1: quelle vie hein.
0: Non mais quelle vie on mène. c'est nos métiers quoi, nos métiers dans la vie, c'est de faire du lien, et ça peut donner des moments comme ça en fait, c'est trop beau.
1: Merci Camélia Jordana, c'est la dernière chanson ce soir de l'émission. Merci. Nos quedamos solitos, pardon pour mon accent,
0: c'est ça, c'est exactement ça, nos quedamos solitos aussi.
1: Et à bientôt.
0: Merci infiniment, Émilie.
1: Merci, à bientôt. La suite.
0: Ouais, merci.

0: s'appelle Rosalía et elle fait partie de la sélection de ce soir de notre chère Camélia Jordana qui était l'invitée de Décibel. Alors n'oubliez pas donc la nouvelle chanson de Camélia qui est disponible, On se quitte, sortie il y a quelques jours, elle suit que ma peau et elle annonce donc un nouvel album qui sera formidable et les concerts de Camélia Jordana à Paris au Petit Bazar. On l'attend évidemment partout en France l'année prochaine. Merci à l'équipe de Décibel. Il y avait ce soir Mathilde Mallet, Sarah Bécard, Elodie Bianca Maria et Franck Moilier. À demain.
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0: Et belle soirée à vous, à l'écoute d'ICI. Votre samedi continue en musique. 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
2: Santa, popcorn salé, la chanson préférée de Calogero.
4: Je veux pas vous faire découvrir parce que je pense que vous connaissez déjà la chanson. C'est une artiste que j'aime beaucoup qui s'appelle Santa, qui est la chanteuse d'iPhone iPhone et qui a une énergie incroyable.

0: a une grande voix. Et si vous ne l'avez jamais vue sur scène, il faut la voir sur scène. Parce qu'elle est incroyable.
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1: Alexandrie, Alexandra, l'histoire d'un retour aux sources pour Claude François.
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1: Clo-Clo, né à Alexandrie en Égypte, voulait parler de ses racines. Le parolier Étienne Rodagil trouve le titre Alexandrie, Alexandra. Pour capter l'ambiance du pays natal, des instruments orientaux sont ajoutés aux arrangements disco. Une chanson très inspirée par le groupe Odyssey et leur titre Going Back to My Roots. Ce mélange entre la nostalgie orientale et le rythme disco américain qui a fait du titre une machine à danser. Alexandrie, Alexandra, l'un des plus grands succès de Clo-Clo, et hélas, l'un de ses derniers.

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4: Jules Levert, Courant Éclair.

seulement 20 ans, Jules Lavert, originaire des déserts près de La Fécla dans les Bauges en Savoie, sort son premier single, Courant éclair. Étudiant en triple diplôme et sportif de haut niveau, Jules a aussi participé à The Voice Kids il y a quelques années.

0: 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Jules Leverte, courant éclair. 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

0: Au début des années 90, Alain Bachung relance sa carrière grâce à un séjour aux États-Unis.
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0: En 91, l'artiste est au bord du gouffre, page blanche, doute total. Pour se sauver, il décide de s'offrir un pèlerinage à Memphis, dans le Tennessee. Bachung s'installe dans le temple absolu, le mythique Sun Studio, la même où Elvis Presley a inventé le rock'n'roll. Pour enregistrer Osez Joséphine, il donne une consigne à ses musiciens américains. Jouez-moi ça comme si vous étiez dans une fête foraine qui déraille.

0: Ce titre va non seulement devenir un tube monumental, mais surtout sauver la carrière d'Alain Bachung.
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0: Benabar, majorette, la chanson préférée d'Aldebert.
2: Bruno, je le rencontre au Francofolie de La Rochelle. C'est quelqu'un qui va m'accompagner aussi. Je vais jouer beaucoup en première partie de ses concerts. Benabar, ça serait un petit peu l'arcane de la papesse dans le tarot, vous savez, le tarot de Marseille. C'est des gens qui, tout d'un coup, vont vous faire prendre un autre chemin. C'est des gens importants, des rencontres importantes.
1: 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On sait pas que c'était moi. 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
2: Alors évidemment, ce titre qui est un de mes préférés de Bruno, qui s'appelle Majorette, qui est une histoire humaine, un personnage de roman. C'est très très beau, c'est très très fort, c'est très intense.
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dans ce nouvel extrait de l'album De l'ombre à la lumière, la voix la plus puissante du Trégor rencontre celle magnifique de Chimène Badi pour un duo musical intense.

0: Jean-Baptiste Guégan, Chimène Badi, est-ce que ça vaut la peine?
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